tueras pas, tu ne commettras pas l'adultère. Et puis Jésus, elle a précisé pour l'adultère, hein. Quand je regarde et que je la désire, c'est déjà l'adultère dans mon cœur. Tu ne voleras pas, mentiras pas, hein. Tu ne feras pas faux témoignage, tu ne désireras pas le bien d'autrui. Injustement. À peine, il descend avec ça que les autres, c'était pour eux, ils malheureux, pendant qu'ils attendaient, ils ont fait un veau d'or pour eux, parce qu'il leur manquait un dieu. Et le pauvre Moïse s'est mis en colère, et il a cassé les tables de la loi. On pourrait les prendre les uns après les autres, le pauvre David, roi, tout ça, à un moment, il n'a pas résisté, la femme de son général, pouf. Et là, il a mis le général devant pour qu'il se fasse tuer. Adultère et meurtre. Alors Dieu a eu finalement cette idée. Je ne vais pas en trouver. Là, je vais leur donner. Je vais venir. Adam, où es-tu ? C'est Jésus qui va pouvoir un jour se tourner vers son Père et dire « Me voici, Père, non pas ma volonté, mais ta volonté. Pardonne, pardonne-leur, ils ne savent pas ce qu'ils font. » Le premier, le seul, l'unique, qui a répondu à l'appel de Dieu, c'est Jésus. Que Paul, d'ailleurs saint Paul, appellera le nouvel Adam. Qui, comme Adam, sera nu sur la croix. Jésus est celui qui sera le nouvel Adam défiguré, sauf dans son cœur. Nos croix, des fois, c'est des croix bijoux, des croix artistiques, des beaux objets, mais la croix de Jésus, c'est un instrument de mort, hein. Est-ce qu'il était beau, Jésus, sur la croix ? Qu'il était beau. Condamné à mort par crucifixion. Mon papa était juge et il n'était pas du côté du droit pénal, il n'était pas du côté des juges, mais il a été chef de cour, comme on dit. Et il était tenu d'assister aux exécutions avant que la peine de mort ne soit abolie dans notre pays en 1981. C'est une des choses les plus difficiles pour lui. Et récemment, j'ai reçu une lettre à la suite de l'assassinat du père Hamel, d'un diplomate français qui était en Arabie Saoudite, en poste, et qui a assisté à des condamnations à mort par pendaison. Cette image me hante et je commence à pouvoir pardonner. Jésus est mort comme ça, quoi. Et là, sur la croix, Père, pardonne-leur, ils ne savent pas ce qu'ils font. Au fond, Jésus est le premier à s'être confessé. Non pas de ses propres péchés, mais des péchés de l'humanité. Car aucun avant lui n'a été vraiment capable de dire « C'est moi, je te demande pardon ». Et nous le savons bien, nous le vivons un peu. Je te demande pardon, mais excuse-moi,
t'es un peu fatigué. Je te demande pardon, point. C'est ça ce que Jésus a fait. Je ne sais pas s'il y a des frères prêtres parmi nous. On voit un là-bas. Est-ce qu'il y a des frères prêtres parmi nous? Voilà, il y en a l'un ou l'autre. Voilà. Je pense que vous le savez. Vous le vivez. Quand nous voyons arriver un pénitent, nous voyons arriver le Christ. Nous ne voyons pas arriver le pécheur. Car quand vous arrivez devant le prêtre, vous avez déjà l'Esprit de Jésus en vous qui vous a poussé, inspiré de dire pardon. Alors il y a parfois encore, et pour moi aussi, cette tendance à dire je sais que je dois prier pour mon peuple matin, midi et soir, la prière des Laudes, fils du milieu du jour, le soir, mais le milieu du jour c'est un peu difficile, alors des fois j'ai pas tout à fait respecté. Non, Dominique, demande pardon, point barre. T'excuses pas. Les circonstances atténuantes, il nous les a données depuis longtemps. De la manière, il ne vient pas pour nous condamner, il vient pour nous sauver. Je suis venu, non pas pour vous condamner, mais pour vous sauver. Alors si vous avez du mal, allez vous confesser. Dites-vous que vous êtes un membre du corps du Christ. Et vous sentez bien cette souffrance. Qu'est-ce qui fait que c'est difficile? Ben oui, parce que nous souffrons, comme Jésus sur la croix. Peut-être un peu moins. Il a pris déjà notre souffrance sur lui. Mais il est bon. Et ça, c'est un cadeau de Dieu, vous savez, cette mauvaise conscience. Qui est en fait la bonne conscience. On l'appelle la mauvaise, mais c'est la bonne. Le pire, c'est que des fois, on s'habitue, on se justifie, puis tout le monde fait comme ça. Les APL, on en a entendu parler. Puis ça arrange des fois nos bourses, hein. Bon. Ah oui, moi j'ai un neveu, il me dit, écoute, si tu veux, moi je peux... j'ai un petit budget 300, mais tu sais, si tu mets le loyer à 450, j'ai calculé avec les APL, c'est encore mieux, hein, parce que toi t'auras un peu plus, moi je dépenserai pas plus. Et on s'arrange comme ça, avec des aides sociales. Alors que moi j'ai pas besoin. Je me dis, tiens, un petit peu plus. Tout le monde le fait. Réfléchissons un peu à nos accommodements avec les règlements, avec les lois, avec tout ça pour, au fond, avoir plus d'avantages. On sait bien qu'on peut plus avancer comme ça, quoi. Hein. Qu'il y a des gens dans notre pays de plus en plus pauvres. C'est pas la solution de dire en 10 minutes 50 euros pour tout le monde les APL. Mais à un moment, faut arrêter. Et on est responsable si on a magouillé un peu. Enfin, si on a profité, tout simplement. Mais ça fait un moment qu'on sait que c'est pas le légal, la loi qui dit ce qui est moral. Enfin, j'espère que vous en avez pris conscience. C'est dans notre conscience. Et il y a une chose extraordinaire dans cette complexité de notre humanité, ce lieu très profond de notre conscience, parfois endormi, parfois recouvert,
Mais il y a dedans, dit Catherine de Sienne, sainte Catherine de Sienne, une petite demeure, une petite cellule, une petite place qui ne... toujours ouverte à la lumière, dans laquelle le démon n'a jamais pu entrer pour éteindre la lumière. Les théologiens appellent ça la Saint-Thérèse. Un mot un peu compliqué. Un petit espace, voilà, de notre volonté. Et c'est là, vous savez, c'est ce petit starter, c'est cette petite batterie qui se décharge jamais, c'est voilà ce lieu qui peut permettre de redémarrer. Car au fond, quand Dieu nous a appelés, Adam, où es-tu? C'est qu'il continuait à garder confiance. Je crois que jamais dans la tête de Dieu, il y a eu la possibilité d'effacer. Et je recommence. Allez. Y compris pour les pires. Y compris pour Judas, Hitler, ou les assassins du Père Hamel. Quand vous le savez, moi j'étais vraiment bouleversé quand lendemain ou surlendemain, je vais rendre visite à l'hôpital à Guy Coponnet, qui avait été la gorge tranchée, un homme extraordinaire qui fêtait ce jour-là ses 87 ans, hein, qui est tombé sous le couteau d'Adèle ou d'Abdel, d'un des deux assassins, et qui d'ailleurs a fait semblant d'être mort, c'est comme ça, en appuyant avec son doigt pour pas que le sang coule trop. Et il a dit la prière de Charles de Foucault, « Mon Dieu, je m'abandonne à toi. » Voilà. Et puis il disait les « Je vous salue Marie », puis comme ça a duré plus d'une demi-heure, il a eu le temps de répéter la prière de Charles de Foucault. Sa femme qui était avec lui pensait qu'il était mort. Et non. Il dit aujourd'hui, je suis là pour témoigner. Car c'est le seul, semble-t-il, qui ait entendu le père Jacques Hamel. Une fois qu'il avait reçu les premiers coups de couteau, il est tombé par terre. Il se penche vers lui, enfin l'un des deux se penche vers lui pour l'atteindre à la gorge. Et avec ses jambes, il essaye de repousser l'assassin et en disant « Va-t'en, Satan ». Va-t'en, Satan. Et c'est Guy Coponnet qui l'a entendu, avant lui-même d'être égorgé, parce qu'il lui avait mis un smartphone dans les mains pour enregistrer l'égorgement du père Jacques Hamel, et donc il était tout prêt. Va-t'en, Satan. C'est-à-dire que le père Jacques Hamel, c'était sûr pour lui que c'était Satan qui agissait. Que même ses assassins, Dieu continuait à leur dire, où es-tu? Dieu continuait à espérer en eux. Aucun être humain n'est mauvais en soi. Le mal, c'est l'absence de bien, c'est c'est un bien qui ne va pas jusqu'à sa fin, jusqu'à ce qu'il doit faire, ce qu'il doit réaliser, mais pas le contraire. C'est pas symétrique. Le bien n'est pas l'absence de mal, parce que le mal en soi, c'est rien. Le mal absolu, c'est rien. Le bien absolu, c'est Dieu. Et nous ne sommes pas des manichéens, il n'y a pas le Dieu du bien et le Dieu du mal.
chacun d'entre nous est bon. Unis désormais à Jésus. Unis depuis sa conception, ça je le crois vraiment. Et Dieu nous appellera à lui, tôt ou tard. Alors vaut mieux tôt que tard. Et dès maintenant, et prendre peut-être cette habitude, cette bonne habitude, d'aller vivre ce beau sacrement du pardon. Père, pardonne-moi. Je ne sais pas à quel point je t'offense, mais j'ai déjà compris ceci, ceci, ceci et cela. Père. Voilà. Père, je te demande pardon. Je m'excuse pas. Ce que je ne sais pas, c'est à quel point je t'offense. C'est vrai que ça a été compliqué, c'est toujours un peu compliqué après l'assassinat du père Jacques Hamel. Je dois vous dire que j'ai pas eu beaucoup de mal avec les assassins. Peut-être grâce à cette phrase du père Hamel. Et puis quand j'étais au JMJ, qu'il a fallu faire un communiqué, pour moi c'était évident qu'il y avait déjà 3 victimes. La préfète au téléphone, elle m'avait dit le prêtre a été égorgé. Alors je lui dis, il est mort. Ah, ça pourrait être mort, il est mort, hein, qu'elle m'a répondu. Hein. Et je lui dis, les assassins, ils ont été neutralisés. Ils ont été neutralisés. Ils ont été tués. Il y avait 3 victimes. 2 assassins et le père Jacques Hamel. Heureusement, j'ai fait relire mon communiqué par le secrétaire général de l'épiscopat qui il m'a dit si tu écris 3 victimes, les 2 assassins, père Jacques Hamel, essaye de mettre l'inverse, 3 victimes, le père Jacques Hamel et les 2 assassins. J'ai suivi son conseil. Je crois que j'ai eu raison, j'ai eu beaucoup de courriers me disant « Vous êtes fous de dire que ce sont des victimes, les assassins. C'est les auteurs, mais non. Dans l'Évangile, ça s'appelle des victimes de leur propre péché. » Mais ce qui a été beaucoup plus difficile pour moi, c'est que le soir, dans Saint-Étienne-du-Rouvray, et ça les journaux ne le disent pas, parce que moi je ne leur dis pas, donc vous n'êtes pas chargé de leur répéter, il y a eu quelques klaxons de joie dans Saint-Étienne-du-Rouvray. Comme lorsqu'à la fin d'un match de foot, on circule dans Saint-Étienne et qu'on klaxonne. Parce que Saint-Étienne gagne toujours. Mais là, il y a eu des gens qui se sont, dans Saint-Étienne-du-Rouvray, réjouis de l'assassinat du père Hamel. Et là, j'ai du mal et j'ai encore du mal. Alors j'ai entendu, hein, on vient bien les bombarder en Irak. Ben nous, il faut qu'on vienne se descendre. Ben oui, on va tuer des civils là-bas, hein. On lâche des bombes. Hein. Ben oui, on se défend, c'est la guerre. C'est le cercle vicieux. On s'en sortira pas que sans Jésus, qui dit à un moment, stop. Fini les justifications, fini dire c'est la faute à, c'est la faute à. Moi, je vais droit à l'amour. Père, pardonne-leur, ils ne savent pas ce qu'ils font.
Alors nous avançons, la paroisse, la famille du Père Hamel, ceux qui ont assisté, les sœurs dont je vous ai parlé tout à l'heure. C'est pas si facile que ça, hein. Il y a le temps médiatique, alors voilà, on parle un peu la salle du Père Hamel de temps en temps, on dit « Ah, c'est une grande grâce qui vous est donnée, oui, enfin... pour les sœurs, pour les neveux et nièces, c'était la figure paternelle. Les deux sœurs, voilà, ils ont plus leur mari, et toutes les vacances, c'était avec le père Jacques Hamel, c'était lui, le père de ses neveux et nièces, et qui souffre. Mais je voudrais terminer sur une très belle, une chose très bien vécue, beau vécue, avec Roselyne. Là aussi, je ne l'ai pas encore dit aux journalistes, et je ne veux pas que vous le répétiez, je vous fais confiance. J'ai reçu une petite carte de mon évêque de Saint-Denis, Olivier de Béranger, donc avant l'évêque actuel, Pascal de Lannoy, donc quand j'étais moi prêtre de Saint-Denis, et il est mort depuis, donc c'était voilà, il était très malade, et il m'envoie une petite carte fin août l'année dernière, et me dit « Dominique, je suis vraiment tout cœur avec toi, merci pour ce que tu as pu dire après l'assassinat du Père Jacques Hamel. Je pense que, tel que je te connais, tu as dans ton cœur d'aller rencontrer la famille des assassins. » C'est bien d'avoir un évêque un petit peu exigeant. Puis très délicat. Je l'avais pas bien en tête encore. Mais depuis fin août, je l'avais en tête. Au mois de janvier, je suis allé voir Roselyne, une des sœurs du Père Hamel. Le chemin avait commencé à se faire dans mon cœur vraiment, je commençais à me sentir prêt, mais qu'est-ce que ça signifiait d'aller, moi, voir cette famille, sans le dire, ou alors que c'est les frères et sœurs, les sœurs et les neveux et nièces qui sont les plus touchés. J'ai dit, Roselyne, je voudrais vous dire que je voudrais aller voir la famille Kermiche qui habite à Saint-Étienne-du-Rouvray. Elle me dit, ah bon, enfin, vous me le dites. Ça fait longtemps que moi aussi j'ai envie d'y aller. Et je me disais, comment ça se fait que l'évêque, il a pas la même idée. Donc on a fait notre chemin. Elle a été très délicate. Elle a, par un intermédiaire, eu le numéro de téléphone de la famille Kermiche. Elle n'a pas voulu appeler. Pas créer la surprise, faut pas s'imposer, comme Dieu en quelque sorte, qui ne s'impose pas. Et l'intermédiaire a simplement demandé à la maman, Madame Kermiche, est-ce que vous accepteriez que la sœur du Père Hamel vous appelle au téléphone? C'était un oui immédiat. Et la sœur du Père Hamel, le dimanche avant le dimanche des rameaux, pendant le carême, elle m'a dit, je vous le dis à vous, mais vous ne le répéterez pas, je vous le répète. Je lui ai dit que j'allais vous le répéter. Vous allez me prendre pour une imbécile. J'ai mis une veste du Père Jacques sur moi pour téléphoner. Si vous ne connaissez pas l'histoire de Élie et Élisée, du manteau d'Élie qui va sur le manteau d'Élisée, vous le ferez raconter. Et elle a appelé Madame Kermiche. Ils se sont parlé, je ne sais pas exactement tout ce qu'ils se sont dit, mais visiblement ça s'est bien passé. Puis à la fin, elle a dit, est-ce que vous acceptez que l'archevêque vous appelle? Oui. Le mardi saint, j'ai appelé Madame Kermiche, qui, en appelant le dimanche, a dit à Madame Kermiche, vous savez, je vous appelle un dimanche parce que pour nous, le dimanche, c'est le jour de la résurrection et du pardon. Elle comprenait bien, Madame Kermiche, toute musulmane qu'elle est,
qu'il y a des jours saints.

La porte s'est ouverte. Roselyne est tombée dans les bras de Madame Kermiche. On a encore un peu l'émotion. Ça a duré un temps infini. Et puis Roselyne a pris la parole tout en la serrant Madame Kermiche dans ses bras en lui disant « J'ai perdu un frère dans des circonstances dramatiques. Il était âgé. Vous, vous avez perdu un fils. Et il était jeune. C'est bien plus dur. » Cette rencontre de deux femmes, je crois que je l'oublierai jamais. C'est le pardon. C'est le pardon en acte. Et Dieu sait si Roselyne souffre. Mais Dieu sait si Madame Kermiche souffre. Et combien de fois nous avons prié pour la famille du Père Hamel ou pour lui? Combien de fois nous avons prié pour Madame Kermiche, pour son mari, pour les frères et sœurs d'Adèle? Imaginez ce que c'est pour eux de porter ça toute leur vie. Alors je vous propose simplement qu'on termine en priant. En priant avec le Père Hamel. En priant bien sûr pour nous, mais il y a une manière de prier pour nos pauvres péchés qui sont un peu égoïstes. En priant pour ce monde à qui Jésus a dit stop, venez à moi vous tous qui peinez, qui ployez. En vous encourageant de tout votre cœur à aller ce soir ou dans les jours qui viennent, un prêtre pour lui dire je dis stop à ça, à ça, à ça. Comme moi, vous retomberez peut-être, mais parfois on se réveille qu'on est guéri. Et depuis le lundi de Pâques, je crois, autant que je puisse être juge de mon cœur, que grâce à Roselyne, j'ai pardonné aussi à ceux qui ont klaxonné à Saint-Étienne-du-Rouvray. Demandons au Seigneur de vivre cette miséricorde, pas seulement pour nous, mais pour ce monde, pour que vos facs, là où vous travaillez, vos familles, on se demande pardon, la manière que vous voudrez. Mais quand vous rentrerez chez vous dans votre famille ou auprès d'amis qui ne sont pas là, demandez-vous pardon, demandez pardon. Ça c'est vraiment de l'or en barre, vous savez. Comme je l'ai demandé au prêtre, quand on demande pardon, ça change tout. Ça change la vie. On rejoint le Christ. On est vraiment les membres de son corps, tournés vers le Père. Et la réponse du Père à Jésus, c'est la résurrection. La résurrection de Jésus, c'est le pardon donné. Le nouvel Adam, la nouvelle humanité. Il surgit le troisième jour. Je vous invite à vous lever pour dire la prière avec le Père Jacques Hamel qui est au dos de cette petite image qu'un jour vous trouverez peut-être, mais j'en ai déjà donné aux prêtres, il n'y en a plus beaucoup. Il y aura un petit temps pour que chacun présente une intention particulière. Père Jacques Hamel, veuillez présenter notre prière à Dieu, Père, Fils et Esprit Saint. Vous lui avez consacré votre vie. Que Dieu nous aide à accomplir

sa volonté simplement, fidèlement, chaque jour. Vous lui avez offert le pain et le vin. Que Dieu nous aide à offrir nos vies pour sa gloire et le salut du monde. Vous avez démasqué Satan, le diviseur. Que Dieu nous aide à repousser ses tentations en accueillant l'esprit d'amour et de pardon. Vous êtes mort en habit de traître. Que Dieu nous aide à témoigner de Jésus et de son évangile jusqu'au bout. Pouvez-vous aussi présenter à Dieu, Père Jacques Hamel, nos intentions particulières que nous exprimons dans le silence de nos cœurs?

0: Enfin, présenter à Dieu l'insistante demande du diocèse de Rouen et des autres diocèses pour que des jeunes lui consacrent leur vie. Père Jacques Hamel, priez pour nous. Père Jacques Hamel, au nom du Père et du Fils et du Saint-Esprit.
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3: Bonjour. Comme Christian vous a déjà dit, le thème de ce jour, c'est la foi à l'école de Marie. La foi à l'école de Marie. Aujourd'hui, on est samedi, Shabbat. Et le samedi, traditionnellement, dans l'Église, est consacré à Marie. Donc, elle va nous accompagner sur ce chemin. Quand nous sommes arrivés ici, le premier jour, je nous rappelle un peu notre parcours, parce qu'il sera très important pour le sujet d'aujourd'hui. Nous sommes arrivés le premier jour en la fête de la Transfiguration. Et nous, on se disait au début, on arrive à une session, on arrive en plein dans nos activités ou de nos vacances, et puis de plonger tout de suite dans la fête ou être tout de suite pris en haut de la montagne pour ensuite descendre, n'est-ce pas un parcours qui est un peu à l'envers? Et finalement, en méditant dessus, au fur et à mesure, on s'est rendu compte qu'il y a là quelque chose qui est un cadeau pour nous tous, qu'il y a quelque chose à découvrir. Sur la montagne, les apôtres qui ont eu la chance d'être là, ils sont d'abord saisis par la crainte, parce que tout d'un coup, ils ont cette conscience, Jésus est Dieu. La présence de Dieu, la présence du ciel, le ciel est ouvert. Ils sont plongés dans l'amour de Dieu, ça c'était le sujet de hier. Ils reconnaissent Jésus comme le Fils unique, et dans le Fils, ils se reconnaissent eux-mêmes aimés comme le Fils. Et tout au long de leur vie, c'est quelque chose qu'ils sont appelés à se remémorer, à toujours revenir là, toujours revenir en la présence de Dieu, et à ce moment où ils voulaient même rester, ils voulaient plus bouger, ils voulaient construire 3 cabanes pour rester sur place. Et ben, mais ce fait de toucher, se ressourcer, se replonger dans l'amour de Dieu, et ben, ça va leur donner la force nécessaire, l'orientation nécessaire pour tout ce qui vient après. Et ben après, on va voir, Jésus leur dit, allons, on part, on descend. Et très vite après, arrive ce passage où Jésus leur dit, si vous aviez la foi gros comme un grain de moutarde, vous dites à cette montagne, déplace-toi d'ici à là, et elle vous obéira. Eh ben, il y a un petit morceau au milieu qu'on n'aime pas trop voir, parce que qu'est-ce qui est là au milieu? Quand les disciples descendent, ils retrouvent les autres, la foule et les autres disciples, et puis un père qui dit, mon fils, il a un esprit mauvais, et puis les disciples, ils ont rien pu faire. Jésus va le libérer, et puis il se fâche avec les disciples. Ça, on n'aime pas. Moi, j'aime pas quand Jésus se fâche. Eh ben, j'ai un peu creusé ça, et j'ai vu que, parce qu'ils disent, pourquoi nous, on n'a pas pu libérer ce garçon? Il dit, c'est à cause de votre manque de foi. Donc, il leur reproche leur manque de foi. Et quand on regarde tout au long de la parole, Jésus reprochera souvent à ses disciples et jusqu'au meilleur de ses disciples, jusqu'à Pierre, leur manque de foi. Et ça traverse un peu tout l'évangile jusque quand il apparaît aux 12 après la résurrection. C'est encore dit, mais quelques-uns doutèrent. et Jésus leur reproche leur manque de foi. À la fois, c'est difficile, mais à la fois, c'est très consolant, parce que nous voyons que eux aussi, ils avaient besoin de dépasser constamment le doute, et ils avaient besoin de grandir dans la foi. Si Jésus loue la foi, c'est deux païens. Une fois la cananéenne, qui est, où Jésus est admiratif. Cette femme qui va mendier les bribes qui tombent de la table. Et Jésus va être admiratif devant cette femme païenne, devant sa foi. Et il va lui dire, ta foi t'a sauvée. Et une autre fois, c'est le centurion romain. Et donc, deux païens, c'est là que Jésus admire la foi, alors que ceux qui sont les plus proches, il leur reproche leur manque de foi. Alors, si vous avez la foi comme un grain de moutarde. Hier, j'ai demandé à des enfants, est-ce que vous avez déjà vu une grain de moutarde? C'est minuscule. Eux, ils m'ont dit, ben oui, on en a eu au jeu. Donc, ils ont collecté les grains de moutarde, ils ont dit, parce que ça, ça fait grandir notre foi. Bon, Jésus dit, si vous avez la foi comme un grain de moutarde, minuscule, ça m'a fait penser à l'histoire, à une histoire qu'on raconte en Inde. Le jeu des échecs était inventé en Inde, et on dit que le roi était tellement époustouflé de ce jeu, ce nouveau jeu, avec 64 petits carrés, puis les pions, que le roi dit à l'inventeur de ce jeu, tu peux avoir ce que tu veux, demande-moi quelque chose. Et alors, l'inventeur, il dit, je demanderai du riz. Alors le roi dit, mais quelqu'un d'aussi humble, il demande rien d'autre que du riz pour une invention aussi spectaculaire. Et celui qui avait inventé le jeu, il dit, oui, mais j'aimerais que premier carré, un grain de riz, deuxième carré, le double, c'est-à-dire deux, troisième carré, quatre, quatrième carré, huit, à chaque fois le double. Oui, évidemment, le roi dit, évidemment, tu vas pouvoir, on va te donner ça si tu demandes que ça. Je vous laisse réfléchir un instant, ça fait partie des énigmes de hier. Ça va faire combien de grains de riz? J'ai regardé les traductions en français, c'est la même chose qu'en allemand finalement. Mais ça, c'est 18 trillions, 446 billiards, 744 billions, 73 milliards, 709 millions, 551 115. Inimaginable. Quand on pense que 25 kilos de riz, ça a à peu près 1 million de grains. Mais c'est inimaginable. 20 chiffres. Il aura mangé du riz toutes les générations encore après lui. Mais ce qui est impressionnant, c'est même pas tellement le résultat. Ce qui est impressionnant, que ça commence par un grain. Et ce petit grain multiplié, il va donner ce chiffre-là. C'est-à-dire les commencements. Il faut jamais oublier que le Seigneur ne demande jamais l'impossible. Il nous demande les petits pas possibles. Si ma foi est petite, comme un grain de moutarde, ça suffit. Le doubler, le mettre en acte. Alors, qu'est-ce que la foi? L'autre jour, le Père Étienne a commencé à dire, qu'est-ce que la crainte de Dieu? C'est un des dons du Saint-Esprit. La foi, c'est une vertu théologale. Donc, on a déjà entendu, vertu théologale, en fait, il y a en tout, on résume les vertus en 7 vertus. Il y a les 4 vertus cardinales, les vertus humaines, que connaissaient déjà les Grecs, donc avant la Bible, mais il se trouve aussi dans la Bible, dans le livre de la sagesse, chapitre 8, verset 7, c'est les 4 vertus cardinales, qui sont la tempérance, la prudence, la justice et la force. La tempérance, la prudence, la justice et la force. La citation exacte, c'est « Aime tant la rectitude, les vertus sont les fruits de ses travaux, car elle enseigne tempérance et prudence, justice et force. » Pourquoi vertu cardinale? Parce que c'est un peu ceux qui sont dans les 4 coins, on peut s'imaginer comme ça, et qui sont reliés à un tas d'autres vertus. La vertu, c'est une force, si on le traduit du latin, virtus, c'est une force. Et en fait, ça s'acquiert par l'habitude. Quelqu'un qui vit la tempérance, plus je vis la tempérance, et plus elle sera une habitude stable en moi. Pareil pour la prudence, pour la justice et la force. Ça s'entraîne. Ensuite, nous avons les 3 vertus théologales ou surnaturelles. On les trouve notamment dans 1 Corinthiens 13, 13. Donc, c'est la foi, l'espérance et l'amour. Maintenant, il demeure les 3, la foi, l'espérance, l'amour, la plus grande est la charité. Nous connaissons cette citation. Eh ben, pourquoi théologale? Parce que elles ont Dieu pour objet immédiat et principal, comme dit le catéchisme, et parce que c'est lui qui les met en nous. Donc, il y a quelque chose de l'ordre du don de Dieu. C'est la foi, l'espérance, la charité. Je l'accueille d'abord pour ensuite la donner. Mais il y a aussi cette part de la vertu où je m'entraîne. C'est-à-dire, à chaque fois que je pose un acte de foi, je deviens un peu plus croyante. Chaque fois que je pose un acte d'espérance, chaque fois que je pose un acte de charité, je deviens un peu plus cette vertu qui est en même temps aussi un don, s'incarne en moi, se fortifie en moi. Et le propre de la foi, l'espérance, la charité, c'est qu'elle touche directement Dieu, elle vient de Dieu, elle nous permet de toucher directement Dieu, indépendamment de ce que je ressens. Parfois, on dit justement, je vis cela dans la foi pure, ça veut dire que je ressens rien. Mais je peux, en toutes circonstances, poser un acte de foi, tant petit qu'il soit. C'est ma liberté d'enfant de Dieu en toutes circonstances. Je peux mettre à ce petit grain que j'ai un deuxième grain en posant un acte de foi. C'est très important de retenir ça. C'est que cette liberté, il me reste toujours en toute situation. Et il n'y a pas besoin de viser les trillions, mais je peux viser le premier carré et le deuxième. Alors, la citation, si vous avez de la foi gros comme un grain de moutarde, vous direz à cette montagne, déplace-toi d'ici à là, et elle se déplacera, et rien ne vous sera impossible. On a parlé du grain, de la petitesse, il suffit de peu, mais alors, arrive une citation qui est entrée presque dans la langue courante, avoir la foi à déplacer les montagnes. Mais qu'est-ce que ça a bien à faire ici? Déplacer la montagne, ça sert à quoi? Moi, je me suis souvent posé cette question. Pourquoi je dirais, alors que la première partie de la phrase est très encourageante, la deuxième partie, je me suis dit, mais ça sert à quoi de dire à une montagne de se déplacer? Je viens de la montagne. Hein. D'ailleurs, je me suis dit plusieurs fois déjà, je préfère autant que la montagne reste en place. Donc, c'est vrai que parfois on a pu l'interpréter de manière plus spirituelle. Nos obstacles, nos montagnes intérieures, parfois on se fait une montagne intérieurement, des pensées, tout ça, déplacer ça. Mais en méditant pour cet enseignement, j'ai trouvé un tout autre aspect. C'est parce que Jésus dit, vous direz à cette montagne. Quelle montagne? C'est en fait la montagne du Tabor. Les disciples viennent de descendre et Jésus dit, vous dites à cette montagne, déplace-toi d'ici à là et rien, et elle se déplacera et rien ne vous sera impossible. Alors, qu'est-ce que ça veut dire déplacer la montagne du Tabor? Justement, la montagne du Tabor, c'était la rencontre avec le ciel, la rencontre avec Dieu. C'était le plonger dans l'amour de Dieu. Et bien, dans toute situation, nous pouvons déplacer cette montagne-là, la montagne du ciel, dans notre concret de la vie. Voilà une première bonne nouvelle que rien ne nous sera impossible parce que nous pouvons déplacer cette montagne du Tabor dans toute notre vie, dans toutes nos situations, des plus joyeuses jusqu'aux plus difficiles. Alors, petit pas possible et relier la terre et le ciel. Mettre le ciel jusque dans la réalité de la terre. Ça, c'est la foi qui nous le permet. Nous vivons cela à l'école de Marie. Nous voulons regarder aujourd'hui comment nous pouvons vivre cela à l'école de Marie. Et en effet, la foi grandit quand la foi d'une personne, quand quelqu'un pose un acte de foi, il y a toujours une fécondité immense aussi sur les personnes qui l'entourent. Et combien plus quand c'est les saints. C'est pour ça que nous regardons les saints. C'est pas d'abord pour les imiter, mais leur foi, leur espérance, leur charité est contagieuse, nous transmet quelque chose pour notre situation d'aujourd'hui. Je suis frappée, bien sûr que Marie, on pourrait dire, elle a vécu sur cette terre il y a 2000 ans. Et la vie concrète de Marie pouvait être à une distance incroyable de ce qu'on vit aujourd'hui. Marie avait pas de téléphone, pas d'internet, avait pas les questions très concrètes que nous avons aujourd'hui. Et pourtant, la foi de Marie nous enseigne énormément. Je reviens là en ayant écouté, réécouté le témoignage d'une jeune femme qui est décédée en 2012 et qui est en voie de béatification. Donc elle est déjà déclarée servante de Dieu. Elle s'appelle Chiara Corbella. C'est une maman italienne. Et alors, sa vie, si je vous le raconte en quelques phrases, ça paraît impossible parce qu'elle a vécu vraiment, elle a vécu des épreuves et parfois raconter les épreuves, ça nous fait peur parce que on verse un peu dans cette fausse croyance que qui va suivre Dieu va souffrir davantage, pas du tout. La souffrance, bien sûr, ça fait partie de notre vie. Je vais souffrir ni plus ni moins que quelqu'un qui ne croit pas, mais je vais souffrir autrement. Mais elle, la première grande, elle s'est mariée et elle va raconter après, juste avant de mourir, que pour elle, le temps le plus difficile était en vérité ce que tout le monde croit que ça, c'est pas trop difficile. Elle a dit que c'était le temps des fiançailles. Parce que ils ont été ensemble, à partir, elle avait 18 ans, et ils se sont mariés que 6 ans plus tard, après avoir au milieu une fois rompu les fiançailles et repris le chemin ensemble. Mais elle dit, au début, je voulais avoir l'autre, je voulais posséder mon mari, je voulais qu'il se décide, et j'avais rien compris. Il fallait que je lâche prise, il fallait que je le reçoive, et ça rejoint un peu ce qu'on a dit hier, ne pas convoiter, ne pas prendre l'autre, mais accueillir l'autre. Le contraire de l'amour, c'est la possession. Voilà. Mais ensuite, elle se marie et elle dit, à partir de là, tout était facile. Et alors que, à notre vue humaine, les épreuves ont commencé à ce moment-là. Mais elle va tomber enceinte très vite. Du retour du voyage des noces, elle se découvre enceinte quelques semaines après, son mari est à l'hôpital parce qu'il va il a une opération elle va à l'échographie seule et voilà, elle voit dans le visage vraiment inquiet du gynécologue, il y a quelque chose qui va pas. Et effectivement, il regarde, il fait d'autres examens, etc. Et il va lui dire, madame, vous avez votre enfant a un handicap grave qui est incompatible avec la vie. Il va pas pouvoir vivre. Alors évidemment, pour elle, d'abord, c'est un choc, le monde s'écroule. Mais surtout, elle rentre à la maison et puis elle dit, mon regard est tombé sur l'icône de la Vierge. Et j'ai dit, tout d'un coup, c'était une telle consolation de voir Marie. Et j'ai dit, mais Marie, moi, c'est évident que cet enfant, je le garderai et je l'accompagnerai jusqu'où je peux et jusqu'à. Mais comment je vais le dire à mon mari? Comment va-t-il réagir? Et elle dit, Marie, comment tu as fait avec Joseph? L'ange t'a annoncé quelque chose qui a complètement bouleversé ta vie, mais comment tu as fait pour avec Joseph? Et j'ai trouvé ça, c'est impressionnant comment dans la vie de Marie, nous trouvons des correspondances finalement jusqu'à aujourd'hui dans notre vie concrète. Et quand nous regardons toute la vie de Marie, elle a dû grandir dans la foi. Elle n'avait pas la foi comme ça donnée 18 trillions. Non, elle avait la foi un grain. Et à chaque fois, à chaque étape de sa vie, et c'est quand nous méditons le chapelet, nous voyons les mystères joyeux, les mystères lumineux, les mystères douloureux, les mystères glorieux. Il y a les différents passages de la vie de Marie. Elle est passée par tout ça. Mais à chaque fois, sa foi a grandi. Et c'est pour ça que nous pouvons prendre Marie comme modèle. Marie est désormais aussi proclamée le modèle de l'Église, l'Église qui est en chemin vers le royaume. Nous tous, nous sommes ensemble en chemin vers le royaume. Eh ben, maître, et nous sommes sur cette terre, nous sommes bien sur cette terre, mais notre place, c'est là où je suis, là où je chemine, mettre le royaume, déplacer cette montagne du Tabor dans ma vie quotidienne très concrète. Alors, nous pourrions prendre différents moments de la vie de Marie. Tout commence dans la Bible. On ne sait pas grand-chose dans la Bible de ce qui se passe pour Marie les premières années de sa vie. Il y a les évangiles apocryphes, mais bon, nous savons en tout cas que l'Annonciation, eh ben, ça se passe à Nazareth, dans la vie quotidienne. Et on voit Saint Luc, il décrit, et Marie était chez elle, et l'ange Gabriel entre chez elle. C'est toute la différence entre l'annonciation faite à Zacharie, qui est prête, qui est au temple de Jérusalem. Non, Marie, elle est chez elle, jeune fille. Et Dieu entre dans sa vie. Alors là aussi, rappel du Tabor. Première chose, accueillir. Le premier mouvement de la foi, toujours accueillir. Ce n'est pas faire, c'est accueillir. L'accueil. Et dans ça, Marie est modèle pour toute l'Église. Première chose, accueil. Accueil de Dieu. Et accueil de Dieu dans sa parole, dans l'ouverture, dans l'écoute. On dit, les pères de l'Église disent même que avant de concevoir en son sein, Marie a conçu dans son oreille. Parce que elle a ouvert son oreille à la présence de Dieu. Elle était toute ouverte à la présence de Dieu. Donc, elle a accueilli le ciel. Eh ben, l'ange lui posait une question. Est-ce que tu veux devenir la mère de Dieu? Et Marie va dire, mais comment cela se fera-t-il? Elle n'est pas du tout dans le doute. Elle dit comment? Elle demande le comment. C'est toute la différence avec Zacharie, qui croit pas, qui doute. C'est pas possible. Eh ben, Marie, elle veut savoir comment j'y vais. Comment ça va se faire? Eh ben, quand l'ange ensuite explique, pour Marie, ça devient, quand on regarde, il sera grand, il sera appelé fils de Dieu et il sauvera son peuple. C'est de plus en plus incompréhensible. Et Marie, qu'est-ce qu'elle fait? Face à ce qui la dépasse, qu'il me soit fait selon ta parole. Donc, elle aussi, elle est dans, elle comprend pas tout, elle sait pas tout, elle est dans, comment ça va se faire? Et elle fait cet acte de confiance, qu'il me soit fait selon ta parole. Passer de l'insécurité à la confiance. Ça, c'est le chemin de la foi. Passer de nos doutes, passer de nos peurs, passer de l'insécurité à la confiance. C'est toujours un chemin de se relier à Dieu, de en toutes circonstances, d'accueillir Dieu, de se relier à lui. Premier mouvement, l'accueil, la confiance. Et il y a une chose que l'ange lui dit, le Saint-Esprit viendra sur toi. Marie est celle qui vit à l'ombre du Saint-Esprit. C'est aussi une petite clé. Quand nous approchons de Marie, toujours le Saint-Esprit n'est pas loin. Parce que Marie a vécu toute sa vie à l'ombre du Saint-Esprit. Eh ben, il y a une petite histoire qui dit que il y a un homme qui voit qu'il a toujours une ombre derrière. Et alors, il veut se libérer de cette ombre. Il court, il fait toutes sortes de choses. Et puis, pour finir, il va voir son père spirituel. Il dit, j'ai l'ombre qui me suit toujours et j'arrive pas à m'en libérer. C'est ce qui nous arrive bien souvent. Mon travers me suit. Moi, j'ai ce côté, fragile ou de tendance mauvaise qui me suit toujours, mon ombre qui me suit toujours. Et ben, son père spirituel lui dit, écoute, regarde, là il y a la grande église. Mets-toi à l'ombre de l'église et tu vois, mets-toi dans l'ombre de l'église. Et ben, tu verras plus ton ombre. Et effectivement, il se met dans l'ombre de l'église, il voit plus son propre ombre. Se mettre à l'ombre de l'église, plus profondément, se mettre à l'ombre de Dieu. On arrête de se soucier de ses propres ombres. Se mettre à l'ombre du Saint-Esprit, c'est aussi une petite invitation que Marie nous donne. Quand tu es dans le tracas de tes propres péchés, de tes propres travers, mets-toi à l'ombre du Saint-Esprit. Mets-toi à l'ombre. du Saint-Esprit. Nous pouvons continuer un autre passage de Marie, la visitation. Aussitôt, elle reçoit l'annonce, aussitôt elle se met en route. Eh ben, en Marie, nous voyons cette double attention, à la fois l'intériorité, l'écoute, et elle grandira toujours dans l'écoute. La foi nous fait grandir dans l'écoute, dans le fait de me mettre seule devant Dieu, mais justement dans cette relation avec lui. Et à la fois, cette ouverture vers l'autre. Aussitôt, elle court vers Élisabeth. Et de nouveau, avec Élisabeth, le Saint-Esprit qui est là et qui fait s'exclamer « Comment m'est-il donné que la mère de mon Sauveur vient ?» Élisabeth est là, en présence de Marie, elle aussi, elle est couverte de l'ombre du Saint-Esprit et elle reconnaît que Marie est enceinte. Quand on pense, Marie était enceinte de quelques jours. Comment Élisabeth pouvait, elle pouvait rien voir? Mais le Saint-Esprit lui a inspiré, lui a montré ça. Et Marie, elle va chanter son Magnificat. Le Magnificat, c'est rien d'autre que une mémoire de tous les tabors. Faire mémoire des bontés de Dieu, de la grandeur de Dieu. Faire mémoire, chanter son Magnificat, c'est rien d'autre que dire Dieu, il est là sur la montagne, mais il est là, cette montagne du Tabor, est là tout au long de ma vie. Et même avant ma vie, je suis insérée dans une histoire de salut, de fidélité de Dieu. Il y a même un psychiatre, Viktor Frankl, que j'admire beaucoup. C'est le fondateur de la troisième école de psychothérapie de Vienne, qui s'appelle la logothérapie. Vous avez peut-être déjà entendu. C'est pas la logopédie, parce que logos, ça signifie deux choses. Une fois la parole, donc la logopédie, c'est le soin de la parole, de la voix. Et logos veut dire aussi sens. Et la logothérapie, c'est la thérapie par le sens. Alors, Viktor Frankl lui-même, il était juif, il est mort en 97. Il était juif, il habitait à Vienne, et il était déporté, et il a perdu... il a été dans 4 camps de concentration. Il a perdu toute sa famille, sa femme, sa première femme, ses parents, tout le monde. Et ce qui a donné un tel crédit à sa thérapie, c'est que lui, il disait, quand on a un pourquoi, on peut supporter tous les comment. C'est-à-dire, si j'ai un sens à ma vie, je peux supporter tout. Je peux traverser tout. Et il va aider, à travers sa forme de thérapie, à découvrir dans toute situation de difficulté, de personnes qui cherchent de l'aide, le sens, un sens. Et non pas le créer, mais le découvrir. Il le dit en tant que psychiatre. Bien sûr, il est croyant, hein. Il est juif croyant, pratiquant, son travail de psychiatre et de thérapeute, il exerce en tant que scientifique. Et il va dire, le sens, ça ne s'invente pas, ça se découvre. Il y a aucune situation, même quelqu'un qui est juste peu avant de mourir, et qui peut plus bouger, qui peut plus, il y a un sens. Et ce sens, il est à découvrir. Il n'est pas à inventer. Et quand j'ai le sens, quand j'ai le but, eh ben, je peux supporter tous les comment. Et un des aspects qu'il recommande toujours, il dit quand vous regardez en arrière, et c'est un exercice spirituel que nous pouvons faire d'autant plus en tant que chrétien. Quand vous regardez en arrière, vous regardez les sommets des montagnes de votre vie, pas ce qui est la vallée. dit, ben, regardez, dans les Alpes, on caractérise les vallées, enfin, ou les régions, non pas selon les points les plus bas, mais les points les plus hauts. C'est une montagne de 3500 mètres, mais on va choisir les montagnes les plus hauts. Il dit, regardez en arrière sur votre vie, commencez par faire la relecture des sommets. Si vous voulez continuer aller de l'avant, faites mémoire des sommets de votre vie. Et ben, c'est ce que Marie fait. Et ben, Marie, elle sait que elle est en même temps, elle le vit dans la foi, donc la foi de Dieu qui est fidèle, qui nous a créés par amour et qui nous conduit jusqu'au ciel. C'est ça notre but. Et ben, combien ça nous fait du bien dans toutes circonstances, faire mémoire de la montagne et du Tabor, faire mémoire de la fidélité de Dieu, faire mémoire des sommets de notre vie, faire mémoire dans la vie de famille aussi, de ce qui ont été les sommets. On continue encore la naissance de Jésus à Bethléem. Alors, la naissance de Jésus à Bethléem, ça se passe dans une situation de dénuement, et on pourrait dire, mais attends, est-ce que c'est normal que Dieu naît dans une étable, que Marie et Joseph, ils doivent trouver un lieu où être accueillis? Et ben, notre vie n'est pas idéale. Jésus a pris chair dans une situation de dénuement chaotique, pas glorieuse. Eh ben, ça commence déjà au moment de la création. Quand nous regardons au début, c'est dit, Dieu créa ciel et la terre. La terre était informe et vide. Ou une autre traduction, elle était chaotique et vide. Alors parfois on pense quand Dieu entre dans notre vie, eh ben là tout ce qui est désordonné, tout ce qui est pas bien, tout ce qui est dénué, tout ce qui est pauvre, tout ce qui est misérable, Dieu va entrer là-dedans et il mettra de l'ordre. Et nous sommes scandalisés, comment ça se fait? Comment Dieu peut permettre que pourtant je crois et puis dans ma vie ça se passe pas bien, ça s'arrange pas, c'est... Une fois ici, j'ai entendu le témoignage d'un jeune musulman qui s'est converti, qui a rencontré Jésus et qui a entendu les témoignages des autres et qui disait, ben, quand j'ai rencontré Jésus, ma vie, je suis entrée dans la joie, c'était le bonheur. Et lui, il dit, bon, moi, après, j'ai voulu être baptisé. On me dit, non, ça se fait pas comme ça, faut que tu te fasses préparer, tout ça. Et le premier prêtre qui devait le préparer au baptême, il a pris peur. Il a vu que c'est un jeune qui vient d'une famille musulmane, mais vraiment, il a dit, ben, sa famille est musulmane, mais plus que convaincue. Il avait un oncle qui s'était engagé dans le djihadisme, vraiment. Et le prêtre, il a pris peur. Et ce jeune dit, il a pas voulu continuer. Il a sans doute, il arrivait pas à croire que j'étais sincère, ou alors il avait peur de ce qui pourrait lui arriver. Et il appelle le jeune séminariste qui l'avait accompagné dès le début. Il dit, non mais écoute, vous dites que tout est facile à partir du moment où tu as la foi, tu rencontres Jésus. Et ben moi, tout devient compliqué maintenant. Eh ben, c'est vrai que Dieu n'intervient pas comme un magicien pour mettre en ordre. Mais Dieu vient, il vient à l'intérieur de notre vie et à l'intérieur de ce que nous vivons pour être présent. Ça change tout. Dieu est présent et il a pris sur lui toute situation de pauvreté, de fuite, où ils ont dû fuir en Égypte. Et après le rejet jusqu'à la croix où Dieu ne partage et le quotidien de notre vie. Il y a Domon Relouf qui dit, nous pensons si souvent que la foi est à chercher en dehors de la tentation, la foi est à chercher là où je vais bien. Dis donc, la foi se déploie au cœur même de la tentation, au cœur même de ce qui est difficile, au cœur même, pas seulement malgré la tentation, mais au cœur de la tentation. Au cœur de la tentation, au cœur de la fragilité, au cœur de ce qui peut être échec, au cœur de ce qui est difficile. La foi se déploie. Et comment ? Par des petits pas possibles, en mettant Dieu à l'intérieur de cette situation. Non pas en essayant, nous pensons souvent, il faut que je règle tout, ensuite je viens vers Dieu. Ben non. Faire intervenir Dieu là où je suis, dans le très concret de ma vie aujourd'hui. Dans le très concret de mon souci aujourd'hui. Parfois, nous disons, Seigneur, libère-moi de mes soucis, libère-moi de cette maladie, guéris mon enfant ou ramène mon enfant à la maison quand il est parti. Toutes les épreuves ou les inquiétudes qui sont un peu les nôtres. Maintenant, ramenez la foi du Tabor au cœur de cela. Ramenez Dieu au cœur de ma vie. Ben, ma vie très concrète aujourd'hui. Eh ben, où est-ce que je ramène le Tabor? Où est-ce que je peux invoquer le Tabor? Et vivre cette situation non plus seule, régler la situation non plus seule, mais en accueillant Dieu, en accueillant la présence du tout autre et en le vivant en lui. Et parfois, c'est demeurer ferme, juste sans pouvoir rien faire. Ça, c'est très difficile pour nous. Cette impuissance de supporter, cette impuissance apparente. Et en fait, le passage de la foi, c'est de l'impuissance à tout est possible à vous qui croyez. Mais pourquoi? Parce qu'au milieu de ça, il y a la montagne du Tabor que je ramène dans mon cœur, dans mon quotidien. Je ramène dans ma situation très concrète. Aujourd'hui, c'est samedi. Samedi, c'est le jour où rien ne se passe dans l'église. C'est parfois aussi difficilement supportable. Le Triduum Pascal, nous avons le Jeudi Saint, nous avons Jésus qui institue l'Eucharistie, qui donne sa vie. Vendredi, la mort de Jésus sur la croix qui nous sauve. Et ensuite, il est dit que ils ont enseveli Jésus très vite parce que déjà commençait le Shabbat. Et ensuite, le Shabbat, le samedi saint, débouche sur la résurrection, le huitième jour, le jour de l'éternité. Alors, nous avons appris à suivre Jésus le Jeudi Saint, le jeudi soir, le vendredi, et nous vivons aussi de la résurrection, et ben le samedi. Autrefois, avant le concile, même l'Église, jusque-là, a célébré les vêpes de la résurrection déjà le samedi matin. Parce qu'ils ne savaient pas quoi faire de ce long temps. Marie nous enseigne le samedi de demeurer tout en ramenant par la foi, par l'espérance, par la charité, Dieu dans ma vie quotidienne. Accepter de m'arrêter, le Shabbat c'est aussi l'invitation au repos, à contempler les bontés du Seigneur, à contempler les sommets des semaines passées, des mois passés, de la semaine passée. Et c'est entrer dans le repos de Dieu qui a reposer après l'œuvre de la création. Eh ben, le samedi, c'est aussi le moment de la récréation, de où Dieu crée à nouveau. Et nous avons raison d'appeler le temps du repos aussi récréation, de refaire nos forces. C'est tellement important. Et pour ça, s'arrêter, demeurer. La foi a quelque chose de demeurer et s'arrêter dans un moment de repos, peut-être aussi de silence. Nous savons que combien dans notre vie qui devient de plus en plus trépidante, de plus en plus fast, rapide, on appelle maintenant speed dating, speed friending, fast food, un peu partout. Et nous sommes tellement dispersés, eh ben, à un moment, se recueillir, se reposer, s'arrêter, entrer dans le silence. Eh ben, la musique, sans des moments de silence, ça fonctionnerait pas. Elle pourrait pas descendre, elle pourrait pas faire son œuvre. Donc, le samedi, c'est un moment par excellence pour, avec Marie, faire entrer le Tabor dans ma vie d'aujourd'hui, dans ma vie de cette semaine, dans mes soucis très concrets d'aujourd'hui, et de faire un petit pas. Ce grain suffit. Il n'y a pas besoin de plus. Un petit pas, le petit pas qui est possible aujourd'hui. Amen.

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2: Au nom du Père, et du Fils, et du Saint-Esprit, je crois en Dieu, le Père Tout-Puissant, Créateur du ciel et de la terre, et en Jésus-Christ, son Fils unique, notre Seigneur, qui a été conçu du Saint-Esprit et né de la Vierge Marie, a souffert sous Ponce Pilate, a été crucifié et mort, et a été enseveli, et descendu aux enfers, le troisième jour est ressuscité des morts, et monté aux cieux, est assis à la droite de Dieu le Père Tout-Puissant, d'où il viendra juger les vivants et les morts. Je crois en l'Esprit Saint, à la Sainte Église catholique, à la communion des saints, à la rémission des péchés. Prions pour notre Saint-Père, le Pape Léon, pour toutes ses intentions et les intentions de toute l'Église. Notre Père qui es aux cieux, que ton nom soit sanctifié, que ton règne vienne, que ta volonté soit faite sur la terre comme au ciel. Je vous salue Marie, pleine de grâce, le Seigneur est avec vous. Vous êtes bénie entre toutes les femmes et Jésus, le fruit de vos entrailles, est béni. Je vous salue Marie, pleine de grâce, le Seigneur est avec vous. Vous êtes bénie entre toutes les femmes.

femme, et Jésus, le fruit de vos entrailles, est béni. Je vous salue Marie, pleine de grâce, le Seigneur est avec vous. Vous êtes bénie entre toutes les femmes, et Jésus, le fruit de vos entrailles, est béni.

0: Premier mystère douloureux, l'agonie de Jésus. Jésus sortit pour se rendre, selon son habitude, au mont des Oliviers. Et ses disciples le suivirent. Arrivé en ce lieu, il leur dit « Priez pour ne pas entrer en tentation ». S'étant mis à genoux, il priait en disant « Père, si tu le veux, éloigne de moi cette coupe. Cependant, que soit faite non pas ma volonté, mais la tienne. » Alors du ciel lui apparut un ange qui le réconfortait. Frères et sœurs bien-aimés, confions à Notre-Dame des douleurs tous nos frères et sœurs qui n'ont plus le goût de vivre, tous ceux qui pensent trouver dans la mort une libération, tous ceux qui pensent que la mort peut être une solution. Demandons que par l'intercession de la Vierge Marie, chacun retrouve le goût de vivre, redécouvre que la volonté de Dieu est que nous ayons la vie en plénitude. Notre Père qui es aux cieux, que ton nom soit sanctifié, que ton règne vienne, que ta volonté soit faite sur la terre comme au ciel.
1: Comme nous pardonnons aussi à ceux qui nous ont offensés et ne nous laissent pas entrer en tentation, mais délivre-nous du mal. Amen. Je vous salue, Marie, pleine de grâce. Le Seigneur est avec vous. Vous êtes bénie entre toutes les femmes et Jésus, le fruit de vos entrailles, est béni. Oui. Je vous salue, Marie, pleine de grâce. Le Seigneur est avec vous. Vous êtes bénie entre toutes les femmes, et Jésus, le fruit de vos entrailles, est béni.
2: Sainte Marie, Mère de Dieu, priez pour nous, pauvres pécheurs, maintenant et à l'heure.
1: Je vous salue, Marie, pleine de grâce. Le Seigneur est avec vous. Vous êtes bénie entre toutes les femmes, et Jésus, le fruit de vos entrailles, est béni. Mère de Dieu, priez pour nous pauvres pécheurs. Je vous salue, Marie, pleine de grâce. Le Seigneur est avec vous. Vous êtes bénie entre toutes les femmes, et Jésus, le fruit de vos entrailles, est béni. Mère de Dieu, priez pour nous pauvres pécheurs. Je vous salue, Marie, pleine de grâce. Le Seigneur est avec vous. Vous êtes bénie entre toutes les femmes, et Jésus, le fruit de vos entrailles, est béni.
2: Sainte Marie, Mère de Dieu, priez pour nous pauvres
1: pécheurs. Je vous salue, Marie, pleine de grâce. Le Seigneur est avec vous. Vous êtes bénie entre toutes les femmes, et Jésus, le fruit de vos entrailles, est béni. Mère de Dieu, priez pour nos pauvres pécheurs, maintenant et à l'heure de notre mort. Je vous salue, Marie, pleine de grâce. Le Seigneur est avec vous. Vous êtes bénie entre toutes les femmes, et Jésus, le fruit de vos entrailles, est béni. Je vous salue, Marie, pleine de grâce. Le Seigneur est avec vous. Vous êtes bénie entre toutes les femmes, et Jésus, le fruit de vos entrailles, est béni.
2: Sainte Marie, Mère de Dieu, priez pour
1: Je vous salue, Marie, pleine de grâce. Le Seigneur est avec vous. Vous êtes bénie entre toutes les femmes, et Jésus, le fruit de vos entrailles, est béni. Mère de Dieu, priez pour nos pauvres pécheurs. Mère. Je vous salue, Marie, pleine de grâce. Le Seigneur est avec vous. Vous êtes bénie entre toutes les femmes, et Jésus, le fruit de vos entrailles, est béni.
3: Sainte Marie, Mère de Dieu, priez pour nos pauvres pécheurs. Maintenant et à l'heure de notre mort.

0: Amen. Ô Marie conçue sans péché. Deuxième mystère douloureux, la flagellation. Accablé de souffrance, il ne menaçait pas, mais il confiait sa cause à celui qui juge avec justice. Frères et sœurs bien-aimés, confions à Notre-Dame des douleurs tous nos frères et sœurs qui souffrent en particulier de la guerre et de ses conséquences, que ce soit entre l'Ukraine et la Russie, que ce soit entre Israël et la Palestine, que ce soit, sans oublier bien évidemment, nos frères et sœurs du Liban, d'Arménie, du Soudan, partout dans le monde, où les hommes, dans leur folie, entraînent les plus pauvres, les plus fragiles, dans cette souffrance. Confions-les à Notre-Dame pour que, par sa tendresse maternelle, elle vienne les réconforter. Notre Père qui es aux cieux, que ton nom soit sanctifié, que ton règne vienne, que ta volonté soit faite sur la terre comme au ciel.
1: Comme nous pardonnons aussi à ceux qui nous ont offensés, et ne nous laisse pas entrer en tentation,
2: mais délivre-nous du mal.
1: Je vous salue, Marie, pleine de grâce. Le Seigneur est avec vous. Vous êtes bénie entre toutes les femmes, et Jésus, le fruit de vos entrailles, est béni.
2: Sainte Marie, Mère de Dieu, priez pour nous pauvres pécheurs, maintenant et à l'heure de notre mort.
1: Je vous salue, Marie, pleine de grâce. Le Seigneur est avec vous. Vous êtes bénie entre toutes les femmes, et Jésus, le fruit de vos entrailles, est béni.
2: Sainte Marie, Mère de Dieu, priez pour nous pauvres pécheurs, maintenant et à l'heure de notre mort. Amen.
1: Je vous salue, Marie, pleine de grâce. Le Seigneur est avec vous. Vous êtes bénie entre toutes les femmes, et Jésus, le fruit de vos entrailles, est béni.
2: Sainte Marie, Mère de Dieu, priez pour nous pauvres pécheurs, maintenant et à l'heure de notre mort.
1: Je vous salue, Marie, pleine de grâce. Le Seigneur est avec vous. Vous êtes bénie entre toutes les femmes, et Jésus, le fruit de vos entrailles, est béni.
2: Sainte Marie, Mère de Dieu, priez pour nous pauvres pécheurs, maintenant et à l'heure de notre mort. Amen.
1: Je vous salue, Marie, pleine de grâce. Le Seigneur est avec vous. Vous êtes bénie entre toutes les femmes, et Jésus, le fruit de vos entrailles, est béni.
2: Sainte Marie, Mère de Dieu, priez pour nous pauvres pécheurs, maintenant et à l'heure de notre mort. Amen.
1: Je vous salue, Marie, pleine de grâce. Le Seigneur est avec vous. Vous êtes bénie entre toutes les femmes, et Jésus, le fruit de vos entrailles, est béni.
2: Sainte Marie, Mère de Dieu, priez pour nous pauvres pécheurs, maintenant et à l'heure de notre mort. Amen.
1: Je vous salue, Marie, pleine de grâce. Le Seigneur est avec vous. Vous êtes bénie entre toutes les femmes, et Jésus, le fruit de vos entrailles, est béni.
2: Sainte Marie, Mère de Dieu, priez pour nous pauvres pécheurs, maintenant et à l'heure de notre mort. Amen.
1: Je vous salue, Marie, pleine de grâce. Le Seigneur est avec vous. Vous êtes bénie entre toutes les femmes, et Jésus, le fruit de vos entrailles, est béni.
2: Sainte Marie, Mère de Dieu, priez pour nous pauvres pécheurs, maintenant et à l'heure de notre mort.
1: Je vous salue, Marie, pleine de grâce. Le Seigneur est avec vous. Vous êtes bénie entre toutes les femmes, et Jésus, le fruit de vos entrailles, est béni.
2: Sainte Marie, Mère de Dieu, priez pour nous pauvres pécheurs, maintenant et à l'heure de notre mort. Amen.
1: Je vous salue, Marie, pleine de grâce. Le Seigneur est avec vous. Vous êtes bénie entre toutes les femmes, et Jésus, le fruit de vos entrailles, est béni.
2: Sainte Marie, Mère de Dieu,
0: priez pour nous pauvres pécheurs, maintenant et à l'heure de notre mort. Gloria Patri et Filio, et Spiritui Sancto.
2: Comme il était au commencement, maintenant et toujours, et dans les siècles des siècles. Amen.

0: Ô Marie conçue sans péché. Troisième mystère douloureux, le couronnement d'épines. Jésus sortit dehors portant la couronne d'épines et le manteau pourpre, et Pilate leur déclara : voici l'homme. Frères et sœurs bien-aimés, confions à Notre-Dame des douleurs, en cette fête de Sainte-Jeanne d'Arc, tous ceux qui, de par le monde, souffrent parce qu'ils sont restés fidèles au roi qui a porté la couronne d'épines, à Jésus, le roi de l'univers. Notre Père qui es aux cieux, que ton nom soit sanctifié, que ton règne vienne, que ta volonté soit faite sur la terre comme au ciel. Aujourd'hui, notre Père,
1: pardonne-nous nos offenses, comme nous pardonnons aussi à ceux qui nous ont offensés, et ne nous laisse pas entrer en tentation, mais délivre-nous du mal. Je vous salue, Marie, pleine de grâce. Le Seigneur est avec vous. Vous êtes bénie entre toutes les femmes, et Jésus, le fruit de vos entrailles, est béni. Je vous salue, Marie, pleine de grâce. Le Seigneur est avec vous. Vous êtes bénie entre toutes les femmes, et Jésus, le fruit de vos entrailles, est béni.
2: Sainte Marie, Mère de Dieu, priez
1: pour nous pauvres pécheurs, maintenant et à l'heure. Je vous salue, Marie pleine de grâce. Le Seigneur est avec vous. Vous êtes bénie entre toutes les femmes, et Jésus, le fruit de vos entrailles, est béni.
2: Sainte Marie,
1: Mère de Dieu, priez pour nous pauvres pécheurs, maintenant et à l'heure de notre mort. Je vous salue, Marie pleine de grâce. Le Seigneur est avec vous. Vous êtes bénie entre toutes les femmes, et Jésus, le fruit de vos entrailles, est béni.
2: Sainte Marie, Mère de Dieu, priez pour nous.
1: Maintenant et à l'heure de notre mort. Je vous salue, Marie, pleine de grâce. Le Seigneur est avec vous. Vous êtes bénie entre toutes les femmes, et Jésus, le fruit de vos entrailles, est béni.
2: Sainte Marie, Mère de Dieu, priez pour nous pauvres pécheurs, maintenant et à l'heure de notre mort.
1: Je vous salue, Marie, pleine de grâce. Le Seigneur est avec vous. Vous êtes bénie entre toutes les femmes, et Jésus, le fruit de vos entrailles, est béni.
2: Sainte Marie, Mère de Dieu, priez pour nous pauvres pécheurs,
1: maintenant et à l'heure
2: de notre mort. Amen.
1: Je vous salue, Marie, pleine de grâce. Le Seigneur est avec vous. Vous êtes bénie entre toutes les femmes, et Jésus, le fruit de vos entrailles, est béni.
2: Sainte Marie, Mère de Dieu, priez pour nous. Amen.
1: Je vous salue, Marie, pleine de grâce. Le Seigneur est avec vous. Vous êtes bénie entre toutes les femmes, et Jésus, le fruit de vos entrailles, est béni.
2: Sainte Marie, Mère de Dieu, priez pour nous pauvres pécheurs,
1: maintenant et
2: à l'heure de notre mort. Amen.
1: Je vous salue, Marie, pleine de grâce. Le Seigneur est avec vous. Vous êtes bénie entre toutes les femmes, et Jésus, le fruit de vos entrailles, est béni.
2: Sainte Marie, Mère de Dieu, priez pour nous pauvres pécheurs, maintenant et à l'heure de notre mort. Amen.
1: Je vous salue, Marie, pleine de grâce. Le Seigneur est avec vous. Vous êtes bénie entre toutes les femmes, et Jésus, le fruit de vos entrailles, est béni.
2: Sainte Marie, Mère de Dieu, priez pour nous pauvres pécheurs, maintenant et à l'heure de notre mort.

0: Amen. Ô Marie conçue sans péché. Quatrième et mystère douloureux, le portement de la croix. Maintenant, je trouve la joie dans les souffrances que je supporte pour vous. Ce qui reste à souffrir des épreuves du Christ dans ma propre chair, je l'accomplis pour son corps qui est les Églises. Frères et sœurs bien-aimés, confions à Notre-Dame des douleurs tous ceux qui croulent, qui ploient sous le poids de leurs fautes, qu'ils n'aient pas peur de répondre à l'invitation du Seigneur, de lui confier ce poids. Et prions aussi pour tous ceux que le Seigneur appelle à le suivre sur le chemin de la croix pour le salut du monde. Notre Père, qui es aux cieux, que ton nom soit sanctifié, que ton règne vienne, que ta volonté soit faite sur la terre comme au ciel.
1: Aujourd'hui, notre pain de ce jour, pardonne-nous nos offenses, comme nous pardonnons aussi à ceux qui nous ont offensés, et ne nous laisse pas entrer en tentation.
2: Je vous salue, Marie, pleine de grâce. Le Seigneur est avec vous. Vous êtes bénie entre toutes les femmes, et Jésus, le fruit de vos entrailles, est béni.
3: Sainte Marie, Mère de Dieu, priez pour nous pauvres pécheurs, maintenant et à l'heure de notre mort. Amen.
2: Je vous salue, Marie, pleine de grâce. Le Seigneur est avec vous. Vous êtes bénie entre toutes les femmes, et Jésus, le fruit de vos entrailles, est béni.
3: Sainte Marie, Mère de Dieu, priez pour nous pauvres pécheurs, maintenant et à l'heure de notre mort. Amen.
2: Je vous salue, Marie, pleine de grâce. Le Seigneur est avec vous. Vous êtes bénie entre toutes les femmes, et Jésus, le fruit de vos entrailles, est béni.
3: Sainte Marie, Mère de Dieu, priez pour nous pauvres pécheurs, maintenant et à l'heure de notre mort. Amen.
2: Je vous salue, Marie, pleine de grâce. Le Seigneur est avec vous. Vous êtes bénie entre toutes les femmes, et Jésus, le fruit de vos entrailles, est béni.
3: Sainte Marie, Mère de Dieu, priez pour nous pauvres pécheurs, maintenant et à l'heure de notre mort. Amen.
2: Je vous salue, Marie, pleine de grâce. Le Seigneur est avec vous. Vous êtes bénie entre toutes les femmes, et Jésus, le fruit de vos entrailles, est béni.
3: Sainte Marie, Mère de Dieu, priez pour nous pauvres pécheurs, maintenant et à l'heure de notre mort. Amen.
2: Je vous salue, Marie, pleine de grâce. Le Seigneur est avec vous. Vous êtes bénie entre toutes les femmes, et Jésus, le fruit de vos entrailles, est béni.
3: Sainte Marie, Mère de Dieu, priez pour nous pauvres pécheurs, maintenant et à l'heure de notre mort. Amen.
2: Je vous salue, Marie, pleine de grâce. Le Seigneur est avec vous. Vous êtes bénie entre toutes les femmes, et Jésus, le fruit de vos entrailles, est béni.
3: Sainte Marie, Mère de Dieu, priez pour nous pauvres pécheurs, maintenant et à l'heure de notre mort. Amen.
2: Je vous salue, Marie, pleine de grâce. Le Seigneur est avec vous. Vous êtes bénie entre toutes les femmes, et Jésus, le fruit de vos entrailles, est béni.
3: Sainte Marie, Mère de Dieu, priez pour nous pauvres pécheurs, maintenant et à l'heure de notre mort.
2: Je vous salue, Marie, pleine de grâce. Le Seigneur est avec vous. Vous êtes bénie entre toutes les femmes, et Jésus, le fruit de vos entrailles, est béni.
3: Sainte Marie, Mère de Dieu, priez pour nous pauvres pécheurs, maintenant et à l'heure de notre mort. Amen.
2: Je vous salue, Marie, pleine de grâce. Le Seigneur est avec vous. Vous êtes bénie entre toutes les femmes, et Jésus, le fruit de vos entrailles, est béni.
3: Sainte Marie, Mère de Dieu,
0: priez pour nous pauvres pécheurs, maintenant et à l'heure de

Marie, conçue sans péché. Cinquième mystère douloureux, la mort du Christ en croix. Près de la croix de Jésus se tenait sa mère. Voyant sa mère et près d'elle le disciple qu'il aimait, Jésus dit à sa mère, « Femme, voici ton fils. » Puis il dit au disciple, « Voici ta mère. » Frères et sœurs bien-aimés, prions pour tous ceux qui voudraient venir à Lourdes et qui ne peuvent pas, pour tous ceux à qui l'on a proposé, qui hésitent, ou qui pensent qu'ils n'ont pas le temps de venir, ou les moyens de venir ici à Lourdes. Prions pour tous ceux donc qui pourraient venir ici à Lourdes, découvrir sous le regard de la Vierge Marie que dans le Fils, par l'Esprit Saint, ils sont les enfants bien-aimés du Père. Notre Père, qui es aux cieux, que ton nom soit sanctifié, que ton règne vienne, que ta volonté soit faite sur la terre comme au ciel. Pardonne-nous nos offenses, comme nous pardonnons aussi à ceux qui nous ont offensés, et ne nous laisse pas entrer en tentation, et délivre-nous du mal. Je vous salue Marie, pleine de grâce, le Seigneur est avec vous. Vous êtes bénie entre toutes les femmes, et Jésus, le fruit de vos entrailles, est béni. Je vous salue Marie, pleine de grâce, le Seigneur est avec vous. Vous êtes bénie entre toutes les femmes, et Jésus, le fruit de vos entrailles, est béni. Je vous salue Marie, pleine de grâce, le Seigneur est avec vous. Vous êtes bénie entre toutes les femmes, et Jésus, le fruit de vos entrailles, est béni. Je vous salue Marie, pleine de grâce, le Seigneur est avec vous. Vous êtes bénie entre toutes les femmes, et Jésus, le fruit de vos entrailles, est béni. Je vous salue Marie, pleine de grâce, le Seigneur est avec vous. Vous êtes bénie entre toutes les femmes, et Jésus, le fruit de vos entrailles, est béni. Je vous salue Marie, pleine de grâce, le Seigneur est avec vous. Vous êtes bénie entre toutes les femmes, et Jésus, le fruit de vos entrailles, est béni. Je vous salue Marie, pleine de grâce, le Seigneur est avec vous. Vous êtes bénie entre toutes les femmes, et Jésus, le fruit de vos entrailles, est béni. Je vous salue Marie, pleine de grâce, le Seigneur est avec vous. Vous êtes bénie entre toutes les femmes, et Jésus, le fruit de vos entrailles, est béni. Je vous salue Marie, pleine de grâce, le Seigneur est avec vous. Vous êtes bénie entre toutes les femmes, et Jésus, le fruit de vos entrailles, est béni. Je vous salue Marie, pleine de grâce, le Seigneur est avec vous. Vous êtes bénie entre toutes les femmes, et Jésus, le fruit de vos entrailles, est béni. Sainte Marie, Mère de Dieu, priez pour nous pécheurs, maintenant et à l'heure de notre mort. Amen.

0: Ô Marie conçue sans péché, prions. Seigneur Dieu, tu as choisi Sainte Jeanne d'Arc pour venir au secours de son pays. Accorde-nous à son intercession de travailler pour la justice et de vivre dans la paix. Par Jésus-Christ, ton Fils, notre Seigneur, qui vit et règne avec toi dans l'unité du Saint-Esprit, Dieu, pour les siècles des siècles.
1: Amen.
0: Le Seigneur soit avec vous. Et que la bénédiction de Dieu Tout-Puissant, le Père et le Fils et le Saint-Esprit descendent sur vous et y demeurent toujours.
1: Amen.
0: Bénissons le Seigneur. Notre-Dame de Lourdes, Marie, Mère de l'Espérance, Sainte Bernadette, Sainte Jeanne d'Arc,

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3: Bonsoir à tous, je suis ravie de vous retrouver. Et tout début de carême, ce temps pendant lequel nous sommes invités à nous rapprocher de Dieu. Heureux ceux qui écoutent la parole de Dieu et qui la gardent, nous dit Saint Luc, relatant les propos du Christ. Et si nous commencions ce chemin en nous plongeant dans sa parole? Et vous, quel message retenez-vous de Jésus? Rejoignez-nous par téléphone au 01 56 56 44 00. Nous avons ce soir Marie-Élisabeth au standard pour vous accueillir tout au long de la soirée. Vous pouvez également nous rejoindre sur notre chaîne YouTube et réagir en direct sur le chat. Mettez évidemment un maximum de pouces et abonnez-vous afin d'avoir toutes nos dernières vidéos. Nous sommes ensemble jusqu'à 22h30. Et pour en parler ce soir, j'ai la joie d'accueillir le Père Ludovic Frère. Bonsoir mon Père.
4: Bonsoir à tous.
3: Merci beaucoup d'être avec nous en direct depuis le diocèse de Gap-en-Bray, du côté des Hautes-Alpes.
4: Voilà, je suis exactement à Embrun, une ville magnifique et actuellement entourée de neige.
3: Ah, magnifique.
4: C'est pas étonnant, mais particulièrement ces jours-ci.
3: Et c'est là aussi où se trouve le sanctuaire de Notre-Dame-du-Lot, pas très loin.
4: Tout à fait, à quelques kilomètres.
3: À quelques kilomètres, sanctuaire dont vous avez été le recteur quelques années.
4: Oui, cette grâce pendant 12 ans de pouvoir accueillir des pèlerins venant dans ce lieu magnifique, un lieu de grande douceur de Marie.
3: Père Ludovic Frère, vous êtes auteur de plusieurs ouvrages sur de grandes questions de vie, de foi, notamment « Éloge spirituel de la patience », c'est paru aux éditions Artege, et vous venez de sortir « Le message de Jésus, comprendre ses plus belles paroles », c'est paru aux éditions MAM, et c'est une proposition justement pour découvrir ou redécouvrir le message de Jésus en 40 citations de l'Évangile, et ça tombe bien, puisque en ce carême qui s'ouvre, nous pouvons commencer avec 40 citations et votre proposition, Père Ludovic Frère.
4: Voilà, 40, c'est un chiffre biblique très symbolique. À la fois, ça exprime une certaine durée, donc c'est une invitation à pouvoir plonger dans le message de Jésus, pas simplement comme on le ferait d'un tweet. Et puis, 40, ça évoque aussi, que ce soit les 40 ans au désert du peuple hébreu, que ce soit les 40 jours d'Élie jusqu'à la montagne de l'Horeb, ça évoque un processus de transformation. Pour dire aussi que cette parole, ces messages de Jésus, c'est pas simplement quelque chose qui va satisfaire l'intellect ou l'oreille, mais c'est vraiment quelque chose qui invite à une transformation du cœur.
3: Elle est vivante, la parole de Dieu, énergique et plus coupante qu'une épée à deux tranchants. C'est ainsi que s'ouvre votre ouvrage, le message de Jésus. Elle est bien vivante, cette
4: parole.
3: J'aime
4: beaucoup cette citation de la lettre aux Hébreux parce que elle se poursuit d'ailleurs par, elle vient jusqu'au point de partage de l'âme et de l'esprit. Alors allez-y pour savoir en vous où est le point de partage de l'âme et de l'esprit, mais c'est pour dire à quel point la parole nous rejoint, nous connaît mieux que nous-mêmes et vient jusque dans la profondeur de notre intériorité, là où il y a des choses qu'on n'arrive pas toujours à identifier. Elle vient apporter sa lumière et sa beauté.
3: S'ouvrir aujourd'hui à la parole de Dieu, c'est une proposition pour nous tous, peut-être aussi plus particulièrement pour les catéchumènes qui se préparent justement au baptême cette année.
4: En fait, le livre a été pensé un peu dans cette logique, c'est-à-dire offrir à des catéchumènes un regard sur le message de Jésus avec un vocabulaire qui soit accessible. Souvent, quand on est dans un domaine, on a tendance à avoir un vocabulaire assez spécifique, des fois complexe, des fois même hermétique pour les autres. Là, c'est vrai que ce vocabulaire, il a du sens, notre vocabulaire théologique, mais il peut être un peu hermétique pour ceux qui n'y sont pas habitués. Donc là, l'objectif, c'était d'offrir, d'essayer de présenter le message de Jésus sans l'amoindrir, mais avec un vocabulaire accessible, même à quelqu'un qui s'ouvre à la foi.
3: Alors, quel est ce message? Quel est le cœur du message de Jésus?
4: Ah, allez bien. Lisez donc les évangiles. Le cœur du message de Jésus, on pourrait dire, c'est l'amour. Ça, incontestablement, Le Christ vient à la fois rejoindre ce qu'il y a dans le cœur de tout être humain, le besoin d'aimer et d'être aimé. Donc bien sûr que l'amour est le fil conducteur de tout le message du Christ. On pourrait dire que son message, c'est aussi les deux noms qui sont révélés au moment de sa naissance, Emmanuel, Jésus, hein, Dieu avec nous, Dieu qui nous sauve. C'est aussi les deux aspects essentiels du message de Jésus. Il vient nous montrer à la fois la proximité de Dieu et le salut que nous obtenons par le Seigneur qui nous libère du mal et de la mort.
3: Et alors, vous avez choisi 40 citations. Comment est-ce que vous avez fait? Comment est-ce que vous avez comment est-ce que vous les avez choisies?
4: C'est plus difficile, hein. Ben oui. Comment choisir dans ce qui n'est pas choisissable? Et comment choisir parmi tant de paroles qui peuvent toutes nous toucher? Je reconnais qu'il y a un côté subjectif au sens où la parole de Dieu nous rejoint parfois d'une certaine manière, où il y a des paroles qu'on connaît qui nous ont jamais touchées, puis arrive un moment où, parce que ça rejoint quelque chose de notre vie de maintenant, cette parole prend tout d'un coup une force particulière. Alors, je suis pas allé au hasard, hein, j'ai pas pioché les paroles dans un panier. En fait, je suis parti d'une tentative de proposer à travers ces 40 paroles un véritable chemin catéchétique qui nous conduit du mystère de la Trinité et du Dieu créateur jusqu'au mystère des fins dernières, paradis, enfer, purgatoire, en passant par l'identité de Jésus. Il y a tout un chapitre aussi, cinq passages qui sont sur l'Esprit-Saint. Ça me semble très important aussi de ne jamais dissocier le message de Jésus de la révélation de l'Esprit-Saint et ainsi d'avoir tout un chemin. Donc il y a aussi cette perspective hein, qui a guidé le choix des 40 citations, qui était de pouvoir offrir ce chemin catéchétique pour avoir un regard sur, non pas l'ensemble, mais quand même, je dirais, l'architecture de notre foi chrétienne.
3: Et 8 étapes, donc 8 grands chapitres pour nous emmener jusqu'à Pâques. Par quoi est-ce que vous avez envie de commencer, peut-être, Père Ludovic Frère, ce soir ?
4: De commencer par le commencement, c'est comme ça que j'ai introduit d'ailleurs le livre, hein, je trouve que c'est toujours intéressant quand on s'intéresse à la parole de Dieu d'aller au commencement. J'aime énormément le début de l'évangile de Saint Jean que nous avons entendu le jour de Noël. Au commencement était le Verbe et toute cette grande envolée qu'a Saint Jean de la méditation sur les commencements parce que ça nous renvoie à tout ce qui en nous a commencé et ne cesse de commencer. J'ai une parole qui me touche beaucoup. Elle est de Saint Benoît qui dit consentir à toujours commencer. Et je trouve que c'est essentiellement ça, la sagesse humaine, consentir à toujours commencer, jamais penser qu'on est arrivé, jamais penser qu'on a fini de chercher, jamais penser qu'on est au terme d'un voyage, on est toujours dans des commencements. Et finalement, on pourrait dire que le message de Jésus, c'est une invitation à des commencements permanents. La miséricorde est le don d'un commencement permanent. Donc voilà, je pense que c'est opportun de commencer par le commencement.
3: Et on va commencer par le commencement ce soir avec vous tous au 01 56 56 44 00. Quel est le message de Jésus que vous avez envie d'évoquer ce soir, la parole qui vous a touché et qui vous inspire? 01 donc 56 56 44 00. Parlons aussi du commencement, de votre commencement, Père Ludovic Frère. Comment est-ce que voilà, vous avez entendu la parole de Dieu. Comment est-ce qu'elle s'est immiscée dans votre vie jusqu'à ce que vous choisissiez de devenir prêtre?
4: Elle a mis du temps. Non, enfin, elle a pas mis du temps. C'est moi qui ai mis du temps
3: à l'entendre,
4: à prendre conscience qu'elle était là. En fait, j'ai fait partie d'une famille chrétienne pratiquante. On allait à la messe tous les dimanches comme une évidence. Et la parole de Dieu donc était présente elle aussi comme une évidence. Mais ce genre d'évidence que quand on les a, on en fait plus vraiment attention. Et j'ai vraiment découvert la parole de Dieu lorsque je suis entré au séminaire, parce que c'est là qu'en fait je me suis ouvert à la lectio divina, à une vraie méditation de la parole de Dieu et à une prise de conscience que c'était pas une information sur Dieu, mais c'est vraiment le Seigneur qui nous parle. Et donc cette parole est vivante et cette parole elle nous apporte toujours quelque chose de nouveau. C'est vraiment ça que j'ai découvert alors. Donc, c'était en entrant au séminaire.
3: Et elle a changé votre vie, cette parole.
4: Elle a changé ma vie. Et j'espère qu'elle me change tout le temps. Parce que il me semble que si on se dit qu'on n'a plus besoin d'être converti par la parole, c'est qu'on ne sait plus l'écouter. Et elle nous convertit en nous caressant parfois, en nous secouant d'autres fois, en nous laissant désarçonner quelquefois aussi, mais ça fait partie de sa grande richesse.
3: Je salue tous ceux qui nous ont rejoints sur notre chat. Bonsoir à Patricia, Jean-Paul ainsi que Jean-Michel. Et bienvenue à vous tous. C'est Raphaël qui nous rejoint depuis Bordeaux. Bonsoir Raphaël.
5: Bonsoir Marie-Léla, bonsoir mon père.
4: Bonsoir.
5: Alors, moi j'ai une question. Moi j'ai beaucoup de mal à suivre Jésus parce que c'est quand même quelqu'un d'extraordinaire. J'ai plus de facilité à suivre Marie, puisque ben, Marie c'est une personne humaine qui prie, qui est ordinaire en fait. Elle est pas, oui, elle est extraordinaire dans un sens, mais elle est quand même très ordinaire aussi dans un autre sens. Vous voyez un petit peu?
3: Et le message est pas forcément évident à comprendre aussi, hein, le message de Jésus.
5: Oui. Moi, j'ai beaucoup de mal à m'identifier au Christ parce que bon, je ne serais pas capable de faire les 9 dixièmes de ce qu'il fait, mais je veux dire le dixième de ce qu'il fait. Alors que la Vierge Marie, c'est, comment dire, c'est une compagne crédible pour moi. Voilà.
3: Eh bien, je vais laisser le père vous répondre.
5: D'accord.
4: Bonsoir Raphaël. D'abord,
5: Bonjour.
4: vous dites, je pourrais pas faire tout ce que fait le Christ. Et il nous dit jamais, faites tout ce que je fais. Il nous dit, en dehors de moi, vous pouvez rien faire. Vous voyez, c'est pas la même chose. Et que finalement, le mystère de cette présence de Jésus dans nos vies, c'est que c'est lui qui fait en nous. Et c'est pour ça que la parole est si nécessaire, parce que cette parole nous imprégnant permet à Jésus de faire en nous. Vous dites, Marie est plus ordinaire. Il ne faut pas oublier, Jésus a passé 30 ans de vie ordinaire avant de commencer sa mission. Je pense que c'est un grand message qui nous est donné là-dedans. Il a choisi de vivre une vie ordinaire dont on ne sait rien, et en un sens, tant mieux, parce que c'est l'ordinaire le plus ordinaire, hein. Il a fait sa cuisine, il a fait sa vaisselle, il a travaillé le bois, il a joué avec ses amis, il a pris des repas sympathiques avec ses proches. Et donc, ce qui est formidable dans notre foi chrétienne, c'est justement que le Dieu extraordinaire, dont on ne peut rien dire tellement il nous dépasse, a choisi de venir partager notre ordinaire. Et à cet égard, vous voyez, le Christ est justement Dieu qui n'est pas loin. C'est cette proximité du Seigneur à nos vies. Alors bien sûr, je comprends votre attrait pour Marie, hein. Marie, c'est comme vous dites, une personne humaine. C'est aussi la maman Marie, hein. Donc forcément, envers une maman, on a un attachement tout particulier. Mais je vous encourage à pas trop mettre Jésus comme un personnage inaccessible. Alors que justement, son incarnation, c'est se rendre accessible. Ouais. C'est Dieu qui se rend accessible en Jésus. C'est ça la grande
5: D'accord.
4: merveilleuse nouvelle. Hein. Je parlais tout à l'heure d'Emmanuel, hein, Dieu avec nous. Hein. C'est la traduction de ce nom que porte aussi Jésus. C'est vraiment Dieu avec nous, Dieu au plus proche de nous.
5: D'accord.
3: À Dieu, rien n'est impossible, nous écrit Pascal sur notre chat. Est-ce que ce serait ça pourrait compléter pour
4: Oui,
3: encourager Raphaël?
4: Pascal est un ange, hein, puisque la parole qu'elle dit, c'est la parole de l'archange Gabriel lorsqu'elle visite Marie. Quand Marie lui dit, bah, comment cela va-t-il se faire, puisque je ne connais pas d'homme, rien n'est impossible à Dieu. Hein, voilà. Donc rien n'est impossible à Dieu, c'est pour nous la reconnaissance que aucun être humain ne pourrait dire ça. Justement, nous, on se rend compte qu'on est bloqué par nos impossibles. Et le rien n'est impossible à Dieu, c'est que Jésus-Christ nous révèle un Dieu de tous les possibles, mais qui est là dans le quotidien de notre vie.
5: D'accord. Bon, merci beaucoup déjà pour ces paroles toutes bien fondées.
4: Je vous en prie, Raphaël, mais je vous encourage, et peut-être que c'est un appel pour vous à faire de votre carême l'occasion de chercher à être plus proche de Jésus, voyez? Ne pas le considérer comme tellement extraordinaire, ce qu'il est. Il est extraordinaire, Jésus. Mais de pas confondre extraordinaire et inaccessible. Il est au contraire au
5: D'accord.
4: plus proche de nous, voyez?
5: D'accord.
3: Et très concrètement, justement, peut-être pour nous rapprocher encore un petit peu plus de Jésus, qu'est-ce qu'on pourrait faire, Père Ludovic?
4: Ah, qu'est-ce qu'on pourrait être plutôt que faire, non? Parce que voilà, et c'est tout l'enjeu du carême, hein. Dans le carême, on se dit, qu'est-ce que je vais faire de mon carême? Et toutes les paroles qu'on entend ces jours-ci dans la liturgie de l'Église nous disent attention, cherche pas seulement à faire, cherche à être. Hein. Ne cherche pas seulement à jeûner, cherche à être cohérent avec le fait de jeûner, c'est-à-dire et un cœur ouvert, un cœur plus disponible. Voilà. Et donc plutôt que le faire, alors on peut dire oui, c'est facile de l'être parce que quand on a dit ça, on a tout dit et on n'a rien fait. Donc évidemment, ça passe par des gestes concrets. Mais il me semble important de ne pas oublier que nous sommes dans une foi qui nous appelle à être en vérité devant Dieu, à être en relation de bienveillance envers les autres. Voilà, c'est toutes ces attitudes qui après hein, deviennent très concrètes dans la vie, mais toujours en se disant quelle personne je suis et non pas simplement qu'est-ce que je fais.
3: Eh bien, merci beaucoup, Raphaël. Est-ce que ça...
5: Ah oui, c'est...
3: Ça vous donne des pistes, là, pour les prochains jours.
5: Ah oui. Je sais que, par exemple, ce qui est sûr, c'est que le Christ se fait accessible pendant l'Eucharistie.
4: Il n'y a pas de proximité plus grande, hein. C'est un corps à corps extraordinaire.
5: Oui,
4: et là,
5: oui,
4: effectivement,
5: oui.
4: Vous voyez, on a l'extraordinaire et on a la proximité.
5: Oui. Bon, écoutez, je trouverai bien quelque chose à faire ou à être.
3: Être, voilà. Soyons.
4: Je vous encourage à être disponible
3: soyons
4: à la
3: disponible.
4: Proximité de Jésus. Il peut vous le montrer de plein de manières, hein, en croisant des personnes, en étant touché par une parole, en participant à une prière. Il peut vraiment vous montrer sa douce proximité. C'est ce que je vous souhaite de tout cœur pour votre carême, Raphaël.
5: D'accord. Bon, eh bien, merci beaucoup.
3: Merci à vous, Raphaël.
4: Merci au revoir.
3: D'avoir appelé.
4: Et bon carême.
3: Et à bientôt sur notre antenne, bien évidemment, 01 56 56 44 00 pour faire comme Raphaël et nous rejoindre. Quelle est la parole de Jésus qui vous touche le plus ce soir? On en parle avec vous et le père Ludovic Frère qui vient de publier un ouvrage sur le sujet, justement, le message de Jésus, comprendre ses plus belles paroles. Je salue ceux qui nous ont rejoints sur notre chat et qui participent donc également à l'émission. C'est Patricia qui nous dit qu'elle est touchée par la parole de Jésus. C'est à l'amour que vous aurez pour les autres qu'on vous reconnaîtra comme mes disciples. Ayons donc à cœur d'incarner cette parole. Merci beaucoup, Patricia, pour ce message. On reprendra la suite de tous vos messages juste après notre première pause musicale. Tard, je t'ai aimé, ce sont les chœurs d'asile et Roland Giraud.
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6: Quelle beauté dans la terre, dans la mer, dans l'air, dans le ciel, dans les astres. Toi, quand tu considères la création et la reconnais comme belle, tu te replaces en elle pour en louer Dieu. Tu t'y attaches. Tu vois cette beauté, cette fécondité. Tu vois ce que la terre fait des semences.

Cette évidence que tu découvres en elle, cette louange qui monte alors à tes lèvres est la voix de sa confession. Oui, quand on regarde dans son ensemble la beauté de ce monde, il te répond d'un seul élan : « Je ne me suis pas fait moi-même. Dieu m'a créé. »

0: Tard, je t'ai aimé, les sœurs d'asile, et ce texte récité par Roland Giraud. C'est votre proposition musicale ce soir, Père Ludovic. Frère,
1: ah oui.
0: Dites-nous pourquoi.
1: Tellement formidable. D'abord, Saint Augustin, c'est un interprète formidable de la parole de Dieu. Et je trouve que les sœurs d'Asie ont réussi à mettre en musique ces paroles de Saint Augustin d'une manière extraordinaire. Moi, vraiment, ça me touche beaucoup.
0: Les sœurs d'asile que l'on peut retrouver donc dans l'Aude et qui vivent selon la règle de Saint Augustin. On les salue si elles nous écoutent. Une belle région à découvrir aussi. Voilà, une belle mise en chanson des textes, donc de ces textes de Saint Augustin. Merci pour cette belle découverte ce soir,
1: ah ben, je suis
0: Père
1: heureux que vous
0: Ludovic.
1: découvriez.
0: 01 56 56 44 00 pour nous rejoindre. Et vous, quelle parole de Jésus a marqué votre vie? C'est Yves qui nous rejoint du côté de Toulon. Bonsoir Yves.
2: Bonsoir Marie Lacoussa.
0: Bonsoir Yves.
2: Bonsoir les intervenants. Ben moi je dis que Dieu est amour parce que depuis octobre 2015, Jésus me parle dans mon cœur. Je vis selon ses préceptes, je suis la Bible, j'ai les paroles du Christ qui m'ont le plus touché, ce sont les béatitudes.

0: connaissez?
1: Oui, alors peut-être que vous souhaitez nous en dire un petit peu plus.
0: Eh bien, ce qui a un cœur pur, Dieu le verra. Ceux qui sont persécutés par la justice, Dieu les verra. Moi, Jésus me parle tous les soirs. Il me parle tous les
1: Oui,
0: soirs.
1: ça c'est très beau ce que vous nous racontez ce soir, Yves. Je vais laisser le père répondre.
2: Bon, il y a pas de question, mais simplement, merci Yves de citer les béatitudes. Simplement, vous avez laissé de côté le premier mot qui est quand même heureux, hein. Les béatitudes, ça commence par heureux. Et ça, c'est quand même un message extraordinaire, hein. C'est que Dieu veut notre bonheur. Vous voyez? Ça commence par
0: Heureux, c'est
2: heureux.
0: dans le cœur.
2: Ouais.
0: Élevé en Dieu.
2: Voilà, vous voyez? Et je
0: Moi,
2: trouve
0: j'ai
2: très
0: le
2: beau que
0: cœur.
2: Jésus nous offre ce message qui est rempli de promesses de bonheur, d'appels au bonheur. Vous voyez, on n'a pas à convaincre Dieu de faire notre bonheur. Il en est lui-même convaincu et il nous dit qu'il le fait. Ça, c'est quand même une nouvelle extraordinaire, hein? Et ça rejoint ce que vous disiez pour commencer. Dieu est amour, hein? Voilà. Et cet amour de Dieu fait que il nous dit, bah, comme dès qu'on aime quelqu'un, qu'est-ce qu'on veut? Bah, on veut qu'il soit heureux, hein? C'est même peut-être la preuve la plus véritable de cet amour, c'est de vouloir le bonheur de l'autre. Et quand Jésus
0: Moi,
2: nous dit heureux, heureux, heureux, finalement, il nous dit je t'aime, hein? C'est une
0: je vis dans
2: déclinaison
0: le
2: de son
0: bonheur
2: amour.
0: de
2: Voyez.
0: Christ.
2: Ouais.
0: Je vis 24 heures sur 24 avec lui, le jour et la nuit.
1: Et en
2: En
1: demi.
2: fait, vous vivez cette promesse, hein, que Jésus fait aussi, je suis avec vous
0: J'obéis
2: tous
0: au
2: les jours jusqu'à la
0: commandement
2: fin des temps. Oui.
0: des béatitudes. J'avais un ennemi, je lui ai pardonné et je lui ai dit que Jésus l'aimait. Il m'a dit quelques saloperies.
2: Mais c'est sûr que quand on cherche à vivre ce que Jésus nous demande, comme lui, on peut être rejeté, hein. Mais c'est pas pour autant qu'il nous faut laisser tomber. Et c'est beau que vous ayez osé pardonner à cette personne qui vous a fait du mal, hein. Là, la parole de Dieu, vous l'avez incarnée, quoi. Vous
0: Oui,
2: l'avez
0: je l'ai incarné.
2: transformée dans un acte concret. Voyez.
0: J'étais dans un bus où j'ai dit juste cette parole. J'ai dit, jeune homme, le plus important, c'est d'avoir Jésus dans le cœur. Il m'a souri, il m'a dit merci.
2: Ah oui.
1: Eh bien, c'est nous qui vous remercions ce soir. Yves, pour ce beau témoignage et vos paroles, vraiment très touchantes. Merci beaucoup, merci de nous avoir appelés. On salue tous ceux qui nous écoutent depuis Toulon, notamment. Et nous avons Thérèse. Thérèse, bonsoir Thérèse.
3: Bonsoir Elia. Excusez-moi, je prononce mal.
1: Pas de souci. Vous êtes dans quel coin, Thérèse?
3: Belfortville, le Val-de-Marne.
1: D'accord. Bienvenue à
3: Voilà,
1: vous,
3: et
1: Thérèse.
3: merci. Et bonsoir, Père.
2: Bonsoir, Thérèse.
3: Et voilà. Et donc, je voulais témoigner qu'on est un peu le sel de la terre, quand même, parce que je vis seule et j'étais pas bien. Et je suis allée à l'adoration ce soir, à la messe, et c'est formidable. Enfin, voilà. On est le sel de la terre, je crois.
1: C'est une des paroles que vous avez entendues ce soir ou pas forcément?
3: Non, non,
1: Non.
3: non, non, j'ai pas entendu ça. Non, non, c'était, non, non, le, mais bon, je voulais témoigner pour dire qu'il faut sortir de chez soi et puis aller dans les églises où il y a le Saint-Sacrement exposé et remplir les églises, quoi. Voilà, c'est mon témoignage.
1: Oui, merci. Merci pour votre témoignage, Thérèse. Restez avec nous. Je vais laisser le
3: Oui.
1: père vous répondre.
3: Merci.
2: J'aime bien que vous citiez Thérèse, le sel de la terre, hein. C'est une des paroles de Jésus où,
3: Oui.
2: à la fois, il en fait un constat et une mission, hein. Il nous dit d'abord, vous êtes. Il ne dit pas devenez.
1: Oui.
2: Et ensuite, il dit, si le sel se dénature, à quoi servira-t-il? Donc, il y a aussi une mission, voyez, d'être sel de la terre. Et finalement, on pourrait dire qu'en allant tout à l'heure à l'adoration, à la messe, vous avez rempli votre salière. Et donc après, vous pouvez répandre le sel hein, dans tous les endroits où vous êtes. Et qu'est-ce que fait le sel? Il donne bon goût. Hein. Ce n'est pas lui
3: Ah,
2: qui
3: oui,
2: fait les aliments, mais c'est lui qui donne leur bon goût. Donc c'est vraiment quelque chose de précieux que d'être sel de la terre. Hein. Alors,
3: ben
2: des
3: je
2: fois, on
3: remonte le
2: s'amuse ici.
3: moral.
2: Oui,
3: Oui.
2: je vous écoute, je vous en prie.
3: Oui. Je dis que je remonte le moral à des amis, à des cousines qui n'ont pas le
2: Voilà. Hein.
3: moral. Voilà, oui.
2: Je
3: Oui.
2: trouve d'autant plus dans notre monde où on voit surtout ce qui va mal et où on a des avalanches de mauvaises nouvelles ou autres, on pourrait hein,
3: Oui.
2: aller dans le même sens que tout le monde qui dit que tout va mal. Je crois qu'on a vraiment une mission d'être ce sel qui redonne du goût, voyez, qui
3: Je
2: redonne du bon
3: l'espère.
2: goût.
3: Oui, oui, oui. Et puis j'ai une amie qui m'a conseillé de ne pas écouter les informations, enfin de temps en temps, voilà. Mais elle est religieuse, là je peux pas la contacter parce qu'elle est au silence, voilà. Mais j'ai écouté son conseil et je préfère écouter, écoute dans la nuit, le soir,
2: Voilà.
3: voilà.
2: Écoutez les informations sur Radio Notre-Dame, ça c'est bien.
3: Oui.
2: Mais voilà, en fait, je pense que ce n'est pas tellement ne pas écouter, hein, parce que nous devons rester attentifs au monde et pour le porter dans la prière, il faut quand même écouter. Mais en fait, je trouve que
3: Oui.
2: de nos jours, on peut se laisser envahir par tellement de paroles. Et c'est là où la parole de Jésus est importante, parce qu'elle est une parole qui va nous recentrer sur l'essentiel. Elle est une parole qui va pouvoir ordonner d'une certaine manière toutes les autres paroles que l'on entend. Donc c'est très important que la parole de Dieu ait sa place dans notre vie et le carême est vraiment un moment privilégié pour cela, pour se dire, mais tiens, comment je peux laisser plus de place à la parole de Dieu par rapport au bruit du monde? Non pas pour ne pas
3: Oui.
2: écouter le monde, mais pour ordonner ces bruits du monde à l'espérance que nous recevons de Jésus dans sa parole.
3: Oui, et puis surtout là qu'il va y avoir le débat sur la fin de vie, enfin ça se
2: Oui.
3: travaille et donc on prie avec des amis pour que ça s'arrange, quoi. Enfin,
2: Oui. Vous savez que les
3: voilà.
2: évêques ont invité, nos évêques de France ont invité demain à une journée de prière et de jeûne spécifiquement pour cette
3: Oui.
2: question de la fin de vie. Hein.
3: Oui.
1: Eh bien, merci
3: Je vous
1: beaucoup,
3: remercie, Père.
1: Thérèse. Bah,
3: Oui,
1: c'est
3: merci,
1: nous qui
3: Laïda.
1: vous remercions.
2: Merci,
3: Merci
2: Thérèse.
3: beaucoup.
1: Merci de nous
2: Bonne fête de
1: avoir
2: carême. Au
3: appelés ce
2: revoir.
1: soir. Oui, et très bon carême et à bientôt sur notre antenne, bien évidemment. Quand vous le voulez, je vais citer Geneviève qui nous écrit sur notre chat, sur la chaîne YouTube de Radio Notre-Dame et RCF. Ce que vous avez fait aux plus petits, c'est à moi que vous l'avez fait. Point besoin de faire de grandes choses visibles aux yeux de tous. Père, qu'est-ce que vous aimeriez
2: Bah, c'était
1: répondre à
2: aussi le message de
1: Geneviève?
2: Jésus d'hier, hein, par rapport à l'évangile du mercredi des cendres. Ne faites pas pour vous faire remarquer. Ça m'a marqué. J'avais déjà entendu cette parole, mais le nombre de fois où Jésus parle, ton Père dans le secret, ton Père dans le secret. Donc effectivement, on n'est pas dans la surexposition. On n'est pas dans des choses qui vont impressionner. On est dans la vérité de la petitesse. Ouais.
1: Merci à vous tous pour vos participations, toujours très nombreuses sur le chat comme par téléphone. C'est Lily que nous allons accueillir. Lily nous appelle de Paris. Bonsoir Lily.
4: Voilà, j'ai coupé le haut-parleur.
1: Merci Lily, bienvenue.
4: Alors, moi j'ai envie de dire, parce que j'ai entendu des gens qui disaient sortez de vos églises, ou, non, sortez de chez vous, allez dans l'église. Mais
1: Oui.
4: il y a des gens qui ne peuvent pas. Moi, par exemple, je ne peux pas sortir de chez moi. Et je pense qu'il faut penser aussi à tous ces gens qui aimeraient aller à l'église, mais qui ne peuvent pas, pour des questions de mobilité, par exemple. Et voilà quoi.
1: Oui, bien évidemment. On est là un peu pour relayer peut-être ce qui peut se passer dans les églises. En tout cas, vous partagez un peu à travers la radio ces moments et notamment donc là le carême
4: Absolument.
1: et la parole de Dieu.
2: Oui, tout à fait. Et puis,
3: Absolument.
2: n'oublions pas que Jésus n'est pas cantonné dans les églises. Hein. Et c'est ça qui est beau. Il est tellement proche qu'il vous rejoint, Lily, chez vous, toute seule. Hein. C'est ça, sa promesse. Moi, ça me touche beaucoup quand j'ai l'occasion d'aller visiter des personnes isolées ou des malades à l'hôpital, de dire, mais Jésus trouve toujours les moyens pour nous rejoindre. Et il a un moyen pour rejoindre les personnes qui peuvent être le plus isolées possible, c'est sa parole. Dans la parole de Dieu, on a une proximité de Jésus. Alors bien sûr, elle doit aussi passer par des relais de personnes concrètes. Hein. Il faudrait voir, Lily, sur votre paroisse, s'il n'y a pas des gens qui visitent les personnes à domicile, qui leur portent la communion. Enfin, ça fait partie de notre attention.
4: Mais je me fais porter la communion une fois par semaine.
2: Oui,
1: très bien.
2: Ah.
1: Et il y a
4: une paroissienne ou un paroissien, ça dépend des jours. Mais c'est important pour moi, la communion. C'est un vrai cadeau.
2: Oui. Ah oui, c'est un vrai cadeau. Et là, c'est comme si vous alliez à la messe. Hein. C'est la messe qui vient à vous, on pourrait dire, hein, d'une certaine manière. Hein. C'est pas une messe,
4: absolument.
2: C'est la communion, mais c'est Jésus qui vient vraiment concrètement jusque chez vous.
1: Et est-ce qu'il y a une parole, Lily, une parole de Jésus qui vous marque, qui vous porte particulièrement?
4: Je les aime toutes, ces paroles de Jésus. Donc vous dites ce que vous voulez, je les aime toutes. J'en avais retenu une et puis j'ai perdu la tête, là.
1: Ah,
4: c'est l'émotion,
1: c'est l'émotion,
4: vous comprenez?
1: Trop d'émotion.
4: Je dois être vieille, je perds la tête, voilà. Un peu d'humour, ça fait du bien, l'autodérision.
1: Mais oui.
2: Et Jésus avait de l'humour, hein. Quand il a dit « il est plus facile à un chameau de passer par le trou d'une aiguille qu'à un riche d'entrer dans le royaume des cieux », je pense qu'il avait un petit sourire en coin pour que la leçon passe avec humour. Hein.
4: Il buvait, il mangeait comme tout le monde, il était formidable.
1: Mm-hmm.
4: Moi, j'ai une passion pour... C'est mon pote, j'y fais. Je trouve que c'est important.
1: Oui.
4: J'ai le meilleur des potes.
2: Je ne vous appelle pas serviteur, je vous appelle mes amis. Hein, donc, il a voulu cette relation d'amitié avec nous, cette relation de simplicité, cette relation du quotidien.
4: Hein. Moi, quand j'y pense, je pense que c'est mon pote, j'y sais. Mon pote, j'y sais. Voilà.
1: Eh bien, voilà. Eh bien, écoutez, merci beaucoup pour votre témoignage.
4: J'ai rien d'intéressant à vous dire ce soir.
1: Non, mais
2: c'est... Ah, mais c'est très intéressant ce que vous avez dit.
1: Au contraire. Oui.
2: Ben oui.
1: Au contraire, merci beaucoup d'avoir été avec nous et à très bientôt. À très bientôt,
4: écoutez,
1: sur notre antenne. Oui.
2: Au revoir.
4: Prenez pour moi parce que je vous dis, j'ai des problèmes d'équilibre. Voilà quoi.
1: Oui, on va prier pour vous, bien évidemment. Oui. Le message est passé. Et surtout, bon rétablissement alors, Lily. Et nous accueillons Patrice. Patrice, bonsoir.
5: Bonsoir Marie-Leïla et bonsoir à votre invité qui a donc écrit un livre avec 40 paroles de Jésus, c'est ça?
1: Oui, vous avez bien suivi.
2: Bravo.
5: Oui. Alors moi je vais vous citer une parole de Jésus, mais avant j'aimerais savoir si dans votre livre où il y en a 40, est-ce qu'il y en a 3 que je vais vous citer pour savoir si je vais me procurer votre livre.
1: Ah.
5: Donc, moi, une parole qui m'a souvent interpellé, mais c'est pas celle-là que je vais vous poser précisément, c'est Jean 4, 24, où Jésus dit à la Samaritaine, Dieu est esprit. Est-ce qu'elle est dans votre livre?
2: Non, elle n'est pas dans mon livre.
5: Ok, ensuite, quand Jésus dit, je suis le chemin, la vérité et la vie, d'abord, dites-moi, j'entends dire que la vraie parole, c'est pas le chemin, c'est la voie, donc V-O-I-E, donc, je suis... La voix, la vérité et la vie, ça ferait 3 V. Est-ce que vous confirmez cette traduction ou pas?
2: Oui, c'est une traduction. Hein, donc, à partir de la traduction, on peut toujours choisir entre
5: plusieurs mots. Non, mais c'est la voix, V-O-I-E, ou c'est le chemin, le premier?
2: Alors, je suis la voix, la vérité, la vie. La voix, V-O-I-E.
5: Oui, parce que j'entends des congrégations.
2: Et là, ça fait les 3 V.
5: J'ai entendu des congrégations religieuses qui disent pas le chemin, mais qui disent la voix. Ce qui me plaît beaucoup plus. Mais enfin, ça n'a pas à me plaire. Hein, ça a été dit ou pas? Ok, donc
2: voilà.
5: Cette parole est dans votre livre ou pas?
2: Cette parole n'est pas dans mon livre, et j'ai pas de chance. Hein. En même temps, il y en a tellement dans les évangiles que...
5: Donc, je vais vous citer la troisième parce que j'en ai pas mal.
2: Oh là là.
5: Mais
1: allez.
5: Non,
2: c'est la pression,
5: je vais vous citer celle que j'ai évoquée tout à l'heure à la personne qui m'a accueilli au téléphone. Mais alors, en précisant aussi, si je peux me permettre, qu'il est bien défini qu'on ne sait pas exactement si Jésus a dit toutes ces paroles. Par contre, ce qu'on sait, c'est que ce sont ses disciples ou ses apôtres qui ont dit que Jésus a dit que. On est d'accord sur ça ou pas?
2: Alors là, on est dans l'interprétation du texte biblique. Les disciples de Jésus, sachant qui est Jésus, n'ont pas pu déformer ses paroles. Donc bien sûr que ça passe par
5: autre,
2: que Jésus n'a rien écrit. Hein.
5: C'est tout.
2: On est obligé de leur faire confiance. C'est la confiance à l'Esprit-Saint qui les a guidés.
5: Mm-hmm. Oui, on est obligé de leur faire confiance en espérant qu'ils ont retraduit exactement ce que Jésus a dit et qu'ils ne l'ont pas dit autrement ou modifié. On est d'accord?
2: On est d'accord, mais comme ils savaient qui était Jésus, le Fils de Dieu venu parmi nous, je pense qu'ils ne se sont pas aventurés à changer les paroles que Jésus leur a dites.
5: Ah, mais je ne parle pas de changer, je parle simplement de le dire d'une manière ou d'une autre à l'époque. Bon, bref. Donc maintenant, j'en viens à ma parole principale.
1: Allez.
5: Donc, alors là, je ne sais plus dans quel évangile c'est quand Jésus dit « Je m'en vais vers mon Père et votre Père, et vers mon Dieu et votre Dieu. » Alors, ma question avec un gros point d'interrogation, c'est quand Dieu dit « Ok, le Père », mais quand il dit « vers mon Dieu et votre Dieu », interprétation, Jésus aurait donc un Dieu ? Moi, ça me semble possible, puisque pour moi, être le Fils de Dieu, c'est Patrice qui parle, hein. Je m'excuse auprès de ceux qui vont être dérangés par ce que je vais dire. Pour moi, être Fils de Dieu, ce n'est pas être Dieu. Bon, voilà. Donc, quand Jésus dit « Je m'en vais vers mon Dieu et votre Dieu », pour moi, c'est compréhensible. Mm-hmm. Alors, j'aimerais votre interprétation de ce passage, surtout quand Jésus dit aussi « Qui sont ma mère, mes frères, mes sœurs ?» C'est ceux qui mettent en pratique les paroles, les commandements. Voilà. Mm-hmm. Voilà, j'ai fini.
2: Il y a beaucoup de choses dans ce que vous dites, et ça montre la richesse de la parole et la richesse de notre capacité à réfléchir dessus. Hein. Peut-être le point d'attention qu'on pourrait avoir, c'est important de repérer une parole que l'on a aimée ou que l'on aime, qui nous porte dans le message de Jésus, mais c'est aussi important de jamais la désolidariser de l'ensemble de son message et de l'ensemble de la révélation. Voyez, ça c'est vraiment essentiel, c'est vrai pour toute parole. Hein. Une parole qu'on sort de tout un contexte, finalement, on peut la déformer, on peut la réduire, on peut manquer de voir qu'elle arrive comme à la fin de tout un cheminement de réflexion qu'il faut savoir entendre. Voilà, donc attention à pas trop garder une parole toute seule, comme un en soi, voyez. Hein, Jésus nous révèle le Père, il le dit à de nombreuses reprises, celui qui m'a vu a vu le Père, hein, dit-il encore. Il nous révèle à la fois qu'il a une relation privilégiée avec son Père, mais que par lui, il devient notre Père. Hein, ce qui, pour la mentalité hébraïque de l'époque, était une aberration, qu'on puisse prétendre que Dieu était notre Père, alors que Dieu est l'inaccessible, celui dont on ne peut même pas prononcer le nom, hein, le fameux tétragramme sacré. C'était quelque chose de profondément révolutionnaire. Donc, voilà, faut situer un petit peu tout ça pour entendre cette parole de Jésus. Et oui, on ne peut pas déduire que, puisque Jésus dit Père et ensuite il dit Dieu, que Jésus lui-même serait pas Dieu, puisque il le distingue de lui-même. Hein. Celui qui m'a vu a vu le Père, et la révélation de Jésus comme étant Fils de Dieu, c'est-à-dire comme étant la deuxième personne de la Sainte Trinité, Dieu à part égale avec le Père et avec l'Esprit-Saint, c'est vraiment au cœur de la foi chrétienne, parce que c'est au cœur de la révélation évangélique.
1: Restez avec nous, Patrice. On se retrouve juste après La Parole de Dieu. C'est chanté par Apo Simaï Boa et c'est pour vous sur Radio Notre-Dame et RCF.
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0: La parole de Dieu, cette chanson pour nous accompagner ce soir autour du message de Jésus, justement. Profitons de ce temps de carême pour nous rapprocher de Dieu et commençons peut-être justement ce chemin en nous plongeant dans sa parole avec le Père Ludovic Frère qui publie le message de Jésus, comprendre ses plus belles paroles aux éditions MAM. Et vous êtes tous les bienvenus donc à nous rejoindre au 01 56 56 44 00. On a toujours Patrice avec nous et le père était en train de vous répondre. Il y avait
1: oui,
0: beaucoup de
1: allô
0: choses.
1: Allô?
0: Oui.
1: Allô?
0: Oui.
1: Allô?
0: On vous entend, Patrice.
1: Alors moi, j'ai une dernière chose à dire.
0: Mm-hmm.
1: J'espère que le père pourra un petit peu dire
0: éclairer,
1: quelque chose.
0: Bon. Oui.
1: Oui, moi je vais vérifier si je sors pas de son contexte la parole que j'ai citée tout à l'heure. Maintenant, il faudra que je retrouve dans quel évangile ça se situe. Donc, pour moi, il y a beaucoup d'interprétations possibles, puisque chacun y met un petit peu de sa sauce. Je suis désolé du terme que j'utilise. Mais depuis que j'ai entendu sur une antenne de RCF un prêtre, c'était dans le cadre de l'émission que j'aimais beaucoup, un prêtre vous répond.
0: Mm-hmm.
1: Quand j'ai demandé à un prêtre, il parlait de l'Esprit Saint, et pour lui l'Esprit Saint c'était le sentiment d'amour qui relie le Père et le Fils. Moi ça m'a particulièrement perturbé parce que pour moi le Saint-Esprit n'est pas un sentiment. Voilà.
0: Mm-hmm.
1: Si c'est une troisième personne de la Trinité, ce n'est pas un sentiment, c'est une entité à part entière. Voilà.
0: Ouais, ben merci
1: donc,
0: de l'avoir relevé.
1: Merci
0: de l'avoir relevé, de nous en parler ce soir. Si ça vous touche autant, ben c'est bien de nous en faire part, de le dire.
1: Voilà, c'est pour ça que je suis souvent étonné des réponses qui sont faites par certains religieux, quoi. Voilà.
2: Mmh. Après, il y a des réponses qui peuvent être un petit peu des réponses rapides, hein, parce que c'est souvent des questions qui nécessitent un peu beaucoup de temps. Mais puisque vous parlez de l'Esprit Saint, Patrice me permet de dire que
0: c'est un chapitre dans votre livre aussi, hein.
2: Oui, il y a tout un chapitre sur l'Esprit Saint, et je pense qu'il a une place tellement grande dans nos vies qu'on ne peut pas le dissocier de Jésus, hein, absolument pas. La parole de Dieu, elle a été inspirée, donc guidée par l'Esprit Saint chez ceux qui l'ont écrite. Elle a été aussi guidée par l'Esprit Saint dans l'Église qui a la mission d'emporter la vérité. Vous voyez, donc quand vous parlez de beaucoup d'interprétations, bien sûr qu'on peut interpréter des paroles dans tous les sens, mais notre acte de foi, c'est que l'Esprit Saint guide notre Église pour que nous interprétions la parole dans la vérité de ce que Jésus a voulu nous dire. Hein. Quand on parle d'inspiration de la parole, on parle aussi bien de l'auteur qui a été inspiré, du lecteur qui reçoit la parole, et de notre mère l'Église qui veille sur la parole au cours des siècles. C'est trois inspirations, on pourrait dire, trois actions du même Esprit Saint.
0: Voilà, et alors, on va accueillir Luc également, Luc qui nous appelle des Ardennes.
3: Oui, bonsoir Maïleïla, merci
0: bonsoir,
3: pour encore
0: Luc.
3: Cette émission. Eh bien moi, je vous l'ai déjà cité, dans le prêtre l'a cité, la phrase qui me touche profondément, c'est celle « Je suis le chemin, la vérité et la vie ». C'est une phrase que le Christ a prononcée en araméen, qui a été reprise en grec parce que les évangiles sont écrits en grec, et nous la lisons en français. Alors toute la question qui se pose, c'est, dans la philosophie araméenne, que veut dire cet assemblage de ces trois mots qui doivent être, alors selon certains, hein, qui doivent être pris ensemble et non pas d'une façon isolée. Donc de prendre l'ensemble, je suis le chemin, la vérité, la vie, donc une personne qui représente cet ensemble-là. Que veut dire le Christ par ces mots? Alors bien sûr, avec ces traductions qui sont parfois aussi des trahisons, hein, puisque l'araméen est bien différent du grec, hein, c'est une langue sémite. Moi je ne connais que l'arabe, je ne connais pas l'araméen, mais c'est une langue très différente de celle du grec et de la nôtre, bien sûr. Voilà voilà un peu la phrase qui me touche et pour laquelle je soumets au Père une explication, s'il en a une.
0: Oui, et qui évoquait
2: alors,
0: également Patrice.
2: Là, j'avoue
0: hein,
2: qu'il faudrait des connaissances que je n'ai absolument pas. Je suis pas un expert de l'araméen, mais je trouve très important que vous notiez hein, que ces paroles de Jésus que nous lisons dans la liturgie, que nous recevons quand nous ouvrons une Bible en français, c'est une traduction. Et vous avez cité la formule en fait qui est plus jolie encore en italien. Traduttore traditore, hein, le traducteur trahit, hein, forcément, puisqu'il fait un choix. Hein, donc, c'est pas une trahison volontaire, hein, mais c'est forcément des choix. Évidemment, Jésus a parlé araméen, hein, c'était la langue qui était parlée dans sa région à l'époque. Les évangiles ont été écrits en grec. Hein, c'est intéressant que je fasse l'erreur, parce que le grec, c'était l'anglais de l'époque. Hein, c'était vraiment la langue pour communiquer de manière quasi internationale. Et nous, nous la recevons en français. Donc, il y a deux couches de traduction. Forcément que ça veut dire des sélections dans la manière d'accueillir. Alors, je vous avoue de ne pas connaître suffisamment, et même pas du tout, l'araméen, pour pouvoir dire si je suis le chemin, la vérité et la vie. C'est une expression qui a parlé effectivement sémite. Hein. On sait distinguer dans les paroles de Jésus, comme dans celles de saint Paul, quand est-ce qu'on est dans un vocabulaire très, très sémitique. Hein. Ça va être par exemple des expressions, il y aura beaucoup de mots qui s'ajoutent, des sortes de listes de qualité et tout ça. Ça, c'est une manière assez sémite de s'exprimer. Mais pour le reste, spécifiquement sur cette parole, je suis le chemin, la vérité, la vie, je saurais pas vous dire ce que ça veut dire plus spécifiquement en araméen. Ce que personnellement je retiens, c'est que c'est une parole qui nous touche. Mm-hmm. Et si elle nous touche, c'est effectivement parce que on y sent toute une dynamique, hein. Jésus n'est pas un personnage figé du passé, il est le chemin, il est la vérité vers laquelle nous avançons, il est la vie qui nous est donnée. Donc il y a toute une dynamique que Jésus nous révèle dans cette parole qui est sans fin. On pourrait méditer cette parole toute une vie, on n'aurait jamais fini de le faire.
3: Mmh. Et alors surtout, cet évangile hein, qui est très utilisé dans les obsèques. Hein, les gens choisissent cet évangile parce que, en fait, il y a plusieurs maisons dans le royaume de Dieu, et ce qui fait que les gens le prennent souvent. Et surtout, il y a aussi Thomas qui aimait le doute sur Jésus, et donc tout ça, ça plaît beaucoup aux gens. Eh bien, merci pour l'explication. Vous
2: dites, merci beaucoup.
3: Je vous ai dit des preuves en araméen, mais non, c'était simplement...
2: je vais sortir un dictionnaire d'araméen.
3: Mais sans vouloir vous provoquer, loin de là.
2: Non, très bien.
3: Encore. Et merci beaucoup,
2: au revoir.
0: Merci Luc. Et rendez-vous demain pour nous dire comment est-ce que vous entrez en carême. Je suis sûre que vous avez plein de belles choses à nous raconter. 01 56 56 44 00 pour nous rejoindre ce soir et nous dire quelle est la parole de Jésus qui vous touche tout particulièrement en ce temps de carême. Profitons-en justement pour nous rapprocher de Dieu à travers ses paroles. C'est Aurélie qui nous rejoint. Aurélie, vous êtes à Grenoble. Bonsoir Aurélie.
4: Absolument. Bonsoir Marie-Léla. Bonsoir frère Dominique. Frère Dominique.
0: Ludovic, c'est le père Ludovic.
4: Ludovic, frère, c'est ça. En fait, quand j'ai entendu les 40, son livre avec les 40 paroles de Jésus, j'ai dit en fait tout me plaît dans ce que Jésus a dit. Mm-hmm. Et il m'est revenu en fait le dernier verset de l'évangile selon saint Matthieu. Voici, je suis avec vous jusqu'à la fin du jour. Le frère Ludovic a failli la dire et puis la parole lui a été coupée. Et cette parole, je suis avec vous. Oui, vous la savez. Oui. Voilà. Je me disais, mais on est au diapason, là, il y a quelque chose. Je suis très heureuse de vous parler, en fait. C'est pas souvent que j'appelle. J'écoute beaucoup, mais je n'appelle pas.
0: Ah, voilà. Ben, merci de le faire ce soir, alors.
4: Oui, et donc, cette parole, je l'ai reçue, en fait, en songe. Au cours d'une période difficile de ma vie, et je me suis réveillée et j'avais faim. Mmh. C'est beaucoup de consolation. Et en fait, vous voyez, donc, on dit, contrairement à Raphaël qui sentait Jésus, le premier qui appelait, il disait que Jésus pour lui il est un peu lointain. Et en fait, et comme Marie était plus proche, dans ma formation, enfin là où j'étais élevée chez les protestants, c'est vrai que Marie, elle est. Voilà, mais pour moi, Jésus, c'est vraiment l'ami fidèle, un peu comme dans le cantique, elle est l'ami fidèle, lui, tendre, savant. Voilà, j'aime la tendresse de Jésus, j'aime. Et en fait, c'est vraiment un compagnon de tous les jours. Mmh. Et je me dis, donc la question que j'avais, mais pourquoi, depuis que des maladies m'obligent un petit peu à me déplacer moins, je vais moins au temple. Et pourquoi est-ce que, donc, le Saint-Esprit, je sais qu'il est présent. Je cherche, déjà quand j'écoute RCF tous les jours, enfin, je me nourris de tout ce qui est dit. Je lis la Bible et là je me suis promise, donc j'ai beaucoup aimé ce que le frère Ludovic a dit. Le carême, c'est d'abord être. Et j'ai dit, Seigneur, je me voici disponible. Encore une fois, encore un carême. depuis plus de 2025 ans. Là, j'y suis pour toi et parle-moi. Donc, j'ai décidé de relire les évangiles avec beaucoup plus d'intérêt. Et bien sûr, donc, il y a plusieurs façons d'entrer dans le carême, mais celle-là, je l'ai déjà faite dans le passé et je vais refaire parce qu'il y a toujours à apprendre. Mais je me dis, mais pourquoi est-ce que si Jésus est si présent, la Sainte-Sainte, enfin, l'Eucharistie ne me manque pas? Cette question me travaille beaucoup. Pourquoi? C'est ça, l'Eucharistie, c'est une présence de Jésus, comme le Saint-Esprit aussi, mais en fait, ça ne me manque pas. Et cette question me chiffonne. Pourquoi est-ce que je ne ressens pas profondément cette privation, en fait? En fait, je m'interrogeais. Je me suis dit, Seigneur, tu me donneras la réponse. Parce que je ne comprends pas tout. Ça veut dire que je ne vis pas avec toi et pourtant j'en suis persuadée.
0: Enfin, oui. Alors Aurélie, on vous propose de rester avec nous puisque là c'est déjà une troisième pause qui arrive très très vite. Mais on vous propose de rester avec nous et la réponse du coup juste après une courte pause. Merci à vous tous pour votre fidélité et vos appels. Nous vous attendons dans quelques instants. On se retrouve. Ne bougez pas. À tout de suite.

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4: Il est 22h, merci de nous avoir choisis en ce début de carême. Nous plongeons dans la vie du Christ et ses paroles avec le père Ludovic Frère qui publie Le message de Jésus, comprendre ses plus belles paroles aux éditions MAM et vous. Il y a-t-il, comme nous le racontait Aurélie juste avant la pause, une parole qui vous a aidé pendant un moment plus difficile de votre vie, une parole qui a peut-être même changé votre vie? 01 56 56 44 00 pour nous rejoindre. Nous sommes ensemble jusqu'à 22h30. Tout de suite, c'est Revenez à moi de tout votre cœur, interprété par le Chœur Saint-Ambroise.
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0: Je suis un Dieu de tendresse. Revenez à moi de tout votre cœur ce soir pour nous accompagner dans ce temps de carême et pour approfondir la parole de Jésus. Nous avons le Père Ludovic Frère avec nous, ainsi qu'Aurélie qui nous appelle de Grenoble. Alors, on va essayer de reprendre tout ça. Père Ludovic, qu'est-ce que vous aimeriez dire à Aurélie ce soir?
1: D'abord, dire à Aurélie, merci pour votre témoignage, hein, c'est très beau. Ce qui m'a touché dans ce que vous avez dit, Aurélie, c'est que finalement, vous avez parlé de paroles reçues. Et je trouve intéressant de se dire, bien sûr, il y a des paroles qu'on choisit parce qu'on les aime, mais sans doute que les paroles nous choisissent avant qu'on les choisisse. Vous voyez, il y a quelque chose qui nous précède, parce que Dieu nous précède toujours, hein, c'est son amour infini pour nous qui veut ça. Et finalement, toute parole qui nous touche, plutôt que de dire, tiens, cette parole me touche, dire, tiens, je reçois une parole qui me touche. Vous voyez, quelque chose qui soit plus de l'ordre de la réception. Il me semble que c'est vraiment quelque chose de précieux. Ensuite, juste, Aurélie, on a chacun notre chemin spirituel. Donc, moi, je n'ai pas de réponse à donner à votre chemin par rapport à l'Eucharistie. Je note simplement que, dans sa sagesse, l'Église catholique parle des deux tables. La table de la parole et la table de l'Eucharistie. Vous voyez, c'est une expression qui est utilisée hein, pour parler de ces deux lieux où nous sommes nourris. Et finalement, on pourrait dire nous sommes nourris de manière complémentaire. Et on pourrait faire un parallèle avec une alimentation équilibrée. Elle a besoin de compléments différents. Mais de même, pour notre vie spirituelle, le Christ a voulu que nous ayons à la fois sa parole comme nourriture et que nous ayons à la fois son Eucharistie, hein, qui mange ma chair et boit mon sang de meurt en moi. Si vous ne mangez pas la chair du Fils de l'homme, vous n'aurez pas la vie en vous. Là, c'est dans Saint Jean au chapitre 6. Il y a des paroles très claires de Jésus pour nous dire que sa présence eucharistique, c'est vraiment une nourriture tout aussi essentielle que sa parole. Hein. Et on n'a pas de cette manière à choisir l'un l'autre. Nous sommes appelés, avec tout le temps qu'il faut, toute notre disponibilité de cœur et toute notre histoire personnelle, à accueillir ces deux paroles, ces deux tables, pardon, comme étant deux lieux de nourriture essentielle.
0: Merci beaucoup Aurélie, merci d'avoir osé nous appeler ce soir. Et soyons disponibles à Jésus. Merci infiniment d'avoir témoigné ce soir sur notre antenne 01 56 56 et 44 00 pour nous rejoindre. Nous allons accueillir Baptistine qui nous appelle de Corse.
2: Bonsoir Baptistine. Bonsoir Monsieur l'Abbé.
1: Alors, bonsoir Baptistine.
2: Bonsoir. Eh bien écoutez, moi j'ai été la bête curieuse, pas la bête curieuse, de mes frères et sœurs, parce que on m'appelle la folle du Christ. J'ai dit, ben voilà, on est quatre, et je suis la seule toute petite, hein. J'étais happée par le Christ, et j'allais dans l'église, la cathédrale, je sais pas si vous connaissez Ajaccio, il faisait très très sombre, Marie-Leila, j'avais peur, et il était dans l'espèce de tombeau comme on faisait avant, ouvert, et c'était mon psychologue. Après, j'ai compris que c'était un psychologue, j'entendais. Et je venais lui raconter mes petites misères qu'il y avait à la maison et tout ça. Lorsque mon papa qui venait d'Allemagne, et donc, qui était pas bien après. Il venait d'Allemagne, il n'a pas supporté ce qui s'est passé en Allemagne. Et il vivait souvent, donc après, il faisait... Voilà, il faisait des grandes misères à ma mère. Lorsque j'y étais, il ne la touchait pas, il la laissait tranquille, il la frappait pas. J'y étais, il se passait rien. Alors, Monsieur l'Abbé, moi j'ai retenu cette phrase. On ne vit pas seulement de pain, mais de la parole de Dieu. Alors, moi c'est Maman Marie qui me porte, parce que obligatoirement, en Corse, à Ajaccio, des fois ça me fatiguait, j'ai dit écoute, je vais aller voir Jésus, hein. Il fallait aller aux processions toute petite, il fallait pas jouer, maman nous prenait et puis elle disait allez Baptistine à la procession, moi je disais je suis fatiguée de cette Maman Marie, je peux pas jouer, il faut toujours aller en procession, après j'ai compris, donc c'est elle Monsieur l'Abbé qui me porte tous les jours à connaître un peu plus, chaque fois, tous les jours. Je suis déjà vieille, hein. 75 ans cette année, 7 et 5, et c'est elle qui me porte et j'apprends à connaître tous les jours le Christ. Voilà.
0: Merci.
2: Parce que les jeunes, voilà, les jeunes, Marie-Laïla, nous posent des questions, nous les catéchistes, les anciennes catéchistes, Baptistine, qu'est-ce qu'il faut manger, qu'est-ce qu'il faut pas manger? Non, l'Église, il faut qu'elle arrête. C'est une histoire de cœur. Mm-hmm. Donc, si le Père, c'est la première fois que je demande, il peut me répondre. Ça va me faire plaisir.
0: Merci, Baptistine.
1: Merci, Baptistine. Très, très beau témoignage. Hein. Alors, je suis touché par votre attachement à la Vierge Marie. Moi, j'ai été 12 ans recteur de sanctuaire marial. Donc, forcément, dès qu'on parle de Marie, j'ai mon cœur qui bat plus vite. Mais je trouve beau de faire un lien, justement, avec la parole. Hein. Marie a porté la parole. Elle a porté le Verbe qui s'est fait chair. Et donc, quand on se laisse porter, parce que c'est aussi l'expression que vous avez utilisée, Baptistine, quand on se laisse porter par Marie, on se laisse porter à la fois comme Jésus et on est ainsi plus disponible à la parole. Voyez. Donc, Marie est vraiment le canal le plus essentiel pour nous rendre disponibles à la parole de Dieu. Rappelez-vous aussi la grande promesse qu'elle a faite d'une certaine manière à l'ange Gabriel, une fois qu'elle a dit oui, elle a dit que tout se passe pour moi selon ta parole. Donc elle s'est totalement remise à la parole de Dieu. Donc ça c'est, par Marie, on va à Jésus la parole. Hein. Une deuxième chose qui m'a marqué dans votre témoignage, Baptistine, c'est, vous avez commencé en disant « j'ai été happé par le Christ ». Ouais. Ben, ça m'a fait penser à Jérémie, chapitre 20, « Seigneur, tu m'as séduit et je me suis laissé séduire ». Vous voyez, il y a quelque chose de cette relation avec le Seigneur, qui est une vraie relation d'amour, hein, donc de séduction, et la parole a quelque chose aussi qui vient nous séduire. Par sa parole, le Seigneur aime à venir nous séduire, ravir nos cœurs, nous réjouir en profondeur, et je trouve que c'est aussi une des forces de la parole. Et puis pour terminer, Baptistine, cette parole qui vous touche, hein, l'homme ne vit pas seulement de pain, on l'entendra dimanche, c'est la réponse de Jésus aux démons qui le tentent, pour essayer de le convaincre de s'approprier les choses, hein, de transformer les pierres en pain. Et Jésus dit, l'homme ne vit pas seulement de pain, mais de toute parole qui sort de la bouche de Dieu. Et ça nous rappelle, hein, oui, nous vivons de cette parole. Nous vivons de cette parole et elle est nourrissante.
0: Baptistine évoquait également tous ces jeunes qui posent beaucoup de questions à l'occasion du carême. Parfois, c'est la première fois pour eux. Et du coup, il y a beaucoup de doutes. Qu'est-ce qu'on pourrait leur dire ce soir?
1: Pas que les jeunes, on a vu avec le phénomène l'année dernière, je ne sais pas si c'est reproduit cette année, le phénomène des cendres où les jeunes se postaient sur les réseaux sociaux avec les cendres sur le front, et une sorte de besoin de ce geste. Et j'ai moi eu un jeune qui a frappé à la porte du presbytère et qui m'a dit « qu'est-ce qu'il faut faire ? Voilà, quand est-ce que je dois manger ? Quand est-ce que j'ai pas le droit ?» Et bien sûr, on pourrait dire « oh, c'est superficiel », mais en fait, je pense que les jeunes ont besoin de points de repère. Et de points de repère à travers lesquels ils puissent manifester un acte qui va à la fois exprimer leur foi et se passer dans leur corps et quelque chose qui soit quand même bien incarné. Donc je pense qu'il faut pas qu'on invalide en soi ces demandes de pratique, hein, même si on peut se dire, bah, on sait que le Seigneur a dit l'important c'est pas le jeûne, c'est ce qui se passe dans le cœur, c'est de nourrir ceux qui ont faim. Mais je trouve précieux quand même d'entendre qu'il y a un besoin chez la jeune génération de gestes concrets, si tant est qu'on les accompagne, pour justement que la relation avec le Seigneur ne se limite pas à des gestes. Et c'est là où on a vraiment la mission, me semble-t-il, de leur faire découvrir la parole de Dieu, parce qu'elle est puissante, elle est vivante, cette parole, et donc d'accueillir cette demande première d'un jeune qui dirait comment on fait, qu'est-ce qu'il faut faire, qui attendrait des gestes, pour le guider dans une découverte et une relation, une rencontre personnelle avec Jésus.
0: Merci beaucoup et merci à vous, Baptistine, pour votre appel. On salue tous les Corses qui nous écoutent et soyez tous les bienvenus, évidemment, 01 56 56 44 00. Il nous reste encore un petit quart d'heure. Nous accueillons à présent Jean-Michel. Jean-Michel, qui nous appelle de Paris. Bonsoir, Jean-Michel.
3: Oui, bonsoir tout le monde. Voilà. Et moi, la parole de Jésus qui m'a frappé ce soir et qui m'est venue à l'esprit est celle où il parle des enfants. Je me permets de vous lire un peu le passage de l'Évangile. C'est en Matthieu, au chapitre 18. À cette heure-là, les disciples s'approchèrent de Jésus et lui dirent « Qui donc est le plus grand dans le royaume des cieux ?» Appelant un enfant, il le plaça au milieu d'eux et dit « En vérité, je vous le déclare, si vous ne changez et ne demeurez comme les enfants, non, vous n'entrerez pas dans le royaume des cieux. Celui-là donc qui se fera petit comme cet enfant, voilà le plus grand dans le royaume des cieux, qui accueille un enfant, qui accueille en mon nom un enfant comme celui-là m'accueille moi-même. » Et je trouve que c'est absolument extraordinaire, parce que l'enfant, il y a une note dans la traduction œcuménique qui dit que l'enfant, contrairement aux adultes, aux disciples, il n'a pas de prétention, mais il se trouve dans une situation de dépendance vis-à-vis de Dieu. Ça, c'est formidable, je trouve. Voilà. L'enfant, c'est celui qui accueille la parole de Dieu.
0: Et ça complète ce que l'on disait juste avant, hein, justement.
3: Oui, tout à fait, oui.
1: Et puis, c'est très précieux votre interprétation, hein, Jean-Michel, parce que des fois, on dit, bon, non, les enfants, ils ne sont pas parfaits, mais ce n'est pas le problème. Quand Jésus dit de ressembler aux enfants, il ne demande pas d'être parfait. On sait que les enfants, ils peuvent être grincheux, ils peuvent être exigeants, ils peuvent des fois un peu égocentrés. Hein, mais effectivement, c'est cette dépendance radicale qui fait qu'un enfant sait qu'il a besoin de ses parents. Mais aussi au sens positif, un enfant, quand il est dans les bras de ses parents, il n'est pas inquiet de se dire « Est-ce que mes parents vont me lâcher ?» Non, il sait qu'il est dans les bras de ses parents, ils ne lâcheront pas. Confiance. Effectivement, c'est l'attitude que nous sommes appelés à avoir dans les bras du Seigneur, vous voyez, comme des enfants.
3: J'ai lu la note de la traduction œcuménique de la Bible, tout simplement. Mais je crois qu'ils ont vraiment raison, c'est vraiment ça, quoi.
1: C'est très bien que vous vous référiez aux notes des Bibles, hein, parce qu'on a souvent d'excellentes Bibles en français qui ont des notes. Hein, donc c'est pas écrit gros, hein, les notes, hein, mais ça vaut la peine d'aller les voir, parce qu'elles nous disent, elles nous aident des fois à interpréter un passage, et la traduction œcuménique de la Bible à laquelle vous vous référez a effectivement d'excellentes notes.
0: Merci.
3: Absolument.
0: Oui, en tout cas, merci beaucoup, Jean-Michel. Merci pour votre appel ce soir et très bon carême. On se retrouve très prochainement sur notre antenne, hein. Je compte sur vous. Merci en tout cas d'avoir été avec nous. C'est Jean-Claude qui nous rejoint. Jean-Claude de Paris aussi.
4: Oui, bonsoir Marie-Leïla, bonsoir mon père, et bonsoir aussi aux auditeurs et aux auditrices de Radio Notre-Dame. Alors moi je voudrais dire que la parole de Jésus qui m'a toujours beaucoup marqué, c'est lorsque, après avoir subi l'épreuve de la tentation, Jésus revient à Nazareth. Et les femmes viennent annoncer à Marie que son fils est de retour et qu'il enseigne à la synagogue. Et dans la synagogue de Nazareth, Jésus, devant l'assistance, a déplié les rouleaux de la loi, la Torah. Et dans la Torah, il lit la merveilleuse prophétie d'Ésaïe. « L'Esprit du Seigneur est sur moi. Il m'a conféré tout pouvoir sur toute chose et sur tout être. » Lorsqu'il a terminé sa lecture, Jésus se retourne vers l'assistance et il dit « Eh bien, je suis venu vous dire que cette parole est accomplie. Repentez-vous et croyez en la bonne nouvelle. » Alors, il y a des gens qui, dans l'assistance, n'ont pas compris. Ils interpellent Jésus et ils disent à Jésus « Mais enfin, voyons cette prophétie que tu viens de lire. » Elle ne peut être accomplie que par le Christ, que par le Messie, que par le Fils de Dieu. Et Jésus alors leur répond, par cette parole, je trouve sublime et qui résume tout, il leur dit, le royaume des cieux ne vient pas de la façon dont on se l'imagine. Soudain, il est au milieu de vous, alors que vous vous y attendez le moins. Et que veut dire cette parole si importante de Jésus? Elle veut dire tout simplement que Dieu, qui est la vie, car la vie, c'est Dieu, et bien que l'émerveillement de la vie, il peut se faire à chaque instant.
0: Merci beaucoup, Jean-Claude.
1: Merci, Jean-Claude. C'est une méditation spirituelle que vous avez faite. Hein. Donc là, on peut que l'accueillir. Je me permets de dire que dans certaines traductions, et ça me semble assez juste, quand Jésus interprète la parole d'Isaïe, il dit « aujourd'hui elle s'accomplit pour vous ». Et ce mot « aujourd'hui » est particulièrement important. On parle de l'aujourd'hui de Dieu. Hein. Ça veut dire à la fois que le Seigneur habite pleinement le présent, mais aussi que finalement tout en lui devient aujourd'hui, devient opportunité de le rencontrer, de se donner aux autres, de vivre l'expérience du salut. Voilà, ce mot aujourd'hui a une place très importante dans la Bible.
4: Ah, bien sûr, oui. Tout à fait, mon père, tout à fait. Oui.
0: Merci.
1: Et ça nous aide justement à ne pas reléguer à plus tard, c'est aujourd'hui. Ça nous aide à ne pas être enfermé dans le passé, c'est aujourd'hui. Vous voyez, une sorte de réconciliation du rapport à notre temps, en se disant, Dieu, lui, il habite pleinement l'aujourd'hui et c'est dans l'aujourd'hui qu'il nous attend.
4: Voilà, c'est aujourd'hui, maintenant. Oui.
1: Maintenant, exactement.
4: Bien. Mais écoutez, merci de m'avoir accueilli.

0: quand j'ai rencontré le Seigneur, et j'ai été bouleversé déjà parce que je suis un enfant orphelin. Mais pour celui qui a voulu que je vienne, au moins j'ai eu ce privilège d'avoir rencontré quelqu'un comme Jésus qui est rempli d'amour et qui m'a comblé de tout ça. Il y a des moments où j'ai envie de pleurer. Bon, enfin, je veux pas. Voilà. Mais ça m'a touché depuis, bon, là, je vais faire 63 ans bientôt, le 15 mars. Bon, voilà. Et
1: 63 ans?
0: c'est vrai. Ouais, bientôt, là, ouais.
1: Ouais.
0: 63. Et vous voyez, Christ est ma vie et mourir m'est un gain parce qu'il a anéanti la mort. Et je sais que par lui, on a la vie, quoi. Voilà. Et c'est beau parce que, voilà, il a donné sa vie par amour pour le monde. Voilà, vous voyez, c'est ce que je veux dire. Voilà,
1: Et la
0: c'est
1: parole, alors que vous avez envie de nous
0: de
1: donner ce
0: partager.
1: soir. Oui.
0: Ah, il y
1: La
0: en a
1: parole.
0: tellement, ça serait, ouais. Moi, c'est aussi, vous voyez, c'est aussi pour le monde, qui, comment dire, que lui, voilà, comment dire, il aime tout le monde, mais il sait impertinemment qu'il y a des âmes, voilà. Mais après, lui, c'est déjà à la croix, quand il a été à la croix, c'est aussi pour l'humanité, vous voyez, il a sauvé par rapport à ça. Mais je sais pas, après, c'est pas à juger, vous voyez, moi, je me dis, bon, est-ce que c'est, je pense que c'est lui qui a choisi, qui a décidé sa mission, mais d'amour, voilà. Vous voyez, c'est son amour. Moi, je pense ça. Moi, après, je sais pas, je sais pas, après, voilà, ça, c'est lui seul, c'est, parce qu'il y a une parole, il y a, j'aime beaucoup lire la Genèse dans la création, et il me renvoie dans le psaume 33, quand il dit à la chose, elle arrive, et elle ordonne et elle existe. Mais il connaît déjà le nom de cette, voilà, vous voyez ce que je veux dire? Vous voyez? C'est tout ça. Et pour moi, c'est bien pour ça que c'est dû comme ça par rapport à sa parole, vous voyez? Parce que sa parole, pour moi, elle est vraiment, il y a tout son amour, c'est tout son contenu. Elle est complète, vous voyez, elle est remplie de, voilà, moi je trouve ça avec celui qui est venu il y a plus de 2000 ans, et quel amour, et toujours, vous voyez, il est,
1: Toujours
0: voilà.
1: actuel.
0: Après, ouais, voilà, c'est ça, il est, comment dire ça, inconditionnel, vous voyez. C'est un amour qui n'a pas de limite, vous voyez, qui n'a pas de mesure, ni de, je sais pas comment l'exprimer, mais c'est ce qui me remplit, sa parole, c'est ça, parce qu'elle est aussi un souffle de vie, voilà, de
1: Merci
0: toujours.
1: beaucoup. Merci Romain pour ce souffle de vie, ce beau témoignage qui arrive en fin d'émission. Merci, merci d'avoir été avec nous. Je vais laisser le Père vous répondre et puis on va pouvoir après.
0: Bon, je pense pas avoir à répondre à Romain. J'ai juste été touché qu'il commence par nous dire que Dieu vous bénisse. Et je trouve que ça a donné toute la tonalité, Romain, à votre témoignage. Hein. C'est-à-dire que on sent que vous vivez de ce Dieu qui bénit, et c'est touchant que ce soit le livre de la Genèse qui vous marque, hein, parce que il y a quand même ce refrain dans le livre de la Genèse, Dieu vit que cela était bon. Hein. Donc Dieu à la fois reconnaît que ce qu'il a fait est bon, mais il le bénit. Et donc, il est bon, il va le conduire dans tout le processus de création qui dure jusqu'à aujourd'hui. Et peut-être que c'est l'une des plus belles manières de vivre le carême que de dire aux autres que Dieu vous bénisse, et de reconnaître à quel point le Seigneur nous bénit dans tout ce que nous faisons, il nous accompagne, et il bénit notre monde. S'il l'avait condamné, bah, on ne serait pas sauvés. Et le carême nous conduit sur ce chemin pascal pour célébrer notre libération, qui est la preuve suprême que le Seigneur nous bénit et qu'il veut nous bénir pour l'éternité.
1: Merci
0: C'est
1: beaucoup.
0: beau parce qu'à chaque fois, il me renvoie au psaume 33. Vous voyez, quand il appelle là, tout au début, quand je lis la Genèse, il me renvoie au psaume 33 pour me faire voir que, ben, après, c'est sa parole et c'est un souffle de vie.

0: rapport à que sa parole, elle est vivante,
1: Oui.
0: comment dire, moi, moi, quand sa parole, si vous voyez, elle me comble d'amour aussi.
2: Ouais.
0: Il y a ça.
2: Eh ben, vous nous avez transmis cet amour ce soir, Romain. Merci beaucoup d'avoir été avec nous. On salue tous ceux qui nous écoutent du côté de Tarbes, du côté de Lourdes aussi, pourquoi pas. Soyez les bienvenus quand vous le voulez dans notre émission 01 56 56 44 00 pour témoigner. Vous le savez, c'est votre libre antenne. Vous pouvez également nous écrire, nous rejoindre, réagir sur le chat de notre chaîne YouTube. N'oubliez pas de mettre des pouces et de vous abonner pour recevoir toutes nos vidéos. Le père Ludovic Frère publie Le message de Jésus, comprendre ses plus belles paroles aux éditions MAM. Père, après tous ces témoignages ce soir, qu'est-ce que vous aimeriez, comment est-ce que vous aimeriez conclure, peut-être tout simplement?
1: Mais en fait, on a perçu que la parole de Dieu, elle rejoint la diversité de ces personnes qui ont participé à cette émission en faisant toute sa beauté. C'est magnifique. On voit que la parole de Dieu n'est pas destinée à certaines catégories de personnes. Elle est pour tous. Voilà. Il y a vraiment cette universalité de la parole qui permet qu'elle nous rejoigne dans tous nos âges, toutes nos situations de vie. Et encore une fois, ça nous permet de constater ce par quoi nous commencions, hein. Nous citions la lettre aux Hébreux, elle est vivante, la parole de Dieu. Qu'est-ce qu'elle est vivante? Et c'est beau de voir comme elle vit dans l'existence de chacune des personnes qui ont témoigné et de tant d'autres qui n'ont pas témoigné ce soir, qui nous écoutent et qui savent à quel point cette parole peut les faire vivre. Hein.
2: Une parole donc toujours actuelle et qui nous transforme. Je salue Ahmed qui nous a également contacté, Daniel de Saint-Gobain, André de La Rochelle, Pascal de Nancy, Norma de la Loire, Catherine de Toulouse, Xavier du Finistère et Thomas de Paris. Thomas, si vous souhaitez témoigner sur le carême, nous faisons une émission demain justement sur le sujet. Donc n'hésitez pas à nous rappeler demain matin, demain soir en début d'émission. Un grand merci à vous tous pour votre fidélité, vos appels toujours aussi nombreux. Un grand merci à vous, Père Ludovic Frère, votre ouvrage donc à retrouver aux éditions MAM. Merci d'avoir été avec nous en ce
1: Merci,
2: début de
1: j'étais très heureux
2: carême.
1: de passer cette soirée avec vous.
2: Merci, merci beaucoup. Et alors, pour l'information, la semaine prochaine, jeudi prochain, c'est votre évêque, Monseigneur Xavier Mal, que nous allons recevoir dans notre émission sur un autre sujet. En tout cas, merci infiniment.
1: Parfait, bah vous le saluerez de ma part.
2: Voilà.
1: Merci,
2: merci beaucoup à vous tous. Merci à notre bénévole Marie-Elisabeth qui vous a accueilli tout au long de la soirée. À Jean-Paul qui a réalisé l'émission, à Denis qui a aidé à la préparer. On se retrouve donc demain, comme toujours, comme chaque vendredi, dès 21h, pour parler du carême. Comment est-ce que vous entrez, comment est-ce que vous êtes entré en carême? Je vous souhaite une très bonne soirée. On se retrouve demain. Bonne soirée et à demain.

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2: Au nom du Père, du Fils et du Saint-Esprit. En ce temps de rentrée pastorale, dans cette dizaine de chapelets, nous allons élever nos voix vers le Seigneur, le seul médecin des corps, des âmes et des cœurs, pour le supplier de guérir, réconforter, soulager, délivrer, fortifier, consoler les membres souffrants de l'humanité, ceux qui souffrent physiquement, mais aussi ceux qui souffrent moralement, spirituellement. Nous adresserons nos supplications par l'intercession de la très sainte Vierge Marie, notre douce maman céleste, qui souffre de nous voir souffrir. Nous demanderons également la prière des saints que l'Église a l'habitude d'invoquer pour certaines maladies. Tout d'abord, prions Camille de Lélis, patron des malades et du personnel des hôpitaux, Saint Pantaléon, Saint Côme et Damien, Saint médecin qui n'attendait comme honoraire que l'amour de Dieu. Je crois en Dieu, le Père Tout-Puissant, Créateur du ciel et de la terre, et en Jésus-Christ, son Fils unique, notre Seigneur, qui a été conçu du Saint-Esprit, est né de la Vierge Marie, a souffert sous Ponce Pilate, a été crucifié, est mort, a été enseveli, est descendu aux enfers, le troisième jour, est ressuscité des morts, est monté aux cieux, est assis à la droite de Dieu, le Père Tout-Puissant, d'où il viendra juger les vivants et les morts. Je crois en l'Esprit Saint, à la Sainte Église catholique, à la communion des saints, à la rémission des péchés, à la résurrection de la chair, à la vie éternelle. Amen. Notre Père qui es aux cieux, que ton nom soit sanctifié, que ton règne vienne, que ta volonté soit faite sur la terre comme au ciel.
3: Donne-nous aujourd'hui
2: notre pain de ce jour. Pardonne-nous nos offenses, comme nous pardonnons aussi à ceux qui nous ont offensés. Et ne nous laisse pas entrer en tentation, mais délivre-nous du mal. Je vous salue Marie, pleine de grâce. Le Seigneur est avec vous. Vous êtes bénie entre toutes les femmes. Et Jésus, le fruit de vos entrailles, est béni. Sainte Marie, Mère de Dieu, priez pour nous pauvres pécheurs, maintenant et à l'heure de notre mort. Amen. Je vous salue Marie, pleine de grâce. Le Seigneur est avec vous. Vous êtes bénie entre toutes les femmes. Et Jésus, le fruit de vos entrailles, est béni. Sainte Marie, Mère de Dieu, priez pour nous pauvres pécheurs, maintenant et à l'heure de notre mort. Amen. Je vous salue Marie, pleine de grâce. Le Seigneur est vos entrailles est béni. Sainte Marie, Mère de Dieu, priez pour nous pauvres pécheurs, maintenant et à l'heure de notre mort. Amen. Gloire au Père, au Fils et au Saint-Esprit. Nous méditons le cinquième mystère glorieux, le couronnement de la Vierge Marie. Fruit du mystère, demandons la persévérance finale. Notre reine qui est plus mère que reine, disait Sainte Thérèse de l'Enfant Jésus, se penche avec sollicitude sur tous ceux qui endurent des peines physiques et morales. Nous lui demandons de prier pour tous ceux qui souffrent et particulièrement pour ceux qui sont sans espérance. Supplions le Seigneur par l'intercession de Marie, reine du Très-Saint-Rosaire, notre mère pleine de sollicitude, et invoquons Sainte Libérate, Saint Sébastien, qui sont les protecteurs contre tous les maux, afin qu'ils délivrent les souffrants de n'importe quel mal. Nous lui demandons aussi de prier pour tous les soignants, les proches, les bénévoles, qui accompagnent d'une façon ou d'une autre les malades. Notre Père qui es aux cieux, que ton nom soit sanctifié, que ton règne vienne, que ta volonté soit faite sur la terre comme au ciel. Donne-nous aujourd'hui notre pain de ce jour. Pardonne-nous nos offenses, comme nous pardonnons aussi à ceux qui nous ont offensés. Et ne nous laisse pas entrer en tentation, mais délivre-nous du mal. Je vous salue, Marie, pleine de grâce. Le Seigneur est avec vous. Vous êtes bénie entre toutes les femmes. Et Jésus, le fruit de vos entrailles, est béni. Sainte Marie, Mère de Dieu, priez pour nos pauvres pécheurs, maintenant et à l'heure de notre mort. Amen. Je vous salue, Marie, pleine de grâce. Le Seigneur est avec vous. Vous êtes bénie entre toutes les femmes. Et Jésus, le fruit de vos entrailles, est béni. Sainte Marie, Mère de Dieu, priez pour nous pauvres pécheurs, maintenant et à l'heure de notre mort. Amen. Je vous salue, Marie, pleine de grâce. Le Seigneur est avec vous. Vous êtes bénie entre toutes les femmes. Et Jésus, le fruit de vos entrailles, est béni. Sainte Marie, Mère de Dieu, priez pour nous pauvres pécheurs, maintenant et à l'heure de notre mort. Amen. Je vous salue, Marie, pleine de grâce. Le Seigneur est avec vous. Vous êtes bénie entre toutes les femmes, et Jésus, le fruit de vos entrailles, est béni. Sainte Marie, Mère de Dieu, priez pour nous pauvres pécheurs, maintenant et à l'heure de notre mort. Amen. Je vous salue, Marie, pleine de grâce. Le Seigneur est avec vous. Vous êtes bénie entre toutes les femmes, et Jésus, le fruit de vos entrailles, est béni.
3: Sainte Marie, Mère de Dieu,
2: priez pour nous pauvres pécheurs, maintenant et à l'heure de notre mort. Je vous salue, Marie, pleine de grâce. Le Seigneur est avec vous. Vous êtes bénie entre toutes les femmes, et Jésus, le fruit de vos entrailles, est béni.
3: Sainte
2: Marie, Mère de Dieu, priez pour nous pauvres pécheurs, maintenant et à l'heure de notre mort. Amen. Je vous salue, Marie, pleine de grâce. Le Seigneur est avec vous. Vous êtes bénie entre toutes les femmes. Et Jésus, le fruit de vos entrailles, est béni.
3: Sainte Marie,
2: Mère de Dieu, priez pour nous pauvres pécheurs, maintenant et à l'heure de notre mort. Amen. Je vous salue, Marie, pleine de grâce. Le Seigneur est avec vous. Vous êtes bénie entre toutes les femmes. Et Jésus, le fruit de vos entrailles, est béni. Sainte Marie, Mère de Dieu, priez pour nos pauvres pécheurs, maintenant et à l'heure de notre mort. Amen. Je vous salue, Marie, pleine de grâce. Le Seigneur est avec vous. Vous êtes bénie entre toutes les femmes. Et Jésus, le fruit de vos entrailles, est béni. Sainte Marie, Mère de Dieu, priez pour nos pauvres pécheurs, maintenant et à l'heure de notre mort. Amen. Je vous salue, Marie, pleine de grâce. Le Seigneur est avec vous. Vous êtes bénie entre toutes les femmes. Et Jésus, le fruit de vos entrailles, est béni. Sainte Marie, Mère de Dieu, priez pour nos pauvres pécheurs, maintenant et à l'heure de notre mort. Amen. Gloire au Père, au Fils et au Saint-Esprit.
3: Au Dieu qui est, qui était et qui vient, pour les siècles des siècles. Amen.
2: Mon Dieu, je crois, j'adore, j'espère et je vous aime. Je vous demande pardon pour ceux qui ne croient pas, qui n'adorent pas, qui n'espèrent pas et ne vous aiment pas.

0: toute la famille.
1: Bonsoir.
0: Comment allez-vous?
1: Bien.
0: Ah, merci Seigneur de nous retrouver ici ce soir. Nous sommes revenus, nous voilà ensemble. Bonsoir tout le monde.
1: Bonsoir.
0: Zafè zot kamache.
1: Bien, bien, bien.
0: Merci Seigneur avec la grâce de Dieu. Alors, nos amis, nous nous retrouvons maintenant sur notre chaîne habituelle, sur la chaîne YouTube, La Source 97.1 TV, et sur Facebook pour notre émission, ainsi que sur notre radio Massabiel. Bonsoir à toute la Guadeloupe. Bonsoir à toutes les familles de Guadeloupe pour lesquelles nous prions. Nous prions pour l'unité des familles, l'amour dans les familles et aussi... Nous prions pour notre diocèse avec notre nouvel évêque, Monseigneur Philippe Guyougou. Nous allons prier vraiment parce que nous avons besoin d'être vraiment au summum de ce que Dieu veut pour la Guadeloupe. Nous n'allons pas oublier nos îles à côté, la Guyane, la Martinique, la Désirade. Nous n'allons pas oublier Marie-Galante et toutes les îles du Nord, Saint-Martin, Saint-Barthélemy. Nous n'oublions pas non plus Haïti, notre pays, où nous avons pas mal de prêtres. Merci Seigneur. Bonsoir aussi à nos amis de l'Hexagone, à la France métropolitaine. Merci aussi à nos frères et sœurs de l'Afrique, au Togo, au Côte d'Ivoire, à la Côte d'Ivoire, au Bénin. Merci aussi au Congo, Brazzaville. Et nous n'oublions pas le Canada. S'il vous plaît, mes chers amis, prions aussi pour tous ceux qui se trouvent dans les divers points géographiques que nous n'avons pas nommés. Parce qu'avec la magie de la technologie, nous savons que nous sommes écoutés de partout. Merci Seigneur. Alors soyez salués, vous tous qui nous regardez en ce moment. Bienvenue à tous ceux qui se sont connectés. Bienvenue à tous ceux qui se sont connectés actuellement. Je vais vous demander comment allez-vous et je vous entends me répondre. Ça va avec la grâce de Dieu. Alors, nous vous saluons dans le nom puissant de Jésus, qui est notre Seigneur et qui nous donne la vie en abondance. Que toute gloire soit rendue à Dieu pour l'occasion qu'il nous donne de passer un moment avec de foi avec vous tous. En ce dimanche 8 octobre, le psalmiste nous dit, et nous disons à sa suite, « Jamais plus nous n'irons loin de toi. Fais-nous vivre et invoquer ton nom. » En cette période, frères et sœurs, où les activités paroissiales reprennent, entrons dans cette dynamique, invoquons le nom du Seigneur, louons-le, adorons-le, entrons dans cette intimité filiale puissante qui conduit au salut promis. Aujourd'hui, c'est par la bouche de notre sœur Karel, que vous savez qui est une chantre, une adoratrice de l'Éternel, que nous serons édifiés. Disposons nos cœurs et écoutons. À tous et à chacun, je souhaite une bonne émission, un bon suivi, et surtout, frères et sœurs, n'oubliez pas de liker. N'oubliez pas de mettre petits mots. N'oubliez pas de faire vos commentaires parce que nous sommes tout à l'écoute et c'est ensemble que nous allons travailler. Comme nous l'a dit notre évêque, soyons unis. Et c'est dans l'unité que nous y allons. Que le nom de Dieu soit loué, que le nom de Dieu soit béni à tout jamais.

Toi alléluia. Chez toi, alléluia. Alors lève-toi, alléluia. Lève-toi, alléluia. Pousse les chaises, alléluia. Pousse les fauteuils, alléluia. Et acclame ton alléluia. Dieu, fais descendre les bénédictions dans ta maison, alléluia. Tu es fatigué, tu es malade, alléluia. Le Seigneur vient ce soir alléluia. Te guérir, alléluia. Le Seigneur vient t'amener sa alléluia. Bonne nouvelle, alors lève-toi, lève-toi, acclame ton alléluia. Dieu, alléluia. Fais-le rentrer chez alléluia. Toi, alléluia. Bénis ta famille.

0: Bien-aimé, bonsoir. C'est dans la grâce de l'adoration et de la louange que le Seigneur veut nous plonger ce soir. Il veut plonger ton cœur, mon frère. Il veut plonger ton cœur, ma sœur. Alors, peu importe que tu reçoives quelques gouttes de grâce ou tout un seau de grâce, l'essentiel, c'est que tu saches que pour toi, le Seigneur réserve quelque chose ce soir de spécial. Tu veux le louer, sache qu'il faut que tu le fasses avec ton cœur. Alors, comme à Marie-Madeleine, à qui il a dit, « Quoi, femme, l'heure vient, où ce n'est ni sur cette montagne, ni à Jérusalem, que vous adorerez le Père. Vous adorerez le Père. Nous adorons ce que nous connaissons, car le salut vient des Juifs. Mais l'heure vient, et c'est maintenant où les véritables adorateurs adoreront le Père en esprit et en vérité, car tels sont les adorateurs que cherche le Père. Dieu est esprit et ceux qui adorent, c'est en esprit et en vérité qu'ils doivent adorer. » Bien-aimés, avant de commencer ce petit échange, nous allons d'abord demander au Seigneur de venir parler à nos cœurs, comme il sait si bien le faire. Et nous allons lui demander de nous parler à travers ce verset, comme si nous étions en ce moment face à lui, comme Marie-Madeleine, ce jour-là, l'a été au puits.
1: Mais l'heure vient, et c'est maintenant, où les vrais adorateurs adoreront le Père en esprit et vérité. Tels sont les adorateurs qui recherchent le Père. Dieu est esprit. Et ceux qui l'adorent, c'est en esprit et vérité qui doivent l'adorer. Parole du Seigneur.
0: Nous rendons grâce à Dieu. Bien-aimer, adorer signifie aimer intensément, aimer passionnément. Aimer au-delà de l'amour basique, c'est aimer fortement. Mais pour nous croyants, pour nous religieux, adorer, c'est s'approcher de Dieu avec un sentiment de profonde crainte, rempli d'adoration. C'est également avec un sentiment de respect envers Dieu, pour lui exprimer notre respect, notre profond respect. C'est en quelque sorte le vénérer, l'exalter, nous prosterner devant lui. Frères et sœurs, l'adoration pour nous chrétiens n'est rattachée qu'à la personne de Dieu. Et j'insiste en disant pour nous chrétiens, car le monde aujourd'hui nous invite à adorer bien d'autres dieux. Bien souvent nous entendons « j'adore cette star » ou « j'adore un tel ou un tel ». Mais pour nous chrétiens, pour nous religieux, l'adoration n'est rattachée qu'à la personne de Dieu. On l'adore pour qui il est, pour sa bonté, pour sa beauté, pour sa grandeur, son amour miséricordieux, sa puissance et sa majesté. Quand on dit

Est-ce une adoration, frères et sœurs, même dans ces mots si joliment dits, nous conduit toujours tout près de Dieu? Adorer, c'est se prosterner, c'est s'incliner, mais gardez en mémoire ces deux mots parce que tout à l'heure, j'y reviendrai. Sachons, bien aimés, que l'adoration, contrairement à ce qu'on pourrait croire, n'est ni une inclinaison, ni la génuflexion, c'est-à-dire le fait de se mettre à genoux, ni le fait même de s'allonger sur le sol comme le font les prêtres et les diacres à leur ordination. L'adoration n'est ni un geste, ni un mouvement du corps, mais c'est un véritable mode de vie. Et quand la parole nous dit « c'est maintenant où les véritables adorateurs adoreront le Père », le Seigneur nous interpelle comme il a appelé et il a interpellé Marie-Madeleine. Elle qui tenait à tout prix à discuter avec Jésus sur les lieux dits d'adoration. Alors qu'elle, elle qui avait été mariée à 5 ans mais le 6e ne lui appartenait pas. Cette femme que certains pourraient juger, mais qui sommes-nous pour la juger? Car faisons attention, cette femme représente bien notre assemblée, mais elle représente surtout nous, notre cœur. Car à toutes les fois que nous sommes invités à ces temps de grâce, à vivre l'adoration auquel nous répondons souvent, si promptement, ou nous sommes si silencieux, assis, prosternés, inclinés quelquefois, accompagnant même les temps de louange par des chants, par nos exaltations. Sommes-nous en adoration pour autant? Même en étant dans ces temps forts, sommes-nous en adoration pour autant? Nous sommes tous des Marie-Madeleine à certains moments de nos vies. Car quelquefois, notre cœur n'est pas si connecté à Dieu. Notre cœur, comme disait la parole, est-il toujours brûlant pour Dieu? La parole nous appelle aujourd'hui à tourner nos cœurs vers Dieu et Dieu seul. Elle nous appelle à changer de vie. Car le Seigneur ne nous demande pas, frères et sœurs, d'être parfaits, mais il nous demande de nous mettre en route sur le chemin de la conversion, quel que soit le temps que ça prendra. Il nous demande de passer sur l'autre rive, de faire des choix, car c'est bien lui, le chemin, la vérité et... Pour goûter à cette intimité qu'il nous propose, il nous faut cependant, bien aimé, être vrai. Être de vrais adorateurs, c'est d'abord accueillir la vérité en soi et chez soi. Oser lui demander de venir prendre tout ce qui nous empêche de l'accueillir en esprit et en vérité. N'oublions pas, dans Isaïe, le Seigneur parle bien d'un peuple qui m'honore des lèvres, mais son cœur est éloigné de moi. Rappelons-nous Marie-Madeleine, elle la femme au péché selon nos yeux. Elle n'a pas caché sa pauvreté. Quand elle avoue sa condition à Dieu en lui disant qu'elle est actuellement mariée à son 7e mari, il lui répond quoi? En effet, femme, tu dis vrai. À nous d'accueillir cette vérité afin que nous soyons de vrais adorateurs. À nous de comprendre que seule la vérité, comme dit Jean 8, nous rendra libres. Seule la liberté, la vérité, nous affranchira. Donc l'adoration ne peut venir que d'un cœur vrai, un cœur qui aime Dieu et d'un cœur qui vit ou essaie de vivre selon les préceptes de Dieu et qui respecte les commandements de Dieu. Comme je disais tantôt, le Seigneur ne nous demande pas d'être parfaits, mais de marcher sur cette route de la conversion. Ainsi, nous comprenons que l'adoration ne s'attache ni à un lieu ni à une position, mais à une disposition de cœur. Quand je disais tantôt les mots presque prosternés et inclinés, ce ne sont pas tant des gestes à faire. Car nous nous rendons compte que des fois, nos cheveux blancs nous empêchent de nous mettre à genoux, ou notre santé nous empêche de nous prosterner comme nous l'aurions souhaité. Mais sachons que quand nous sommes vrais devant Dieu, notre cœur se prosterne, notre cœur s'incline devant Dieu.
Bien-aimé, le Seigneur a soif des cœurs vrais. Il aimerait entendre un « je t'aime » qui vient du plus profond du cœur, au lieu d'entendre une belle chorale chanter « Mon Dieu, que tu es grand, que tu es beau ». Alors portons la vérité comme ceinture, bien-aimé, pour que nous puissions être de vrais adorateurs en esprit et en vérité. Certaines personnes disent qu'adorer en esprit signifiait prier et chanter dans d'autres langues ou chanter en langue. Mais ce n'est qu'une interprétation. Car même si je ne sais pas parler en langue, si je suis vrai devant Dieu, je le reconnais comme mon maître et Seigneur, mon cœur se tournera vers l'adoration. Alors tout croyant, qu'il parle en langue ou pas, peut adorer en esprit et en vérité. Adorer en esprit suppose une attitude d'accueil de ce que l'esprit enseigne et de ce que l'esprit peut faire ou transformer en nous. Dans l'adoration d'ailleurs, l'esprit nous apprend à faire silence et à ouvrir notre cœur à la plénitude de l'amour de Dieu. L'adoration, c'est aussi la plus grande des formes de louange. Car quand la louange nous unit à la grandeur de Dieu, l'adoration nous met face à la sainteté de Dieu. Et ensemble, elles permettent toutes deux à une assemblée d'élever son cœur vers Dieu. C'est pour cela que la louange est un lieu d'expression des grands adorateurs. Bien-aimé, qui que tu sois, mon frère, ma sœur, la louange n'est pas une question de voix, mais une question de foi. Si tu as une très belle voix, c'est bien. Mais si tu as un cœur de foi, c'est mieux. Même si une belle voix est toujours plus agréable à entendre, un chant interprété par une belle voix s'applaudira. On en dira, oh, c'était joli. Mais un chant interprété par un adorateur se ressentira, se vivra et mettra dans le cœur de celui qui l'écoute de la joie, de l'amour, de la paix. Quelquefois même, tu pourras pleurer. Le Seigneur nous inspire la louange pour gagner en proximité avec Dieu. Cette aventure de la prière de louange peut être pour toi, mon frère, pour toi, ma sœur, un exercice pour t'approcher de Dieu. Un exercice pour parler à Dieu. Un exercice pour te confier à Dieu. Un exercice peut-être pour te plaindre à Dieu. Mais c'est un exercice qui te permettra de parler à Dieu en toute franchise, en toute intimité, de ce que tu vis, de ce que tu caches aux hommes, mais que Dieu connaît. La louange est une véritable arme. La louange et l'adoration, comme je disais, bien-aimés, qui ne font qu'un seul, est une arme terrible que Josué a utilisée pour que les murailles de Jéricho puissent tomber. La louange est une arme que Paul et Silas ont appliquée pour que les chaînes puissent tomber. La louange ou l'adoration, bien-aimés, sont une arme puissante dans le combat spirituel. N'oublions pas que Lucifer lui-même était maître de la louange et de l'adoration. C'est pour ça, bien-aimés, que quand vous êtes dans une chorale et qu'il y a des problèmes, ne partez pas, priez. Bien-aimés, le malin n'aime pas la louange de Dieu, mais il n'aime encore moins les vrais adorateurs. Vous savez, bien-aimés, que si notre cœur n'est pas tourné vers Dieu, même si je me mets à chanter un chant inspiré, un chant de Dieu, qui est-ce que je loue? Ce n'est pas Dieu.
parce que mon cœur n'est pas tourné vers Dieu. Faisons attention, bien-aimés, à ne dire, à n'annoncer qu'avec nos lèvres, que des mots qui élèvent Dieu. C'est une arme puissante, je disais, que Paul et Silas ont utilisée. Et les chaînes de la prison sont tombées. Mais bien-aimés, n'oublions pas que la prière précède toujours la louange et l'adoration. La prière précède toujours la louange et l'adoration. Et j'insiste, frères et sœurs, pour que nous puissions comprendre le plan de Dieu. Il est merveilleux. Il est merveilleux pour chacun de nous. Et bien-aimé, à tous ceux qu'on a dit, tu n'as même pas une belle voix, pourquoi tu chantes? Ne laisse personne t'empêcher de louer ton Dieu. Pour celui qui se tait parce que il n'a pas une voix comme les autres, n'arrête jamais de louer Dieu. Nous pouvons louer, bien-aimé, en silence. Nous pouvons louer avec des chants. Nous pouvons louer avec nos gestes. Nous pouvons louer avec nos yeux, avec notre corps. Parce que quand notre corps est le temple de l'Esprit Saint, le Seigneur se manifeste en nous. Notre corps devenant un temple de l'Esprit, nous pouvons adorer, adorer, adorer Dieu en esprit et en vérité. Le Seigneur n'accorde pas de crédit à une voix qui chanterait peut-être pas comme les autres, ou bien pas comme on voudrait l'entendre. Il accorde de l'intérêt à celui qui a décidé de le suivre, de le choisir pour maître et seigneur. Et dans son cœur, il s'installera, il chantera, il louera.

il l'aura avec ton âme aussi. Il l'aura avec tout ce que tu as en toi. Que ta vie soit plus ou moins correcte ou pas, le Seigneur déploiera sa force en toi si tu l'accueilles tout simplement en vérité. Bien-aimés, soyons de vrais adorateurs. Devenons de vrais adorateurs pour que nos adorations soient vraiment des temps d'explosion des grâces et des bénédictions de Dieu. Mes bien-aimés, sachons que nous pouvons adorer en nous, chez nous, dans notre jardin, partout où nous souhaitons inviter Dieu, nous pouvons adorer. Je vous encourage d'ailleurs à commencer chaque jour, chaque journée en adorant Dieu, en demandant au Seigneur, « Ouvre mes lèvres, Seigneur, et ma bouche annoncera ta louange. » Que chaque levée, qu'à chaque fois que vous vous leviez, que vous demandiez au Seigneur, « Ouvre mes lèvres, Seigneur, et ma bouche annoncera ta louange. » Votre foi n'en sera que plus fortifiée, comme la mienne que je demande au Seigneur tous les jours de fortifier. Bien-aimés, j'ai un témoignage à vous faire. La timidité dans ma vie m'a envahie. Je lui laissais toute une partie de ma vie et je me cachais. Quand j'ai commencé à venir jouer au clavier à l'église, je m'assurais toujours qu'il y ait un poteau derrière lequel je pouvais me cacher. Mais vous voyez, aussi fine que je suis, aucun poteau ne me cachait. N'est-ce pas? Mais bien-aimés, j'avais l'impression qu'on me verrait de trop, que ma vie n'était pas digne pour que je puisse adorer, louer le Seigneur. Je faisais tellement de fausses notes que je crois que même Dieu ne savait pas que ces notes-là existaient sur un clavier. Mais bien-aimés, le Seigneur nous prend avec toutes nos imperfections, mais il vient nous chercher là où nous sommes, bien-aimés. Il vient nous chercher là où nous sommes pour nous dire, toi mon frère, toi ma sœur, la louange n'est pas faite pour ceux qui ont le micro, elle est faite pour toi qui acceptes ce duo avec Dieu, cette intimité avec Dieu. Pendant longtemps, bien-aimé, j'aimais faire chanter les autres. J'aimais les faire louer. Mais ma louange n'appartenait qu'aux quatre murs de ma chambre. Et un jour, quand j'ai voulu chanter à mes frères et sœurs, mamie m'a dit « Vas-y ». Et j'ai chanté. Bien-aimés, ils ont tous pleuré, j'ai eu peur. J'ai eu peur parce que je me suis dit, si un chant fait pleurer, c'est qu'il n'est pas bon. Bien-aimés, le Seigneur n'a pas dit que tu ne pleureras, que tu ne pleureras plus. Le Seigneur ne m'a même pas dit que mes combats seront terminés. Il m'a dit, ouvre tes lèvres pour que je puisse en toi annoncer ma louange.

Et ta bouche annoncera la louange, bien-aimé, quel que soit là où tu peux te trouver. N'attends pas d'être en assemblée pour le louer. Tu peux le louer chez toi, en famille. Tu peux le louer avec tes amis, lors d'une petite marche que vous auriez enclenchée ensemble. Ouvre tes lèvres et ta bouche annoncera la louange de Dieu. Si de beaux chants comme le psaume de la création nous font prendre conscience que nous pouvons adorer en tout lieu, pourquoi fermer les lèvres? Pourquoi fermer tes lèvres, ma sœur? Pourquoi fermer tes lèvres, mon frère?

0: Je disais tout à l'heure que la louange n'est pas une question de voix, parce que celui qui a une belle voix attendra d'être au meilleur de sa forme pour pouvoir chanter. Mais le vrai adorateur, qu'il pleuve, qu'il vente, que sa voix soit rock, soit sa voix soit en meilleure forme, ou qu'elle soit presque absente, n'est-ce pas Brigitte? Le Seigneur nous demande d'ouvrir nos lèvres. Le Seigneur lui-même est la perfection. N'essayons pas d'être parfaits, bien-aimés. Quelle que soit la voix que le Seigneur t'a donnée, c'est la tienne. Quels que soient les silences que le Seigneur t'a donnés, ce sont les tiens. Quels que soient les gestes que tu emploieras dans la louange, s'ils sont là pour édifier Dieu, Dieu les agréera. Et bien-aimé, quand la louange vient habiter nos cœurs, bien-aimé, on prend conscience de qui nous sommes, de qui Dieu est pour nous, de ce que Dieu fait en nous. Bien-aimé, la louange m'a permis de sortir de mes ténèbres. La louange m'a permis de briser les murailles qui étaient autour de moi. Et même s'il y en a encore, la louange continuera à les casser. Bien-aimés, la louange et l'adoration sont des moyens efficaces que Dieu nous a donnés pour nous rapprocher de Dieu, pour goûter aux prémices de l'éternité et pour goûter aux grâces. Nous devons nous revêtir constamment de ce vêtement de louange. Et quand nous nous revêtons du vêtement de louange, bien-aimés, il y a certains vêtements que nous ne pouvons plus mettre sur nous. Amen. Car le Seigneur fait de nous des temples de son esprit. Bien-aimé, l'adoration est le premier but de la vie du chrétien. La louange et l'adoration, bien-aimé, retenez bien, c'est un style de vie. Alors mon frère, ma sœur, es-tu prêt aujourd'hui à adopter ce style de vie? Comme la prière et le jeûne, la louange et l'adoration sont un style de vie, une arme, tout ce dont tu as besoin, bien-aimé, pour être fort, vainqueur dans le combat spirituel. Alors, dans la louange, on trouve tout. La consolation, l'admiration, la guérison, des miracles. Tout est dans l'adoration. Alors ne cesse jamais d'élever tes yeux vers le Père et laissons. Libérons la puissance de la louange dans nos vies et dans nos maisons. Bien-aimés, devenons des adorateurs debout. Debout. Debout. Le Seigneur a besoin d'une armée d'adorateurs, bien-aimés. Tu es digne d'adoration, Seigneur. Tu es digne d'adoration. Nous le disons tout le temps. Mais vivons-le en esprit et en vérité. Tout pour Jésus. Et bien-aimés, je vais vous inviter maintenant à faire cette prière avec moi. Si ce message, mon bien-aimé frère, mon bien-aimé père, si ce message, ma bien-aimée sœur, ma bien-aimée mère, t'a touché de quelque façon que ce soit, et si dans ton cœur tu as le désir d'expérimenter cette vie de louange et d'adoration, fais cette prière avec moi et répète après moi. Je décide aujourd'hui.
1: Je décide aujourd'hui.
0: Et tous les jours de ma vie.
1: Et tous les jours de ma vie.
0: De tourner mon regard vers toi, Seigneur.
1: De tourner mon regard vers toi, Seigneur.
0: En toutes circonstances.
1: En toutes circonstances.
0: Et de servir à la louange de ta gloire.
1: Et de servir à la louange de ta gloire.
0: Je veux te louer, t'adorer, t'honorer, parce que toi seul, Jésus, est digne de recevoir toute la gloire. Je reconnais, Seigneur, que j'ai besoin de ta grâce. On va le redire. Seigneur, j'ai besoin de ta grâce pour être un vrai adorateur. Fidèle. Car souvent, mes réactions face à l'épreuve t'ont déshonoré hier. Mais des fois, te déshonore encore aujourd'hui. Et pour tout cela, je te demande pardon, Seigneur. Alors aide-moi, par ton Esprit Saint, à être l'adorateur que tu recherches. Je reconnais que tu es grand, que tu es tout puissant, et que tu règnes sur toutes choses. Et même quand je passe dans la vallée de l'ombre de la mort, dirais-je. Non. Et même lorsque je passe dans la vallée des épreuves de ma vie, je veux continuellement te louer. Et bénir ton nom. Car c'est toi qui auras toujours le dernier mot. Quoi qu'il arrive, que toute la gloire te revienne. Au nom du Père, du Fils et du Saint-Esprit.

Le Seigneur a tant de choses à faire avec toi. Quand tu viens le rencontrer, tu lui donnes tellement de choses, mais tu oublies l'essentiel. Ce que tu caches dans la cave de ton cœur, va le lui donner. Comme Marie-Madeleine au puits de Jacob, va le lui donner. Libère-toi. Libère-toi, libère ton âme, libère ton cœur. Et va le lui donner. Même pour aller à l'Eucharistie, le Seigneur nous demande d'aller demander pardon à notre frère si notre cœur n'est pas sincère. Alors même pour la louange, sois vrai d'abord avec toi et sois vrai avec ton Dieu.

l'adorer. Il te demande simplement de lui offrir ton cœur tel que tu es, avec ta voix. Adore-le, prie-le. Et c'est ma louange de tous les jours.

la louange bien-aimée peut briser toutes les chaînes de ta vie. La louange bien-aimée peut briser toutes les chaînes de difficultés. Mon frère, ma soeur, tu as des difficultés financières. Loue. Mon frère, ma soeur, tu as des difficultés dans ton mariage. Loue.

ton cœur. Bien-aimé, bien des combats ont été remportés avec la louange. Bien-aimé, laisse le Seigneur casser les chaînes. Le Seigneur casse, le Seigneur casse, le Seigneur casse les chaînes. La louange casse les chaînes. La louange cache les chaînes du divorce. La louange casse les chaînes de la maladie. La louange casse. La louange casse, bien-aimé, toutes les chaînes qui peuvent t'empêcher de voir la lumière de Dieu. Casse. La louange casse. La louange casse.

0: de vrais adorateurs,
1: attention,
0: pour adorer Dieu en esprit et en vérité. Frères et sœurs, il y a quelque chose que j'ai vécu ce matin et j'ai eu très mal. Nous nous disons chrétiens, nous allons recevoir le corps du Christ et en sortant sur la place de l'église, nous refusons de dire bonjour à un frère, à une sœur. Est-ce quel Jésus que nous servons? Alors, moi, quand je dis qu'il faut qu'on devienne de vrais adorateurs et qu'on soit des adorateurs en esprit et en vérité, vraiment, frères et sœurs, comme notre sœur nous a enseigné ce soir, plongeons dans l'adoration et soyons de vrais adorateurs.
1: Amen.
0: Allons à la Sainte Table, allons recevoir Jésus avec un cœur libre. Un cœur libéré. Le sacrement de réconciliation est fait pour cela. Allons vers Jésus. Allons nous remettre entre ses mains. Allons vraiment, vraiment nous confier pour que notre cœur soit libre et qu'on aille rencontrer Jésus avec toute la liberté de notre âme. Déjà, frères et sœurs, nous qui sommes là, je pense que nous avons été fortifiés parce que nous voulons remercier le Seigneur par rapport à tout ce que nous avons entendu et appris ce soir. Merci, Karel. Merci de nous avoir aidés par ton enseignement à entrer dans ces temples de l'esprit qui sont nos cœurs à la rencontre de notre Dieu d'amour. Frères et sœurs, qui nous avez accompagnés dans la louange et la prière pour l'occasion qui nous a été offerte, soyons remerciés en Jésus-Christ par l'Esprit Saint. Et vous autres, frères et sœurs, qui œuvrez dans l'ombre pour la mission, je veux parler de tous ceux qui ont été à l'origine et qui sont en train de mettre en place ces temps favorables pour que nous puissions en bénéficier. Soyez remerciés. Soyez vraiment bénis. Que Dieu, que son esprit en abondance, vous donne encore beaucoup plus de tonus pour son évangélisation. Pour tous les cœurs qui se sont laissés toucher par l'action de l'Esprit, par l'action de la parole de Dieu, sous la puissance du Saint-Esprit cet après-midi, et fort de notre foi, nous rendons grâce et nous glorifions Dieu. Ô Dieu d'amour, honneur, gloire et louange à toi. Alors, frères et sœurs, il ne me reste qu'à vous dire très bonne soirée. Et ce soir, ne soyez pas étonnés que pendant votre sommeil, vous louerez le Seigneur.
1: On plonge dans la louange.
0: On y va. On plonge dans la louange ce soir.

0: Amen. Sois du Seigneur Jésus. Merci Seigneur Jésus pour tout ce que tu fais. Nous te rendons grâce Seigneur Jésus car nous ne sommes rien sans toi. Béni sois-tu Seigneur Jésus pour tout ce que tu fais en nous, que tu as fait en nous, que tu fais pour nous Seigneur Jésus. Et continue Seigneur à travailler en nous, à travailler dans nos cœurs, à changer nos cœurs, changer nos vies bien-aimés. Bien-aimée, la route est longue, mais elle est belle, Seigneur. Elle est belle, bien-aimée. Alors, n'hésite pas à te laisser plonger dans la louange. Laisse le Seigneur entrer chez toi, entrer dans ta vie, bien-aimée. Tu verras les murailles tomber. Amen, amen, amen.
1: Amen.

Seigneur, on te remercie pour ta présence dans ce lieu et ta présence qui se répand dans la francophonie. Tu nous dis d'ouvrir nos yeux sur les champs, sur la moisson. Et Seigneur, c'est avec les visionnaires qui ont décidé de croire que tu n'as pas oublié la francophonie, qui veulent élever leur foi pour voir ta main puissante et agissante. Toi, le Dieu qui fait des miracles, toi, le Dieu qui fait encore des prodiges, qui délivre, qui restaure, qui aime profondément ceux qui ont le cœur brisé, ceux qui sont abattus, ceux qui ont été délaissés. Tu es là, Seigneur notre Dieu, Jésus-Christ. Et nous voyons ta gloire se répandre. Nous voyons ta parole qui pénètre dans les foyers. Nous voyons que tu sauves, Jésus-Christ. Nous voyons que tu sauves encore et que tu délivres. Nous te disons merci, Seigneur.

Seigneur, il est bon de te rendre grâce, de te louer chaque jour, chaque nuit, en tout temps, en tout lieu. Nous voulons faire de notre vie une louange perpétuelle, une action de grâce incessante. Seigneur, dans les bons et les mauvais moments, nous voulons te louer. Tout est grâce, Seigneur, tout est donné par toi, Seigneur. Apprends-nous à vivre en toi chaque événement, Jésus. Invoquer ton nom, à élever les mains vers toi. Dieu, tu es mon Dieu. Je te cherche dès l'aube. Mon âme a soif de toi. Après toi languit ma chair. Terre aride, altérée sans eau. Je t'ai contemplé au sanctuaire. J'ai vu ta force et ta gloire. Ton amour vaut mieux que la vie. Tu seras la louange de mes lèvres. Toute ma vie, je vais te bénir. Levez les mains en invoquant ton nom. Comme par un festin, je serai rassasié. La joie sur les lèvres, je dirai ta louange. Dans la nuit, je me souviens de toi et je reste des heures à te parler. Oui, tu es venu à mon secours. Alors je crie de joie à l'ombre de tes ailes. Mon âme s'attache à toi. Et ta main droite me soutient.

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1: Chaque jour.
2: Au nom du Père et du Fils et du Saint-Esprit, je crois en Dieu, le Père Tout-Puissant, Créateur du ciel et de la terre, et en Jésus-Christ, son Fils unique, notre Seigneur, qui a été conçu du Saint-Esprit, est né de la Vierge Marie, a souffert sous Ponce Pilate, a été crucifié et mort, et a été enseveli et descendu aux enfers. Le troisième jour est ressuscité des morts, est monté aux cieux, est assis à la droite de Dieu, le Père Tout-Puissant, d'où il viendra juger les vivants et les morts. Je crois en l'Esprit Saint, à la Sainte Église catholique, à la communion des saints, à la rémission des péchés, à la résurrection de la chair, à la vie éternelle. Amen. Dans une foi commune, nous prions pour notre Saint-Père, le pape Léon, ses intentions et les intentions de toute l'Église. Notre Père, qui es aux cieux, que ton nom soit sanctifié, que ton règne vienne, que ta volonté soit faite sur la terre comme au ciel.

Je vous salue Marie, pleine de grâce, le Seigneur est avec vous. Vous êtes bénie entre toutes les femmes, et Jésus, le fruit de vos entrailles, est béni. Je vous salue Marie, pleine de grâce, le Seigneur est avec vous. Vous êtes bénie entre toutes les femmes, et Jésus, le fruit de vos entrailles, est béni. Je vous salue Marie, pleine de grâce.

0: Ô Marie conçue sans péché, Notre-Dame de Lourdes, premier mystère joyeux, l'Annonciation. De l'Évangile selon saint Luc, l'Esprit-Saint viendra sur toi et la puissance du Très-Haut te prendra sous son ombre. Notre Père, qui es aux cieux, que ton nom soit sanctifié, que ton règne vienne, que ta volonté soit faite sur la terre comme au ciel.
1: À ceux qui nous ont offensés, et ne nous laisse pas entrer en tentation, et délivre-nous du mal. Amen.
2: Je vous salue, Marie, pleine de grâce, le Seigneur est avec vous. Vous êtes bénie entre toutes les femmes, et Jésus, le fruit de vos entrailles, est béni. Sainte Marie, Mère de Dieu, je vous salue, Marie, pleine de grâce. Le Seigneur est avec vous. Vous êtes bénie entre toutes les femmes, et Jésus, le fruit de vos entrailles, est béni. Je vous salue, Marie, pleine de grâce. Le Seigneur est avec vous. Vous êtes bénie entre toutes les femmes, et Jésus, le fruit de vos entrailles, est béni. Je vous salue, Marie, pleine de grâce. Le Seigneur est avec vous. Vous êtes bénie entre toutes les femmes, et Jésus, le fruit de vos entrailles, est béni.
3: Je vous salue, Marie, pleine de grâce. Le Seigneur est avec vous. Vous êtes bénie entre toutes les femmes, et Jésus, le fruit de vos entrailles, est béni. Je vous salue, Marie, pleine de grâce. Le Seigneur est avec vous. Vous êtes bénie entre toutes les femmes, et Jésus, le fruit de vos entrailles, est béni.
4: Sainte Marie,
3: je vous salue, Marie, pleine de grâce. Le Seigneur est avec vous. Vous êtes bénie entre toutes les femmes, et Jésus, le fruit de vos entrailles, est béni.
5: Je vous salue, Marie, pleine de grâce. Le Seigneur est avec vous. Vous êtes bénie entre toutes les femmes, et Jésus, le fruit de vos entrailles, est béni. Je vous salue, Marie, pleine de grâce. Le Seigneur est avec vous. Vous êtes bénie entre toutes les femmes, et Jésus, le fruit de vos entrailles, est béni. Je vous salue, Marie, pleine de grâce. Le Seigneur est avec vous. Vous êtes bénie entre toutes les femmes, et Jésus, le fruit de vos entrailles, est béni.
0: Maintenant et à l'heure de notre mort. Amen.

Amen. Ô Marie conçue sans péché, Notre-Dame de Lourdes, deuxième mystère joyeux, la visitation de l'Évangile selon saint Luc. Dès qu'Élisabeth eut entendu la salutation de Marie, l'enfant tressaillit dans son sein et Élisabeth fut remplie de l'Esprit Saint. Notre Père, qui es aux cieux, que ton nom soit sanctifié,

0: ton règne vienne, que ta volonté soit faite sur la terre comme au ciel.
1: Je vous salue Marie, pleine de grâce, le Seigneur est avec vous. Vous êtes bénie entre toutes les femmes, et Jésus, le fruit de vos entrailles, est béni.
2: Sainte Marie,
1: je vous salue Marie, pleine de grâce, le Seigneur est avec vous. Vous êtes bénie entre toutes les femmes, et Jésus, le fruit de vos entrailles, est béni. Je vous salue Marie, pleine de grâce. Le Seigneur est avec vous. Vous êtes bénie entre toutes les femmes. Et Jésus, le fruit de vos entrailles, est béni. Je vous salue Marie, pleine de grâce. Le Seigneur est avec vous. Vous êtes bénie entre toutes les femmes. Et Jésus, le fruit de vos entrailles, est béni.
3: Je vous salue Marie, pleine de grâce. Le Seigneur est avec vous. Vous êtes bénie entre toutes les femmes. Et Jésus, le fruit de vos entrailles, est béni. Je vous salue Marie, pleine de grâce. Le Seigneur est avec vous. Vous êtes bénie entre toutes les femmes. Et Jésus, le fruit de vos entrailles, est béni. Je vous salue Marie, pleine de grâce. Le Seigneur est avec vous. Vous êtes bénie entre toutes les femmes. Et Jésus, le fruit de vos entrailles, est béni.
4: Je vous salue Marie, pleine de grâce. Le Seigneur est avec vous. Vous êtes bénie entre toutes les femmes. Et Jésus, le fruit de vos entrailles, est béni. Je vous salue Marie, pleine de grâce. Le Seigneur est avec vous. Vous êtes bénie entre toutes les femmes. Et Jésus, le fruit de vos entrailles, est béni. Je vous salue Marie, pleine de grâce. Le Seigneur est avec vous. Vous êtes bénie entre toutes les femmes. Et Jésus, le fruit de vos entrailles, est béni.
5: Notre mort.

0: Ô Marie conçue sans péché, Notre-Dame de Lourdes, troisième mystère joyeux, la Nativité. De l'Évangile selon saint Luc, les anges dirent aux bergers, « Voici que je vous annonce une grande joie qui sera celle de tout le peuple. » Notre Père, qui es aux cieux, que ton nom soit sanctifié, que ton règne vienne, que ta volonté soit faite sur la terre comme au ciel.
1: Je vous salue Marie, pleine de grâce, le Seigneur est avec vous. Vous êtes bénie entre toutes les femmes, et Jésus, le fruit de vos entrailles, est béni. Marie, Mère de Dieu, je vous salue Marie, pleine de grâce, le Seigneur est avec vous. Vous êtes bénie entre toutes les femmes, et Jésus, le fruit de vos entrailles, est béni. Je vous salue Marie, pleine de grâce, le Seigneur est avec vous. Vous êtes bénie entre toutes les femmes, et Jésus, le fruit de vos entrailles, est béni. Je vous salue Marie, pleine de grâce, le Seigneur est avec vous. Vous êtes bénie entre toutes les femmes, et Jésus, le fruit de vos entrailles, est béni.
2: Je vous salue Marie, pleine de grâce, le Seigneur est avec vous. Vous êtes bénie entre toutes les femmes, et Jésus, le fruit de vos entrailles, est béni. Je vous salue Marie, pleine de grâce, le Seigneur est avec vous. Vous êtes bénie entre toutes les femmes, et Jésus, le fruit de vos entrailles, est béni. Je vous salue Marie, pleine de grâce, le Seigneur est avec vous. Vous êtes bénie entre toutes les femmes, et Jésus, le fruit de vos entrailles, est béni.
3: Amen.
4: Je vous salue Marie, pleine de grâce, le Seigneur est avec vous. Vous êtes bénie entre toutes les femmes, et Jésus, le fruit de vos entrailles, est béni. Je vous salue Marie, pleine de grâce, le Seigneur est avec vous. Vous êtes bénie entre toutes les femmes, et Jésus, le fruit de vos entrailles, est béni.
5: Marie, Mère de Dieu, priez pour nous pauvres pécheurs, maintenant et à l'heure de notre mort. Amen.
4: Je vous salue Marie, pleine de grâce, vous êtes Mère est avec vous. Vous êtes bénie entre toutes les femmes, et Jésus, le fruit de vos entrailles, est béni.
5: Sainte Marie, Mère de Dieu, priez pour nous pauvres pécheurs,

0: Ô Marie conçue sans péché, Notre-Dame de Lourdes, quatrième mystère joyeux, la présentation de l'enfant Dieu au temple. De l'Évangile selon saint Luc. Seigneur, mes yeux ont vu ton salut, lumière pour éclairer les nations païennes. Notre Père, qui es aux cieux, que ton nom soit sanctifié, que ton règne vienne, que ta volonté soit faite sur la terre comme au ciel.
1: Pardonne-nous nos offenses, comme nous pardonnons aussi à ceux qui nous ont offensés, et ne nous laisse pas entrer en tentation, mais délivre-nous du mal. Amen. Je vous salue Marie, pleine de grâce, le Seigneur est avec vous. Vous êtes bénie entre toutes les femmes, et Jésus, le fruit de vos entrailles, est béni. Je vous salue Marie, pleine de grâce, le Seigneur est avec vous. Vous êtes bénie entre toutes les femmes, et Jésus, le fruit de vos entrailles, est béni. Je vous salue Marie, pleine de grâce, le Seigneur est avec vous. Vous êtes bénie entre toutes les femmes, et Jésus, le fruit de vos entrailles, est béni. Je vous salue Marie, pleine de grâce, le Seigneur est avec vous. Vous êtes bénie entre toutes les femmes, et Jésus, le fruit de vos entrailles, est béni.
2: Sainte Marie, Mère de Dieu, priez pour nous pauvres pécheurs, maintenant et à l'heure de notre mort. Amen.
1: Je vous salue Marie, pleine de grâce, le Seigneur est avec vous. Vous êtes bénie entre toutes les femmes, et Jésus, le fruit de vos entrailles, est béni.
2: Sainte Marie, Mère de Dieu, priez pour nous pauvres pécheurs, maintenant et à l'heure de notre mort. Amen.
1: Je vous salue Marie, pleine de grâce, le Seigneur est avec vous. Vous êtes bénie entre toutes les femmes, et Jésus, le fruit de vos entrailles, est béni.
2: Sainte Marie, Mère de Dieu, priez pour nous pauvres pécheurs, maintenant et à l'heure de notre mort. Amen.
1: Je vous salue Marie, pleine de grâce, le Seigneur est avec vous. Vous êtes bénie entre toutes les femmes, et Jésus, le fruit de vos entrailles, est béni.
2: Sainte Marie, Mère de Dieu, priez pour nous pauvres pécheurs, maintenant et à l'heure de notre mort. Amen.
3: Je vous salue Marie, pleine de grâce, le Seigneur est avec vous. Vous êtes bénie entre toutes les femmes, et Jésus, le fruit de vos entrailles, est béni.
2: Sainte Marie, Mère de Dieu, priez pour nous pauvres pécheurs, maintenant et à l'heure de notre mort.
3: Je vous salue Marie, pleine de grâce, le Seigneur est avec vous. Vous êtes bénie entre toutes les femmes, et Jésus, le fruit de vos entrailles, est béni.
2: Sainte Marie,
3: je vous salue Marie, pleine de grâce, le Seigneur est avec vous. Vous êtes bénie entre toutes les femmes, et Jésus, le fruit de vos entrailles, est béni.
2: Je vous remercie.

0: Ô Marie conçue sans péché, Notre-Dame de Lourdes, cinquième mystère joyeux, le recouvrement de Jésus au Temple. De l'Évangile selon saint Luc, Marie et Joseph trouvèrent Jésus dans le Temple, assis au milieu des docteurs, les écoutant et les interrogeant. Notre Père, qui es aux cieux, que ton nom soit sanctifié, que ton règne vienne, que ta volonté soit faite sur la terre comme au ciel.
1: Je vous salue Marie, pleine de grâce. Le Seigneur est avec vous. Vous êtes bénie entre toutes les femmes, et Jésus, le fruit de vos entrailles, est béni.
2: Sainte Marie, Mère de Dieu,
1: je vous salue Marie, pleine de grâce. Le Seigneur est avec vous. Vous êtes bénie entre toutes les femmes, et Jésus, le fruit de vos entrailles, est béni.
2: Sainte Marie, Mère de Dieu,
1: je vous salue Marie, pleine de grâce. Le Seigneur est avec vous. Vous êtes bénie entre toutes les femmes, et Jésus, le fruit de vos entrailles, est béni.
2: Sainte Marie, Mère de Dieu, priez pour nous pauvres pécheurs, maintenant et à l'heure de notre mort.
1: Je vous salue Marie, pleine de grâce. Le Seigneur est avec vous. Vous êtes bénie entre toutes les femmes, et Jésus, le fruit de vos entrailles, est béni.
2: Sainte Marie, Mère de Dieu, priez pour nous pauvres pécheurs, maintenant et à l'heure de notre mort. Amen.
3: Je vous salue, Marie, pleine de grâce. Le Seigneur est avec vous. Vous êtes bénie entre toutes les femmes, et Jésus, le fruit de vos entrailles, est béni.
2: Sainte Marie, Mère de Dieu, priez pour nous pauvres pécheurs, maintenant et à l'heure de notre mort.
3: Je vous salue Marie, pleine de grâce, le Seigneur est avec vous. Vous êtes bénie entre toutes les femmes, et Jésus, le fruit de vos entrailles, est béni.
2: Sainte Marie, Mère de Dieu, priez pour nous pauvres pécheurs, maintenant et à l'heure de notre mort. Amen.
3: Je vous salue Marie, pleine de grâce, le Seigneur est avec vous. Vous êtes bénie entre toutes les femmes, et Jésus, le fruit de vos entrailles, est béni.
2: Sainte Marie, Mère de Dieu, priez pour nous pauvres pécheurs, maintenant et à l'heure de notre mort.
1: Je vous salue Marie, pleine de grâce. Le Seigneur est avec vous. Vous êtes bénie entre toutes les femmes, et Jésus, le fruit de vos entrailles, est béni.
2: Sainte Marie,
1: je vous salue Marie, pleine de grâce. Le Seigneur est avec vous. Vous êtes bénie entre toutes les femmes, et Jésus, le fruit de vos entrailles, est béni. Je vous salue Marie, pleine de grâce. Le Seigneur est avec vous. Vous êtes bénie entre toutes les femmes, et Jésus, le fruit de vos entrailles, est béni.
2: Sainte Marie, Mère de Dieu, priez pour nous pauvres pécheurs,

0: Ô Marie conçue sans péché, Notre-Dame de Lourdes, prions le Seigneur. Dieu qui nous donne de vénérer en la Vierge Marie, la Mère de l'Espérance, accorde-nous, par sa prière et son aide, de mettre toujours notre espérance dans les biens du ciel, tandis que nous accomplissons nos tâches temporelles, et d'obtenir un jour ce que nous attendons avec foi. Par Jésus-Christ, ton Fils, notre Seigneur, qui vit et règne avec toi dans l'unité du Saint-Esprit, Dieu, pour les siècles des siècles. Le Seigneur soit avec vous. Que Dieu Tout-Puissant vous bénisse, le Père et le Fils et le Saint-Esprit.
1: Amen.
0: Notre-Dame de Lourdes,
1: priez pour nous.
0: Notre-Dame de Lourdes,
1: priez pour nous.
0: Notre-Dame de Lourdes,
1: priez pour nous.
0: Sainte Bernadette,
1: priez pour nous.

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2: L'ange du Seigneur apporta l'annonce à Marie.
3: Et elle conçut du Saint-Esprit. Je vous salue Marie, pleine de grâce. Le Seigneur est avec vous. Vous êtes bénie entre toutes les femmes, et Jésus, le fruit de vos entrailles, est béni. Sainte Marie, Mère de Dieu, priez pour nous pauvres pécheurs, maintenant et à l'heure de notre mort.
2: Voici la servante du Seigneur.
3: Qu'il me soit fait selon votre parole. Je vous salue Marie, pleine de grâce. Le Seigneur est avec vous. Vous êtes bénie entre toutes les femmes, et Jésus, le fruit de vos entrailles, est béni. Sainte Marie, Mère de Dieu, priez pour nous pauvres pécheurs, maintenant et à l'heure de notre mort.
2: Et le Verbe s'est fait chair.
3: Et il a habité parmi nous. Je vous salue Marie, pleine de grâce. Le Seigneur est avec vous. Vous êtes bénie entre toutes les femmes, et Jésus, le fruit de vos entrailles, est béni. Sainte Marie, Mère de Dieu, priez pour nous pauvres pécheurs, maintenant et à l'heure de notre mort.
2: Priez pour nous, Sainte Marie, Mère de Dieu,
3: afin que nous soyons rendus dignes des promesses du Christ.
2: Daignez, Seigneur, répandre votre grâce dans nos âmes, afin qu'ayant connu par la voix de l'ange l'incarnation de votre Fils Jésus-Christ, nous puissions parvenir par sa passion et par sa croix à la gloire de sa résurrection, par le même Jésus-Christ, votre Fils, notre Seigneur. Amen.

0: ça s'est fini.
1: Sœurs et frères, nous allons ajouter des intentions de prière. Nous allons prier en mémoire de Thierry Bourgarel, de Madame Desjardins-Nestor Françoise, demandé par la famille. Nous prierons également en action de grâce pour l'anniversaire de Sylvie, messe demandée par sa mère.
2: Frères et sœurs, auditeurs et auditrices de Radio Massabielle, bonjour.
3: Bonjour.
2: L'Eucharistie de ce matin est présidée par le Père Honoré, curé de la paroisse de la Désirade. Merci, mon Père, d'avoir accepté de célébrer cette Eucharistie pour notre communauté à l'occasion de cette semaine franciscaine. Nous prépare à la fête patronale. Merci, Père.

Nous sommes rassemblés au nom du Père et du Fils et du Saint-Esprit. La grâce de Jésus, le Christ notre Seigneur, l'amour de Dieu le Père et la communion de l'Esprit Saint soient toujours avec vous. Lentement et sûrement, nous arrivons à notre fête. Préparons-nous à la célébration de cette Eucharistie en reconnaissant que nous avons péché. Je confesse à Dieu Tout-Puissant que j'ai péché en pensée, en parole, par action et par omission. Oui, j'ai vraiment péché. C'est pourquoi je supplie la bienheureuse Vierge Marie, les anges et tous les saints, et vous aussi, mes frères et sœurs, de prier.

Seigneur Dieu, quand tu pardonnes et prends pitié, tu manifestes au plus haut point ta toute puissance. Multiplie pour nous les dons de ta grâce. Alors, en nous hâtant vers les biens que tu promets, nous aurons part au bonheur du ciel. Par Jésus-Christ, ton Fils, notre Seigneur, qui vit et règne avec toi dans l'unité du Saint-Esprit, Dieu, pour les siècles des siècles.

0: Lecture du livre de Job. Job s'adressa au Seigneur et dit : Je sais que tu peux tout et que nul projet pour toi n'est impossible. Quel est celui qui déforme tes plans sans rien y connaître ? De fait, j'ai parlé sans les comprendre, de merveilles hors de ma portée dont je ne savais rien. C'est par oui dire que je te connaissais, mais maintenant mes yeux t'ont vu. C'est pourquoi je me rétracte et me repens sur la poussière et sur la cendre. Le Seigneur bénit la nouvelle situation de Job, plus encore que l'ancienne. Job posséda 14 000 moutons et 6 000 chameaux, 1 000 paires de bœufs, et 1 000 ânesses. Il eut encore 7 fils et 3 filles. Il nomma la première Colombe, la deuxième Fleur de laurier et la troisième Ambre du regard. On ne trouvait pas dans tout le pays de femmes aussi belles que les filles de Job. Leur père leur donna une part d'héritage avec leurs frères. Après cela, Job vécut encore 140 ans et il vit ses fils et les fils de ses fils, 4 générations. Et Job mourut âgé, rassasié de jour. Parole du Seigneur.
1: Nous rendons grâce à Dieu.

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Seigneur, je le sais, tes décisions sont justes, tu es fidèle quand tu m'éprouves. Jusqu'à ce jour, le monde tient par tes décisions, toute chose est ta servante.

je suis ton serviteur, éclaire-moi, je connaîtrai tes exigences. Déchiffrer ta parole illumine et les simples comprennent.

Le Seigneur soit avec vous. Évangile de Jésus-Christ selon saint Luc. En ce temps-là, les 72 disciples que Jésus avait envoyés revinrent tout joyeux en disant « Seigneur, même les démons nous sont soumis en ton nom. » Jésus leur dit, « Je regardais Satan tomber du ciel comme l'éclair. Voici que je vous ai donné le pouvoir d'écraser serpents et scorpions et sur toute la puissance de l'ennemi. Absolument rien ne pourra vous nuire. Toutefois, ne vous réjouissez pas, parce que les esprits vous sont soumis, mais réjouissez-vous, parce que vos noms se trouvent inscrits dans les cieux. » À l'heure même, Jésus exulta de joie sous l'action de l'Esprit Saint et il dit, « Père, Seigneur du ciel et de la terre, je proclame ta louange. Ce que tu as caché aux sages et aux savants, tu l'as révélé aux tout-petits. Oui, Père, tu l'as voulu ainsi dans ta bienveillance. Tout m'a été remis par mon Père. Personne ne connaît qui est le Fils, sinon le Père. Et personne ne connaît qui est le Père, sinon le Fils, et celui à qui le Fils veut le révéler. » Puis il se tourna vers ses disciples et leur dit en particulier, « Heureux les yeux qui voient ce que vous voyez, car, je vous le déclare, beaucoup de prophètes et de rois ont voulu voir ce que vous-même vous voyez. » Ils ne l'ont pas vu, entendre ce que vous entendez, ils ne l'ont pas entendu. Acclamons la parole de Dieu.

pour ton serviteur, que ton visage s'illumine, Seigneur. C'est la réponse que le psalmiste nous donne en écoutant le livre de Job ce matin. Et c'est aussi la réponse de Job à son Dieu. Il a connu les épreuves. Si nous lisons de manière successive ce texte, nous allons constater que Job a enduré des épreuves difficiles. Mais il est resté constant dans sa foi. Et ce matin, c'est ce mot que nous aussi, nous sommes appelés à faire montre et preuve, la constance dans notre vie de foi à la suite du Christ, à l'exemple de Saint François d'Assise. Pour ton serviteur, que ton visage s'illumine, Seigneur. Dans l'Évangile, notre Maître et Sauveur Jésus-Christ nous met en garde devant la jubilation que subvenir dans notre vie, devant le succès que nous pouvons avoir l'un ou l'autre dans notre vie. Nous devrons faire attention. Et c'est ce qu'il exhorte à ses disciples en leur disant: réjouissez-vous plutôt parce que vos noms se trouvent inscrits dans les cieux. Voilà ce qui doit faire notre joie. Si nous sommes constants et si nous restons confiants en ce Dieu pour qu'il puisse prendre place dans notre vie et qu'il soit le guide. En d'autres termes, la gloire, la louange revient à Dieu seul. Nous sommes des serviteurs inutiles, mais Dieu se sert de nous comme instrument pour faire passer sa grâce. Amen.

Le cœur humble et contrit, nous te supplions, Seigneur, accueille-nous, que notre sacrifice en ce jour trouve grâce devant toi, Seigneur, notre Dieu. Lave-moi de mes fautes, de mes péchés, purifie-moi.

Priez, frères et sœurs, que mon sacrifice qui est aussi le vôtre soit agréable à Dieu le Père Tout-Puissant. Dieu de miséricorde, nous t'en prions, accueille cette offrande que nous te présentons, qu'elle ouvre largement pour nous la source de toute bénédiction. Par le Christ, notre Seigneur. Le Seigneur soit avec vous. Élevons notre cœur. Rendons grâce au Seigneur notre Dieu. Vraiment, il est juste et bon pour ta gloire et notre salut de t'offrir notre action de grâce toujours et en tout lieu. Seigneur, Père très saint, Dieu éternel et tout-puissant, dans ta bonté, tu as créé l'homme et comme il avait mérité la condamnation, tu l'as racheté dans ta miséricorde par le Christ notre Seigneur. Par lui, les anges célèbrent ta grandeur et les esprits bienheureux adorent ta gloire. Par lui s'inclinent devant toi les puissances d'en haut et tressaillent d'une même allégresse les innombrables créatures des cieux. À leur hymne de louange, laisse-nous joindre nos voix pour chanter et proclamer.

Toi qui es vraiment saint, toi qui es la source de toute sainteté, Seigneur, nous te prions, sanctifie ces offrandes en répandant sur elles ton esprit, qu'elles deviennent pour nous le corps et le sang de Jésus, le Christ, notre Seigneur. Au moment d'être livré et d'entrer librement dans sa passion, il prit le pain, il rendit grâce, il le rompit et le donna à ses disciples en disant, « Prenez et mangez-en tous, ceci est mon corps livré pour vous. »

De même, après le repas, il prit la coupe. De nouveau, il rendit grâce et la donna à ses disciples en disant, « Prenez et buvez-en tous, car ceci est la coupe de mon sang, le sang de l'Alliance nouvelle et éternelle, qui sera versé pour vous et pour la multitude en rémission des péchés. Vous ferez cela en mémoire de moi. »

0: En faisant ainsi mémoire de la mort et de la résurrection de ton Fils, nous t'offrons, Seigneur, le pain de la vie et la coupe du salut. Et nous te rendons grâce, car tu nous as estimés dignes de nous tenir devant toi pour te servir. Humblement, nous te demandons qu'en ayant part au corps et au sang du Christ, nous soyons rassemblés par l'Esprit Saint en un seul corps.
1: Souviens-toi, Seigneur, de ton Église répandue à travers le monde. Fais-la grandir dans ta charité, en union avec notre pape Léon XIV, notre évêque Philippe, et tous les évêques, les prêtres et les diacres. Souviens-toi des malades de nos familles. Souviens-toi aussi de nos frères et sœurs qui se sont endormis dans l'espérance de la résurrection. Et souviens-toi, dans ta miséricorde, de tous les défunts. Accueille-les dans la lumière de ton visage. Sur nos tous sans fin, sur les auditeurs et auditrices de Radio Massabiel, toutes les personnes qui se sont recommandées à nos prières, sur notre communauté paroissiale, nous implorons ta bonté. Nous implorons ta bonté aussi sur nos enfants, nos jeunes, nos familles, nos visiteurs. Permets qu'avec la Vierge Marie, la bienheureuse Mère de Dieu, avec Saint Joseph, son époux, les apôtres, Saint François d'Assise et tous les saints qui ont fait ta joie au long des âges, nous ayons part à la vie éternelle et que nous chantions ta louange et ta gloire par ton Fils Jésus le Christ.

Unis dans le même esprit, nous pouvons dire avec confiance la prière que nous avons reçue du Sauveur. Notre Père qui es aux cieux, que ton nom soit sanctifié, que ton règne vienne, que ta volonté soit faite sur la terre comme au ciel. Donne-nous aujourd'hui notre pain de ce jour. Pardonne-nous nos offenses, comme nous pardonnons aussi à ceux qui nous ont offensés. Et ne nous laisse pas entrer en tentation, mais délivre-nous. Délivre-nous de tout mal, Seigneur, et donne la paix à notre temps. Soutenu par ta miséricorde, nous serons libérés de tout péché, à l'abri de toute épreuve. Nous qui attendons que se réalise cette bienheureuse espérance, l'avènement de Jésus-Christ, notre Sauveur, car c'est à toi qu'appartient le règne, la puissance et la gloire pour les siècles. Seigneur Jésus-Christ, tu as dit à tes apôtres, je vous laisse la paix, je vous donne ma paix. Ne regarde pas nos péchés, mais la foi de ton Église. Pour que ta volonté s'accomplisse, donne-lui toujours cette paix, et conduis-la vers l'unité parfaite, toi qui vis et règnes pour les siècles des siècles. Que la paix du Seigneur soit toujours avec vous. Dans la charité du Christ, donnez-vous la paix.

Voici l'agneau de Dieu, voici celui qui enlève les péchés du monde. Heureux les invités au repas des noces de l'agneau. Seigneur, je ne suis pas digne de te recevoir, mais dis seulement une parole et je serai guéri. Que le corps et le sang du Christ nous gardent pour la vie éternelle.

Prions encore le Seigneur. Que le sacrement du ciel, Seigneur, guérisse nos esprits et nos corps, afin qu'annonçant la mort du Christ et participant à ses souffrances, nous héritions avec lui de sa gloire. Lui qui vit et règne pour les siècles des siècles. Dans l'assemblée, s'il y a quelqu'un qui célèbre un événement heureux, le Père Vincent est là pour le faire.

0: plus à l'anniversaire de Morissette. Donc, rendons gloire à Dieu pour la vie que lui a donnée. Rendons grâce pour sa famille, pour la communauté aussi. Elle a conduit vers nous pour tout ce qu'elle réalise, que le Seigneur éclaire, bien sûr, nous, Saint François d'Assise, soit aussi une référence pour elle dans sa famille et sur tous ses chemins. Alors, en ce jour, à travers ce chant, la communauté te souhaite peut-être un joyeux anniversaire. Donc, joyeux anniversaire aussi éventuellement à tes sœurs et des frères. Écoute, Radio Massavi. Au nom de la communauté, nous te bénissons, Père et du Saint-Esprit.
1: Amen. Amen.

0: Le Seigneur soit avec vous et que Dieu Tout-Puissant nous bénisse, le Père et le Fils et le Saint-Esprit. Allez dans la paix du Christ. Excellent week-end à toutes et à tous.
1: Merci. Nous disons merci au Père ainsi qu'à la communauté de la Désirade.
0: Merci.

0: Frères et sœurs, bonjour. Bonjour aux éditeurs de Radio Massabiel. Et nous disons merci à Père Honoré qui a fait un petit peu le déplacement de la Désirade pour être avec nous ce matin. Il doit malheureusement rejoindre sa Désirade là. Donc il faut qu'il aille prendre le bateau. Bon voyage à toi, Père. Père Vincent, nous avons... C'est pas encore fini, mais nous avons vécu quand même une très belle semaine franciscaine. Je rappelle qu'elle a débuté depuis dimanche à la messe de 9h et qui se terminera demain à la messe de 9h. Nous avons eu des très beaux moments, de beaux échanges avec notamment nos différentes chorales avoisinantes du Mont, de Sainte-Anne, même du Rézé. Mais nous avons quand même eu aussi, tous les matins à 6h30, ce petit groupe de chorale qui a animé. Merci à eux. Vraiment, c'était magnifique. Alors, durant cette semaine, qu'est-ce qu'on peut retenir? Qu'est-ce que tu as retenu de cette semaine, Francisque?
1: Vous l'avez pratiquement dit, hein, au début de son homélie, le Père Honoré a dit que ton visage s'illumine, en reprenant un peu la parole contenue dans le livre de Job. Alors nous pouvons dire que cette semaine, le visage du Seigneur s'est vraiment illuminé, particulièrement pour nous, communauté de Saint-François d'Assise. Elle s'est humiliée par la présence de plusieurs confrères prêtres, malgré ce temps de préparation et célébration de rentrée pastorale. Je voudrais citer les pères qui nous ont accompagnés et qui ont permis que le visage du Seigneur s'illumine pour nous et pour les visiteurs. Le père Jacques Piquet de la paroisse Saint-Pierre et Saint-Paul de Pointe-à-Pitre, le père Christophe Lavaux, curé de Sainte-Anne et animateur de Notre-Doyenné, le père Paulin Mutoro, curé de Sainte-Bernadette, le père Norbert Thibault, curé de la paroisse de Capercé-Bello, le père Honoré, de la Désirade qui vient de présider cette Eucharistie. Par leur présence, c'était aussi leur communauté qui se sont joints à nous. Les raisons de louer, de bénir le Seigneur sont abondantes aussi avec la présence de nos frères et sœurs du Doyenné. Comme vous l'avez dit, ils ont participé avec leur chorale aux différentes rencontres et célébrations. Je cite les chorales de Le Moule, de Sainte-Anne. Ce soir, nous aurons la joie d'accueillir la chorale de Sainte-Bernadette le jeudi 1er. Vous l'avez dit aussi, nos amis de la paroisse du Rézé étaient là. Ce fut un moment de retrouvailles et une belle animation qui nous a permis de magnifier le Seigneur par notre saint patron, Saint-François d'Assise. Je n'oublie pas aussi les auditrices et auditeurs de Radio Massabiel. Certains appellent pour dire que la messe diffusée à partir de notre paroisse constitue depuis quelques jours un temps fort de leur journée. Je reçois aussi des appels et messages de Marie Galante, que je voudrais saluer en votre nom. Si dans notre paroisse, les jeunes répondent présents à toutes les manifestations qui les concernent. Ils sont venus nombreux à la messe d'ouverture le dimanche 27 septembre à 9h. Ce qui m'a agréablement surpris aussi, c'est leur présence à la projection du film sur Saint-François. Ce même dimanche à 15h. La projection a quand même duré 4h. À part quelques-uns qui sont partis, et on peut les comprendre, la plupart sont restés jusqu'à la fin. Le 3 octobre, c'est-à-dire aujourd'hui, cette journée leur est consacrée. Je ne doute pas qu'ils seront encore nombreux, et particulièrement aussi à la rencontre intergénérationnelle cet après-midi. Nous aurons tout à l'heure, la présence aussi de Dina Racon va animer le temps de rencontre. Alors, le Jardin de l'Espérance aussi continue de recevoir de nombreux visiteurs. Notre Église aussi ne désemplit pas depuis le lancement de cette semaine franciscaine. Bien sûr, accompagné en cela par l'équipe de permanence à l'Église qui les accueille et qui les oriente aussi vers les différents sites. Déjà, nous souhaitons la bienvenue à ceux qui vont nous rejoindre. Ce soir, à 18h, nous aurons la messe anticipée de la Saint-François d'Assise, présidée par le père Gérard Foucan, notre vicaire général. Demain dimanche à 9h, ce sera la messe avec la municipalité, ses invités. Vous avez peut-être remarqué aussi que nous avons été obligés de prolonger les temps de confession. C'est vraiment donc pour nous une occasion de rendre grâce au Seigneur pour ces rencontres, ces échanges et célébrations. Nous prions pour que l'évangile proclamé par Saint François d'Assise puisse s'enraciner dans nos cœurs et dans nos vies. L'année jubilaire se poursuit jusqu'en janvier 2027. Ceux qui ne sont pas encore venus auront l'occasion de le faire, je l'espère, je le souhaite. Nos paroissiens et paroissiennes auront vraiment la joie d'accueillir ceux qui viendront participer à ce temps jubilaire. Dans le cadre de la semaine missionnaire, les jeunes du groupe Colombe Sing viendront animer un concert dans notre église le vendredi 16 octobre à partir de 19h30. Chers paroissiens, paroissiennes et amis visiteurs, chères auditrices et auditeurs de Radio Massabielle, vous êtes attendus aussi à ce concert animé par les jeunes. Voilà donc comment je peux apprécier ce temps pour duquel vraiment le visage du Seigneur s'est illuminé pour nous, et je l'espère qu'il va continuer de s'illuminer. Alors je profite de votre micro pour rappeler aux chorales leur récollection, 7 octobre, les chorales de notre paroisse, bien entendu, donc de 8h30 à 15h. Autre information, la marche des familles à Pombiré, le samedi 21 novembre. Rassemblement à la chapelle de Pombiré à 6h30 et pas 7h. Merci aux auditrices et aux auditeurs de Radio Massabielle. Merci à tous pour votre contribution active à notre fête. Et bien sûr, il y a des personnes anonymes que je n'ai pas pu, évidemment, citer. Donc vraiment, merci. Et merci à Radio Massabielle qui a fait cette expérience de laisser pendant une semaine que la paroisse puisse animer la messe en dehors des paroisses habituelles. Et merci à tous. Alors, la célébration se poursuit. La célébration et rencontre se poursuit. Merci à tous.
0: Eh bien, merci, Père Vincent. Je crois que tu as été complet. Tu as tout dit de ce qui s'est passé et de ce qui reste à se passer. Nous te disons merci. Merci à vous aussi, Assemblée. Donc, je rappelle qu'on se retrouve pour nous, Assemblée, ce soir à la messe de 18h. Mais avant, durant toute la journée, il y a un petit peu toute cette manifestation avec les jeunes. Et puis pour vous, auditeurs de Radio Massabielle, on se donne rendez-vous demain pour la messe de 9h pour terminer dans la joie, cette fête de Saint-François d'Assise. Merci à vous, bonne journée à tous.

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2: Bonjour à tous, soyez les bienvenus dans Parole d'évêque avec le pasteur de notre église catholique en Guadeloupe, Monseigneur Philippe Guihougou. Bonjour.
3: Bonjour Thierry, bonjour les auditeurs et auditrices de Radio Mas à Bielle et tous ceux et celles qui nous suivent sur les réseaux sociaux.
2: Monseigneur, nous entrons dans le mois du rosaire, octobre, mois du rosaire. Que peut apporter la prière du chapelet à chacun de nous ?
3: Bien là, on sait que la prière du chapelet, c'est d'abord et surtout une méditation sur la vie du Christ, Jésus, avec ses différentes étapes de sa naissance, de sa croissance et dans sa période apostolique, de cette période aussi où le Christ a donné sa vie pour nous, il meurt sur la croix et il ressuscite. Voilà, donc le rosaire n'est ni plus ni moins qu'une méditation de la vie du Christ, de son apostolat, si j'ose dire, sur cette terre. Donc le rosaire est là pour nous aider à mieux connaître ce message que le Christ nous a délivré et en nous appuyant évidemment sur Marie qui elle-même a si bien connu son Fils. Voilà, donc c'est mieux méditer et mieux comprendre la vie de Jésus et l'incarner dans notre vie de tous les jours.
2: Oui, ce n'est pas une prière répétitive, hein, contrairement à ce qu'on pourrait penser.
3: Non, enfin il y a un côté répétitif dans le sens où nous récitons le chapelet, nous récitons « Je vous salue Marie », certes, mais en fait, c'est surtout, c'est scandé par, à chaque fois, une méditation sur la parole, une méditation sur la vie du Christ. Donc, c'est vraiment une invitation à l'intériorisation, à intérioriser ce que le Christ a fait pour nous et en quoi ça nous engage, surtout. Donc, c'est une prière très apostolique et qui nous engage aussi dans le monde.
2: Et les mystères nous conduisent à rentrer plus profondément dans notre foi.
3: Voilà, c'est ça, entre le mystère joyeux, mystère lumineux, mystère douloureux, donc qui, en fait, à travers tous ces mystères, parcourt les différents instants et moments de la vie du Christ, entre celui qui prend naissance, entre celui qui grandit, entre celui qui va connaître la passion, entre celui qui, ce temps où le Christ va connaître la résurrection et qui va donner l'Église finalement, eh bien ce sont tous ces moments que nous méditons et prions à travers le rosaire.
2: Ce samedi 3 octobre, Monseigneur, une grande journée de prière se tiendra à Cadette-Sainte-Rose, ce sera le cas chaque mois. Donc une journée de prière autour du futur centre spirituel diocésain Notre-Dame de Guadeloupe. C'est la démarche de prière qui a commencé, on le rappelle, au mois d'août dernier. Et donc, nouveau rendez-vous ce samedi 3 octobre, l'église de Cadette, justement placée sous le vocable de Notre-Dame du Rosaire.
3: Tout à fait, donc c'est une des églises, l'église des diocèses qui du coup prie énormément Marie et met au centre aussi un peu de la pastorale de la paroisse. Et donc l'église Notre-Dame du Rosaire est juste collée au futur centre spirituel et donc avec l'équipe qui prépare et qui réfléchit sur la mise en œuvre de ce centre spirituel et la paroisse, eh bien il a été décidé depuis le mois d'août jusqu'au mois de décembre que chaque samedi du mois, nous puissions, premier samedi du mois, prier pour tout simplement que le désir de ce peuple, que d'avoir un sens spirituel, puisse correspondre un peu au désir du Seigneur et faire monter vers le Seigneur nos prières. C'est-à-dire que le peuple de Dieu demande, réclame et souhaite avoir ce lieu et ce sens spirituel. Donc ça passe aussi par les temps de prière où nous venons sur le site pour mieux nous rendre compte aussi de l'importance qu'aura le centre spirituel pour notre propre vie spirituelle au sein du diocèse. Donc, c'est une invitation que je lance à chacun, et ça a eu un très beau succès, les deux premières rencontres. Venez prier, et venez aussi, on vous expliquera un peu le projet maintenant qui devient de plus en plus concret du centre spirituel.
2: Pourquoi est-il important que tout le diocèse porte ce projet de centre spirituel diocésain dans la prière ?
3: En fait, le Seigneur nous l'a dit, demandez, vous aurez, prié aussi, là où deux ou trois sont réunis, eh bien je suis présent, et celui qui demande, il recevra, celui qui frappe à la porte, ben la porte lui sera ouverte. Eh bien nous avons à frapper à la porte du Seigneur, ou au cœur, la porte du cœur du Seigneur, pour lui dire, Seigneur, eh bien nous pensons que c'est ton désir, que le diocèse de Guadeloupe est un lieu où des personnes peuvent venir en retraite, venir se poser, venir aussi un peu s'instruire un peu plus en profondeur. Et donc, nous avons besoin de ce lieu. Eh bien, on a besoin qu'un plus grand nombre du peuple de Dieu prenne conscience de cela et que notre prière grandisse. Et plus nous serons nombreux à en prendre conscience, plus nous serons nombreux à prier pour cela. Je reste persuadé que, comme on dit très bien dans la prière, une des prières eucharistiques, Dieu finalement n'a pas vraiment besoin de nos prières, parce que Dieu est Dieu, mais il plaît à Dieu que d'entendre que son peuple aussi le prie et le supplie.
2: Et concrètement, où en est le projet au jour d'aujourd'hui ?
3: Alors concrètement, le projet est dans la phase où nous sommes en train de... On révise un petit peu, on avait établi un certain nombre, notamment de chambres et autres, on baisse un petit peu le nombre, donc on est en phase de réécriture des plans. Voilà, parce qu'on a confié à un cabinet d'architectes, donc il doit nous remettre cela très bientôt. Et notre objectif, j'espère l'atteindre, que nous fassions donc la première phase d'ouverture en septembre 2027. Cet objectif, je le dis très clairement, est largement possible. Il y a donc la prière qui est importante et il y a la question financière. Et je disais au peuple de Dieu, nous sommes complètement capables de financer nous-mêmes ce centre spirituel. Il suffit que nous donnions un peu sur notre essentiel et pas uniquement sur notre superflu. Et donc, bientôt, on fera des plaquettes pour mieux vous présenter les choses et mieux parler de l'aspect financier.
2: Une délégation diocésaine se prépare à partir au pèlerinage national du Rosaire, qui se déroule comme chaque année à Lourdes. Quelle intention souhaitez-vous lui confier au nom de notre diocèse ?
3: Mais tout d'abord, les envoyer en mission, et donc ils m'ont demandé de venir les bénir dans ce que je ferai, donc venir les bénir pour qu'ils puissent vivre cette mission. Donc ils vont recevoir ma bénédiction, et en recevant la bénédiction, bien qu'ils représentent tout simplement la Guadeloupe, et ils soient l'expression d'une Guadeloupe priante. Donc il y aura notamment des enfants, des jeunes, l'expression que la Guadeloupe prie le rosaire, prie Marie, mais surtout est un peuple, comme nous le savons, qui sait aussi se tourner vers le Seigneur et exprimer au Seigneur nos prières. Voilà, donc ce que j'attends d'eux, c'est tout simplement représenter notre diocèse comme un diocèse qui s'appelle quand même Notre-Dame de Guadeloupe, et donc la dimension mariale est centrale dans notre vie diocésaine.
2: Cette délégation donc qui part pour Lourdes sera là-bas quelques jours à peine après que le pape Léon XIV y ait célébré cette belle messe que nous avons tous vue.
3: Oui, ils seront un peu sur les traces du pape, donc je pense que cela marquera aussi cette délégation de dire, à quelques jours près, nous sommes sur les mêmes lieux où le pape a été, où le pape a prié, et donc c'est une manière aussi de rappeler à la fois notre communion avec Rome, notre communion avec l'Église de France tout simplement, et de montrer aussi que les Outre-mer sont largement présentes à l'Église de France.
2: Ce dimanche 4 octobre, vous présiderez la messe de rentrée de l'enseignement catholique. Ce sera à la cathédrale Notre-Dame de Guadeloupe à Basse-Terre. Quel message souhaitez-vous adresser aux élèves, aux familles et aux équipes éducatives pour cette nouvelle année ?
3: Alors un message déjà d'encouragement et de lancement d'année, de leur souhaiter, puisqu'on est quasiment au début de l'année, donc un beau début d'année à la fois scolaire, évidemment, pour les enfants, ce qui est normal, et pour les enseignants. Et puis aussi une belle année pastorale, parce que en fait, au cœur de l'enseignement catholique, il y a aussi l'enseignement et le témoignage de la foi. Parce que je le redisais, il y a pas très longtemps, j'ai rencontré les chefs d'établissement et les acteurs qui font le cathé pour les enfants. Je leur disais, le catéchiste est finalement, ou l'animateur est d'abord un témoin de la foi. Témoin de la foi, parce qu'il va témoigner de sa propre foi auprès des enfants et des jeunes. Et puis, il est un enseignant, évidemment, puisqu'il va enseigner ce que lui-même a compris et reçu de la parole de Dieu. Et puis, je disais un peu un troisième point, un transmetteur, voilà, il fait le pont, le lien, transmetteur entre le Seigneur et ses jeunes. Donc voilà, donc tout simplement leur dire, vivez une belle année. Et puis surtout, la spécificité de l'enseignement catholique, c'est évidemment un savoir humain, un savoir intellectuel qui est transmis, mais plus que cela, il y a la ce qu'on appelle un savoir et une dimension spirituelle. Et quand les deux sont réunis, la dimension spirituelle, la dimension humaine, ça unifie l'homme. Donc c'est permettre à nos jeunes d'être plus unifiés pour qu'ils puissent être aussi de véritables coopérateurs et participants à notre société, la rendre meilleure.
2: Comment un établissement catholique, en l'occurrence les nôtres, peuvent-ils aider chaque jeune à grandir, à trouver sa place et à regarder surtout l'avenir avec confiance ?
3: Mais c'est, voilà, comme je disais, en abordant aussi tout simplement le message de l'Évangile et comment ce message de l'Évangile nous amène à réfléchir sur un tas de sujets. On parcourait un peu les quelques thèmes que les adolescents pourront avoir et parcourir. On parlait de la question de l'écologie, comment l'écologie, à la suite du pape François, comment l'écologie est insérée aussi dans notre planète, de notre département. Qu'est-ce que ça veut dire prendre soin de notre île? Et bien, en quoi c'est à l'image de Dieu? On va parler aussi du vivre ensemble, de la violence, qui est un sujet quand même important. Comment avec les jeunes, avec les enfants, on exprime aussi l'importance d'être des acteurs de paix. Voilà, c'est un certain nombre de sujets qui à la fois concernent et parcourent notre quotidien, et on va essayer de dire qu'est-ce que l'Évangile nous dit, en quoi le Christ nous guide sur tel ou tel sujet et comment il nous invite à agir. Donc je crois que c'est cela qui fait que ça permet de prendre un peu de recul sur soi et quelquefois de se remettre en question à la suite du Christ.
2: Quelle attention particulière devons-nous porter aux élèves qui rencontrent des difficultés ou qui se sentent découragés?
3: Alors on peut voir de différentes manières ces difficultés. On a évoqué notamment la question de l'handicap et de l'inclusion, parce que notamment au niveau du diocèse, on renforce un service à travers Sœur Marie Bernadette de la catéchèse. Et donc, on a parlé de ça au chef d'établissement et beaucoup étaient intéressés. Comment permettre qu'un certain nombre de jeunes qui ont des difficultés, on puisse les aider à cheminer vers la foi. Et puis, tout simplement, une école se veut aussi inclusive dans le sens où elle accueille différents niveaux sociaux, différentes difficultés de vie que peuvent avoir les jeunes. Et nous essayons au mieux d'adapter le parcours scolaire ou l'accompagnement pour ne laisser personne sur le carreau. C'est vrai que ça demande de l'accompagnement, ça demande de l'énergie, mais je crois que c'est pour cela qu'on a fait le choix de l'école catholique, et qui vient d'ailleurs de l'inspiration de nombreuses congrégations qui avaient comme particularité que le fondateur avait cette attention pour les plus pauvres, pour les plus démunis. Et donc bien souvent, l'Église catholique continue évidemment ses inspirations des fondateurs, notamment dans les congrégations des écoles catholiques.
2: Mardi soir, vous avez présidé la célébration de la fête de Saint-Michel à la chapelle de Cher à Sainte-Anne, belle chapelle de Cher, devant une foule de fidèles. Vraiment, on a vécu un moment magnifique. Quel était le sens de votre prédication, Monseigneur ?
3: Alors déjà, la présence aussi sur la chapelle de Saint-Michel de Cher à Sainte-Anne, parce que vous savez, j'ai terminé certes la visite pastorale et j'ai parcouru toutes les paroisses et églises principales du diocèse, mais en fait, il reste quelques chapelles que je n'ai pas encore visitées, et Eucher, la chapelle de Cher, faisait partie de ces chapelles. Donc ça m'a permis tout simplement de célébrer pour la première fois dans la chapelle de Cher, et à quel moment, à la grande fête. Et puis ce message a été beaucoup aussi autour de Saint-Michel, qui nous dit on doit lutter contre le mal, contre le démon. Saint-Michel qui est celui qui est fort comme Dieu, en fait, qui a la ressemblance de Dieu, et bien qui nous dit nous aussi nous pouvons être à la ressemblance de Dieu du moment où nous le suivons, du moment où nous suivons son enseignement et que nous marchons à sa suite, du moment où que notre ego et que notre orgueil nous le rabaissons un peu et nous laissons le Christ prendre un peu plus de place dans nos vies, et bien nous devenons plus

0: aussi être des acteurs de paix, de réconciliation autour de nous. Donc ce sont ces sujets, et en disant que cela est très concret dans nos vies. Il ne s'agit pas uniquement de venir à une belle fête, une grande célébration, et repartir, et que le quotidien nous envahit en fait au point d'oublier les conversions que nous avons voulu opérer lors d'une célébration.
1: Très bien, nous avons aussi fêté cette semaine Sainte Thérèse de l'Enfant Jésus. Que nous apprend sa petite voix pour vivre la foi au quotidien ?
0: Finalement, on dit beaucoup sa petite voix, mais qui est devenue une grande voix, à tel point que cette voix a eu un écho dans le monde. Je rappelais que Sainte Thérèse de l'Enfant Jésus, qui arrive très jeune hein, et qui demande même une dérogation au pape pour pouvoir entrer au couvent, rentrer dans la vie religieuse, et va être celle qui va à tout point vivre autant que possible l'amour, l'exigence de l'amour que demande le Seigneur dans toutes les petites choses de la vie. Et c'est là qu'elle fera, si j'ose dire, la différence, un peu en quelque sorte vis-à-vis des autres sœurs, c'est que Sainte Thérèse, Sœur Thérèse, a vraiment appliqué cela dans sa chair et aussi dans ses méditations. Voilà, une méditation à la fois amoureuse du Seigneur et une méditation qui nous a permis de mieux comprendre à quel point la miséricorde de Dieu a une exigence pour nous-mêmes dans la manière de l'appliquer dans la vie de tous les jours. Donc cette petite voix qui fera aussi de Sainte Thérèse une grande patronne des missions, parce qu'on sait que son grand désir était de partir en mission, mais elle aura une très grande correspondance avec l'ensemble des prêtres qui partaient en mission à cette époque, et elle deviendra presque, j'ai envie de dire, un directeur spirituel d'une certaine manière de ces prêtres, tellement elle les a accompagnés et soutenus dans la prière par ses nombreuses correspondances.
1: À l'approche de la fête de Saint-François d'Assise, saint patron, on le rappelle, de la commune, de la paroisse hein, de Saint-François, et des 800 ans de la mort de ce grand nom de l'Église, quel appel sa vie adresse-t-elle à nos communautés, Monseigneur ?
0: Saint-François d'Assise, bon, j'ai l'occasion de le dire ici, dont j'ai pris la conscience un peu plus de la dimension en allant à Assise, est un saint très très important, une très grande influence dans l'Église et dans la dimension monastique aussi, et puis qui nous a laissé aussi cette compréhension très grande qui deviendra aussi, qui sera la fondation de l'aspiration du pape François sur Laudato si, de comprendre que la nature, que le monde est là, l'œuvre, une création très belle, et nous sommes cette création, à savoir l'être humain, mais que tout cela est lié, et que du coup le respect et l'accompagnement de la nature, la présence de la nature dans nos vies, bien consiste aussi à faire grandir l'homme. Et à chaque fois que l'homme ne considère pas cette présence tout autour de lui, de la nature, de la création, eh bien, il devient un peu un prédateur. Et donc, François d'Assise nous a aussi, surtout, donné l'exigence de la paix, encore une fois, et que nous devons, en tout point, en tout acte, être aussi des acteurs et des facteurs de paix autour de nous. Donc voilà, c'est dans toute cette spiritualité qui a émergé et généré François d'Assise autour de lui. C'est une manière de parler de ça et de présenter au bout de ces 800 ans l'influence de Saint François d'Assise dans nos vies.
1: Revenons à présent, Monseigneur, avec un petit peu plus de recul, hein, sur la visite en France du pape Léon XIV. Radio Massabielle, on le rappelle, a permis donc à ses auditeurs de suivre les grandes séquences de ce voyage apostolique. Quel moment ou quel message de cette visite retenez-vous plus personnellement ?
0: Alors, c'est beaucoup d'images. Hein. On essaie de voir qu'est-ce qui nous remonte. Évidemment, la rencontre avec les jeunes. On ne peut pas ignorer ces 80 000 jeunes qui se sont retrouvés au Stade de France à prier, à chanter, à louer le Seigneur. Et donc, avec ces temps à la fois festifs, mais aussi d'intériorité. Donc pour moi, ce fut un grand moment. On a bien vu un peu la pêche, évidemment, que 80 000 jeunes peuvent donner au pape, et ces grands sourires et cette grande joie qu'il avait d'y être. Alors pour moi, c'est un moment aussi très fort, puisque Stade de France, un lieu que je connais bien, puisque sur le diocèse où j'ai été 30 ans et 20 ans en tant que prêtre, avec Monseigneur Étienne Guillet, qui est l'actuel évêque de Saint-Denis, de le voir à côté du pape, c'était des moments très forts. Et puis surtout avec Saint-Denis, qui est caractéristique, un des diocèses les plus jeunes, mais un diocèse aussi avec ses fragilités et ses difficultés. Donc voilà,

0: C'était très beau. Et puis le pape qui dit aux jeunes, vous êtes les saints, un peu, vous êtes les nouveaux saints, puisque pendant la cérémonie, on a parcouru un peu les racines chrétiennes. On a bien vu que c'était un des thèmes des racines chrétiennes de la France en faisant passer ces différents tableaux. Et puis, comment ne pas oublier aussi ces premiers mots du pape quand il s'est retrouvé avec le président de la République en rappelant la laïcité, certes, mais en rappelant que la laïcité n'est en rien une exclusion du fait religieux et au contraire doit être un grand respect et un accompagnement du fait religieux. Et puis son insistance sur la question bioéthique, la question de la fin de vie, où le pape a clairement dit que l'Église, et que l'Église a toujours dit, n'est pas d'accord avec ce qui a été mis comme loi, à savoir cet accompagnement plus que limite, si j'ose dire, ce qui peut être presque la limite du suicide, l'accompagnement de la fin de vie qui a été proposé par le projet de loi. Donc on l'a clairement dit. Et puis sur la paix, le pape a dit, et puis le monde dans lequel nous sommes angoisse les jeunes et nous angoisse. Il a rappelé qu'en aucun lieu, notamment la religion, ne peut être facteur de guerre et qu'on ne peut pas faire la guerre au nom de la religion, et ça concerne toutes les religions, évidemment. Et il a rappelé comment la réconciliation demande quelquefois beaucoup et exige quelquefois de faire le premier pas et d'aller vers l'autre, reconstruire des ponts, reconstruire des liens. Puis je n'oublierai pas aussi le passage avec à Paris, la maison Bakita, voilà cette sainte qui venait du Soudan, quoi, et qui est partie en Italie, qui était esclave et qui a été libérée et qui, par son cheminement religieux, a été reconnue sainte. Eh bien, dans cette maison qui concerne les migrants, qui concerne les personnes en grande difficulté, il a rappelé que personne n'est si pauvre qu'il n'ait rien à donner, personne n'est si riche qu'il n'ait rien à recevoir. Donc, finalement, de rappeler que toute personne et tout être humain a toujours quelque chose à donner, et recevoir n'est pas une question aussi forcément de richesse, mais de disponibilité de cœur.
1: Comment transformer maintenant l'enthousiasme suscité par cette visite en un engagement durable, notamment chez les jeunes et les nouveaux baptisés ?
0: Mais je pense que ça passe par le fait de, comme nous sommes en train de le faire, de revenir sur ces temps. L'Église de France est en train de le faire aussi. On commence à recevoir des temps de relecture que nous propose la Conférence épiscopale de France pour que nous puissions mieux accueillir ce message, ne pas rester uniquement dans l'émotion, mais de dire mais qu'est-ce que le pape nous a dit et en quoi ça a conduit à quelques engagements. Donc la Conférence épiscopale est en train de travailler ça, donc ça va nous nourrir aussi, parce qu'on est animé du fait et la conscience que, eh bien, qu'est-ce que cela nous invite à faire. Et j'ai bien aimé, ça me revient aussi, la rencontre interreligieuse qu'il y avait à Metz, où il y a eu une charte lue par les différentes religions, et puis on a terminé par des engagements, trois points d'engagement très concrets. Voilà, de dire, ben, voilà, il suffit pas de faire une charte, mais en quoi cela nous engage dans la vie. Donc je crois que pour que le monde ait la vie, je pense que ça peut nous interpeller en nous disant en quoi notre pastoral est du côté de la vie, en quoi nous défendons aussi la vie, voilà, dans toutes ses composantes, en quoi nous défendons la vie sur la violence, sur les sujets d'avortement, sur les sujets, etc. En quoi nous sommes plus facteurs de paix aussi autour de nous, dans notre Église, parce que le pape a évoqué aussi le fait que l'Église peut avoir des divisions en son sein, et donc très concrètement, comment au sein de nos Églises nous travaillons la question de l'unité. Voilà, donc ce sont des sujets très concrets qui vont amener un peu des prises de décision locales, ecclésiales, pour dire nous voulons aussi contribuer en cela à la société.
1: Et de manière pratique, que peuvent faire nos paroisses, nos communautés, pour mieux accueillir ceux qui découvrent ou redécouvrent la foi ?
0: Redécouvrir la foi à travers tout ce qu'ils ont pu recevoir du pape et des enseignements. Comme je disais, je pense qu'il faut que dans nos paroisses et que l'évêque, je suis aussi, propose aussi des points de relecture, de réécoute, pour réécouter et réentendre les messages du pape, ce qui nous permet d'aller un peu plus en profondeur. Et de voir, en termes d'enseignement, mais aussi en termes de pratique, cette pratique peut être aussi, je prends un exemple hein, très concret, dans nos paroisses, il y a un certain nombre de lieux, de l'engagement à travers Saint-Vincent de Paul, à travers le Secours catholique. En quoi le message du pape qui nous invite à nous préoccuper un peu plus des démunis, à être plus facteur de paix et d'unité sociale, cohésion sociale, en quoi ça me pousse à m'engager, par exemple? Il y a dans nos paroisses des lieux où nous allons accompagner les aumôneries et les EHPAD pour visiter les malades. En quoi ça me pousse à m'engager? C'est quand même l'année de l'appel que je lance sur le diocèse. En quoi cela me pousse à m'engager, à aller visiter les malades, à aller les accompagner? Je crois que, et je peux en citer beaucoup d'autres exemples, il y a la question des prisons. Nous allons en prison, nous allons visiter les prisonniers. Donc il y a des exemples très concrets de ce que vit déjà l'Église. Et il suffit d'en prendre un peu plus conscience et de franchir le pas.
1: Les réseaux sociaux du diocèse se mettent aux couleurs d'Octobre Rose, l'occasion pour notre église diocésaine de participer aussi à cette mobilisation contre le cancer du sein, Monseigneur.
0: Oui, et puis nous avons reçu la semaine dernière avec, j'ai rassemblé, le responsable diocésain de la pastorale de la santé, le responsable diocésain de santé et solidarité, et puis il y a une association, Carucera Phoenix, de mémoire, qui, tout simplement, il y a quelques semaines, m'a écrit en me disant, Monseigneur, nous aurions aimé profiter d'Octobre Rose pour vous sensibiliser sur cette question du cancer, et donc, on les a rencontrés, ils se sont mieux présentés, ça nous a permis de mieux connaître l'association, mais de façon plus large, l'action menée autour d'Octobre Rose. Et il y a l'idée d'une célébration, d'une messe, pour que du coup, nous essayons aussi d'inviter les autres associations pour dire, ben, il y a aussi besoin, finalement, d'une dimension et d'un accompagnement spirituel. Parce que ce qui a été très intéressant dans cet échange, cette responsable nous disait, ben, il y a de grandes détresses. Il y a de grandes détresses et des personnes, certaines personnes qui, quand elles découvrent le cancer, en fait, ça crée un tel séisme au sein de la famille, au sein du cercle familial très proche, au travail, que, eh bien, c'est quelquefois une descente aux enfers, c'est une grande solitude vécue. Et donc, on a été sensibilisés sur comment et les ressorts spirituels qui peuvent aussi aider les personnes face à cette détresse. Donc, peut-être mes quelques mots touche peut-être certaines personnes qui peuvent aussi traverser et vivre cela. Et ça nous a fait encore plus prendre conscience que l'Église peut avoir son mot à dire et son accompagnement spirituel à travers ce grand fléau qu'est le cancer.
1: À travers cette émission, Monseigneur, notre prière rejoint aussi le Père Cédric Blondin, curé des Saintes, dont le Père a été inhumé cette semaine.
0: Voilà, l'accompagner, puisque un prêtre perdant son père, c'est tout le monde perdant un proche, c'est quelque chose de difficile. Et donc, c'est une manière, le vicaire général a célébré, une manière de bien aussi dire que l'Église est avec le père Cédric dans ce moment difficile pour l'aider à remonter la pente que la perte d'un père.
1: Quel mot de consolation souhaitez-vous lui adresser, ainsi qu'à sa famille et tous ceux qui vivent un deuil?
0: Ben, c'est cela que... Tout d'abord que le Père, et c'est le sens aussi de des funérailles, de dire que la personne rejoint le Seigneur, ou en tout cas est en chemin vers lui, et nous prions pour cela. Donc l'assurance que, bien sûr, le Père Cédric le sait, mais on a besoin de l'entendre aussi à quelques moments de notre vie, à quelques moments douloureux, que son papa est en train de prendre ce chemin vers le Père, et prions pour cela, et que la famille, les proches, trouve une voie, une présence réelle pour soutenir dans ce moment de douleur.
1: Nous terminons maintenant, Monseigneur, par votre prière et votre bénédiction.
0: Je prendrai la prière, en fait, autour de François d'Assise sur la paix, pour nous aider aussi à grandir et à cheminer dans ce chemin. Au nom du Père et du Fils et du Saint-Esprit, Amen. Seigneur, fais de moi un instrument de ta paix, là où il y a la haine, que je mette l'amour. Là où il y a l'offense, que je mette le pardon. Là où il y a le doute, que je mette la foi. Là où il y a le désespoir, que je mette l'espérance. Là où il y a la tristesse, que je mette la joie. Car c'est en donnant que l'on reçoit, C'est en pardonnant que l'on est pardonné. C'est en mourant que l'on ressuscite à la vie éternelle. Seigneur, fais de moi, fais de nous un instrument de ta paix. Et que Dieu Tout-Puissant vous bénisse, au nom du Père, et du Fils, et du Saint-Esprit. Amen.

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2: Bonjour à tous, voici votre flash d'information diocésaine sur Radio Massabielle, votre radio de la bonne nouvelle. Ce samedi 3 octobre, mobilisons-nous pour le futur centre spirituel diocésain Notre-Dame de Guadeloupe. Rendez-vous de 8h30 à 17h à l'église Notre-Dame du Rosaire, à Cadette-Sainte-Rose, pour une grande journée de prière avec les équipes du Rosaire sur le thème « Avec Marie, pas à pas ». Dévotion mariale, enseignement, adoration et témoignage vont rythmer la matinée. L'Eucharistie sera célébrée à 11h30. À 14h, une présentation permettra de découvrir le projet du futur centre spirituel. Puis viendront les temps d'intercession et de louange avant la bénédiction et l'envoi à 16h30. Venez avec votre chapelet et de quoi partager le repas fraternel selon vos possibilités. Paroisse, mouvement, famille, nous sommes tous invités à porter ce projet dans la foi et l'unité. Retrouvez le programme complet sur les supports de communication du diocèse. Ce samedi, Saint François célébrera le jubilé des 800 ans de la mort de Saint François d'Assise. Plusieurs activités sont prévues au fil de la journée, notamment un rassemblement des jeunes du doyenné et dans l'après-midi, un temps d'échange entre les générations. À 18h, le père Gérard Foucan, vicaire général de notre diocèse, va présider la messe jubilaire à l'église du Bourg, suivie d'une procession. Des membres de la fraternité franciscaine vivront ou renouvelleront lors de cette célébration leur engagement. Dimanche 4 octobre à 9h, la messe solennelle de la fête patronale de Saint-François sera retransmise en direct depuis l'église du Bourg sur Radio Massabielle. Elle clôturera notre semaine en paroisse à Saint-François, semaine commencée le 27 septembre dernier. Grâce aux messes diffusées chaque matin, nos auditeurs ont pu s'unir à la prière de la communauté. Merci aux équipes paroissiales, au curé de la paroisse, le père Vincent de Paul, et à toutes les personnes de bonne volonté qui ont permis cette belle communion. Ce dimanche 4 octobre à 9h également, Mgr Philippe Guihougou présidera la messe de rentrée de l'enseignement catholique. Ce sera à la cathédrale Notre-Dame de Guadeloupe à Basse-Terre. Accompagnons de notre prière les élèves, leurs familles et l'ensemble des équipes éducatives de nos établissements scolaires de l'enseignement catholique. La vie des mouvements, le père José Aubertan est nommé depuis le 28 septembre dernier prêtre accompagnateur du mouvement rural de la jeunesse chrétienne, le MRJC. Nous lui souhaitons une belle mission auprès des jeunes et l'assurons de notre prière pour ce nouvel engagement. Retour sur l'un des temps forts de la semaine écoulée, la fête de Saint-Michel-Archange. Mardi soir, 29 septembre, de nombreux fidèles se sont rassemblés à la chapelle de Cher à Sainte-Anne pour la messe de clôture de la neuvaine. Présidée par Mgr Philippe, cette célébration a été marquée par un appel à la confiance, à la réconciliation et à la paix. Plus d'infos sur le site du diocèse. La paix était aussi au cœur de notre prière jeudi 1er octobre. En partenariat avec Radio Vatican, Radio Massabielle a retransmis en direct le Rosaire pour la paix, présidé par le pape Léon XIV, avec les enfants depuis la grotte de Lourdes des Jardins du Vatican. Au retour de son voyage apostolique en France, le Saint-Père a également partagé un message d'espérance lors de l'audience générale du 30 septembre dernier. Il a rendu grâce pour les rencontres vécues et souligné les signes de renaissance de l'Église en France, notamment chez les jeunes. Et c'est vers Lourdes que se prépare à partir une délégation de notre diocèse pour le pèlerinage national du Rosaire. La bénédiction par notre évêque et l'envoi auront lieu ce samedi 3 octobre à 18h30. Le groupe comptera pas moins de 53 pèlerins, dont 21 jeunes du collège Saint-Dominique du Moule. Nous leur souhaitons un beau pèlerinage, nourri de prières, de rencontres et d'espérance. En ce mois d'octobre rose, notre diocèse se mobilise contre le cancer du sein. Ses réseaux sociaux prennent les couleurs de cette campagne de sensibilisation, de dépistage et de solidarité. Notre Église manifeste ainsi sa proximité avec les personnes malades, leurs proches et les soignants. Relayons cette mobilisation dans nos communautés et entourons celles et ceux qui traversent la maladie de notre présence et de notre prière. Sur Radio Massabielle, cette attention à la santé se traduit par un nouveau rendez-vous. Prenez soin de vous. 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Dans Nous c'est l'Église, la parole est donnée ce week-end à l'aumônerie des étudiants et à l'équipe des temps de prière mensuels pour le futur centre spirituel de Cadette Sainte-Rose, l'occasion d'annoncer la journée de ce samedi 3 octobre et la mobilisation proposée chaque premier samedi du mois pour accompagner la naissance de ce lieu important pour notre diocèse. Samedi à 14h, la famille Jésus Sauveur animera à son tour Nous c'est l'Église et nous fera découvrir les origines du mouvement charismatique dans l'Église et en Guadeloupe. À compter de la semaine prochaine, retrouvez les messes du matin en direct les mardis et vendredis depuis la cathédrale Notre-Dame de Guadeloupe à Basse-Terre et les mercredis et jeudis depuis l'église du Sacré-Cœur de Pointe-à-Pitre. Une semaine par mois, Radio Massabielle rejoindra une autre paroisse pour vous faire partager sa prière et sa vie et renforcer ainsi les liens entre nos communautés. Pour suivre toute l'actualité de l'Église catholique en Guadeloupe, rendez-vous sur le site du diocèse www.catholique-guadeloupe.org. Retrouvez-nous aussi sur Facebook et Instagram et abonnez-vous à la chaîne WhatsApp ainsi qu'à la chaîne YouTube du diocèse. 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Voilà qui met un terme à votre flash d'information diocésaine sur Radio Massabielle. Excellent week-end à toutes et à tous, à l'écoute de nos programmes.

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5: Alors nous vous souhaitons la bienvenue dans Prenez soin de vous,
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5: C'est vrai que chaque année, avec Octobre Rose, on entend beaucoup parler du cancer du sein. Mais entre prévention, surveillance et dépistage, parmi tout ce qui est dit, concrètement, qu'est-ce qu'on doit faire?
4: Et surtout, est-ce qu'on doit vraiment attendre le mois d'octobre pour en parler et pour agir?
5: Certainement pas. Ce qui nous avait beaucoup marqué lors de précédentes actions de prévention, c'est de constater que beaucoup de personnes avaient entendu parler de dépistage, mais n'étaient pas encore passées à l'action.
4: Et oui, il existe aussi quelques idées reçues. On peut par exemple avoir l'impression que le cancer du sein ne concerne que les femmes après la ménopause.
5: Pourtant, le cancer du sein peut également survenir avant 50 ans. Les hommes aussi peuvent être concernés. Même si cela reste rare, moins de 1% des cancers du sein surviennent chez l'homme. En revanche, il est aussi vrai que le risque augmente nettement avec l'âge. Près de 80% des cancers se développent après 50 ans.
4: Et sur notre territoire, le CRCDC indique qu'environ 200 femmes sont touchées chaque année en Guadeloupe, à Saint-Martin et à Saint-Barthélemy. Mais il y a aussi un message encourageant à retenir. Lorsqu'il est détecté tôt, le cancer du sein se guérit dans 9 cas sur 10.
5: C'est pour ça qu'il est primordial de parler à la fois de prévention et de dépistage. Commençons par la prévention. Est-ce qu'on peut vraiment réduire le risque de cancer du sein?
4: Oui, en partie, hein. Mais il faut être très clair. On ne peut pas éviter tous les cancers du sein. Certains facteurs de risque ne sont pas modifiables, comme l'âge, certains antécédents personnels ou familiaux, ou certaines prédispositions génétiques. En revanche, il existe aussi des facteurs sur lesquels nous pouvons agir.
5: Donc, si je comprends bien, cela veut dire que nos habitudes de vie peuvent avoir un impact sur notre niveau de risque.
4: Exactement. Mais cela ne veut surtout pas dire qu'une personne qui développe un cancer du sein en est responsable. La prévention consiste simplement à agir autant que possible sur les facteurs de risque que l'on peut modifier.
5: Ok, donc bouger davantage, ne pas fumer, limiter sa consommation d'alcool, avoir une alimentation variée et équilibrée, prévenir le surpoids, surtout après la ménopause, ce sont des habitudes qui contribuent à réduire le risque de cancer du sein. Mais aussi, c'est vrai, celui d'autres cancers et de nombreuses maladies chroniques.
4: Du coup, est-ce que ces changements peuvent réellement faire une différence?
5: Eh bien, je me suis posé cette question et l'Institut national du cancer estime que près de 20 000 cancers du sein pourraient être évités chaque année en France, soit environ un tiers des nouveaux cas estimés. Cela montre donc bien que la prévention a vraiment sa place.
4: Et l'objectif n'est évidemment pas de bouleverser toutes ces habitudes du jour au lendemain.
5: C'est ça, on peut commencer progressivement, marcher un peu plus, intégrer davantage d'activités physiques dans son quotidien, réduire sa consommation d'alcool, arrêter de fumer si l'on fume, prendre soin de son alimentation, bref, chaque évolution favorable compte.
4: Du coup, s'il fallait résumer la prévention en une phrase.
5: Je dirais que prévenir, ce n'est pas garantir qu'un cancer n'arrivera jamais. C'est réduire autant que possible les facteurs de risque sur lesquels nous pouvons agir.
4: Et la prévention, elle ne s'arrête pas là. Il est également important de connaître ses seins et d'être attentif à certains changements.
5: Alors, entre deux rendez-vous, À quoi faut-il faire attention et quand faut-il consulter un professionnel de santé?
4: Alors, rassurons-nous, l'idée n'est pas de chercher une maladie tous les jours, ni de vivre dans l'inquiétude. Il s'agit surtout de connaître l'aspect habituel de ses seins pour pouvoir remarquer quelque chose de nouveau ou d'inhabituel.
5: Donc, concrètement, quels changements doivent nous amener à consulter?
4: Alors, cela peut être l'apparition d'une boule ou d'une grosseur dans un sein ou sur le bras. Un changement de taille ou de forme d'un sein, une rougeur inhabituelle, un gonflement, un aspect de peau d'orange, une modification du mamelon ou de l'aréole, ou encore tout simplement un écoulement inhabituel.
5: Et je crois qu'il est important de le préciser que remarquer un de ces signes ne veut pas dire automatiquement qu'on a un cancer du sein.
4: Ah oui, exactement. Beaucoup d'anomalies du sein peuvent avoir d'autres causes. Mais ce qui compte, c'est de ne pas laisser une modification inhabituelle sans avis médical. On en parle à son médecin traitant, son gynécologue ou sa sage-femme.
5: Et surtout, dans ce cas, on n'attend pas une prochaine consultation ou une invitation au dépistage. C'est vraiment un message à retenir. Si quelque chose change, on consulte sans attendre.
4: Et l'autopalpation, on en entend parler souvent. Comment peut-on surveiller ses seins soi-même?
5: Alors d'abord, il faut commencer par les regarder. Devant un miroir, on observe ses deux seins et on regarde s'il existe un changement. Au niveau de la forme, du volume, de la peau ou au niveau du mamelon.
4: Et la palpation alors?
5: Alors, pour ceux et celles qui souhaitent pratiquer une autosurveillance, on peut palper un sein après l'autre avec la pulpe de trois doigts posée à plat. On va venir faire de petits mouvements circulaires et on parcourt progressivement toute la poitrine. Attention, il ne faut pas oublier la zone qui va vers les selles et les selles elles-mêmes.
4: Est-ce qu'il y a un moment plus adapté pour le faire?
5: Lorsqu'on a ses règles, il est généralement plus confortable de le faire quelques jours après, lorsque les seins sont moins sensibles ou moins gonflés. Après la ménopause, on peut choisir simplement une date régulière, par exemple le premier jour de chaque mois.
4: Bon, surtout, l'objectif n'est pas de devenir son propre médecin.
5: Ah non, surtout pas. L'autosurveillance sert surtout à mieux connaître sa poitrine et à remarquer un éventuel changement. Si quelque chose paraît différent, on ne cherche pas soi-même à savoir. On consulte.
4: Ce que je retiens, l'autopalpation ne remplace ni l'examen par un professionnel de santé, ni la mammographie quand on est concerné par le dépistage organisé.
5: D'ailleurs, à partir de 25 ans, un examen clinique des seins, c'est-à-dire une observation et une palpation par un professionnel de santé, est recommandé une fois par an.
4: Finalement, surveiller ses seins, ce n'est donc pas vivre dans l'inquiétude. C'est connaître son corps, rester attentif à ce qui change et savoir qu'en cas de doute, mieux vaut demander un avis. D'ailleurs, ça me fait penser. Je discutais avec une amie il y a quelque temps et elle me disait avoir reçu un courrier de l'assurance maladie pour faire une mammographie.
5: Laisse-moi deviner, elle venait de fêter ses 50 ans.
4: Exactement. Mais pourquoi 50 ans précisément?
5: Eh bien parce que le risque de cancer, on l'a vu tout à l'heure, augmente avec l'âge. Près de 80% des cancers du sein se développent après 50 ans. C'est une des raisons pour laquelle le programme national de dépistage organisé cible les femmes de 50 à 74 ans qui n'ont ni symptômes ni facteurs de risque particuliers.
4: Donc avant 50 ans, on n'a rien à faire?
5: Eh bien non, surtout pas. Avant 50 ans, on reste attentive à ses seins. On réalise l'examen clinique annuel recommandé à partir de 25 ans et on consulte en cas de changement. Rappelle-toi, on l'a dit tout à l'heure. Et lorsqu'il existe un risque particulier, par exemple, certains antécédents personnels ou dans la famille ou une prédisposition génétique, le professionnel de santé propose une surveillance adaptée qui peut commencer bien avant 50 ans.
4: Et pourquoi le programme s'arrête-t-il à 74 ans? Le risque ne disparaît pourtant pas à 75 ans.
5: C'est vrai, tu as raison. Les limites de 50 à 74 ans ont été définies en tenant compte des bénéfices et des limites du dépistage organisé. Après 74 ans, on n'abandonne pas le dépistage. Il devient juste individualisé et se discute au cas par cas avec son médecin, son gynécologue ou sa sage-femme.
4: Donc on retient bien, ce n'est pas rien avant 50 ans et plus rien après 74 ans.
5: Exactement. Entre 50 et 74 ans, il existe simplement un programme organisé pour les femmes qui présentent un risque moyen. En dehors de cette tranche d'âge, lorsqu'il existe un risque particulier, la surveillance est adaptée à chaque situation.
4: Du coup, j'ai une autre question. Pourquoi la mammographie est-elle proposée tous les 2 ans? Pourquoi pas chaque année?
5: Cet intervalle de 2 ans a été retenu à partir des données scientifiques pour bénéficier de la détection précoce, tout en limitant les inconvénients liés à des mammographies trop fréquentes et à l'exposition répétée aux rayons X.
4: Donc tous les 2 ans, lorsque je suis concernée par le programme, mais si je remarque une boule ou un changement entre 2 mammographies, je n'attends évidemment pas la suivante.
5: Tout à fait. Une mammographie normale ne dispense jamais de consulter si quelque chose apparaît ensuite.
4: Bon, revenons à mon amie. Elle reçoit son invitation. Qu'est-ce qu'elle fait ensuite?
5: Elle va choisir un radiologue agréé participant au programme. La liste accompagne l'invitation, mais elle est aussi disponible sur le site amélie.fr. Elle prend rendez-vous et le jour de l'examen, elle apporte son invitation, sa carte vitale et, si elle en a, ses anciennes mammographies.
4: Et la mammographie elle-même, comment ça se passe? Parce que certaines femmes hésitent aussi. Elles ont peur d'avoir mal.
5: Alors, chaque sein est placé entre 2 plaques. Il va être comprimé pendant quelques secondes pour obtenir des images de bonne qualité. C'est vrai, cela peut être désagréable. Parfois douloureux, selon certaines femmes. Mais la compression ne dure qu'un instant, quelques secondes. Si on appréhende l'examen, ou si on a déjà vécu une mammographie douloureuse, il ne faut pas hésiter à en parler au manipulateur ou au radiologue qui nous reçoit.
4: Et il n'y a que la mammographie?
5: Non. Le radiologue réalise également un examen clinique des seins et le dépistage organisé apporte une sécurité supplémentaire. Lorsque la mammographie est considérée comme normale à la première lecture, elle est relue par un second radiologue expert. Cette seconde lecture est très importante parce qu'on s'est rendu compte qu'elle permet de détecter environ 6% des cancers repérés dans le cadre du programme.
4: Et il faut payer combien pour la mammographie ?
5: Eh bien, financièrement, la mammographie et l'examen clinique réalisé dans le cadre du dépistage sont pris en charge à 100% par l'assurance maladie, sans avance de frais. Ça veut donc dire que chaque femme n'a absolument rien à payer. Et si maintenant on parle plus concrètement de la Guadeloupe, on se rend compte que les dernières données montrent que sur la période 2024-2025, le taux de participation au dépistage organisé était de 42,5%. Autrement dit, moins d'une femme sur 2 parmi celles concernées a participé au programme.
4: J'en conclus qu'il reste encore beaucoup de femmes à informer et à mobiliser autour du dépistage.
5: Oh oui, c'est vrai que le chiffre à lui seul ne nous dit pas pourquoi certaines femmes ne font pas la mammographie, mais nous rappelle que chacune doit pouvoir savoir si elle est concernée, comment accéder au dépistage et vers qui se tourner lorsqu'elle a une question.
4: Alors en Guadeloupe, le Centre Régional de Coordination des Dépistages des Cancers, le CRCDC 971, participe à la mise en œuvre et au suivi des programmes organisés de dépistage, mais également à l'information et à la sensibilisation de la population et des professionnels.
5: Il est vrai aussi qu'avant 2024, c'était le CRCDC qui adressait les invitations, mais depuis, c'est l'assurance maladie.
4: Donc si vous avez entre 50 et 74 ans, que vous pensez être concerné, mais que vous n'avez pas reçu votre invitation, vous pouvez consulter votre compte Amélie ou contacter l'assurance maladie directement au 36 46.
5: Et surtout, si vous avez reçu cette invitation, évitez de la laisser trop longtemps sur la table. Prenez le temps de vous informer, de poser les questions que vous pourriez avoir et surtout de prendre rendez-vous. Donc, si on ne devait retenir que 3 choses de tout ce qu'on vient de dire aujourd'hui.
4: Eh bien, premièrement, je peux agir sur certains facteurs qui augmentent le risque de cancer du sein. Bouger davantage, ne pas fumer, limiter l'alcool, avoir une alimentation équilibrée. Chaque changement favorable compte.
5: Deuxièmement, je connais mes seins et je reste attentive à ce qui change. Et si je remarque quelque chose d'inhabituel, je consulte sans attendre.
4: Et pour finir, si j'ai entre 50 et 74 ans, sans symptômes ni risques particuliers, je suis concernée tous les 2 ans par le programme organisé de dépistage du cancer du sein.
5: Enfin, s'il me reste des questions, si j'ai besoin d'informations ou d'aide pour trouver un professionnel ou une ressource près de chez moi, je peux appeler le GIPRASPEG au 05 90 47 17 00.
4: Parce que prendre soin de sa santé, c'est aussi écouter son corps, poser des questions, consulter quand quelque chose nous inquiète et demander de l'aide quand on en a besoin. Ça peut vraiment faire toute la différence.
5: Alors merci de nous avoir écoutés et retrouvez-nous samedi prochain pour une nouvelle édition du Rendez-vous Santé de Radio Massabielle et du JPRASPEC d'ACDSR Guadeloupe et du Sud.
4: Et d'ici là,
5: prenez soin de vous.

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2: Le Seigneur soit avec vous. Évangile de Jésus-Christ selon saint Luc. En ce temps-là, les 72 disciples que Jésus avait envoyés revinrent tout joyeux en disant « Seigneur, même les démons nous sont soumis en ton nom. » Jésus leur dit « Je regardais Satan tomber du ciel comme l'éclair. Voici que je vous ai donné le pouvoir d'écraser serpents et scorpions et sur toute la puissance de l'ennemi. Absolument rien ne pourra vous nuire. Toutefois, ne vous réjouissez pas parce que les esprits vous sont soumis, mais réjouissez-vous parce que vos noms se trouvent inscrits dans les cieux. À l'heure même, Jésus exulta de joie sous l'action de l'Esprit Saint et il dit, Père, Seigneur du ciel et de la terre, je proclame ta louange. Ce que tu as caché aux sages et aux savants, tu l'as révélé aux tout petits. Oui, Père, tu l'as voulu ainsi dans ta bienveillance. Tout m'a été remis par mon Père. Personne ne connaît qui est le Fils, sinon le Père. Et personne ne connaît qui est le Père, sinon le Fils, et celui à qui le Fils veut le révéler. Puis il se tourna vers ses disciples et leur dit en particulier, « Heureux les yeux qui voient ce que vous voyez, car, je vous le déclare, beaucoup de prophètes et de rois ont voulu voir ce que vous-même vous voyez, et ne l'ont pas vu, entendre ce que vous entendez, et ne l'ont pas entendu. » Acclamons la parole de Dieu. Pour ton serviteur, que ton visage s'illumine, Seigneur. C'est la réponse que le psalmiste nous donne en écoutant le livre de Job ce matin. Et c'est aussi la réponse de Job à son Dieu. Il a connu les épreuves. Si nous lisons de manière successive ce texte, nous allons constater que Job a enduré des épreuves difficiles. Mais il est resté constant dans sa foi. Et ce matin, c'est ce mot que nous aussi, nous sommes appelés à faire montre et preuve la constance dans notre vie de foi à la suite du Christ, à l'exemple de Saint François d'Assise. Pour ton serviteur, que ton visage s'illumine, Seigneur. Dans l'Évangile, notre Maître et Sauveur Jésus-Christ nous met en garde devant la jubilation que subvenir dans notre vie, devant le succès que nous pouvons avoir l'un ou l'autre dans notre vie. Nous devrons faire attention. Et c'est ce qu'il exhorte à ses disciples en leur disant « Réjouissez-vous plutôt parce que vos noms se trouvent inscrits dans les cieux. Voilà ce qui doit faire notre joie. Si nous sommes constants et si nous restons confiants en ce Dieu pour qu'il puisse prendre place dans notre vie et qu'il soit le guide. En d'autres termes, la gloire, la louange revient à Dieu seul. Nous sommes des serviteurs inutiles mais Dieu se sert de nous comme instrument pour faire passer sa grâce. Amen.
1: Frères et sœurs, bonjour. Bonjour aux éditeurs de Radio Massabiel. Nous disons merci à Père Honoré qui a fait un petit peu le déplacement de la Désirade pour être avec nous ce matin. Il doit malheureusement rejoindre sa Désirade. Donc, il faut qu'il aille prendre le bateau. Bon voyage à toi, Père. Père Vincent, nous avons, c'est pas encore fini, mais nous avons vécu quand même une très belle semaine franciscaine. Je rappelle qu'elle a débuté depuis dimanche à la messe de 9h et qui se terminera demain à la messe de 9h. Nous avons eu des très bons moments, de beaux échanges avec notamment nos différentes chorales avoisinantes du Mont, de Sainte-Anne, même du Rézé. Mais nous avons quand même eu aussi, tous les matins à 6h30, ce petit groupe de chorale qui a animé. Merci à eux. Vraiment, c'était magnifique. Alors, durant cette semaine, qu'est-ce qu'on peut retenir? Qu'est-ce que tu as retenu de cette semaine, Francisque?
3: Vous l'avez pratiquement dit, hein, au début de son homélie, le Père Honoré a dit que ton visage s'illumine, en reprenant un peu la parole contenue dans le livre de Job. Alors nous pouvons dire que cette semaine, le visage du Seigneur s'est vraiment illuminé, particulièrement pour nous, communauté de Saint-François d'Assise. Elle s'est illuminée par la présence de plusieurs confrères prêtres, malgré ce temps de préparation et célébration de rentrée pastorale. Je voudrais citer les pères qui nous ont accompagnés et qui ont permis que le visage du Seigneur s'illumine pour nous et pour les visiteurs. Le père Jacques Piquaire de la paroisse Saint-Pierre et Saint-Paul de Pointe-à-Pitre, le père Christophe Lavaux, curé de Sainte-Anne et animateur de Notre-Doyenné, le père Paulin Mutoro, curé de Sainte-Bernadette, le père Norbert Thibault, curé de la paroisse de Capesse-Bello, le père Honoré, curé de la Désirade, qui vient de présider cette Eucharistie. Par leur présence, c'était aussi leur communauté qui se sont joints à nous. Les raisons de louer, de bénir le Seigneur sont abondantes aussi, avec la présence de nos frères et sœurs du Doyenné. Comme vous l'avez dit, ils ont participé avec leur chorale aux différentes rencontres et célébrations. Je cite les chorales de Le Moule, de Sainte-Anne. Ce soir, nous aurons la joie d'accueillir la chorale de Sainte-Bernadette le jeudi 1er. Vous l'avez dit aussi, nos amis de la paroisse du Rézé étaient là. Ce fut un moment de retrouvailles et une belle animation qui a permis de magnifier le Seigneur par notre saint patron, saint François d'Assise. Je n'oublie pas aussi les auditrices et auditeurs de Radio Massabiel. Certains appellent pour dire que la messe diffusée à partir de notre paroisse constitue depuis quelques jours un temps fort de leur journée. Je reçois aussi des appels et messages de Marie Galante, que je voudrais saluer en votre nom. Si dans notre paroisse, les jeunes répondent présents à toutes les manifestations qui les concernent. Ils sont venus nombreux à la messe d'ouverture le dimanche 27 septembre à 9h. Ce qui m'a agréablement surpris aussi, c'est leur présence à la projection du film sur Saint-François, ce même dimanche à 15h. La projection a quand même duré 4h. À part quelques-uns qui sont partis, et on peut les comprendre, la plupart sont restés jusqu'à la fin. Le 3 octobre, c'est-à-dire aujourd'hui, cette journée leur est consacrée. Je ne doute pas qu'ils seront encore nombreux, et particulièrement aussi à la rencontre intergénérationnelle cet après-midi. Nous aurons tout à l'heure la présence aussi de Dina Racon, qui va animer le temps de rencontre. Alors, le Jardin de l'Espérance aussi continue de recevoir de nombreux visiteurs. Notre Église aussi ne désemplit pas depuis le lancement de cette semaine franciscaine. Je suis accompagné en cela par l'équipe de permanence à l'Église, les accueille, qui les oriente aussi vers les différents sites. Déjà, nous souhaitons la bienvenue à ceux qui vont nous rejoindre. Ce soir, à 18h, nous aurons la messe anticipée de la Saint-François d'Assise, présidée par le Père Gérard Foucan, notre vicaire général. Demain dimanche à 9h, ce sera la messe avec la municipalité, ses invités. Vous avez peut-être remarqué aussi que nous avons été obligés de prolonger les temps de confession. C'est vraiment donc pour nous une occasion de rendre grâce au Seigneur pour ces rencontres, ces échanges et célébrations. Nous prions pour que l'évangile proclamé par Saint François d'Assise puisse s'enraciner dans nos cœurs et dans nos vies. L'année jubilaire se poursuit jusqu'en janvier 2027. Ceux qui ne sont pas encore venus auront l'occasion de le faire, je l'espère et je le souhaite. Nos paroissiens et paroissiennes auront vraiment la joie d'accueillir ceux qui viendront participer à ce temps jubilaire. Dans le cadre de la semaine missionnaire, les jeunes du groupe Colombe Sing viendront animer un concert dans notre église le vendredi 16 octobre à partir de 19h30. Chers paroissiens, paroissiennes et amis visiteurs, chères auditrices et auditeurs de Radio Massabielle, vous êtes attendus aussi à ce concert animé par les jeunes. Voilà donc comment je peux apprécier ce temps au duquel vraiment le visage du Seigneur s'est illuminé pour nous et j'espère qu'il va continuer de s'illuminer. Alors je profite de votre micro pour rappeler aux chorales leur récollection 7 octobre, les chorales de notre paroisse bien entendu, donc de 8h30 à 15h. Autre information, la marche des familles à Pombiré le samedi 21 novembre. Rassemblement à la chapelle de Pombiré à 6h30 et pas 7h. Merci aux auditrices et aux auditeurs de Radio Massabielle. Merci à tous pour votre contribution active à notre fête. Et bien sûr, il y a des personnes anonymes que je n'ai pas pu, bien évidemment, citer. Donc vraiment, merci. Et merci à Radio Massabielle qui a fait cette expérience de laisser pendant une semaine que la paroisse puisse animer la messe en dehors des paroisses habituelles. Et merci à tous. Alors, la célébration se poursuit. La célébration et rencontre se poursuit. Merci à tous.
1: Eh bien, merci, Père Vincent. Je crois que tu as été complet. Tu as tout dit de ce qui s'est passé et de ce qui reste à se passer. Nous te disons merci. Merci à vous aussi, Assemblée. Donc, je rappelle qu'on se retrouve pour nous, Assemblée, ce soir, à la messe de 18h. Mais avant, durant toute la journée, il y a un petit peu toute cette manifestation avec les jeunes. Et puis pour vous, auditeurs de Radio Massabielle, on se donne rendez-vous demain pour la messe de 9h pour terminer dans la joie, cette fête de Saint-François d'Assise. Merci à vous, bonne journée à tous.
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0: Chers auditeurs de Radio Massabielle, en ce premier vendredi du mois d'octobre, comme chaque premier vendredi du mois, vous êtes à l'écoute des équipes du Rosaire du diocèse. Et bien entendu, nous sommes une équipe sur le plateau. Alors, chacun va se présenter.
1: Ghislaine de la paroisse du Sacré-Cœur, le bonjour à toutes les étoiles de l'archipel.
2: Bonjour, Marilyn de Saint-Claude, de la paroisse de Saint-Claude. Donc, je dis bonjour à tout le monde, même ceux qui sont hors du département de l'archipel de la Guadeloupe.
3: Bonjour, Anita de la paroisse Immaculée des Abîmes. Bonjour à tous nos veilleurs, toutes nos veilleuses, qui sont gâtés aujourd'hui par la fête des anges gardiens. Nous aussi, mais eux, nous les portons dans cette fête, car chacun de nous, le Seigneur nous a gâtés avec cet ange gardien. Que fait notre ange gardien? En quoi consiste notre ange gardien? Et oui, chers auditeurs, chères auditrices, notre ange gardien
1: éclaire-nous.
3: Est chargé de veiller sur nous,
0: de nous éclairer, de nous garder, de nous diriger, de nous donner la paix et de marcher près de nous. Alors, surtout au cours de cette émission, nos anges gardiens sont en notre compagnie. Oui. Vous avez bien remarqué, chers auditeurs, que c'est Solise qui vous parle, votre servante, qui, chaque premier vendredi du mois, est fidèle à l'antenne avec son équipe. Alors, j'envoie le bonjour à toutes les petites étoiles de l'archipel, des îles de Saint-Martin, qui est à l'écoute, de Marie-Galante, des Saintes et de toutes les paroisses de Guadeloupe. Nous savons que les paroisses sont vraiment en ébullition avec ce mois d'octobre, ce premier vendredi du mois, qui a commencé même déjà hier, le premier jour du mois d'octobre, avec la fête de Sainte-Thérèse. Sainte-Thérèse, c'est la patronne des missions, et c'est notre patronne, nous les équipes du Rosaire. Vous voyez comment on est gâtés aujourd'hui dans cette émission. C'est la fête de Notre-Dame du Rosaire le 7 octobre, mais tout au long du mois d'octobre, nous sommes dans la mission, puisque Sainte-Thérèse a ouvert ce mois d'octobre par sa fête, et nous sommes vraiment en sa compagnie, et nous vous disons d'être aussi fidèle à Sainte-Thérèse dans la mission, comme nous essayons de l'être en équipe du Rosaire. En ce mois du Rosaire, justement, nous allons nous entretenir avec vous sur la parole de Dieu, pas concernant vraiment le Rosaire, mais nous avons un thème d'année, et toutes nos paroles au cours de cette année vont être autour de notre thème d'année. Alors, Ghislaine, tu peux nous rappeler le thème d'année? Voilà. Il posait
1: des questions, force de la foi.
0: Force de la foi. Donc, vous voyez, notre prière aujourd'hui va être autour de cette parole de la Genèse, dans le chapitre 18. Et les questions d'Abraham.

0: de nous, nous avons besoin de lui, mais il attend aussi nos questions pour qu'il puisse nous répondre. Voilà. Eh bien, chers auditeurs, mettons-nous en phase avec l'équipe sur le plateau, sur le plateau pour commencer notre prière. Alors, ouvrez votre Bible à la page de la Genèse, comme je viens de le rappeler. Alors, je rappelle le texte, c'est la Genèse, chapitre 18, versets 20 à 33. Et certainement, ceux qui sont fidèles à cette émission, vous avez votre petit lumignon, vous avez votre Bible ouverte et vous avez votre chapelet et pour pouvoir être en lien avec nous. Et la prière du rosaire, c'est aussi ce qui est porté dans l'Évangile. Hein? La prière du rosaire, c'est un résumé de l'Évangile. Donc, quand nous prenons un passage de la Bible, eh bien, nous sommes en plein dans la prière du rosaire, effectivement aussi. Voilà, c'est la parole de Dieu. Alors, avant de commencer notre prière, nous allons prier avec le Père Ikem, qui va vraiment nous accompagner aussi. Islaine?
1: Vers 3, je lève les yeux, Sainte Mère de Dieu, car je voudrais faire de ma maison une maison où Jésus vienne, selon sa promesse, quand plusieurs se réunissent en son nom. Tu as accueilli le message de l'ange comme un message venant de Dieu, et tu as reçu, en raison de ta foi, l'incomparable grâce d'accueillir en toi-même Dieu lui-même. Tu as ouvert au berger puis au mage la porte de ta maison, sans que nul ne se sente gêné par sa pauvreté ou sa richesse. Sois celle qui chez moi reçoit, afin que ceux qui ont besoin d'être réconfortés le soient, ceux qui ont le désir de rendre grâce puissent le faire, ceux qui cherchent la paix la trouvent, et que chacun reparte vers sa propre maison avec la joie d'avoir rencontré Jésus lui-même, lui, le chemin, la vérité, la vie.
0: Oui, chers auditeurs, nous pouvons rencontrer Jésus à n'importe quel moment, à travers une parole, à travers une émission de radio. Nous pouvons le rencontrer, le découvrir. Alors, nous allons nous mettre en présence de Dieu en nous signant.
2: Au nom du Père, et du Fils, et du Saint-Esprit. Amen.
0: Prions le Saint-Esprit de Dieu.
3: Esprit Saint, Esprit de vérité, au cours de cette célébration et de notre méditation de la parole, viens prier en nous. Esprit Saint, Esprit de liberté, libère-nous de tout ce qui nous empêche d'exalter et de glorifier le Seigneur dans notre vie.

0: Invoquons la Vierge
1: Invoquons
0: Marie.
1: la Vierge Marie. Vierge Marie, Notre-Dame du Rosaire, toi qui assistes l'Église de ton Fils dans sa marche, intercède pour nous afin que nous avancions sans nous décourager dans notre chemin de foi.

Vierge Marie, toi notre Mère, marche avec nous et conduis-nous à ton Fils Jésus, afin qu'il nous guérisse de nos mauvaises attaches.

Oui, chers auditeurs, nous allons proclamer la parole dans le livre de la Genèse, chapitre 18, versets 20 à 33. Le Seigneur dit,

0: Comme elle est grande la clameur au sujet de Sodome et de Gomorre. Et leur faute, comme elle est lourde. Je veux descendre vous voir si leur conduite correspond à la clameur venue jusqu'à moi. C'est si faux, je le reconnaîtrai. Si c'est faux, je le reconnaîtrai. Les hommes se dirigèrent vers Sodome, tandis qu'Abraham demeurait devant le Seigneur. Abraham s'approcha et dit, « Vas-tu vraiment faire périr le juste avec le coupable ? Peut-être y a-t-il 50 justes dans la ville ? Vas-tu vraiment les faire périr ? Ne pardonneras-tu pas à toute la ville à cause des 50 justes qui s'y trouvent ? Loin de toi de faire une chose pareille, faire mourir le juste avec le coupable. » Traiter le juste de la même manière que le coupable, loin de toi d'agir ainsi. Celui qui juge toute la terre n'agirait-il pas selon le droit? Le Seigneur déclara, « Si je trouve 50 justes dans Sodome, à cause d'eux, je pardonnerai à toute la ville. » Abraham répondit, « J'ose encore parler à mon Seigneur, moi qui suis poussière et cendre. Peut-être, sur les 5 justes, en manquera-t-il 5? Pour ces 5-là, vas-tu détruire toute la ville? » Il déclara, « Non, je ne la détruirai pas. Si j'en trouve 45. » Abraham insista, « Peut-être en trouvera-t-il seulement 40? » Le Seigneur déclara, « Pour 40, je ne le ferai pas. » Abraham dit, « Que mon Seigneur ne se mette pas en colère, si j'ose encore parler. Peut-être s'en trouvera-t-il seulement 30? » Il déclara, « Si j'en trouve 30, je ne le ferai pas. » Abraham dit alors, « J'ose encore parler à mon Seigneur. Peut-être s'en trouvera-t-il seulement 20? » Il déclara, « Pour 20, je ne détruirai pas. » Il dit, que mon Seigneur ne se mette pas en colère, je ne parlerai plus qu'une fois. Peut-être s'en trouvera-t-il seulement 10? Et le Seigneur déclara, pour 10, je ne détruirai pas. Quand le Seigneur eut fini de s'entretenir avec Abraham, il partit, et Abraham retourna chez lui. Cher auditeur, c'est un texte qui nous parle parce que ça correspond vraiment à notre thème d'année. Nous voyons le dialogue de questions-réponses d'Abraham avec son Seigneur. Je pense que vous avez bien intériorisé ce texte. Ensemble, sur le plateau, nous allons relever des passages qui nous parlent. Ghislaine.
1: En fait, moi, sur Gangouin, le tout, ce que je résume, c'est que s'il retrouve, il n'est pas arrivé à un, mais même s'il retrouve un seul, il ne va pas détruire la ville. C'est qu'il cherche vraiment, c'est si vraiment, tout cela, c'est pour nous dire qu'il nous faut changer de comportement, changer nos cœurs, en fait, nous mettre en phase, nous mettre en vérité avec ce que nous faisons et ce que nous disons. Pour la ville. Je pense que ces jours-ci, nous sommes un peu dans cette situation.
0: Alors moi, je retiens la phrase d'Abraham quand il dit « Que mon Seigneur ne se mette pas en colère. Mm-hmm. Si j'ose parler encore, peut-être s'en trouvera-t-il seulement 30. » Donc, il a osé encore parler au Seigneur. Voilà.
2: Mm-hmm. Mais je me rends compte que Abraham n'est pas confiant vis-à-vis de ces...
0: Quel passage dans le texte, oui, Marie-Line, qui te parle?
2: Oui, mais... Ou encore exprimer un constat qu'il a interrogé. Donc, je constate qu'Abraham, eh bien, il n'a pas très confiance dans les disciples.
0: Anita, quel terme qui est dans le texte qui te parle?
3: Loin de toi, faire une chose pareille... Faire mourir le juste avec le coupable. Ah, c'était ça. Traiter le juste de la même manière que le coupable. Loin de toi d'agir ainsi. Celui qui juge toute la terre, n'agirait-il pas selon le droit? En résumé, Abraham ne condamne personne, que ce soit juste ou pas juste, coupable ou pas. Il est comme Jésus, il est comme notre Dieu d'amour. Il n'est pas venu pour nous juger, il n'est pas venu pour regarder tous ceux qui sont justes, mais il nous a toujours répété, je suis venu pour les pécheurs. Donc ce texte nous rappelle tout ce que le Seigneur nous a dit concernant, que ce soit le nombre, que ce soit la qualité, je suis venu pour tout de chacun.
0: Alors, chers auditeurs, l'antenne est ouverte, hein, si vous voulez partager avec nous sur cette parole d'Abraham. Je rappelle le numéro de téléphone, le 0590 83 25 21. Alors, nous sommes à votre écoute. C'est ensemble que nous partageons. Alors, nous allons poursuivre sur la méditation de la parole. Là, nous avons un peu relevé les passages qui nous parlent. Dans le texte, vous voyez, le texte d'Abraham, c'est dans la Genèse, hein, depuis bien avant Jésus-Christ, il y avait cette relation avec Dieu, le Dieu qui s'est révélé à Abraham et après qui s'est révélé en Jésus-Christ pour nous. Donc, nous allons méditer un peu sur cette parole. Dans ce passage, le Seigneur semble étrangement humain. Il descend pour voir. Dieu vient lui-même prendre acte de la situation comme dans d'autres passages bibliques. Ainsi, dans l'épisode du déluge, le Seigneur, constatant l'étendue du mal sur la terre, semble même regretter d'avoir créé l'homme. Il fera alors une alliance avec Noé. De même, le Seigneur descendra voir la tour de Babel et la ville que les hommes ont édifiée pour monter jusqu'à lui. Alors moi, j'avais toujours l'habitude de dire aux enfants du catéchisme, quand je leur parlais de Dieu, que voyez, Dieu a parlé à ses prophètes que nous connaissons, Abraham et puis les autres, mais le peuple avait la nuque raide, que Dieu lui-même a décidé de venir en la personne de Jésus, une personne humaine, pour nous montrer vraiment comment qu'il faut vivre. Donc c'est un peu ce qu'on va nous dire. Il a parlé à Abraham. Il s'est manifesté à Abraham et à d'autres prophètes. Bon, on verra après par la suite.
2: On voit mais que voilà. Dieu est miséricordieux.
0: Voilà.
3: Quand les hommes se dirigent vers Sodome, Abraham demeure seul devant le Seigneur pour un dialogue qu'on n'a jamais vu. Il a l'audace d'avancer l'argument que toute une génération ne peut être coupable. Il a sûrement des justes parmi nous, parmi eux. Comme intercesseur, il en appelle à la justice de Dieu. Un juge ne saurait ignorer le droit. Et le Seigneur pardonnerait-il s'il y avait 50 justes? Abraham ne veut pas en rester là. Et il négocie jusqu'à 10 justes. Sa prière ne demande jamais d'épargner les seuls justes, mais toute la ville où il réside. Lui qui est poussière et cendre, expression de la fragilité humaine, il se présente humblement. L'intercession suppose que le priant ait à la fois de l'humilité et de l'audace. Pourtant, il ne s'agit pas seulement de vertu. Abraham est un fils qui parle face à face avec son père, dans un cœur à cœur.

0: Pourquoi s'arrête-t-il à 10? Il n'y a pas de réponse, seulement des hypothèses. Il ne veut pas mettre le Seigneur à l'épreuve. Abraham n'a pas osé pousser sa foi en la bonté de Dieu jusqu'au bout. Dans le judaïsme, 10 est un chiffre symbolique important puisqu'il s'agit du minyan, c'est-à-dire du nombre minimal d'hommes pour pouvoir assurer la prière publique. Le prophète Jérémie ira plus loin. Pour un seul juste, Dieu pardonnera à la ville. Abraham semble marchander avec Dieu le salut de Sodome. Pourtant, Dieu n'a pas besoin de l'assistance d'Abraham pour pardonner. Il est toujours prêt à le faire. La nouveauté, c'est cette proximité d'Abraham avec Dieu. Nous la retrouverons dans le livre de l'Exode, quand Dieu parle à Moïse comme un ami parle à un ami, avec un ami. Mais dans les deux cas, cela n'en fait pas une relation d'égal à égal. Dieu n'a pas besoin que nous lui apprenions nos besoins. Certes, selon l'Évangile, il faut demander pour recevoir, frapper pour qu'on nous ouvre et chercher pour trouver. Dieu semble éprouver le désir d'Abraham et veut que son cœur soit fermement établi dans sa demande de sauver la ville. Son cœur doit être affermi en état de désir, c'est-à-dire dans la recherche d'une communion intime avec le désir de Dieu.
1: Alors, chers auditeurs, je veux revenir sur le passage qui dit « Dans le judaïsme, 10 est un chiffre symbolique important puisqu'il s'agit de minyan, c'est-à-dire le nombre minimal d'hommes pour pouvoir assurer la prière publique. Mais nous voyons avec Jésus la parole qui est dite « Quand deux
2: ou trois sont réunis en mon nom, je suis au milieu d'eux. »
1: Voilà, Jésus est venu au contraire dire que mais on n'a pas besoin d'être 10 quand deux ou trois sont réunis. Et puis, ce qui est important aussi, c'est la relation qu'Abraham entretient avec Dieu le Père. Nous pouvons être chrétiens, avoir beaucoup d'activités à l'église. Ça, c'est une réflexion personnelle, hein. Nous pouvons avoir beaucoup d'activités à l'église, être un peu partout. Mais si nous prenons pas un temps d'oraison, de relation avec Dieu, comment nous allons pouvoir l'entendre? Parce qu'on a vu, hein, Abraham, la question, il y avait un dialogue avec Abraham et le Père. Donc, nous aussi, nous devons entrer en nous et prendre ce temps de relation avec Dieu, puisque nous vivons une situation. Oui, il faut prier, il faut faire des neuvaines, il faut faire la prière du chapelet. Mais à quel moment nous nous mettons en phase avec Dieu, du Seigneur, voilà. On lui parle, il va nous répondre dans notre cœur. Au fond de notre cœur, il va nous répondre. Donc, c'est important pour nous chrétiens de prendre ce temps de silence avec Dieu. Et ce texte interroge notre capacité de discernement quand nous prions. Chacun de nous peut s'interroger en silence. Est-ce difficile d'ajuster ma demande par rapport à ce que je perçois du désir plus large de Dieu? Est-ce que ma prière reste centrée sur ma seule vision des situations? Donc, nous devrions vraiment nous poser la question, est-ce que nous sommes devant Dieu et nous pensons uniquement à nous? Nous voyons comment Abraham a posé des questions par rapport à son peuple. Hein? C'est pas pour lui.
0: C'est vrai.
1: C'est pas pour lui. Donc, nous, là, nous devons aussi nous mettre en relation avec Dieu et lui présenter le monde entier pour la paix. Nous avons vu que notre pape nous demande de, pendant ce mois du rosaire, de prier le chapelet le pour la paix. Oui. Nous, en Guadeloupe aussi, dans notre diocèse, dans notre département de Guadeloupe, chers auditeurs, comme moi, vous le constatez, chaque jour, il y a des méfaits. Chaque jour, dans les informations, nous entendons des informations négatives par rapport à nos jeunes, par rapport aux familles, par rapport à l'école, tout ce qui se passe. Eh bien, nous devons porter tout cela à Dieu, dans notre relation à Dieu, et ne pas rester centré sur nous-mêmes, nos petites affaires pour notre famille seule. Nous devons ouvrir nos cœurs pour tout ce qui se passe dans le monde, comme Abraham. Comme Abraham. Donc, voyez un peu, la relation avec Dieu peut déboucher sur beaucoup de choses. Sur beaucoup de choses. On peut même parfois s'oublier pour penser à l'autre.
2: Mais voilà. Sa parole nous le dit, Solis, occupe-toi de tes frères, de tes sœurs, moi je m'occupe de tes affaires.
1: Voilà. Alors, on va poursuivre avec...

0: Avec Ghislaine, nous continuons
1: depuis
0: la
1: le
0: réflexion.
1: jour où Dieu a scellé son alliance dans l'appel d'Abraham, il n'a pas cessé d'envoyer ses prophètes. Et puis, dans les derniers jours, il a envoyé son Fils pour que l'homme soit sauvé et consolé. Le Seigneur ne se contentera donc pas de descendre pour voir. À Noël, Dieu prend chair pour venir habiter dans le monde, pour sauver les justes et les injustes. Dans sa vie publique, Jésus ne fuira pas la compagnie des pécheurs. Dans l'évangile de Saint Jean, Jésus dit qu'Abraham a exulté à la pensée de la venue du Sauveur. Il a vu le jour de Dieu et s'est réjoui. Par cette parole, Jésus affirme qu'il existe depuis toute éternité dans l'amour infini de Dieu. Abraham se réjouit parce que le Christ, le Fils unique, est le Sauveur du monde entier et notre intercesseur auprès de Dieu le Père. Dans l'Évangile, Jésus se sert de cet épisode pour adresser un avertissement aux villes de Galilée. Si les miracles qui ont eu lieu à Capharnaüm avaient eu lieu à Sodome, cette ville serait encore là aujourd'hui. Lot et ses filles seront sauvées de la destruction de la ville, mais sa femme sera changée en statue de sel pour avoir regardé en arrière. Jésus soulignera ainsi la nécessité de se positionner par rapport au royaume qui vient.

0: Chers auditeurs, je pense que vous avez bien écouté sur la méditation de la parole, tout ce qui est dit. Et quand Abraham nous dit que vraiment Jésus était déjà, on le sait, hein, Jésus était déjà avec le Père. Hein, depuis toujours, il y a le Père, le Fils et le Saint-Esprit. Donc, il était content de savoir que maintenant Jésus va se révéler vraiment au peuple. Hein. Il a eu cette révélation très certainement bien avant, que Dieu va venir dans la personne humaine de Jésus. D'accord. Et Jésus qui nous rappelle ce passage en disant, si les miracles qui ont eu lieu à Capharnaüm avaient eu lieu à Sodome, cette ville serait encore là aujourd'hui. Oui, mais nous avons besoin de grands spectacles pour qu'on puisse croire en Jésus, en Dieu. Mais Dieu, c'est pas cela. Hein.
1: C'est simple.
0: Voilà. Dieu, c'est dans l'humilité, dans l'abaissement. On a vu qu'il est venu sur cette terre, voilà, comme un petit, comme tous les petits de la terre, et il nous a montré comment vivre. Donc, nous devons vraiment être dans cette humilité et savoir le reconnaître à travers nos frères et sœurs, à travers tout ce que nous côtoyons chaque jour. Nous devons le reconnaître, voir sa présence, n'est-ce pas?
2: Oui, depuis sa naissance, en fait.
1: Comment?
2: Depuis sa naissance, il était déjà dans l'humilité.
1: Je pensais
2: parce
1: à ce que le pape
2: est dans
1: disait.
2: Une étable.
0: Qu'est-ce que le pape disait?
1: Le pape disait que nous sommes arrivés nus et que nous repartons nus. Donc toutes les questions d'héritage, on doit les oublier, les mettre derrière nous. Il y a beaucoup de problèmes d'héritage en Guadeloupe.
0: Comme donc, je dis, il y a beaucoup de difficultés en Guadeloupe.
1: Voilà,
0: portons tout cela.
1: Et quand on comprend ça, bien alors on révise sa copie.
0: On révise sa façon de voir
1: voilà.
0: Les choses.
1: Exactement.
0: Alors. Nous avons médité sur la parole. Là, maintenant, nous allons voir par rapport à notre vie que nous dit cette parole. Lorsque devant le péché de Sodome et de Gomorre, le Seigneur se décida à détruire ces villes, Abraham intercéda et marchanda. Mais il ne se trouva pas 10 justes et la ville fut détruite. Vous voyez? Il n'y avait pas 10 justes et la ville fut détruite.
1: Mais oui.
0: C'est pourquoi on dit que le soleil se lève sous les bons et sous les méchants.
1: Voilà, oui. Ça c'est vrai.
0: Le soleil, nous sommes tous les enfants de Dieu.
2: Absolument.
0: Tous les enfants de Dieu.
1: Il n'y a pas eu un seul juste.
0: Voilà.
2: Même s'il y avait un seul, je pense qu'il n'aurait pas détruit la
1: oui,
2: ville.
1: Il avait dit, s'il y a un seul, je ne détruis pas.
0: Je ne détruis pas. Prions pour qu'il y ait parmi nous des pauvres du Seigneur, justes devant Dieu. Ces personnes souvent discrètes, comme on vient de le dire, hein? Souvent discrètes, prient pour le monde dans le silence et leur cœur. Il serait bon de prendre modèle sur ces personnes. Nous avons nous le savons, dans les moniales, nous avons des religieuses qui prient constamment. Nous avons nos veilleurs aussi en équipe du rosaire, couchés dans leur lit et qui prient pour les équipes du rosaire, mais aussi pour le monde, pour le diocèse, pour tout. Ils prient, les diocèses. Vraiment, vous avez un rôle important, et je le redis, les veilleurs. Parce que nous sommes encore actifs. Nous avons de l'activité, mais vous avez le temps d'être en relation avec le Seigneur. C'est ce qu'il demande. Hein. Donc, c'est une grâce pour vous d'être consciente et de pouvoir prier pour les autres.
2: L'oraison,
1: et nous avons
2: tu
1: ce matin, je suis
2: tout à l'heure, ils le font pour nous.
0: Comment?
2: L'oraison, tu disais tout à l'heure que, enfin, tu n'as pas dit silence, mais c'est un silence pour écouter Dieu.
0: Oui.
2: Nos veilleurs, ils le font.
1: Et les carmélites aussi, ce matin, en passant devant le monastère, parce que j'habite Bastia. Et donc, j'ai pensé à tout ça, à tous ces gens qui sont venus prier avec les sœurs, les religieuses, qui pensent à nous tout le temps et qui prient. Et je vous assure, quand j'ai un problème, je vais chez les carmélites. Et mon problème est réglé. Donc, prions le bon Dieu.
0: Oui, on a fait référence aux carmélites, on a fait référence aux veilleurs.
2: Aux veilleurs.
0: Mais il y a d'autres personnes. Même la personne qui est dans la rue, peut-être à un moment donné dans la journée, voit sa condition et fait monter sa prière vers Dieu. Donc, on ne connaît pas.
1: Oui.
0: Hein? Seigneur, je ne peux pas, je suis tentée, regarde-moi. C'est une prière forte. Hein?
1: Donc, mais moi, je pensais à tout le monde, quoi. La prière pour tout le monde,
0: pas
1: seulement pour soi.
0: Oui, mais je veux dire qu'il ne faut pas s'enfermer. J'ai fait référence, allusion au monastère, au veilleur, mais la prière peut être la relation avec Dieu, peut être à tout moment, à tout instant. On est dans sa voiture, on est dans l'embouteillage. Eh bien, en attendant, la voiture est stationnée, ne bouge pas. Eh bien, on peut Voilà, Seigneur, je te présente, voilà, regarde la situation. Voilà, on peut s'adresser au Seigneur. Abraham n'a pas exprimé sa supplication pour lui-même, c'est ce qu'on a dit, hein, mais pour les habitants de la ville de Sodome. La prière de demande ne doit pas être limitée à nos propres besoins. On l'a dit déjà. Hein? Mm-hmm. N'en faisons pas un souci ou une inquiétude simplement pour nous-mêmes. Laissons aux autres le soin de demander pour nous ce dont nous avons besoin. Concentrons l'intensité de notre demande sur les besoins de ceux qui sont proches ou loin. Alors, priant les uns pour les autres, nous vivons la communion des saints. Hein? Nous, dans la prière du confesse à Dieu, il est bien dit, hein, nous prions les uns pour les autres. Mm-hmm. Moi, je sais que tu as une difficulté, ma sœur, eh bien, dans ma prière, je vais te porter dans ma prière pour ta difficulté. Mm-hmm. Et je ne vais pas rester concentré sur moi. Peut-être j'ai mal à la tête, je dis, Seigneur, guéris-moi. Mm-hmm. Voilà.
1: Mais je n'ai pas osé le dire, mais chaque fois que je passe devant le monastère, je dis, Sainte Vierge Marie, protège-moi, protège mes enfants, ma famille, mes parents, mes amis, et occupe-toi de mes ennemis. Oui, tous les jours, chaque fois que je passe, je dis ça toujours, ne pas penser seulement à soi.
0: Mmh. L'Église a toujours professé la communion des saints, comme en témoigne le symbole des apôtres, le « Je crois en Dieu ». Si nous avons suffisamment la foi, tout acte d'amour, tout don que nous faisons en nous-mêmes, toute prière tournée vers le Père, fait monter le niveau d'amour de l'humanité tout entière, surtout de ceux qui ont le plus besoin. De même, le plus petit acte d'amour d'un de nos frères fera grandir l'amour en notre cœur. C'est ce qu'on vient de dire, hein?
1: Mm-hmm.
0: Tout acte d'amour, quel que soit le frère, tout acte d'amour. Tu as un petit sac, tu as un gros sac, tu veux que je t'aide? On voit souvent, hein, les gens qui sont dans la rue. Je reviens encore pour parler des personnes qui sont dans la rue. Et mamie, ouvrant et dehors, porter sa là. Oui. Mamie, ouvrant, il y a toujours une autre. Mais ça, ce sont des actes d'amour.
2: Hein, oui.
0: Des actes d'amour. Nous n'avons pas vu notre voisine ouvrir sa porte. Mais peut-être qu'elle a quelque chose. Je vais l'appeler pour voir si elle me répond. Oui. Donc, ce sont des actes d'amour qui ne sont pas énormes, mais que Dieu, c'est à l'attention de Dieu. Donc, voilà. Nous allons prendre un petit refrain de chant encore. Tu es là.

0: Abraham ne manque pas d'audace. Dans la vie des chrétiens, ceux qui manquent d'audace dans leurs demandes sont les mêmes qui n'ont pas grande confiance dans la providence. À l'inverse, dans la vie des saints, on voit qu'ils sont sûrs que Dieu les aidera à réaliser des projets qui paraissent faux humainement. Dans les épreuves tout particulièrement, ils prient Dieu avec acharnement pour obtenir ce qu'ils veulent. Parfois, nous avons l'impression que le mal s'est répandu sur toute la terre. Nous pouvons alors être tentés de désespérer. Avons-nous l'audace d'Abraham qui demande sans se lasser? Prier, c'est accepter de faire le pari de la confiance et ne pas désespérer. Dieu se laisse convaincre par Abraham. Il est prêt à pardonner à tous s'il y en a 10. Un petit nombre peut suffire à sauver toute la ville. Ne nous décourageons pas.
1: Alors, nous voyons un petit nombre, la prière d'un petit nombre. Quand nous disons que, ben oui, mais il y a tellement de choses, les gens ne s'engagent pas, eh bien, ce que nous faisons, c'est déjà un engagement pour que Dieu puisse entendre la prière de ses enfants. Ghislaine, nous allons
2: poursuivre. La prière d'intercession tient une place importante dans nos réunions d'équipe. Elle est une école pour nous apprendre à discuter pied à pied avec Dieu dans la prière. Souvent, nous devons nous armer de patience et de courage. Mais n'allons pas croire que nos prières ne sont pas exaucées. Dans les sanctuaires, nous avons tous remarqué, écrit sur des plaques, les remerciements, les ex-voto de tant de chrétiens qui sont venus demander une grâce ou une guérison et qui l'ont obtenue.

0: Cher auditeur, vous avez bien écouté les paroles de ce refrain de chant. Toi, le Tout-Puissant, humblement tu t'abaisses, tu fais ta demeure en nous. Alors tu es là avec nous, avec les anges, bien évidemment, avec les et toute la cohorte, voilà, qui est autour de Dieu. Donc il ne nous laisse pas seuls. Il a toujours vraiment un regard pour ses enfants qu'il a créés. Et il nous a laissés libres, hein, mais il est avec nous. Il nous regarde en permanence, tous nos agissements, tout ce que nous faisons. Alors, quand je vais revenir par rapport à la prière d'équipe, quand nous faisons monter nos intercessions, c'est un moment important où chaque membre exprime sa demande. Et on voit que c'est fait avec foi. Parce que nous, en équipe du Rosaire, nos réunions se font dans les maisons, et avec le feuillet mensuel que nous prions là avec vous, chers auditeurs, eh bien, les membres attendent leur réunion mensuelle pour pouvoir parler à Dieu, s'exprimer, parce qu'on sait que ce qu'on va dire restera en équipe. C'est nous en équipe, on se fait confiance, on fait confiance à Dieu et on exprime nos intentions. Donc c'est important d'être vraiment dans cette mouvance de confiance, confiance entre nous, confiance en Dieu. Parce qu'on sait qu'il est là. Et quand nous avons des temps de silence, on n'est pas inquiet parce qu'on sait que pendant ces temps de silence, eh bien, le Seigneur passe, l'Esprit Saint est là. Et il nous écoute, et voilà. Nos prières, peut-être, ne seront pas exaucées d'un seul coup, mais Dieu entend toujours. Et la réponse que nous attendons, peut-être, n'est pas celle de Dieu.
1: Voilà. C'est ce que Dieu fait pour
0: le discernement.
1: Pour nous.
0: Alors, en ce mois du rosaire, nous nous tournons vers la Vierge Marie qui intercède pour nous. Toutes les paroisses, toutes les églises du monde, avec la demande du pape, bien, se tournent vers Marie en ce mois du rosaire. Vous voyez comment Marie est la femme, on nous a dit en créole, la femme potomitan à l'église là. C'est la mère de l'église. Nous sommes une église en marche et avec Marie. Elle est avec nous dans tout ce que nous faisons, nous en équipe du rosaire, mais avec vous, chers auditeurs aussi. Je pense que nous pensons que c'est votre maman également, et que si on aime Jésus, eh bien on aime sa maman.
1: Exactement.
0: Si on aime Jésus, on
2: et
0: aime
2: si
0: sa
2: on
0: maman.
2: Si on aime sa maman, on aime Marie.
1: En venant à la radio, je me suis dit ça. Je me suis dit, mais si on aime Jésus, on ne peut pas ne pas aimer Marie. Et mais en plus, Dieu l'a choisi. Dieu, notre Créateur, a choisi Marie. Donc, nous ne pouvons faire qu'une seule chose, honorer Marie.
0: Amen. Voilà. Mieux encore qu'Abraham. Parce qu'Abraham s'est tenu devant Dieu pour pouvoir implorer pour ceux qui étaient injustes. Marie se tient devant son Seigneur. Elle est à côté de son Seigneur. Donc, il se tient devant son Seigneur, son Fils, pour appeler la miséricorde divine sur notre monde. Vous voyez le parallèle? C'était Abraham qui appelait la miséricorde. Là, c'est Marie qui appelle la miséricorde sur le monde, sur nous, sur nos enfants, sur le peuple de Dieu. Qui que vous soyez, catholique ou autre, eh bien, Marie intercède pour vous. C'est la mère. Dieu nous l'a donnée comme mère. Voilà. Elle prie pour nous, pécheurs, sans se lasser. Notre mère Marie veut toujours marcher avec nous, être proche de nous, nous aider par son intercession et son amour. Sa prière pour nous a une valeur et une efficacité qui ne peuvent être comparées à aucune autre intercession. Et pourtant, Marie était la fille toute simple, hein, toute humble hein, de Nazareth, hein, d'où elle est sortie. Hein.
1: Et elle est intervenue à Cana.
0: Voilà.
1: Donc, c'est...
0: En ce mois d'octobre, les pèlerins du Rosaire à Lourdes sont généralement chargés d'intentions diverses. Vous voyez, c'est le mois du Rosaire et à Lourdes, on va fêter vraiment grandement Marie par la prière du Rosaire avec tous les pèlerins. Hein? Ils espèrent un bénéfice spirituel. Non? Les pèlerins du Rosaire à Lourdes sont généralement chargés d'intentions diverses. Ils espèrent un bénéfice spirituel de leur pèlerinage bien au-delà de leur propre attente ou celle de leurs proches. Donc, encore, hein, on voit que quand on va à Lourdes, on va bien sûr pour nous-mêmes, mais on va aussi d'abord pour porter les autres. Hein? dans notre prière.
1: C'est vrai.
0: À la grotte de Massambiel, les fidèles de tous les pays portent devant la Vierge les intentions du monde. Par son intercession, Marie nous ouvre les yeux sur le souci des autres, nous invite à aller vers l'autre et à ne pas nous centrer sur nous-mêmes, comme elle a fait avec sa cousine Élisabeth. Vous vous rappelez?
3: Marie nous aide à comprendre que la miséricorde divine est infinie et qu'elle est la source de notre joie. Comment pouvons-nous désirer que nos semblables se rapprochent du Christ si nous présentons un visage fermé ou si nous n'avons pas envie de nous adresser la parole? La dévotion mariale devrait nous rendre plus aimables et plus compatissants envers les autres. Pour nos équipes missionnaires, c'est un aspect important à prendre en considération dans la démarche d'évangélisation.

Ensemble, prions et supplions le Seigneur par l'intercession de la Vierge Marie. La prière d'Abraham peut nous servir d'exemple. Comme lui, nous nous adressons au Seigneur avec une humble confiance.

Père, unis pour tous, fais de nous des signes de réconciliation de la famille humaine dans le Christ.

0: En équipe du rosaire, redisons ensemble la prière des enfants de Dieu.
1: Alors, chers auditeurs, c'est le moment de notre dizaine pour la fin de notre émission. Ensemble, disons-le notre Père.
2: Notre Père, qui es aux cieux, que ton nom soit sanctifié, que ton règne vienne, que ta volonté soit faite sur la terre comme au ciel. Donne-nous aujourd'hui notre pain de ce jour. Pardonne-nous nos offenses, comme nous pardonnons aussi à ceux qui nous ont offensés. Et ne nous laisse pas entrer en tentation, mais délivre-nous du mal.
3: Amen.
4: Vierge Marie, intercède pour l'Église, afin qu'elle ne se referme jamais sur elle-même et sur ses besoins, mais sous vos intentions du monde.
5: Je vous salue, Marie, pleine de grâce.
4: Le Seigneur est avec vous. Vous êtes bénie entre toutes les femmes. Et Jésus, notre intercesseur auprès du Père, le fruit de vos entrailles est béni.
2: Sainte Marie, Mère de Dieu, priez pour nous pauvres pécheurs, maintenant et à l'heure de notre mort. Amen.
3: Marie, tu te tiens sans cesse auprès de ton Fils. Nous te confions tous ceux qui ont demandé notre prière. Je vous salue, Marie pleine de grâce. Le Seigneur est avec vous. Vous êtes bénie entre toutes les femmes, et Jésus, notre intercesseur auprès du Père, le fruit de vos entrailles est béni.
2: Sainte Marie, Mère de Dieu, priez pour nous pauvres pécheurs, maintenant et à l'heure de notre mort. Amen.
0: Chacun d'entre nous,
1: prions l'intention du pape Léon.
0: Prions pour que la pastorale de la santé mentale se développe dans toute l'Église et aide à surmonter la stigmatisation et la discrimination à l'égard des personnes atteintes de maladies mentales. Je vous salue, Marie, pleine de grâce. Le Seigneur est avec vous. Vous êtes bénie entre toutes les femmes. Et Jésus, notre intercesseur auprès du Père, le fruit de vos entrailles est béni.
2: Sainte Marie, Mère de Dieu, priez pour nous pauvres pécheurs, maintenant et à l'heure de notre mort. Amen.
1: Oui, Maman Marie, notre Mère, la Mère de l'Église, en ce mois d'octobre, nous te confions tous nos jeunes qui sont vraiment dans des situations de détresse, mais ceux qui sont addicts à toutes sortes de produits et qui vraiment les rendent malades, au point de devenir des malades vraiment qui ne peuvent pas raisonner. Ils sont des malades mentaux, comme on dit, des malades. Il y a des femmes aussi. Nous rencontrons beaucoup de femmes dans la rue, dans des situations, Seigneur. Donc, avec ta maman Marie, qui va t'intercéder pour nous, cette prière, nous te les présentons. Je vous salue, Marie, pleine de grâce. Le Seigneur est avec vous. Vous êtes bénie entre toutes les femmes. Et Jésus,
3: notre intercesseur
1: auprès du Père, le fruit de vos entrailles est béni.
2: Sainte Marie, Mère de Dieu, priez pour nous pauvres pécheurs, maintenant et à l'heure de notre mort. Amen.
0: Seigneur Jésus, par l'intercession de la Vierge, nous confions les malades, les personnes âgées, qu'à travers leur sourire et leur patience, qu'ils continuent à t'aimer. Je vous salue, Marie, pleine de grâce. Le Seigneur est avec vous. Vous êtes bénie entre toutes les femmes et Jésus, notre intercesseur auprès du Père, le fruit de vos entrailles est béni.
2: Sainte Marie, Mère de Dieu, priez pour nous pauvres pécheurs, maintenant et à l'heure de notre mort. Amen.
3: Nous avons vécu avec notre pape Léon XIV un moment génial, fantastique, profond. Ne nous laissons pas perturber par les mauvais messages vus sur TikTok et autres. Emboîtons les pas du pape Léon XIV et faisons confiance à Dieu par l'intercession de notre maman, la Sainte Vierge Marie. Tout ira bien. Partons en mission. Je vous salue, Marie pleine de grâce. Le Seigneur est avec vous. Vous êtes bénie entre toutes les femmes. Et Jésus, notre intercesseur auprès du Père, le fruit de vos entrailles est béni.
2: Sainte Marie, Mère de Dieu, priez pour nos pauvres pécheurs, maintenant et à l'heure de notre mort. Amen.
4: Maman Marie, nous te confions tous nos jeunes séminaristes en formation. Nous sommes heureux de constater qu'ils avaient une liesse formidable à Lourdes, à côté du pape François. Qu'ils soient attentifs à l'appel du Seigneur et que le désir de marcher à ta suite ne diminue pas devant toutes les tristesses et toute la dureté qu'ils rencontrent sur leur route. Je vous salue, Marie pleine de grâce. Le Seigneur est avec vous. Vous êtes bénie entre toutes les femmes. Et Jésus, notre intercesseur auprès du Père, le fruit de vos entrailles est béni.
2: Sainte Marie, Mère de Dieu, priez pour nos pauvres pécheurs, maintenant et à l'heure de notre mort. Amen.
1: Avec vous, chers auditeurs, pour les trois, je vous salue. Eh bien, associez à nous vos prières, vos demandes, vos intentions, ensemble.
2: Je vous salue, Marie pleine de grâce. Le Seigneur est avec vous. Vous êtes bénie entre toutes les femmes. Et Jésus, notre intercesseur auprès du Père, le fruit de vos entrailles est béni. Sainte Marie, Mère de Dieu, priez pour nos pauvres pécheurs, maintenant et à l'heure de notre mort. Amen.
1: Je vous salue, Marie, pleine de grâce. Le Seigneur est avec vous. Vous êtes bénie entre toutes les femmes. Et Jésus, notre intercesseur auprès du Père, le fruit de vos entrailles est béni. Sainte Marie, Mère de Dieu, priez pour nos pauvres pécheurs, maintenant et à l'heure de notre mort. Amen. Je vous salue, Marie pleine de grâce. Le Seigneur est avec vous. Vous êtes bénie entre toutes les femmes. Et Jésus, notre intercesseur auprès du Père, le fruit de vos entrailles est béni. Sainte Marie, Mère de Dieu, priez pour nos pauvres pécheurs, maintenant et à l'heure de notre mort. Amen.
2: Gloire au Père, au Fils et au Saint-Esprit, ô Dieu qui est, qui était et qui vient, pour les siècles des siècles. Amen.
1: Oui, chers auditeurs, nous sommes arrivés presque au terme de notre émission avec vous. Nous étions en votre compagnie, nous étions heureuses. Alors, nous allons faire notre envoi en mission auprès de ceux qui nous entourent. Seigneur, tu veux que nous soyons des témoins de la puissance de la prière. Vous aussi, chers auditeurs, soyez des témoins de la puissance de la prière. Avec la Vierge Marie, nous sommes établis dans la confiance en toi. Il nous revient maintenant de réconforter ceux qui, autour de nous, en ont le plus besoin. Oui, nous savons que, comme on l'a dit au début, nos veilleurs ont besoin de soins, nos veilleurs ont besoin d'attention, nos veilleurs ont besoin d'une écoute. Eh bien, soyons attentifs à tout cela. Et avant de terminer par notre chant, un chant joyeux, je vais rappeler notre rendez-vous de demain, puisque nous avons rendez-vous demain, les équipes du Rosaire, dans le projet diocésain qui doit voir le jour à Cadette-Sainte-Rose, eh bien, les équipes du Rosaire animent cette journée de prière. Nous vous attendons pour ceux qui peuvent venir. Soyez avec nous pour nous encourager. C'est une initiative diocésaine, ce n'est pas les équipes du Rosaire, c'est le diocèse qui a mis en place ce projet. Donc, il faut que nous soyons solidaires, en unité. Nous vous attendons avec votre joie, votre bonne humeur, votre chapelet pour pouvoir prier, faire monter nos prières vers le Père vers Maman Marie pour qu'elle puisse intercéder, puisque nous avons dit dans nos intentions que, eh bien, la société a beaucoup de dysfonctionnements. Il y a des belles choses qui se font, mais nous avons à prier pour que le peuple de Dieu puisse se lever en marche, hein, comme le pape. Nous avons vu, on a fait allusion au pape, hein, comment les fidèles, et c'est sous les raisons, on en parle, hein, il n'y a pas eu de casse, il n'y a pas eu quoi que ce soit. Tout le monde était uni. Eh bien, ces journées de prière pour le projet du centre diocésain doivent être ainsi.
6: C'est la même
1: que
6: chose.
1: Nous nous levons pour prier pour que ce projet voie le jour, pour qu'à notre tour, durant les années, pour que nous puissions venir nous ressourcer, aller nous ressourcer dans ce lieu qui deviendra un lieu saint pour la Guadeloupe. Alors, nous vous attendons tous, chers auditeurs. Alors, nous n'allons pas partir sans vous dire un petit mot. Alors,
6: je voudrais juste un petit mot sur le centre spirituel. Et je vous assure que ça fait des années que je l'attends. Quand j'étais jeune, bon, je suis pas très vieille, mais bon, j'ai un certain âge, mais j'espérais ce centre. Et on me disait toujours d'aller en Martinique. Et moi, je ne voulais pas y aller. Parce que, bon, j'avais des enfants, je voulais pas partir loin d'eux. Et j'avais besoin de ce centre spirituel. Donc, aujourd'hui, je me mets debout pour que les personnes qui viennent après moi aient ce centre spirituel. Donc, venez prier avec nous et venez nous aider, aussi bien par la prière, mais aussi par le financement, parce que nous aurons besoin de ce financement. Donc, tout est financement dans la vie. Quand nous faisons un projet, il faut en parler.
1: Et oui, l'argent, c'est le nerf de la guerre.
6: Voilà, bon, exactement. Voilà. Donc,
1: pour le moment, on se met en prière et l'argent viendra après.
6: Voilà. L'argent vient en même temps.
4: Et je voudrais remercier notre évêque qui a eu cette idée géniale et tous ceux qui l'ont accompagné dans ce projet. Oui, Seigneur, fais tomber des pluies de bénédictions sur notre Guadeloupe. Pensons aussi à nos jeunes qui sont au chômage, qui ne travaillent pas. Et le plus souvent, qui sont assis au bord de la rue, au bas des immeubles.
6: Allez,
4: Maman Marie, va jeter un œil sur eux, va les recouvrir de ton manteau. Que le sang précieux de Jésus coule sur tous ces jeunes et que nous ayons un regard d'amour sur chacun de ces jeunes que nous rencontrons, que nous côtoyons, et un regard d'amour sur ces parents qui souffrent à cause de leurs enfants qui sont dans cette situation. Merci, Maman Marie. Merci, Maman Marie, parce que tu es toujours présente partout. Tu as souffert au pied de la croix. Eh bien, ces mamans qui souffrent au pied de la croix, viens les consoler. Et aujourd'hui, qui est la fête des anges gardiens, ces anges gardiens que le Seigneur nous a donnés pour nous montrer le chemin à suivre, qu'il les guide aussi.
1: Alors, voyez, chers auditeurs, nous aurons à nous rassembler, à être unis pour une même cause demain, pour prier pour notre diocèse, pour la Guadeloupe et pour le monde entier. Nous vous disons à demain, en vous quittant sous ce beau refrain de chant, sur les

0: Voilà, nous sommes tous des appelés.
1: Au nom du Père et
2: du Père, du Fils et du Saint-Esprit.
0: Amen.
2: Et soyons là demain en nombre.
3: Au nom du Père et du Fils et du Saint-Esprit. Amen. Je vous salue, Marie, pleine de grâce. Le Seigneur est avec vous. Vous êtes bénie entre toutes les femmes. Et Jésus, le fruit de vos entrailles, est béni. Sainte Marie, Mère de Dieu, priez pour nous, pauvres pécheurs, maintenant et à l'heure de notre mort. Trône de la sagesse, priez pour nous. Donc, portrait robot du chrétien d'aujourd'hui dans ce monde qui passe. Hein, comment devons-nous être? Est-ce que l'Église, d'ailleurs, d'hier, nous a bien préparés à ce monde d'aujourd'hui? Et on va faire un peu de philosophie.

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0: Alors, pour ce faire, avec moi, pour vous en parler de cette émission sur ce thème, harcèlement scolaire, j'ai avec moi
1: Serge-Daniel Fiollet, je suis psychanalyste, oblat de la communauté Saint-Jean, et je viens avec vous pour essayer de regarder ce qui est dans cet harcèlement et cette violence.
0: Voilà, c'est un habitué, hein, ne vous inquiétez pas. Alors, mais tout, avant tout, nous allons prendre un petit chant à l'Esprit Saint, puisque nous sommes des enfants du Père. Nous allons prendre ensemble, viens Esprit Créateur.
2: Viens.

0: Voilà. Eh bien, comme on vous a annoncé au départ, hein, le thème d'aujourd'hui, c'est l'harcèlement scolaire, puisque depuis le départ, depuis la rentrée, nous avons vu pas mal de violences, tant que hors des établissements scolaires, mais aussi à l'intérieur des établissements, ce qui nous interpelle aujourd'hui pour que nous puissions en parler. Sur ce qu'est l'harcèlement scolaire. Alors, Serge, est-ce qu'on peut-on donner une définition
1: Oui, bien
0: de
1: sûr.
0: l'harcèlement?
1: Alors, le harcèlement, bon, existe dans tous les sens de notre vie, mais bon, le harcèlement scolaire, c'est plus spécifique puisque ce sont des jeunes qui sont à différents âges, différents niveaux. Donc, le harcèlement scolaire est un phénomène, c'est vrai, qui est de plus en plus préoccupant par rapport à ces violences répétées. Alors, on peut avoir des violences verbales, on peut avoir des violences morales, physiques, des insultes, des moqueries, des brimades, des rejets dans le groupe, des bousculades, des coups, des vols. Ça veut dire qu'il y a quelque chose qui se passe régulièrement, mais c'est pas récent, mais de plus en plus, on en parle. Avant, peut-être qu'on n'en parlait pas aussi facilement, maintenant, c'est plus

0: facile à parler. Alors, tout ça, c'est infligé par un ou plusieurs, hein. C'est pas seulement quelquefois une seule personne, c'est plusieurs qui se mettent en groupe pour pouvoir rendre l'objet maléfique, c'est-à-dire le petit ou la petite qui est là et qui n'a pas de réponse, ou celui peut-être qui est trop important pour eux et qu'on veut détruire. Donc, ça peut se produire et à l'intérieur de l'établissement ou à l'extérieur. Ça peut être les deux. C'est-à-dire que, par exemple, dans la cour de l'école, dans le préau, dans les choses comme ça, pour les plus jeunes ou au lycée, pour les plus anciens, ça ne se passe pas. Mais à l'extérieur, on peut continuer à avoir ce phénomène.
1: Donc, peut-on qualifier l'harcèlement comme une forme de violence?
0: Ah, c'est une violence,
1: c'est une violence.
0: C'est une violence en fonction de. À partir du moment qu'on met quelqu'un en difficulté, qu'on le met dans une situation, et c'est pas n'importe qui qu'on met comme ça non plus, hein. Ça veut dire que la personne, je dis pas que c'est lui ou elle qui est coupable de ce harcèlement, de cette violence, mais à partir du moment que lui ou elle se retrouve dans cette situation, il est obligé de continuer. Et alors la violence est là, puisque c'est un phénomène psychique qui est important et qui risque de perturber, hein. On verra tout à l'heure peut-être toutes les perturbations qu'il peut avoir, mais obligatoirement c'est une violence, ça c'est clair. Comme je l'ai dit tout à l'heure, ça peut être physique, ça peut être moral, ça,
1: ouais.
0: Mais c'est une violence.
1: Oui, plusieurs types d'harcèlement.
0: Tout à fait.
1: Mais qu'est-ce qui crée, au départ, qu'est-ce qui fait qu'il y ait cette histoire d'harcèlement, que l'un veut toujours plus ou moins embêter l'autre, si vous voulez?
0: Alors, c'est pas pareil, hein. On peut être tout à fait, comme quand on s'est vu tout à l'heure, j'étais un petit peu taquiné.
1: Mm-hmm.
0: Taquiné, ce n'est pas harcelé. Je n'étais pas harcelé. C'est-à-dire qu'on est content de se voir. Bon, ça faisait un moment qu'on n'était pas là ensemble, donc on se taquine. Sauf que le harcèlement, ça va plus loin. Ça veut dire. C'est-à-dire que si par exemple tu étais plus faible que moi, je pourrais tout à fait. Plus faible, enfin. Attention, faut être prudent aussi. Plus faible au niveau de la domination, c'est-à-dire que je pourrais être un dominateur pour pouvoir t'embêter et être plus à même que tu sois à ma botte, c'est-à-dire que je fasse ce que je veux par rapport à toi. Donc c'est aussi la personne qui va faire ce harcèlement, la personne ou les personnes vont faire ce harcèlement en fonction de quelqu'un qu'ils peuvent maîtriser et qu'ils peuvent pousser à bout des choses pour que moi je sois le plus important. Je suis le plus important, c'est moi qui décide, qui domine. Et par exemple, dans les groupes qui harcèlent d'autres plus jeunes, tant dans le scolaire primaire que dans les lycées et autres, c'est exactement la même chose. C'est-à-dire qu'il y a une domination par rapport à une réalité de mal-être que j'ai moi, mais que je veux transposer chez l'autre.
1: Ah, d'accord. Mais l'harceleur, lui, le plus souvent, il cherche sa proie, si on peut dire.
0: Bien sûr. Ben, c'est comme dans toutes les violences, même les violences intrafamiliales, hein, on retrouve exactement la même chose. Dans les violences, quelles qu'elles soient, la violence, obligatoirement, c'est celui qui va être quelque part le dominateur, celui qui va taper, qui va faire, qui va harceler, qui est le plus puissant, qui se sent le plus puissant.
1: Donc, par ce biais-là, il cherche à dominer, à se montrer.
0: Tout à fait, à exister.
1: C'est-à-dire
0: que je veux exister, et peut-être quand dans un 3-4 personnes ensemble, ils veulent être les premiers. C'est-à-dire que nous, on est supérieur à ce petit ou cette petite là qui fait des choses. Alors que peut-être, on va prendre le cas d'une jeune femme, d'une jeune fille de 13 ans, 14 ans, qui est toute mignonne, qui est toute gentille, mais qui est très gentille. Et on va essayer, elle nous gêne quelque part. Donc on va essayer de la descendre de ce niveau-là. Pour montrer qu'elle est minable, quoi.
1: Ouais. Donc, mais quelque part, l'harceleur, lui aussi, pour moi, il a quelque chose, il a un problème. C'est une maladie.
0: Alors, peut-être pas une maladie. Enfin, on peut voir, hein, il y a toutes sortes de pathologies qui peuvent entrer dans ça. Mais c'est sûr que le harceleur a des difficultés psychiques lui-même. Les harceleurs, parce que la plupart du temps, ils ne sont pas tout seuls. Alors, ça peut exister, avoir un harceleur qui est en lien direct avec un harcelé, hein, ça peut être, et qui continue comme ça. Mais le harcelé se sent coupable. C'est ça aussi qu'il faut voir. C'est-à-dire qu'il va, quand les parents voient l'enfant, par exemple, qui rentre le soir et qui est pas bien, Bon, ils n'arrivent pas à comprendre pourquoi il n'est pas bien. Mais lui, il se sent coupable, ce garçon ou cette fille, se sent coupable de ce qui se passe en disant « je ne suis pas capable » ou « j'ai fait quelque chose ». Voilà. Donc, ils vont pas en parler. Là, c'est comme dans toutes les violences. Hein, quand je parlais des violences intrafamiliales, c'est exactement la même chose. On va pas parler quand il y a, par exemple, un inceste. L'enfant va pas en parler. Il y a quelque chose d'une culpabilité chez celui qui est harcelé ou qui a été violenté par rapport à l'autre qui est montré comme quelqu'un de puissant.
1: Ouais, ça, comme hier, quelqu'un me racontait une histoire pareille, hein, pour un enfant qu'on enfermait à l'école, et que l'enfant, quand il entrait chez ses parents, l'enfant ne disait rien du tout, l'enfant ne parlait pas. Et à un certain moment, c'est comme les parents ont réagi. Parce que c'était pas de coutume de voir leur enfant ainsi. Et l'enfant ne dit rien à chaque fois. Mm-hmm. Et c'est à ce moment-là que, en faisant quelques marches arrière, les parents ont pu découvrir que cet enfant-là, leur enfant était harcelé. Et que l'enfant ne pouvait rien dire, comme si, comme tu viens de dire, il se culpabilisait quelque part.
0: C'est ça qui est important à dire aux parents. C'est-à-dire qu'avec un gosse, quand par exemple on voit nos enfants qui ont des difficultés, on voit un changement. Par exemple, ils rentrent, ils sont un peu tristes, ils vont dans leur chambre, ils ne disent plus les mêmes choses. C'est-à-dire qu'il y a des signes qui montrent que l'enfant a des difficultés à vivre. Donc ça, bon, je le dis régulièrement aux parents, dès qu'il y a quelque chose qui vous semble un petit peu anormal dans la conduite de l'enfant en rentrant à la maison, essayez de parler avec lui, essayez de lui faire comprendre, sans pour autant le harceler en plus au niveau des paroles, mais essayez de lui faire comprendre que c'est pas lui le coupable.
1: Ouais.
0: C'est pas à sa faute si ça se passe comme ça. Oui. Même s'il a une attitude qui attire ce genre de choses. On a tous des attitudes. On est tous dans une attitude. On va plus aimer les uns que les autres. On va plus, quelquefois, on voit quelqu'un, mais je peux pas le supporter. Pourquoi? On va pas rentrer là-dedans. Il y a des choses qui se passent au niveau des énergies, au niveau de plein de choses, hein, au niveau du comportement. Là. Bon, c'est pas le lieu aujourd'hui, mais on est tous dans ce genre de situation. Et obligatoirement, un enfant qui a une conduite particulière, peut-être va attirer ce genre de choses, mais c'est pas pour autant qu'il est coupable. Et c'est là que je dis aux parents qu'il faut essayer de parler avec les enfants, essayer de les amener par d'autres manières à pouvoir expliquer ce qu'ils ont, sans pour autant dénoncer. L'enfant va peut-être pas dénoncer, oui on m'a tapé, oui on m'a enfermé. L'enfermement, c'est aussi quelque chose d'important. Ça veut dire que on met un enfant dans quelque chose de fermé, de clos. Donc il y a une angoisse. Quand on t'enferme quelque part, il y a une angoisse, même si tu n'es pas claustrophobe ou qu'il n'y a pas de problème. Mais tu es fermé, ça veut dire qu'on t'a mis dans une situation qui n'est pas normale, et obligatoirement tu te dis, mais est-ce que je l'ai mérité?
1: Et je crois aussi que les parents devraient en parler avec leur enfant, disons prévenir leur enfant sur tout ce qui se passe. On doit parler, les parents aussi doivent vérifier aussi les cartables et tout ça. Comme tu dis, ne pas toujours les harceler pour ça, de dire ça tout le temps, mais vérifier de temps à autre, parler aux enfants pour leur demander, pour leur dire ce qui se passe à l'école, de raconter la journée. Ce serait bien. Et là, ça permettra à l'enfant peut-être de dialoguer, de se débloquer, parce que plus, à chaque fois que l'enfant va rester, ça n'a rien dire.
0: C'est le monde.
1: Il va se culpabiliser de plus en plus et il va se faire mal.
0: C'est obligé. Hein, ça, ce que tu dis là, alors, on aborde l'aspect familial. Mm-hmm. L'aspect familial est aussi quelque chose d'important par rapport à tout ce qui se passe au niveau scolaire et préscolaire et postscolaire. Et au niveau, bon, on est quand même des chrétiens, des catholiques, de tout ce qui est au niveau de notre éducation, de notre enseignement. On parle de l'éducation nationale, mais ce n'est pas une éducation qu'il donne, c'est un enseignement. Nous, les premiers au niveau famille, on donne une éducation à nos enfants. C'est-à-dire que, comme tu viens de le dire, il faut comprendre ce qui se passe par rapport à nos enfants et essayer de leur faire voir la réalité de notre société actuelle. Parce que c'est vrai qu'il y a beaucoup d'autres choses. Bon, on parle du harcèlement, mais il y a des tas d'autres choses actuellement par rapport à ça. Et la réalité, c'est que la famille doit être dans ce sens-là. Dans ce sens de dire que l'autre existe mais qu'il a des problèmes. Hein, regardez, en fonction de ce que l'on vit nous en tant que chrétiens, il y a plein de difficultés, il y a plein de choses positives. Restez dans le positif, toujours être dans le positif. Regardez ce qui s'est passé là au niveau de en France hexagonale avec cette force, cet amour qui est dispensé. Et actuellement, nous en Guadeloupe, on n'a plus cet amour qu'il y avait avant, parce qu'il y avait quelque chose de facile par rapport à ça. Alors, faut pas non plus regarder le passé. Hein. Moi, je suis pas pour regarder le passé. Il y en a qui ont regardé le passé, qui ont été transformés en statues de sel. Donc, c'est pas la peine. Mais il faut continuer à avancer en essayant de conserver cet amour de l'autre et essayer de montrer à ces jeunes enfants, faut pas non plus être je te donne ma joue, tu vas me taper sur l'autre. C'est pas ça non plus, hein. Ça existe, c'est des symboles, il y a des symboles là-dessus, mais il faut montrer aux jeunes, aux enfants, que notre réalité au niveau de ce qui se passe dans la société doit être reproduite, comme tu viens de le dire, au niveau de la famille. Essayer de comprendre ce qui se passe dans la journée, leur montrer ce qu'il faut faire, et puis essayer de voir avec eux comment ils doivent vivre là-dedans.
1: Ouais. Alors, je rappelle que vous êtes à l'écoute de Radio Massabielle, de l'émission Justice et Paix. Nous sommes sur Radio Massabielle. Cette émission, vous pouvez appeler pour vous donner votre ressenti, votre sentiment sur le thème, le sujet que nous abordons aujourd'hui. Alors, le numéro de téléphone, c'est le 101. Alors, donc, tout à l'heure, je vais vous donner le numéro parce que j'ai un petit trou. Pour vous donner le numéro pour appeler. Alors, on continue, Serge, pour nous dire jusqu'où peut aller l'harcèlement, surtout scolaire.
0: Comme tout harcèlement, ça veut dire que la personne est tellement mal, comme tu l'as dit à l'instant, mal dans sa peau et qu'elle ne peut pas en parler. Donc, c'est quand on n'arrive pas à parler des choses, c'est-à-dire qu'on a des non-dits, et même dans beaucoup de situations, on s'enferme de plus en plus, et obligatoirement la personne ne peut plus supporter. Hein, il y a des suicides. Les suicides, c'est j'ai quelques cas à ce niveau-là, puisque je me suis occupé j'étais en supervision d'un numéro sur les suicides, d'un numéro de téléphone, et obligatoirement il y a beaucoup de personnes qui n'arrivent pas à parler de ça. Donc on s'enferme, et obligatoirement, arrivé à un moment, le psychisme fait que je n'existe plus. J'ai plus de raison d'être, je ne supporte plus, je n'en veux plus, il faut que je passe à l'acte. Il n'y a pas que ça. Il y a aussi quelquefois des personnes, quand ils sont harcelés, qui deviennent violents, par exemple, d'une autre manière, sur eux. Et ce qui arrive, ils font des choses pour exister. Il y a beaucoup de manières en fonction de qui on est par rapport à cet harcèlement. Mais la plupart du temps, c'est un renfermement sur soi. C'est quelque chose qu'on n'arrive pas bien à comprendre en fonction de la situation dans laquelle on est actuellement. Mmh. Parce qu'on parlait des parents tout à l'heure, mais les parents maintenant n'ont plus vraiment le temps. Hein, quand un enfant arrive comme ça et qu'on a eu toute une journée assez difficile, qu'on a plein de choses, hein, c'est pas évident. On le voit, hein, dans les réunions de parents d'élèves, c'est toujours les mêmes qui reviennent, et c'est pas seulement ceux qui ont des difficultés au niveau des enfants. Donc c'est ça la réalité, c'est-à-dire parents d'élèves, parents d'enfants, c'est pas évident, hein. C'est de moins en moins évident, la famille est de plus en plus difficile actuellement par rapport à ça. D'accord. Je dis pas qu'il y a des négatifs, que du négatif, mais c'est aussi difficile.
1: Alors, dans le numéro de téléphone, je vous rappelle, c'est le 83 25 21. Vous pouvez appeler pour vous donner votre ressenti, votre sentiment, ou même des exemples, ce que vous avez vécu en ce sens. Voilà.
0: Je voudrais dire que, tu sais, on a parlé du harcèlement, mais c'est récent, quand, hein, puisque ça a été reconnu comme délit en 2014 seulement. Hein.
1: C'est récent.
0: On ne peut pas dire que c'est récent, mais c'est quand même 2014 seulement.
1: C'est quand même récent.
0: Obligatoirement, il y a ça. Et dans les écoles, il y a eu, à partir de ce moment-là, tu demandais comment on pouvait éviter ce genre de choses. Dans les écoles, théoriquement, il y a mise en place des piliers pour justement lutter contre ça. Et ils ont voulu éduquer, et pour prévenir les phénomènes, éduquer les personnes, former des communautés de prévention, hein, théoriquement ça doit être dans les écoles, mettre en place des personnes qui sont spécialisé pour essayer de dessins, de mettre en place pour cela, associer aussi les parents à ce genre de phénomène, et puis mobiliser aussi tous les gens qui peuvent éviter ce genre de situation. Mmh. C'est important de voir ça, quoi.
1: Alors, est-ce qu'on peut dire, et Serge, que l'harceleur, c'est celui qui harcèle uniquement parce que l'autre est faible, ou bien il harcèle l'autre par rapport à quelque chose qu'il veut obtenir?
0: Alors oui, ça peut être tout à fait ça. Il peut y avoir des harcèlements qui sont liés à la monnaie.
1: C'est-à-dire que
0: on demande à ce qu'il donne de l'argent. Ça, c'est possible. Pas tout le temps, hein? Pas tout le temps. Ouais. Ça, c'est en fonction de tu vas nous donner ci, tu vas nous donner ça. Et puis sinon, on va faire ci, on va faire ça. Ça, c'est possible.
1: Parce que c'est très scolaire, ça. Hein, ce
0: qu'il y a dit là. Ça existe. Mais il n'y a pas que ça. Oui, le harcèlement qui est monétaire, on va dire, qui va permettre à ce que l'autre va donner, faire les choses. Ou les devoirs aussi. Tu vas me faire arriver à un certain autre niveau. Tu vas me faire ci, tu vas me faire ça. Ça, c'est possible. Parce que, par exemple, le garçon ou la fille qui est quand même assez intelligent et qui fait des choses intéressantes au niveau scolaire, on peut tout à fait le mobiliser pour qu'il fasse notre travail à la place. Sauf que de plus en plus, c'est difficile. C'est pas aussi facile. Mais ça existe aussi, oui, bien sûr.
1: D'accord.
0: Mais c'est peut-être moins, si tu veux, ça, c'est un harcèlement qui ne va pas être aussi violent que celui moral ou psychique. Parce que si on descend la personne, par exemple, sur le physique, sur les choses comme ça, ça existe, hein. Tu es trop gros, tu es trop grand, il y a ça. Il y a aussi le phénomène aussi de la féminisation. Il y a beaucoup de gosses qui ont été féminisation ou masculinisation, fille ou garçon, ça. Hein, ça y a eu pas mal de difficultés par rapport à ça, mais tout est quand même en fonction de celui qui est harcelé, quoi. Celui qui est harcelé pourra ne plus le vivre, et puis d'autres peuvent le vivre. Il y a eu un film dernièrement que j'ai vu, c'était des meurtres, hein. Les meurtres de personnes qui avaient 40-50 ans, et puis bon, le film a montré que celui qui les tuait était celui qui avait été harcelé quand il était plus jeune. Bon, ce sont des films, mais ça veut dire que quelque part ça nous reste au niveau de nous-mêmes par rapport à toute notre vie. Ça veut dire que si t'es blessé, notre inconscient enregistre cela, peut-être le met dans un coin et on n'en parle plus, puis un jour ça ressort.
1: Oui, mais ce que tu dis là, ça peut se faire, ou bien ça se fait, je ne sais pas trop, mais l'harcelé peut se révolter.
0: Tout à fait, oui, tout à fait.
1: Et voir, comme tu dis, tuer.
0: Ah oui, peut-être pas tout de suite, mais tout à fait, ce que je te disais tout à l'heure, il peut tout à fait être violent après, c'est-à-dire que ça dépend, encore une fois...
1: Oui, il y a beaucoup de complexité dans ça.
0: Oui, ça dépend de la personne qui est harcelée. Il peut être harcelé et ne pas vouloir se révolter tout de suite, mais une fois qu'il est seul et qu'il fait des choses, il peut être revoir des situations et que lui... puisse non pas faire en direct, mais peut-être par derrière. Il y a des choses qui peuvent être tout à fait en lien avec ça. Ce n'est pas le cas général, mais ça peut exister également.
1: Mmh. Est-ce que pour toi, changer d'établissement, c'est une solution à cela?
0: Alors, pourquoi pas?
1: Dans,
0: oui, je comprends.
1: Dans le milieu.
0: L'histoire, c'est on change d'établissement, ça veut dire que la personne reste toujours avec son difficulté. Le harceleur, reste toujours en tant qu'harceleur.
1: C'est juste déplacé.
0: Alors, oui et non, parce qu'il n'y aura peut-être plus de... Mais la personne, alors il faudrait qu'il y ait un accompagnement de harcelé et du harceleur. Hein. C'est comme pour dans les violences, il faut que le violent... soit accompagné et que celui qui a été malmené soit accompagné. C'est exactement la même chose. Les deux ont des difficultés psychiques. Donc, si on change d'établissement, pourquoi pas, hein, c'est pas un problème. Mais il faut aussi accompagner les deux. Les deux, parce que l'autre peut reprendre un harcelé, puis l'harcelé va se sentir... si tu veux, c'est un peu comme dans une situation de couple, la femme ou le mari tape l'autre et on enlève celui qui est tapé et on le met ailleurs. Et c'est pas correct, puisque c'est celui qui est violent qui reste en place et l'autre, c'est lui la victime. Donc c'est exactement la même chose, c'est-à-dire que celui qui est victime, quelque part, se retrouve coupable de partir. je vais partir parce qu'on m'a harcelé. Mais théoriquement, c'est pas moi qui dois partir, c'est l'autre. On est dans une situation quand même particulière.
1: Et ça peut se répéter dans l'autre établissement. C'est une histoire de déplacer le problème.
0: Le problème est là, c'est-à-dire que pourquoi c'est moi qui suis la victime qui doit partir ? Alors c'est vrai que je pars comme ça, j'aurai plus de problème. Non, les problèmes vont rester dans ma tête quand même. Alors, est-ce qu'on peut rester ensemble dans le même établissement ? Point d'interrogation. C'est pas évident non plus, mais il y a des accompagnements qui sont de cet ordre-là. C'est-à-dire que c'est pas aussi simple que ça. On va pas appuyer sur un bouton en disant voilà, c'est comme ça qu'on doit faire.
1: Alors, nous avons parlé tout à l'heure que les établissements mettent en place des préventions, comme tu viens de dire, en ce sens. Mais qu'en prévoit la loi ?
0: Alors, sur les établissements, maintenant, ça s'appelle le plan phare.
1: Le plan phare. C'est les établissements.
0: Et il y a un coordonnateur, théoriquement, nommé dans chaque établissement. Un coordonnateur, au niveau du harcèlement, qui est nommé théoriquement dans chaque établissement. Obligatoirement, il y a des actions qui sont mises en place là-dessus. C'est-à-dire qu'on, théoriquement, ils doivent mettre, comme tu le disais tout à l'heure, faire une prévention pour essayer d'aider ceux qui sont harcelés ou ne pas avoir de harcèlement, quoi. Il y a quelque chose qui doit être fait par rapport à ça, en fonction de tout ce qui s'est fait. Il y a eu des études qui ont été mises en place et qui montrent qu'il y a quand même des affaires qui ont existé et qu'on essaye de mettre d'essayer d'avoir, par exemple, il y avait, paraît-il, 6% d'élèves au niveau des collèges qui étaient harcelés. Donc on essaye de mettre en place des choses. 6%, c'est important quand même. Mm-hmm. Essayer de mettre en place comme je l'ai dit tout à l'heure, des groupes, des personnes pour parler, essayer de montrer que les jeunes peuvent tout à fait en parler à d'autres, et voilà. Alors, il y a une plateforme, il y a des plateformes, il y a des numéros, il y a tout un tas de choses. Au niveau de ça, je le donnerai tout à l'heure en fin de parcours pour donner que les gens puissent éventuellement, s'ils ont besoin de savoir, des choses comme ça.
1: Donc, il y a des rencontres qui sont mises en place avec les associations et tout ça.
0: Oui, alors des associations de parents, il y a aussi des personnes qui peuvent tout à fait travailler dans les établissements pour essayer de ne pas avoir ce genre de situation d'une manière régulière. Parce que ça peut être aussi lié à un contexte au niveau d'une école, au niveau d'un quartier, au niveau... Je ne veux pas dire qu'il ne faut pas faire de l'élitisme social, hein, mais dans certains endroits, il y a plus de difficultés. Ce n'est pas pour autant riche ou pas riche, hein, ce n'est pas ça que je dis, mais dans un contexte particulier, il y a plus de facilité.
1: Ouais. Mais la loi dit quoi ? La loi, c'est un délit, c'est quoi ? C'est condamné ? Ouais. Qu'est-ce que la loi
0: Le 4 août 2014, la loi pour l'égalité, ça s'appelle, alors je voulais dire exactement, la loi pour l'égalité réelle entre femmes et les hommes a introduit un nouvel article dans le code pénal. Donc c'est un code pénal. Le harcèlement moral est explicitement reconnu comme un délit. Donc le délit existe depuis ça. Et puis après, donc au niveau scolaire, il y a eu le dispositif phare qui a montré que un peu ce que j'ai dit tout à l'heure au niveau des différents piliers qu'il fallait mettre en place.
1: D'accord. Nous allons essayer de trouver un petit champ pour pouvoir souffler 2 minutes. Et nous reviendrons à vous.
0: Un champ d'apaisement.
1: Un champ d'apaisement.

0: Oui, bien bonjour de nouveau, auditeurs de Radio Massabielle. Nous sommes dans l'émission Justice et Paix sur le thème l'harcèlement scolaire et l'harcèlement aussi en dehors des établissements scolaires. Et donc, avec vous, Serge Fiollet et Lucien Michel, pour vous en parler. Nous sommes sur la deuxième partie de notre émission. Alors, Serge, les parents, quel est le rôle du parent quand, admettons, un parent sait que son fils ou sa fille est harcelé et est-ce qu'il y a une impression d'impuissance ou de révolte?
1: Alors, ça dépend de la famille, c'est toujours pareil, ça dépend de la famille, ça dépend de l'enfant dans quel stade il est, il y a toute une, au niveau scolaire, au niveau de l'âge, c'est tout. Tout est relatif. C'est-à-dire que le parent, tu avais père aussi, quand on voit notre enfant qui a des difficultés, qu'est-ce qu'on va faire? Est-ce qu'on va être dans une révolte? Est-ce qu'on va être dans... Alors ça dépend aussi de la personnalité des parents. Qu'est-ce qu'on va faire? On va essayer de l'aider, mais est-ce qu'on peut arriver à quelque chose? Donc voilà, la situation est là. C'est-à-dire que l'enfant est dans un mal-être. Déjà, faut savoir pourquoi, parce que quand ton enfant est dans un mal-être, il faut savoir qu'est-ce qu'il a. Essayer de parler avec lui, essayer de l'aider, mais y compris, pourquoi pas, voir des psys et autres personnes, hein, c'est pas forcément des psys, mais des éducateurs, des gens qui peuvent l'aider. Parce que, quelquefois, l'enfant a plus de facilité à parler avec quelqu'un d'autre qu'avec les
0: qu'avec
1: parents.
0: Ses parents.
1: Ça dépend, je te dis, ça dépend le contexte et familial et social de la situation. Mais c'est sûr que dans un premier temps, il faut essayer de parler avec cet enfant pour que cet aspect négatif puisse ne pas conduire à des problèmes différents. Ouais. Surtout quand on voit, par exemple, très souvent, les notes descendent, le décrochage scolaire, tout ça. Donc, c'est très important de pouvoir essayer, c'est pas l'engueuler et de dire tu vas faire mieux, essayer de comprendre pourquoi ça se passe de cette manière, quoi.
0: D'accord. Alors, puisque tu parles de décrochage scolaire, l'harcèlement, nous le savons, est un sujet de décrochage scolaire. Mais malgré tout, l'harcelé peut-il refaire sa vie au niveau scolaire, même au niveau, parce que ça peut agir aussi durant toute la vie d'une personne. Hein.
1: Oui, c'est un peu ce que je disais tout à l'heure. Notre inconscient, tu sais, de zéro à notre mort, toutes les actions que l'on vit sont mises en place dans notre inconscient. L'inconscient a quelque chose qui est là, derrière. Quelquefois, on ne veut plus revoir les choses. Donc, on les met, on n'en parle plus. Sauf que là, par rapport au harcelé, c'est quelque chose qui est immédiat. Ça veut dire qu'il le vit mal, il le vit mal. Donc, obligatoirement, même s'il est un élève brillant, il n'a plus envie de faire, il n'a plus envie d'exister là-dedans, il n'a plus envie il y a d'autres choses dans sa tête qui se passent, et obligatoirement, il laisse tomber tout ça. Il peut tout à fait, également, ce que je disais tout à l'heure, s'automutiler, se faire des blessures. Mm-hmm. Il peut également, il y a tellement de choses au niveau de l'anxiété et de la démoralisation par rapport à ce genre de situation, les dépressions, hein, des dépressions importantes chez certains. L'anxiété, j'ai pas envie d'aller quelque part parce que je sais qu'il va se passer quelque chose. Donc je suis anxieux. Quelque part aussi, il y a certains élèves au niveau des collèges et des lycées qui ne vont plus en cours. Hein, il y a ça existe aussi. L'absentéisme qui est important. On a noté à peu près 25% de cas de ce type-là. Hein. Donc ça veut dire que j'ai plus envie d'y aller, donc je vais faire autrement. Je vais pas y aller, quoi.
0: On va dévier l'école.
1: On va dévier, on va faire des choses de ce type-là. Puis bon, t'as aussi le phénomène de la somatisation, c'est-à-dire que j'ai mal à la tête, j'ai mal au ventre, je suis malade, alors ça aussi, j'ai pas envie d'y aller maintenant parce que j'ai mal au ventre. Alors, bon, pourquoi j'ai mal au ventre? Peut-être. Hein. Il y a aussi la somatisation qui est important, ouais. Et qui peut-être savoir pourquoi ça se passe de cette manière.
0: Exactement. Ok. Et aussi, est-ce qu'il peut se faire des amis avec en toute quiétude? Un enfant harcelé peut-il se faire des amis malgré?
1: Alors c'est ça l'intéressant, parce que obligatoirement, tu sais, quand tu es anxieux, quand tu as peur, Tu as peur de tout le monde.
2: De tout le monde.
1: T'as peur de enfin, ça dépend l'état de la personne et comment ça se passe. Mais généralement, ils ont peur de toutes sortes de choses. Et puis, on met quelqu'un au banc de l'école, au banc de la classe. Donc, obligatoirement, il se sent mal et puis les autres ne vont pas l'aider. Alors, il peut y avoir des gens qui vont l'aider aussi, qui vont, d'autres élèves qui vont l'aider. Mais c'est pas dans une manière générale, quoi. Le harcèlement n'est pas non plus au milieu de la cour, au milieu de la classe. C'est fait en sorte que ça se voit pas vraiment, quoi. On peut le deviner, mais ça se voit pas vraiment. C'est un phénomène pervers, hein, quand même, qui montre que la personne va être harcelée sans pour autant que les autres puissent le voir.
2: Alors, comment résister à tout cela? Est-ce qu'il faut avoir un caractère psychologique assez fort pour pouvoir résister et tenir, et comme je viens de dire, et se faire des amis, jouer en toute quiétude, ne pas s'en occuper, et pourtant on est harcelé?
1: Alors, ça existe, hein, quand même, il ne faut pas non plus mettre tout
2: dedans. Oui, oui.
1: Mais la réalité,
2: c'est... Il
1: ne
2: faut pas être de la négatrice.
1: Non, il faut être dans quelque chose de positif. C'est vrai que, comme je le disais tout à l'heure, c'est pas n'importe qui est harcelé. Le harceleur va définir la faiblesse chez l'autre. Il va trouver la faiblesse, et s'il veut dominer cette personne, il va essayer de pouvoir le diminuer pour que la personne soit dépendante, obligatoirement. Alors, on peut arriver, tout à l'heure, j'ai pas répondu complètement à la question tout à l'heure, le harcelé peut retrouver une vie correcte, hein, y a aucun problème. C'est vrai qu'on peut tout à fait
0: réussir
1: quelque chose. Le harcelé va pas être quelqu'un qui va être négatif toute sa vie. Non, c'est pas possible. Il ne va pas être harcelé toute sa vie. Mais à partir du moment qu'il y a une aide, il y aura une aide obligatoirement pour qu'il puisse se retrouver une manière d'être. Parce que c'est important. Parce que, comme je l'ai dit tout à l'heure, hein, il y a la honte. Hein, je suis honteux et je suis coupable. C'est ça la réalité, c'est-à-dire qu'il faut enlever cette barrière-là, parce que malgré tout, il y a, au niveau de notre psychisme, ça se passe de cette manière. Il faut éviter qu'il y ait ça. Et puis quand il y a le harcelé, comme tout à l'heure tu disais par rapport à l'argent, il y a le peur des représailles. Mm-hmm. Si tu fais pas ça, je vais taper, je vais dire à ta mère, je vais faire, enfin, n'importe quoi, quoi. Donc il y a tout ça qui est important et qui fait que le harcelé, il est dans un état quand même assez difficile. Il faut l'aider après, quoi.
2: Mais face à cela, Serge, face à cela, un harcelé qui répond, qui résiste, l'harceleur va le laisser ou bien va venir en groupe. Il y a plusieurs méthodes de fonctionnement pour...
1: C'est évident que le harcelé, alors. Ça dépend dans quel stade. C'est-à-dire que s'il y a quelque chose qui est commencé, on commence progressivement. Si l'harceleur est seul, c'est encore différent. C'est moral peut-être. Il y a plus quelque chose de moral. Il y a plus une emprise par rapport à ça. Il peut être tout à fait copain au départ. Hein.
2: Mm-hmm.
1: Copain, comme je te disais tout à l'heure, on est copain, puis après on l'a... La réalité, c'est ça. C'est tellement difficile à pouvoir mettre en place quelque chose contre ce harcèlement, qu'il faut être toujours groupé pour essayer de montrer aux jeunes que dès qu'il y a le plus petit signe d'un harcèlement, il faut tout de suite couper. Parce que là, comme tu l'as dit tout à l'heure, comment ça se passe au niveau de l'arrêt? C'est ça l'histoire. Il faut essayer, dès qu'il y a un petit signe, hop, mettre l'arrêt là-dessus.
2: Alors, Serge, nous voyons dans les écoles très souvent, ici et ailleurs, Guadeloupe, France, dans l'actualité, sur la violence à l'extérieur de l'école. Et même, je dirais, des groupes ou des personnes qui viennent à l'intérieur des écoles pour pouvoir tabasser des gens, tabasser les professeurs. C'est un phénomène que je trouve... peut-être pas trop nouveau, mais pour moi, ça me semble en augmentation.
1: Si, c'est quand même assez nouveau. Si tu veux, il y a une réalité sociale actuellement où on n'a plus nos valeurs. C'est-à-dire que les valeurs se perdent. Il n'y a plus de régularité au niveau de... Alors, quand je parle de l'image du père, c'est pas le père génétique, c'est l'image du père supérieur. C'est celui qui dirige les choses. Le père et la mère, j'entends. La réalité, c'est ça. Ça veut dire que nos cadres de vie diminue de plus en plus. Nous sommes dans un phénomène, il ne faut pas oublier, on n'en a pas encore parlé jusqu'à présent, je n'ai même pas parlé de harcèlement au niveau virtuel, qui le est cyber. Aussi le cyberharcèlement. Le virtuel est de plus en plus fort, obligatoirement, et ça, c'est quelque chose qui montre que qui existe et comment j'existe. Si je suis sur mon portable et que tu es à côté de moi sur ton portable, qu'est-ce que je fais avec toi ? Est-ce que je vais t'envoyer un message sur mon portable ou est-ce que je vais te regarder dans les yeux et on va parler ? Notre réalité, c'est ça actuellement. Ça veut dire qu'il y a le virtuel qui est de plus en plus important. Dans ce phénomène de violence, c'est ça aussi. Qu'est-ce que je fais par rapport à l'autre ? Cette école, peut-être que j'ai envie de la casser. Pourquoi ? Peut-être qu'il y a des raisons. J'ai envie de taper sur les gens en fonction de moi par rapport à... J'ai besoin d'être dans cette violence. Combien il y a de jeunes là actuellement qui meurent avec des armes, avec des scies, avec des seins. Il y a plein de choses qui se passent dans notre société actuellement grâce à ça. C'est-à-dire que quand je dis grâce, c'est pas à cause, c'est grâce à cette manière de pouvoir être dans une virtualité qui n'existe plus. Il y a quelque chose au niveau de notre cadre qui est cassé. Les personnes qui devaient être importantes au niveau de notre société, de plus en plus, ont des casseroles, entre guillemets, et on ne veut pas être comme eux. À partir du moment que tu vois des gens qui ont... Est-ce que je vais imiter ces personnes ? Non. Alors qu'avant, tu avais des personnes importantes, tu avais le professeur, le maire, le curé, enfin bon, en temps en temps, je parle de ça là. Mais il y avait des personnes que dans ton entourage, il y avait ton oncle, il y avait des gens qui étaient importants. Des repères avec un cadre. Alors que de plus en plus, il n'y a plus vraiment ce repère, puisque le repère est avec l'IA et avec le virtuel. Hein, on a plein de modèles. On va voir le grand footballeur, machin, on va voir le grand machin, celui qui fait des chansons d'une manière extraordinaire, tout ça. C'est eux nos repères. Et les repères qui sont donnés maintenant ne sont plus valables par rapport à notre état psychique et notre modèle.
0: Ouais.
1: Alors, je ne veux pas dire que c'est négatif non plus. Il ne faut pas tout mettre dans le négatif aussi à ce niveau-là. Hein. Comme le Saint-Père a fait, il a fait un texte sur l'IA, sur tout ce qui est virtuel. Je pense que c'est aussi important. C'est un outil. C'est un outil, donc on doit s'en servir avec des mises en garde. Quoi.
2: Alors, il y a aussi, Serge, le cyberharcèlement.
1: Ouais.
2: Que peut-on dire ? Est-ce que c'est un moyen plus ou moins moderne, de plus ou moins... contre, si tu veux, pour pouvoir harceler, que les gens utilisent face à l'harceler, pour pouvoir l'harceler tout le temps, c'est le moyen le plus utilisé, si tu veux.
1: C'est-à-dire qu'actuellement, oui, c'est-à-dire que les gens qui font ce genre de choses, ils ont, je vais t'envoyer des WhatsApp, je vais t'envoyer des SMS, je vais t'envoyer plein de trucs pour te mettre à bout des choses. Alors, dans un premier temps, on va être copains, comme je disais tout à l'heure. Et puis après, c'est quelque chose qui va te mettre dans des forums, dans des trucs comme ça. On va te positionner pour que tu sois quelqu'un qui va être vraiment le harcelé majeur. Et on va essayer, justement, de te diminuer de plus en plus. Ça va beaucoup plus vite que quand on est dans le physique.
2: Oui.
1: Ça va beaucoup plus vite et c'est beaucoup plus violent par rapport à ce qui se passe. Parce qu'il y a, par exemple, des photos, il y a tout un tas de trucs qui peut être mis en place, qui montre que la personne est vraiment diminuée, mais vraiment diminuée. Et en plus, quelquefois, le harceleur n'est pas nommé.
2: Exactement. Hein?
1: Ça peut être un groupe, mais ce n'est pas nommé.
2: Ça peut être anonyme, oui.
1: Tout à fait. Et c'est d'autant plus, alors là, c'est aussi pour la personne, au niveau du moral et au niveau de... Beaucoup de suicides sont liés à ça. Hein? Il y a beaucoup de filles qui sont plus contraintes dans ce genre-là, surtout par rapport à leur manière de pouvoir communiquer. Je dis pas qu'il n'y a pas de garçons, hein, mais c'est plus féminin que masculin dans ce genre.
2: Alors,
1: de choses.
2: Quand je vois sur les réseaux des... Ça peut être pour autre chose, hein, mais on se pose la question, hein, est-ce qu'aussi il n'y a pas une forme d'harcèlement dans ça, où on voit à chaque fois sur les réseaux les élèves en train de se battre. Et c'est là que je voulais en venir avec toi sur le fait qu'il y en a ceux qui résistent à d'autres qui ne veulent pas se faire harceler. Et on voit, ça finit par oui, une violence, oui. Les jeunes qui se battent, très souvent à l'entrée de l'école ou à la sortie de l'école, je me demande s'il y a aussi quelque part, il y a ça. Mais il y a peut-être aussi d'autres
1: raisons.
2: D'autres raisons.
1: Les bagarres ont toujours
2: existé. Oui, les bagarres ont toujours existé. Mais aujourd'hui, les choses prennent tellement de dimensions qu'on peut se poser les questions. Est-ce que c'est par rapport à cela ou bien par rapport à autre chose?
1: La réalité des mains, la réalité de « je vais exister en combattant », c'est aussi quelque chose d'important. C'est-à-dire que mon corps va lutter contre l'autre. C'est une puissance aussi, hein, au niveau physique, au niveau de manière d'être. Et est-ce que je vais être tout seul à me battre ou pas? Mm-hmm. Hein, il y a aussi cette situation. Pour finaliser ton truc, là, je disais, il faut savoir qu'un élève sur cinq a déjà vécu un cyberharcèlement. Donc ça veut dire que je suis cyberharcelé, est-ce que je vais me battre contre qui? Parce que je ne sais pas si qui va le faire. Est-ce que je vais aussi mettre en place des choses? Peut-être que celui-là qui est agressif avec moi, peut-être que c'est lui. Il y a plein de manières d'être qui font qu'on ne sait pas trop comment juguler cette situation. Il y a des violences, hein. On voit là actuellement dans les lycées, les jeunes luttent non pas contre le lycée, mais contre autre chose. Bon, est-ce qu'ils sont manipulés? Peu importe. Il y a quand même une violence. Quand il y a en 1968, tous les collégiens, les lycéens et les gens des facultés, ce sont eux qui ont lutté contre quelque chose parce qu'ils n'arrivaient pas à exister. Donc, si tu veux, c'est quelque chose qui se reproduit régulièrement au niveau de notre société. Les jeunes regardent notre société qui est un petit peu défaillante. Donc, qu'est-ce qu'ils font, quoi? Ils n'ont pas la réponse à leur demande. Un jeune a besoin de répondre. Pas forcément des facultés, hein. Mm-hmm. Là, c'est des lycéens, des collégiens. Ils ont besoin de réponses. Et quand ils voient en face d'eux des gens qui se complaisent dans des grands discours sans action, il y a quelques difficultés quand même à avoir.
2: Quoi. Et ils règlent leurs problèmes eux-mêmes.
1: Alors, ils essaient de régler, parce que
2: la violence, c'est pas à régler. Hein.
1: N'est pas dans le règlement, voilà. Hein, obligatoirement.
2: Alors, on va essayer de finir finalement. Ouais.
1: Pour longtemps.
2: Qu'est-ce que tu peux nous donner comme conseil en tant que professionnel et donner des adresses
1: Alors, bon, s'il y a la première des choses, comme je l'ai dit tout à l'heure, par rapport à si les parents ou même les proches voient qu'un jeune a des difficultés, il faut qu'ils en parlent avec lui, avec eux, avec les jeunes, et essayer de les diriger vers quelqu'un, vers une structure associative, vers un psychologue, vers... Enfin, quelqu'un qui puisse parler avec eux. Alors, comme je le disais tout à l'heure, au niveau scolaire, il y a quand même une structure qui s'appelle le phare et qui, dans le collège, dans le lycée, dans les écoles, il y a une personne référente au niveau du harcèlement qui doit être nommée. Donc, essayez de voir avec eux. Donc, la plateforme nationale, c'est le 30-18. Si on détecte quelque chose, on appelle le 30-18. C'est un numéro gratuit, anonyme, confidentiel, qui est disponible 7 jours sur 7, de 9h à 23h. 9h à 23h, et qui est opéré avec l'association E-Enfance. Mm-hmm. Donc, ça, c'est donc 30-18. Vous avez également, pour nous, un site internet, donc www.nonauharcèlement.gouv.fr www.nonauharcèlement sans tirer, sans rien du tout .gouv.fr. Et également, si vous avez des questions à poser, vous avez une adresse sur la Guadeloupe qui peut vous répondre. Nonauharcèlement, nonauharcelement@ac-guadeloupe.fr nonharcèlement@ac-guadeloupe.fr. Donc ça, c'est des moyens de pouvoir... Vous avez également les infirmières scolaires qui sont de moins en moins nombreuses et les psychologues qui sont moins nombreux aussi au niveau des établissements, mais qui peuvent tout à fait répondre à cette demande. Et puis, bien sûr, nous, psychologues, psychanalystes et éducateurs qui peuvent tout à fait répondre à vos demandes.
2: Ok, ben, je crois que notre émission touche à sa fin. Alors, nous disons merci à tous ceux qui nous ont écoutés, et donc à la prochaine émission. Merci à vous.
1: Bonsoir, au revoir.
2: Au revoir.

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0: engagé dans son animation. L'aumônerie, c'est un lieu où nous voulons rejoindre les étudiants dans leur réalité, dans leur vie quotidienne, dans leurs études, leurs projets, leurs questionnements, mais aussi dans leur vie spirituelle. Notre objectif est de créer un espace où chacun peut trouver sa place, rencontrer d'autres jeunes, échanger, partager, prier et construire quelque chose ensemble.
1: Bonjour, je m'appelle Adrien Garraud et je suis actuellement un étudiant en STAPS à Fouillol. Je connais l'aumônerie depuis très peu, depuis dimanche et non, je sais pas.
2: Alors moi, je suis Boniface Emmeline, je suis en deuxième année de master biologie santé dans le parcours santé en milieu tropical. J'ai rejoint l'aumônerie l'année dernière au sein de, enfin, lors de la rentrée, lors de la rentrée de l'aumônerie des étudiants et je fais partie du bureau de l'aumônerie.
1: Mais au fait, c'est quoi une aumônerie étudiante? C'est une question importante parce que beaucoup d'auditeurs peuvent ne pas connaître votre fonctionnement. Quand on entend aumônerie, on peut immédiatement penser à quelque chose de très religieux, peut-être même à la messe, mais concrètement, qu'est-ce qu'une aumônerie étudiante?
0: Alors, Adrien, une aumônerie étudiante, c'est d'abord une présence de l'Église auprès des étudiants. Mais cette présence ne se résume pas à proposer des messes, que à proposer des messes. Nous voulons créer une communauté de jeunes qui puissent se retrouver, faire connaissance, partager leur expérience, parler de ce qu'ils vivent, développer leur talent, réfléchir ensemble et bien sûr vivre leur foi. Il y a donc une dimension spirituelle, mais aussi une dimension humaine, fraternelle, culturelle et conviviale.
1: Donc quelqu'un peut venir à l'aumônerie sans être un grand pratiquant.
2: Bien sûr, on peut venir parce qu'on est nouveau en Guadeloupe, qu'on se pose des questions, bien parce qu'on a envie d'approfondir sa foi, ou bien parce qu'on a envie de chanter, de participer à une activité, ou bien de discuter.
1: Et finalement, c'est peut-être aussi cela votre message, il y a une place pour chacun.
2: Oui, c'est vraiment quelque chose que nous voulons développer. On parle beaucoup des étudiants comme de personnes qui viennent simplement étudier. Mais derrière l'étudiant, il y a évidemment une personne. Quelles sont les réalités ou les difficultés que vous voyez chez les jeunes aujourd'hui?
1: Il y a évidemment les études, les examens, l'orientation, la recherche de stage, le premier emploi et les questions sur l'avenir.
0: Mais il y a aussi, je vous ai dit, la solitude. On peut être entouré de personnes à l'université et pourtant se sentir seul.
1: Il y a des questions personnelles, familiales, affectives, spirituelles et parfois les jeunes ne savent pas forcément à qui parler.
2: D'accord. Et est-ce que l'aumônerie a vocation à répondre à toutes ces difficultés?
0: Alors, nous n'avons pas évidemment réponse à tout et nous ne prétendons pas remplacer les professionnels lorsqu'une personne, du moins, a besoin d'un accompagnement spécifique, mais nous pouvons être un lieu où une personne est accueillie, écoutée et orientée si nécessaire. Et surtout, nous pouvons créer une communauté. Personne ne devrait avoir le sentiment de se sentir seul.
1: On entend beaucoup parler de jeunesse et de jeunes, mais est-ce que les jeunes ont réellement leur mot à dire dans votre aumônerie?
2: Oui, et c'est important. Nous ne voulons pas simplement organiser des choses pour les jeunes sans les écouter. L'idée est qu'ils puissent être acteurs de la vie de l'aumônerie. Ils peuvent proposer des idées, participer à l'organisation, prendre des responsabilités, animer certains temps, mettre leurs talents au service du groupe.
0: Et toi, personnellement, qu'est-ce que l'aumônerie t'apporte?
2: Alors, personnellement, l'aumônerie m'apporte un certain réconfort parce que, au-delà de la distance avec nos proches, on peut se confier avec l'aumônerie. On a également des activités avec eux et je trouve que c'est très intéressant.
1: Est-ce qu'il y a quelque chose que tu as découvert grâce à l'aumônerie que tu n'imaginais pas forcément en arrivant?
2: Bien sûr. Enfin, au départ, pour moi, une aumônerie, c'est plus centré sur la prière. Et quand j'ai découvert l'aumônerie des étudiants, j'ai découvert que ce n'est pas que la prière. Il y a certes le côté spirituel, mais il y a aussi le côté détente de l'aumônerie.
1: Et est-ce qu'on peut arriver à l'aumônerie sans connaître personne?

0: personnes.
1: Oui, et c'est même quelque chose que nous voulons faciliter. Il ne faut pas attendre d'avoir un groupe d'amis pour venir. Justement, l'aumônerie peut permettre de créer des liens.
0: Et justement, par rapport à ça, je me rappelle aussi, il y avait aussi des étudiants, mais ce n'était pas forcément de la Guadeloupe. On avait des étudiants, par exemple, de l'Hexagone, de la Guyane ou encore de la Martinique. Et quand ils venaient à l'aumônerie, ben, en fait, déjà quand ils venaient en Guadeloupe, ils connaissaient personne surtout. Et l'idée d'avoir l'aumônerie les a permis aussi de créer des liens, d'avoir des contacts, j'ai envie de dire presque comme une deuxième famille en fait. Ben, on a beaucoup parlé de l'esprit de l'aumônerie, mais concrètement, si un étudiant, donc si vous souhaitez nous rejoindre, qu'est-ce qu'on fait du coup pour retrouver l'aumônerie?
1: Alors, pour retrouver l'aumônerie, il y a des annonces qui sont passées, il y a des annonces passées dans les paroisses pour rejoindre l'aumônerie. Au niveau du diocèse de la Guadeloupe, il y a une aumônerie en Basse-Terre et une aumônerie en Grande-Terre. Pour notre part, pour l'aumônerie Grande-Terre, on se rejoint quelques mercredis. Mais aussi de la part d'étudiants qui sont sur le campus également.
0: Et j'ai une question, vous vous rencontrez les mercredis, j'ai bien compris pour la Grande Terre, vous vous rencontrez quelques mercredis, vous vous rencontrez où?
1: Alors on se rencontre à la maison spiritaine à Massabiel, qui se situe à Pointe-à-Pitre.
0: Et est-ce que vous avez des prêtres qui vous accompagnent dans votre cheminement?
1: Bien sûr. Alors pour notre part, au niveau de la Grande Terre, il y a le père Emery Fossi qui nous accompagne. Il y a également un autre prêtre qui nous accompagne.
0: Ah oui, oui effectivement. D'après ce que je vois, il y a aussi Père Will Sandré, qui est le nouveau curé de Goubert, du coup, qui accompagne l'aumônerie sur la Bastille, c'est ça?
1: Oui, tout à fait.
0: Et vous faites quoi comme activité durant vos mercredis?
1: Alors, durant le mercredi, enfin, une journée type d'un mercredi, c'est la prière. On commence par la prière. Ensuite, on discute autour d'un sujet qui nous intéresse. On a aussi nos mercredis détente, on fait des soirées jeux, des soirées pizza, on fait des karaokés, on discute également. C'est typiquement ce qu'on fait à l'aumônerie.
0: Et est-ce que ces activités vous permettent de mettre vos talents à l'avant?
1: Bien sûr, ils nous permettent de mettre nos talents en avant, de rencontrer, de faire des dons, de voir des dons en nous qu'on ne connaissait pas du tout.
2: Dans mon ancienne aumônerie, on avait mis en place une pièce de théâtre qui a développé des talents chez des jeunes, des gens qui se sont révélés. Et il y avait aussi une partie de danse et de musique. Et donc, les talents sont mis en avant.
0: Donc, Adrien, tu étais à l'aumônerie avant?
2: Oui, c'est cela. J'avais une église en métropole dans le 95. J'allais à l'église tous les dimanches et donc j'étais dans l'aumônerie des lycéens, car l'année dernière, j'étais en terminale.
0: Et vous faisiez quoi, du coup, dans l'aumônerie des lycéens?
2: On a fait différents projets, comme une pièce de théâtre. On avait des rendez-vous un vendredi sur deux pour faire des cours. On pourrait qualifier ça de cours. Par exemple, on avait des cours précis comme la résurrection de Jésus, expliquer des détails. Et après, il y avait des choses. On était en gros groupe. Au début du cours, on avait la base, par exemple, le chapelet. Et après, on était divisé en plusieurs groupes car il y avait beaucoup d'animateurs. Et en plus petits groupes pour plus une approche personnelle et précise pour développer le même thème, donc le chapelet. Soit on faisait un chapelet, on parlait plus en détail de notre ressenti sur le chapelet, etc.
0: D'accord. Mais j'ai une autre question là qui me vient tout de suite. Mais à ton arrivée ici, comment tu as connu l'aumônerie des étudiants de Guadeloupe?
2: C'est simple. J'ai voulu reprendre le fait de venir tous les dimanches à l'église car j'avais l'habitude en Île-de-France. Et donc ce dimanche 27 octobre, je suis venu à l'église la plus proche de chez moi. J'ai cherché sur Google Maps. Et c'était tôt, hein, parce que moi, d'habitude, c'était 11 h les messes. Ah ouais.
0: Ah
2: Et
0: ouais, il fait chaud à 11 h. Il fait ça à 11 h.
2: je devais me lever 6 h, c'était à 7 h du matin. Là, j'étais bouleversé, mais j'étais déterminé, donc je suis venu. Et
0: Déterre.
2: mais on m'a dit que c'est 8 h les prochaines, donc ça va, un peu de grâce mat.
0: Ok. Donc, du coup, si j'ai bien compris, c'est en venant du coup à la messe que tu as connu l'aumônerie.
2: Voilà, c'est ça, parce que dès la fin de la messe, il y a une dame qui s'appelle Chantal qui est venue directement à moi pour m'accueillir parce qu'elle a vu une nouvelle tête. Elle m'a présenté à ceux qui gèrent la chorale et des jeunes de l'aumônerie. Et moi, ça m'a direct intéressé parce que j'avais l'habitude d'aller à l'aumônerie. J'avais des bons moments passés en Christ et en fraternité là-bas. Et donc, ça m'a directement intéressé, j'étais direct dedans.
0: Donc, on peut dire globalement que c'est ce qui t'a poussé vraiment à rejoindre l'aumônerie.
2: C'est ça, avec mon ressenti passé et le fait que la proposition est venue, j'ai déjà pris l'occasion, l'opportunité.
0: Mais du coup, cette année, là, tu viens de nous rejoindre et tout. Comment tu sens cette année? Comment tu vois, comment tu penses que ton expérience sera à l'aumônerie cette année?
2: J'ai pas forcément d'attente, je sais pas comment ça va se passer, mais je pense avoir cette spiritualité et cette fraternité avec les autres jeunes.
0: Ah ben super alors. On espère vivre vraiment ça cette année en fraternité tous ensemble.
2: Amen.
0: D'accord.

0: qui je suis.
1: Justement, vous avez un grand rendez-vous qui arrive très prochainement. Vous organisez votre grande journée de la rentrée des étudiants 2026. Pourquoi avez-vous voulu organiser une grande journée de rentrée?
2: Alors, une rentrée, c'est toujours un nouveau départ. Pour certains, c'est une nouvelle année d'études. Pour d'autres, une nouvelle année de formation, une nouvelle ville, de nouvelles rencontres. Nous voulions proposer un temps fort pour commencer cette année ensemble. L'idée vraiment est de vivre une journée à la fois fraternelle, festive, culturelle et spirituelle.
1: Alors donnez-nous les informations, quand est-ce que la journée aura lieu et que va-t-il se passer?
2: Alors, la grande journée de rentrée de l'aumônerie des étudiants de Guadeloupe se tiendra le samedi 10 octobre 2026 de 9h à 20h au centre Don Bosco à Gourbert. Et ce sera suivi de la messe à l'église Saint-Charles de Borromée à Gourbert. Cette journée rassemblera environ 150 étudiants, jeunes professionnels et élèves de terminale de toute la Guadeloupe pour vivre un temps fort de fraternité, de partage et de prière.
1: Et est-ce que c'est réservé uniquement aux étudiants déjà inscrits à l'aumônerie?
2: Pas du tout. La journée est ouverte à tous, étudiants, jeunes, familles et personnes qui souhaitent simplement découvrir ce que nous proposons.
1: Et pour les personnes qui se demandent comment rejoindre Gourbert.
2: Alors, pour rejoindre Gourbert, il y a des bus qui c'est possible de prendre des bus qui sont mis à disposition. Alors, il y aura un bus qui partira à 7h de Fouilleul, du campus de Fouilleul, et qui fera un arrêt à Saint-Luc, puis à l'église du Rézé, et un troisième arrêt à Destreland avant de rejoindre Gourbert. Alors, pour accéder à ces bus, et à ces arrêts, comme je disais, prendre ces arrêts de Fouilleul, Bembridge, Rézé et Destreland, il est possible de s'inscrire via le compte Instagram de l'aumônerie des étudiants de Guadeloupe, aumôneriétudiants.971. Dessus, vous pourrez retrouver un formulaire en ligne sur lequel, du moins, vous pourrez vous inscrire, dire sur quel arrêt vous souhaitez prendre le bus. À noter que c'est un bus qui est gratuit, donc n'hésitez pas vraiment à vous inscrire pour pouvoir profiter un maximum de la journée. Donc, je répète, le départ serait à 7h de Fouilleul, du campus de Fouilleul. Ensuite, avec les arrêts devant la paroisse de Saint-Luc à Membridge, puis devant la paroisse Saint-Michel du Rézé, puis enfin devant Destreland, avant de rejoindre Gourbert.
1: On commence par accueillir les participants et permettre à chacun de faire connaissance dès 9h jusqu'à 9h45. Puis, de 9h45 à 11h15, il y aura des défis et des activités en équipe. Ensuite, vous avez une matinée très dynamique.
3: Tout à fait. Avec des équipes mixtes, du sport, des relais, des jeux d'adresse et différents challenges ludiques.
1: Pourquoi commencer par des jeux et du sport?
3: Commencer par des jeux et du sport permettrait à chaque participant de casser rapidement les barrières. On arrive parfois sans connaître les autres et en quelques minutes, on doit jouer ensemble, rire ensemble et relever un défi ensemble.
1: De 11h15 à midi, il y a la culture et talents. Vous avez des chants, des danses, des slams, des témoignages, des quiz et des découvertes internationales. Pourquoi donner autant de place aux talents?
3: Alors, donner autant de place aux talents permettrait aux jeunes d'apporter quelque chose. Dans mon cas, par exemple, j'anime un atelier pour la confection de bracelets samedi 10 octobre. Et un talent peut être artistique, culturel, sportif, mais il peut aussi être simplement une capacité à raconter son histoire ou à témoigner.
1: Vous avez également prévu quelque chose d'assez particulier. Parlons vrai.
3: Tout à fait. Il y aura une cellule d'écoute animée par les psychologues catholiques de Guadeloupe, avec également la possibilité d'une écoute individuelle.
1: Pourquoi était-ce si important de proposer ce temps?
3: Ce temps est important de le proposer pour cette journée parce que ce sera un temps destiné déjà, d'une part, la journée est destinée aux jeunes et elle ne peut pas uniquement être une succession d'activités. Il faut aussi pouvoir s'arrêter, parler, être écouté, déposer quelque chose lorsque l'on ressent le besoin. Et la vie étudiante peut être belle, mais elle peut aussi être difficile. Il est important de reconnaître cette réalité.
1: Et puis, vous avez quelque chose qui rassemble tout le monde, la cuisine.
2: Oui, oui, oui, c'est bien de manger en plus. Il y a un temps de partage et un atelier cuisine participative, notamment autour de bouquets, de crêpes. Avec, il y a également, ce sera possible de faire des photos sur place et de discuter librement. Alors, je précise quand même aussi que durant cette journée, le repas sera tiré du sac et que vraiment, l'atelier cuisine, c'est vraiment qu'on puisse vraiment prendre le temps ensemble pour qu'on puisse vraiment participer, en fait, faire des trucs ensemble et vraiment vivre ce moment en fraternité.
1: Et après toute cette journée, vous allez progressivement entrer dans quelque chose de beaucoup plus spirituel.
2: Oui, oui, effectivement, à partir de 15h, pardon, de 15h à 17h, nous aurons un temps, le temps lourd et respirant, avec de la louange, de l'adoration, de la musique méditative et un temps de recueillement.
1: Et pourquoi terminer la journée de cette manière?
2: C'est parce que nous voulons que cette journée ne soit pas uniquement un moment où l'on s'amuse et où on rencontre du monde. Il y a aussi cette dimension essentielle de prendre le temps de se poser, de respirer, de se tourner vers Dieu et de repartir avec quelque chose de plus profond. Et puis, la journée ne s'achèvera pas comme ça. Après, nous continuerons avec la messe à l'église Saint-Charles-Borromée de Gourbert, qui sera à 18h et qui sera présidée par Monseigneur Philippe.
1: Et donc, après cette grande journée, qu'envisagez-vous de faire avec l'aumônerie? Avez-vous des projets précis?
2: Oui, alors on a plein de projets. En fait, nous continuons, nous avons déjà, parmi nos activités, nous animons des temps de débat, nous faisons, comme Emeline l'a mentionné tout à l'heure là, des sorties détente entre nous. Nous faisons également aussi des activités, des ateliers qui peuvent être des ateliers de confection. Et par rapport à cela également, nous avons depuis l'année dernière, nous participons à des soirées de prière, surtout le dernier vendredi du mois qui a lieu au niveau de la grotte de l'église de Massabielle. Donc là, c'est vraiment un moment que l'aumônerie vraiment prend à cœur maintenant du coup à participer. Il y a également aussi notre traditionnel chantier de Noël. Chaque année, on fait notre chantier de Noël. Oui, faut qu'on fête bien aussi. Mais aussi, on fête bien Noël, mais aussi, on fait aussi notre chemin de croix. On fait aussi notre chemin de croix chaque année. Et vraiment, on essaye vraiment de participer, vraiment de donner vraiment des temps forts. On sait que c'est pas facile au niveau des étudiants de concilier parfois études et prières. Et vraiment, l'idée, c'est qu'avec l'aumônerie, on puisse vraiment donner des temps forts aux étudiants pour les permettre quand même aussi de pouvoir, de temps en temps également, faire le lien. Et c'est vraiment ce qu'on vit vraiment actuellement dans l'aumônerie.
1: Avant de nous quitter, j'aimerais que chacun donne un petit message aux jeunes qui nous écoutent.
3: Alors, pour ma part, je vous conseille de rejoindre l'aumônerie parce que c'est un lieu merveilleux. Franchement, j'étais au départ réticente à rejoindre l'aumônerie, mais une fois que je suis rentrée dans le bain, j'étais à l'aise, j'étais bien, je me sentais vraiment à ma place. Et nous vous convions également à la journée du 10 octobre qui promet d'être une journée inoubliable.
2: Pour ma part, j'avais dit, on peut venir à l'aumônerie sans connaître personne. En ayant rencontré des personnes, on peut venir à l'aumônerie, sans connaître personne et repartir en ayant rencontré des personnes avec lesquelles on va construire quelque chose. Pour ma part, il s'est arrivé quand même il y a plus de 2 ans et vraiment, je peux dire que l'aumônerie, c'est comme une deuxième famille. On s'est tous rencontrés là et aujourd'hui, même si nous sommes séparés, nous avons fini nos études et que nous sommes toujours en contact et vraiment, ça fait vraiment du bien de se voir, de se revoir quand on a l'occasion. Et autre chose que je pourrais dire, c'est que tu n'as pas besoin d'être un étudiant catholique parfait pour venir. Tu peux simplement venir comme tu es. On a besoin d'un moment où on se retrouve, on échange et on prend du temps pour respirer. Donc vraiment, dès que tu le sens, tu peux venir. Tu peux venir et nous rejoindre. Alors nous invitons vraiment les jeunes, les étudiants, mais aussi les familles et tous ceux qui le souhaitent à découvrir l'aumônerie, à venir samedi 10 octobre au centre Saint-Jean-Bosco à Groubert. Que vous connaissez déjà l'aumônerie des étudiants de Guadeloupe ou que vous n'ayez jamais entendu parler, vous êtes les bienvenus. Venez comme vous êtes, venez découvrir, rencontrer, partager et vivre cette rentrée avec nous. Alors je rappelle, nous sommes deux pôles. Un pôle pour la Grande Terre qui sont plus, on se rassemble à l'église de Massabielle. Et un autre pôle, le pôle de Bastia, qui eux se rencontrent directement à Saint-Claude. Donc n'hésitez vraiment pas, si vous avez des informations, à nous contacter via les réseaux sociaux, Facebook, Instagram, aumôneriétudiant.971, ou encore un numéro de téléphone, le 06 96 36 56 70. Le 06 96 36 56 70. Pour nous accompagner dans notre cheminement, nous sommes accompagnés de deux aumôniers. Pour la Grande Terre, Père Imery Fossi, qui est curé de Massabielle, et Père Wilks André, qui est curé de Groubert pour la Basse-Terre. Alors n'hésitez pas vraiment à nous contacter via soit les réseaux sociaux, soit le numéro de téléphone, soit via ces curés. Mais vous pouvez aussi vous rapprocher de vos curés de paroisse et ils sauront vous orienter vers nous. Et même sur le réseau, vous tapez aumônerie sur Google, vous tapez aumônerie des étudiants de Guadeloupe, vous trouvez soit une page Insta, soit une page Facebook, ou même sur le site du diocèse, vous trouvez un moyen pour nous contacter. Donc vraiment, n'hésitez pas. Et si vous connaissez des jeunes autour de vous qui souhaitent quand même vivre une année quand même assez fun, remplie de spiritualité, bien à nous rejoindre via à rejoindre l'aumônerie des étudiants de Guadeloupe.
1: Merci à vous deux et à toute l'équipe de l'aumônerie des étudiants de Guadeloupe d'avoir été avec nous. Dans nous, c'est l'Église. Et on le rappelle, samedi 10 octobre, grande journée de rentrée des étudiants 2026 au centre Saint-Jean Bosco à Gourbière. Merci à vous, chers auditeurs, et à très bientôt sur Radio Massabielle. Non.

0: Bonjour, bonjour à tous. Bonjour, chers auditeurs de Radio Massabiel. Ah ouais, nous comptons nous avec vous aujourd'hui là. Donc, aujourd'hui, moi c'est Elisabeth et je suis en compagnie de David des équipes Notre-Dame.
1: Bonjour, bonjour, chers auditeurs. Nous comptons, là aujourd'hui là.
0: Alors, avec David, juste à côté de David, nous avons notre chère sœur Solise.
2: Solise, des équipes du Rosaire, que vous connaissez déjà par la voix. Alors, bonjour, chers éditeurs. Nous allons passer un certain temps ensemble, pas beaucoup. Voilà, on vous dit à tout à l'heure.
0: Et avec Père Antoine Bourguignon.
3: Oui, Père Antoine Bourguignon, qui, avec le Père Jonas, s'occupe de la partie spirituelle pour le projet du centre spirituel. Donc, nous sommes là, je suis là, et pour partager avec vous ce temps de grâce et temps de prière que nous avons déjà débuté pour notre diocèse.
0: Exactement. Donc, comme vous le savez, avant l'ouverture du centre spirituel, avec Monseigneur, qui est à la base de ce projet, avec le Copil, bien évidemment, nous avons comme mission de pouvoir prier pour notre Guadeloupe, prier pour notre centre spirituel. Car ce centre spirituel, ce ne sont pas que des murs, mais c'est avant tout chacun d'entre nous, n'est-ce pas, mon Père?
3: Oui, chacun d'entre nous, parce que c'est un projet qui concerne tout un chacun. Les murs, c'est une chose, mais c'est surtout dans la prière que nous allons construire vraiment ce projet et que le peuple de Dieu puisse vraiment aussi se construire. Donc là, nous mettons en marche justement pour porter ce projet qui n'est pas de nous, qui s'enracine vraiment dans la prière.
0: Exactement. En parlant de prière, mon Père, on peut commencer par faire une petite prière.
3: Alors voilà. Cette prière vient tailler en nous l'esprit de l'Évangile. La prière que nous allons accueillir, eh bien, nous renvoie déjà cette mission que nous avons à vivre au cœur du monde. Viens, Esprit de miséricorde, viens et nous irons porter avec nos frères la misère qui leur détruit l'âme et le corps. Viens, Esprit de douceur, viens et nous irons donner à nos frères ce que nous possédons et qui leur manque. Viens, Esprit de paix, viens et nous irons construire avec nos frères la terre promise, du même droit pour tous.
2: Alors, nous allons prendre un petit refrain de chant à l'esprit. Viens.

Viens, esprit de justice, viens et nous irons lutter avec nos frères pour la dignité qu'on leur enlève. Viens, esprit de consolation, viens et nous irons offrir à nos frères en larmes le réconfort de notre présence. Viens, esprit des croyants, viens nous rendre semblables à celui qui, pour donner naissance à une autre terre, a laissé son corps brisé comme du pain rompu à ceux qui ont faim. Viens, esprit de Dieu, viens tailler en nous l'esprit de l'Évangile.

0: Nous espérons que cet esprit de sainteté a envahi vos cœurs. Comme maintenant, nous sommes à la station, nous sentons le Saint-Esprit avec nous. Donc nous envoyons cet amour que nous ressentons dans nos cœurs vers vous. Alors, pourquoi sommes-nous ici aujourd'hui? Certains le savent déjà, d'autres peut-être pas. Mais n'est-ce pas, mon père, on va pouvoir faire une piqûre de rappel.
1: Une piqûre de rappel, oui. Nous avons... Nous avons, bien sûr, ce projet pour le Centre d'animation spirituelle et qui mobilise, en fait, le peuple de Dieu. Donc... Dans ce que nous avons vécu pendant tous ces temps, il y a eu trois temps. Hein, deux temps où le peuple de Dieu se rassemble pour vivre cela. Donc, nous avons eu le temps, le thème général pour la sensibilisation.
0: Oui, le thème qui est « Ensemble dans la prière, bâtissons un lieu saint pour la Guadeloupe ». Donc, vous avez entendu « ensemble ». Ensemble, c'est tout le monde. Donc, parce que si le Seigneur ne bâtit pas la maison en vain, peine les bâtisseurs. Donc, bâtissons ensemble.
1: Bâtissons ensemble. Donc, je vous disais qu'il y a eu tout le diocèse qui se rassemble avec ses cinq temps de prière pour le diocèse qui... se fait à Cadette avec les mouvements du diocèse. Donc, le premier temps de prière qui se fait chaque premier samedi du mois, le premier temps de prière, c'était le 1er août, avec le thème, c'était la prière source de tout renouveau. Et dans ce premier temps, nous avons eu la communauté, eh bien, Feu de la Source qui nous a aidé à prier, parce que au fond... nous partons de cette prière. Ensuite, nous avons eu un deuxième temps, c'est le 5 septembre, le deuxième temps de prière, toujours à Cadette, famille en prière, famille debout, qui a été animé par les équipes Notre-Dame, famille en prière, famille debout. Et nous aurons bientôt un troisième temps de prière, le 3 octobre, avec... le groupe, la communauté, le groupe du Rosaire, avec Marie pas à pas. Donc nous reviendrons, bien sûr, après sur cette dernière partie.
0: Exactement. Donc, comme vous l'avez entendu, alors, tous les premiers samedis du mois, vous êtes attendus à la paroisse de Cadette. Mais il y a une petite nuance. Parce qu'en même temps, dans chaque doyenné, pas le premier samedi du mois, un autre jour dans le mois. Chaque doyenné a son mois. Pour le mois d'août, nous avions le doyenné de Trois-Rivières et de Basse-Terre, n'est-ce pas?
1: Oui.
0: Oui. Pour le mois de septembre, le doyenné de Petit-Bourg et de Pointe-à-Pitre. Et pour le mois d'octobre qui arrive, là... le mois d'octobre, nous avons le doyenné de Sainte-Rose et le doyenné de Pointe-Noire. Donc, le doyenné de Sainte-Rose doit organiser, n'est-ce pas, mon père?
1: Il doit organiser un temps de prière en doyenné où il va rassembler tous les chrétiens du doyenné pour vivre ce temps. Voilà, donc ceux qui n'ont pas pu venir dans le temps de prière, mais ils pourront le vivre dans leur communauté. Ça, c'est... C'est important hein, pour nous et pour notre évêque aussi que nous puissions porter cela dans la prière dans toutes les communautés.
0: Exactement. Et il y a aussi le doyenné de Pointe-Noire qui organisera une veillée de prière dans le doyenné de Pointe-Noire. Mais ça, c'est sans oublier que samedi prochain, le premier samedi du mois d'octobre, nous sommes tous ascendus à Cadette, quel que soit le doyenné.
1: Ah oui.
0: Voilà. Ben là, on va en parler tout à l'heure, Solise, n'est-ce pas?
2: Bien sûr, bien sûr.
0: Donc, avant tout, alors, pour ceux qui ne le savent pas, Donc, ensemble, dans la prière, bâtissons un lieu saint pour la Guadeloupe. En fait, c'est dans cet esprit que le diocèse de Guadeloupe a lancé depuis le mois d'août jusqu'au mois de décembre 2026 un projet d'animation spirituelle en vue de la préouverture du centre spirituel Notre-Dame de Guadeloupe qui sera situé à...
2: Cadette-Sainte-Rose.
0: Exactement. Mais sincèrement, je vous dis, hein, quand vous venez sur le site et qu'après vous priez en doyenné, maman, ah non, ça n'a rien à voir. On l'a testé. Ah ouais. Ça vous donne, vous sentez en fait le projet. Vous le sentez et vous êtes vraiment en communion avec le projet. Donc, ce projet était inspiré du psaume « Si le Seigneur ne bâtit pas la maison, en vain peinent les bâtisseurs ». Donc, cette démarche veut placer la réalisation du centre sous le signe de la prière. C'est pour cette raison que chaque premier samedi du mois, vous êtes tous attendus à Cadette pour prier, mais aussi au sein de vos doyennés. Pas le premier samedi du mois. Hein. Il faut vous rapprocher de votre curé pour savoir exactement quel jour. D'accord? Donc, on compte sur vous. En fait, ce projet est né d'un besoin spirituel profond. Donc, le centre spirituel répond à une attente forte, mais très forte, parce qu'on se retrouvait à devoir, si on voulait avoir un temps pour soi, un temps de prière, à devoir prendre un billet, partir à l'extérieur pour pouvoir avoir ce temps. Mais grâce à vous, grâce à vos prières, grâce à votre présence, Dieu va exaucer nos prières, avoir un centre spirituel en Guadeloupe. Il suffira de prendre son petit sac, même pas besoin de prendre de billet, de prendre son petit sac et direction Cadette. Donc, ce sera un lieu pour les mouvements, pour les paroisses, les communautés paroissiales, pour les familles, pour les fidèles, un lieu qui vous attend, un lieu de ressourcement, un lieu d'accompagnement, un lieu de renouveau intérieur. C'est même pas encore finalisé que lorsqu'on y va, on se sent déjà intérieurement en paix, n'est-ce pas, David?
2: Oui, je dirais qu'on se sent vraiment en paix. Et c'était le cas du 5 septembre, lors de cette journée Famille en prière, Famille debout. Les paroissiens sont arrivés dès 7h30, bien que le rendez-vous était prévu à 8h30, mais sont arrivés, une majorité de paroissiens sont arrivés dès 7h30. Ces paroissiens avaient le sourire, ils étaient contents et on sentait une certaine vibration d'amour en eux. On sent déjà que le centre spirituel vraiment est en train de vivre par la prière. Et quand arrivé à 8h30, on a vu des bus arriver, tout ça. Il y avait beaucoup, beaucoup, beaucoup, beaucoup de monde. Et les gens nous disaient, nous contents qu'elle nous accorde Sainte-Rose pour nous prier. Donc, on sent déjà cet amour par rapport au sens spirituel. Et les gens nous ont dit quelque chose. Nous sommes venus comme nous sommes. Nous sommes là, nous venons distribuer l'amour. Donc, on remercie toutes ces personnes qui sont venues. Il y avait toute la Guadeloupe de représentée. Les gens ils ont organisé des covoiturages, ils n'avaient pas de moyens, ils se sont organisés pour venir. Donc, je remercie cette population de DE. Les gens étaient vraiment formidables et on a ressenti, certains nous ont dit, on a été transformé. On a vraiment été transformé par cette journée et on a envie de revivre ça. Et on a vraiment ressenti des gens dans l'amour du Christ.
0: Eh bien, c'est bien qu'ils aient ressenti ça. C'est bien qu'ils aient envie de revenir parce qu'au mois d'octobre, on continue sur la lancée.
3: Tout à fait. Mais moi, je reviendrai en disant que j'ai participé ce mois-ci, au mois de septembre.
0: Oui,
3: j'ai été très bien accueillie, déjà, d'une part, l'accueil est important. Et après, j'ai vu l'ambiance qui régnait. J'ai dit, ben voilà, heureusement que je suis venue parce que j'aurais passé une journée, hein, peut-être de mon côté, mais en présence des frères et sœurs unis, on voit la différence, effectivement. Ouais. Et puis, je dirais aussi que hier, j'apprenais que ce lieu de cadette, c'est vraiment un lieu de prédilection pour ce centre spirituel. Parce que j'ai su qu'il y avait les religieuses qui habitaient dans, où on va construire le centre. Oui. Et c'est un centre qui accueillait les enfants. Donc, on voit que déjà, Dieu avait préparé ce terrain pour nous. Donc, c'est pas anodin que l'orientation s'est posée sur ce centre, sur ce lieu du monde. Voilà.
0: Exactement.
2: Mais on sent déjà la magie du lieu. Vraiment une magie, puisque lors de cette rencontre, qu'est-ce qu'on a remarqué au niveau de l'église? Il y avait beaucoup de femmes, il y avait beaucoup d'hommes aussi. Il y avait un mélange, Tout le monde était représenté, toute catégorie d'âge. Mais on a trouvé ça merveilleux. Et le moment de partage pour le repas, on a vu des personnes venir, même, je dirais, je sais pas si je peux dire des personnes, on sentait que c'est des personnes qui vivent, pas peut-être dans une maison, mais sont venues manger calme. Ils ont été accueillis, sincèrement, on sent déjà le centre spirituel Cadette Sainte-Rose résonner en Guadeloupe.
0: Exactement. Et en fait, on profite aussi pour remercier tous les équipiers des équipes Notre-Dame qui étaient à la manœuvre pour le mois d'octobre, pour le mois de septembre, pour le mois de septembre. Mais il n'y avait pas que les équipes Notre-Dame. Parce que les équipes Notre-Dame étaient peut-être à la manœuvre, comme je viens de le dire. Mais il y avait aussi les autres mouvements. Parce que c'était vraiment l'idée des équipes Notre-Dame, c'est de faire en sorte que tout un chacun soit représenté. Nous avons invité, il y en a qui sont venus, même pour la messe, c'était pas que les équipes Notre-Dame qui animaient, pour la quête, pour voilà. Donc un peu voilà. Oui, mon père.
1: Donc au fond, moi j'ai été agréablement surpris. Pour continuer dans la même idée que ce que tu viens de partager. Des deux temps de rencontre. Le premier avec le feu de la source et le deuxième temps que nous avons vécu avec les équipes Notre-Dame, donc avec vous, pour voir comment il y avait une unité. J'ai ressenti que les différentes communautés ont vraiment répondu, venues de différentes paroisses, que ce soit de Sainte-Rose, que ce soit de Basse-Terre, mais ils sont vraiment descendus. Et ils ont participé à toute la célébration. C'était pas une célébration pour la communauté du lieu, mais il y avait feu de la source, il y avait la communauté du renouveau, donc la prière, tout était distribué.
0: Des mères aussi.
1: Voilà, les mères aussi. Toutes les communautés, les tranches d'âge aussi étaient représentées.
0: Oui,
1: et on a ressenti un climat de prière ce jour-là. J'ai vraiment aimé parce que on a ressenti ce climat de prière, ce climat aussi de sensibilisation. Et le peuple de Dieu était heureux. Et le deuxième temps, il y avait plus de personnes. C'était avec des équipes de Notre-Dame, c'était la famille. Il y avait plus de personnes. Il y avait vraiment une joie qui se réveillait. Cette joie que, ben là, c'est, j'allais dire, ça a éclaté ce jour-là. Parce que on a senti que nous étions vraiment en communion et que nous étions heureux d'être là, de partager, de vivre quelque chose ensemble. Donc, voilà.
0: Mais oui, parce que c'est l'objectif, c'est vraiment que tout un chacun vienne comme il est, que tout un chacun puisse se laisser envahir par l'ambiance du lieu, par l'Esprit Saint, par... faut pas oublier que le centre spirituel... ce sera le centre spirituel Notre-Dame de Guadeloupe. Notre-Dame de Guadeloupe, c'est notre maman. C'est la maman qui dorlote, la maman qui câline. Donc, le centre spirituel, ce sera ça. Un temps de pause, un temps de repos, un temps pour pouvoir, comme je l'ai souvent entendu, pour se reposer la tête. Donc, vous êtes d'accord avec moi ou pas?
3: Oui, tout à fait, tout à fait. Reposer la tête, mais d'une manière, voilà, en communion avec Dieu. Ce n'est pas pour venir et dormir toute la journée, n'est-ce pas? Voilà. Donc, se ressourcer, se refaire vraiment.
0: Tout le monde sera accueilli comme il est.
3: Oui, oui, oui. Voilà.
0: Peut-être que le premier jour, la personne voudra peut-être dormir.
3: Oui,
0: mais il se sentira tellement en paix et envahi qu'il fait non. C'est le moment d'agir. Oui, on le sent déjà.
2: Donc, ce centre spirituel, en fait, ce qu'on remarque, c'est le projet de tous. Mais c'est aussi le projet du Seigneur. Moi-même, je me sens déjà transformé par ce centre spirituel. Tout ce qu'on fait, en fait, cette collaboration entre les différents mouvements, c'est un peu disant que ça belle. Pour un mouvement, pas qu'à dire non, tout le monde veut collaborer. En fait, c'est vraiment une magie. Et moi, sincèrement, j'aurais jamais pensé que j'aurais pu vivre de tels moments au niveau de l'Église, des moments de bienveillance. On appelle tel équipier, tel mouvement. Les gens sont accueillant et les gens ont envie de s'investir pour ce centre spirituel. Et je dirais, ce centre spirituel, ça peut être vraiment l'occasion de faire en sorte que la Guadeloupe soit transformée au niveau spirituel. Parce que l'amour qui est parti des cadettes, mais l'amour qui rayonne, c'est toute la Guadeloupe.
0: Mais oui, la Guadeloupe, Grande-Terre, Basse-Terre, Désirade, les Saintes, Saint-Martin, Saint-Barthélemy, il y avait toutes ces îles dans la Caraïbe, n'est-ce pas?
1: Alors, mais quels sont les témoignages? Parce qu'il y a des témoignages forts que vous avez reçus. Et je pense que c'est important qu'on puisse en partager. Le retour des personnes qui ont vécu ces temps, hein, qu'est-ce qu'ils disent?
2: En fait, on a eu de nombreux retours et certains nous ont dit qu'en sortant de là, ils ont été transformés. Certains qui avaient l'habitude de se disputer avec leur entourage, ils disent nous en fait que ça fine, parce qu'ils ont remarqué qu'ils vivent avec l'amour qui est en cœur, ça mieux. On a eu des gens aussi qui nous ont dit, des personnes de certain âge qui nous ont dit « Ah, Bitan Bondier, belle même, un moment donné, quand ils sont arrivés sur place, ils ont vécu la journée, ils n'avaient plus de douleur, ils se sentaient bien. » Donc,
0: Oui, parce qu'en fait, c'est que il y en a qui sont venus pour voir. Il y en a qui étaient venus juste pour le matin.
1: C'est ça.
0: Arrivés en fin de journée, ils étaient encore là. Ils se sentaient tellement bien. Et comme ils n'avaient pas de rendez-vous, ils se sont dit ah, nous bien la nouiller là, nous arrêter là. Donc on a eu beaucoup de remerciements, mais c'est pas nous qu'il faut remercier, c'est l'Esprit Saint. C'est le grand qui est là-haut là qu'il faut remercier. Il nous a simplement, on est en mission et on fait ce qu'il y a à faire. Donc vous aussi de votre côté, le Seigneur vous appelle pour une mission. Allez-y. Même au début, ce ne sera pas parfait. Ce n'est pas grave. L'essentiel, c'est de commencer. Il y a 10 autres cas qu'ils ont fait. Il y a montré les autres. Oh là, pour ça, aller. N'est-ce pas, ma soeur?
3: Tout à fait. Moi, je pense que, comme la lettre de l'évêque, la pastorale, nous sommes une église appelante. Et nous avons commencé à être appelante.

0: d'être ensemble, d'être unis, comme là sur le plateau. Eh bien, je suis équipe du Rosaire avec équipe Notre-Dame. Moi, je découvre le groupe équipe Notre-Dame. Donc, on se découvre. On a une richesse dans notre Guadeloupe, dans notre diocèse. Donc, merci, Père Yvequin, de pouvoir vraiment donner la possibilité au mouvement de pouvoir s'épanouir, se rencontrer et puis faire ensemble.
1: Ben oui. Donc, comme tu dis, hein, on est là. Chaque samedi est animé principalement par un mouvement ou un groupe de mouvements. Donc, au début, on a mis le feu avec le feu de la source. C'est, voilà, c'était le début pour que ça puisse chauffer. Après, il y a eu les équipes Notre-Dame qui est un mouvement de couple qui était dédié aux familles et aux couples. Et pour le mois d'octobre, nous aurons les équipes du Rosaire. Et avec les équipes du Rosaire, nous allons marcher avec Marie.
0: Tout à fait, puisque nous, c'est l'Évangile avec Marie. Et alors, chères petites étoiles, que nous appelons les membres des équipes du Rosaire, vous avez reçu l'invitation, mais taguez, comme on dit l'expression, vos familles, vos voisins pour venir. Ceux qui n'ont pas de moyens, je sais que... il y a des bus qui se sont déjà voilà, il y a la préparation pour les bus comme quand nous nous rassemblons. Donc même si vous n'avez pas la possibilité de prendre le bus, mais avec vos familles, c'est l'occasion d'être ensemble, de venir nous rejoindre et de voir comment on peut faire unité en ce mois d'octobre, mois du Rosaire, que tout le peuple de Dieu, ce n'est pas uniquement Guadeloupe, hein, c'est tout le peuple de Dieu qui affectionne Marie, Notre-Dame du Rosaire, parce qu'elle nous donne Jésus par les mystères du Rosaire. C'est le chemin vraiment de foi. Donc, venez vivre avec nous ce temps de prière. Alors, ce temps de prière sera rythmé par, évidemment, l'accueil, bel accueil. Nous aurons un temps de louange, louange mariale. Nous allons présenter aussi la journée, comment ça va se décompter, voilà ce qu'on va faire au cours de la journée. Nous aurons le chant et la prière à l'Esprit-Saint. Et puis Père Antoine, qui est le modérateur, hein, Père, on peut dire ça, hein, va nous parler, va nous accueillir. Et puis après, nous allons entrer dans la prière du chapelet, qui sera priée avec, effectivement, il faut s'ouvrir aux autres. Il y aura le groupe de Montligion, il y aura aussi le mouvement sacerdotal marial, il y aura évidemment les équipes du Rosaire, il y aura la fraternité laïque dominicaine avec nous. Mm-hmm. Et je suis en train de voir pour contacter d'autres mouvements qui pourraient aussi venir nous rejoindre. Et tout en sachant que dans les paroisses, il y a l'ouverture aussi de l'année, de l'année pastorale, mais... toutes les personnes que j'ai contactées m'ont dit oui. Donc voilà, on sera vraiment dans un mouvement de prière avec Notre-Dame de Guadeloupe, mais à Cadette, qui est Notre-Dame du Rosaire. Voilà. Puis après, nous aurons un enseignement, comme ce mois-ci, avec un curé. Voilà, et puis l'adoration que tout le monde attend, hein, l'adoration, on va se confier au Seigneur. On va se confier au Seigneur, voilà, on va confier le sang spirituel au Seigneur. Et pour que nous puissions prier, il faut que nous soyons dans de bonnes dispositions pour venir prier dans le sang. Donc, nous allons demander au Seigneur de nous couvrir de vraiment de sa sainteté pour que nous ayons l'énergie, la force pour pouvoir continuer à travailler pour l'ouverture de ce centre. Mais nous aurons également, avant l'adoration, j'avais oublié, un témoignage, deux personnes, un témoignage pour dire un petit peu comment la personne vit sa foi et tout cela. Mais voilà, donc on va voir ça ensemble. Et puis ben, le summum, hein, l'Eucharistie. Mm-hmm. On va terminer par l'Eucharistie à 11h30, Père.
2: Oui, c'est ça.
0: 11h30, l'Eucharistie. Et puis après, le partage du repas. Concernant le repas, on a parlé de partage. En fait, vous, les fidèles, quand vous venez, comme nous avons fait avant, famille en nous, hein, là, nous avons au monde, nous avons fait, nous apporter une bouteille de vin. Bon, on prend du vin, parce que c'est repas. Nous apporter un jus, nous apporter, si c'est période à Zaboka, nous apporter un Zaboka, nous apporter un butin, et nous partager ensemble. Eh bien, ce sera ça. ce sera l'unité du partage. Eh bien, vous pouvez toujours venir avec votre repas personnel si vous êtes diabétique, parce que il faudra respecter l'heure du repas et puis les consignes de, voilà, de nourriture. Mais il faudrait venir avec de quoi partager pour qu'on soit vraiment dans le partage. Vous venez avec quelque chose, il y aura des personnes, des membres, des fidèles qui vont accueillir ce que vous allez apporter.

0: Et lors du repas, ben, on va s'asseoir comme pour la multiplication des pains, on va se partager, voilà, le repas ensemble. Et puis après, à 14 heures, eh ben, on va nous dire un petit peu comment la progression des travaux. Oui, Père, c'est ça, un peu ça.
1: C'est ça, c'est
0: La
1: ça.
0: progression des travaux pour ce centre, puisque pour l'instant, on est en prière pour que ce centre puisse vraiment se construire physiquement. Parce que ça peut se construire avec nous, qui sommes les fidèles, mais il y a le bâtiment qu'il faut vraiment construire. Donc, on va avoir des renseignements sur cela. Et puis après, nous aurons voilà, la prière de la neuvaine, puisque Notre-Dame du Rosaire, c'est cadette. Voilà, cadette, c'est Notre-Dame du Rosaire. Cadette a institué une neuvaine. Et vous aussi, chers auditeurs, dans toutes les paroisses, on peut faire la neuvaine. Mais comme la paroisse est dédiée
1: Simple.
0: à Notre-Dame du Rosaire, Cadette a préparé une neuvaine. Donc nous allons
1: C'est
0: prier. Comment?
1: ça, c'est la fête. Faut pas, hein, le mois d'octobre, c'est le mois du rosaire, mais
0: Oui.
1: ce mois de Marie, mais c'est aussi notre sainte patronne,
0: Voilà.
1: Notre-Dame du rosaire. Et ce n'est pas anodin, hein, avec Marie pas à pas. Donc nous faisons le rosaire, hein, qui va aussi au niveau de la communauté nous entraîner aussi dans cette préparation pour la fête de notre communauté, et puis en même temps aussi, eh bien
0: Voilà. Tout le
1: nous
0: monde sera uni dans cette
1: voilà.
0: prière-là. Même si c'est un jour, on sera uni par
1: Bien
0: cette
1: sûr.
0: prière. Puis après la prière de la neuvaine, nous aurons ce temps aussi que eh bien, tout le peuple de Dieu attend. C'est un temps d'intercession, de prière. Parce que, comme je le dis, il faut avoir des armes pour pouvoir prier, pour pouvoir vraiment que le peuple de Dieu se mette ensemble pour l'ouverture de ce centre. Donc nous aurons un temps d'intercession. De prière et puis après un temps de louange et d'action de grâce. Voilà. Donc, ai-je oublié quelque chose? Voilà, Père. Je
1: Nos
0: pense que
1: prières, l'action de
0: l'action de
1: grâce,
0: grâce, puis le Père. Père, alors
1: la
0: oui, nous allons.
1: confession.
0: Alors, vous avez vu que là, dans la lettre de l'évêque, il faut prier pour les prêtres. Alors, comme nous serons unis, nombreux, nous allons aussi faire cette prière pour les prêtres, hein, pour les vocations, pour que nous ayons. Les vocations, ce n'est pas uniquement. L'appel des prêtres, hein. C'est l'appel des personnes comme nous. Mais nous sommes des appelés, nous sommes des laïcs qui avons entendu l'appel et qui avons répondu. Donc, pour que nous puissions, chacun puisse prendre sa part dans l'Église, dans le diocèse et dans l'Église, nous sommes tous le peuple de Dieu. Donc, nous allons nous mettre ensemble pour faire cette prière. Et puis voilà, donc la journée se terminera ainsi dans la joie parce qu'elle nous sait l'Église à Jésus-Christ et sa belle vive et bondit, n'est-ce pas?
1: Sa
0: Ben
1: belle.
0: oui, sa belle vive et bondit. Donc, merci, merci, merci Solis pour cette présentation. Donc, vous êtes tous conviés à marcher avec Marie pour le mois d'octobre. N'oubliez pas votre chapelet.
2: N'oubliez pas votre chapelet, je dirais, venez comme vous êtes, venez avec tout votre amour. Nous vous accueillons le 3
0: Octobre.
2: octobre.
0: La cadette.
1: Je voudrais vraiment rappeler que nous ne travaillons pas seuls. Il y a bien sûr la partie spirituelle, mais il y a tout le couple. C'est la partie spirituelle et puis la partie aussi, une autre partie où on s'occupe
0: Tout ce
1: de
0: qui est
1: tout ce qu'il y a
0: administratif et
1: administratif,
0: construction,
1: la
0: logistique.
1: construction, les murs, tout ça. Donc c'est un travail d'ensemble et je voulais les saluer avec Monsieur Frémont, avec Monsieur Lourdinot, avec l'évêque, notre évêque qui nous fait confiance et qui nous invite aussi à devenir vraiment, à prendre ce projet à cœur et que nous puissions devenir vraiment responsables de ce projet, tout un chacun. Donc remercie vraiment tout ce groupe qui est là et le Père Jonas qui a commencé le projet avec nous, mais qui a reçu sa nouvelle affectation en Martinique, mais qui est avec nous de cœur, ça c'est sûr. Et voilà, nous voulons vraiment le rappeler. Le rappeler. Et puis nous préparer, parce que ce centre spirituel, nous en avons besoin. Nous voyons déjà les fruits, parce que le peuple de Dieu se retrouve. Et nous vivons aussi pour que nous faisons en sorte que nous puissions le réaliser. Donc, dans ce temps, vous allez voir, comme notre sœur a présenté le programme, il y a cette partie où nous allons aussi présenter le projet, c'est-à-dire que cette partie physique
3: organisée par le COPI,
1: voilà, avec les murs, hein, nous pouvons visionner par exemple ce que pourrait être, ce que sera ce centre. C'est pas une image, hein, on ne se fait pas des idées, mais vraiment avec le COPI, avec Monsieur Frémont, il y aura un temps durant ce temps de prière où le peuple de Dieu présent va voir ce que sera ce lieu avec des salles, avec des lieux où on pourra se retrouver pour prier, des lieux de rassemblement, des lieux où on pourra vivre l'adoration, voilà. Donc voilà, c'est important de le signaler pour que nous puissions vraiment partir. Quand nous partons vraiment avec cette joie, parce que nous savons où nous allons et nous savons que le Seigneur nous accompagne.

0: Marche avec nous, Marie. Continue à marcher avec nous jusqu'à ce centre spirituel Notre-Dame de Guadeloupe que tout le monde attend. Mais là, nous allons peut-être vous laisser, hein? Vous laisser. Et puis, chacun dira un petit mot avant de conclure et surtout préparer la prière pour le centre spirituel diocésain. Mettez votre petite feuille ou allumez votre téléphone pour pouvoir faire la prière avec nous à la fin de l'émission. Voilà.
1: Donc, je dirais merci à toute la Guadeloupe. Hein. Merci à Monseigneur qui nous permet de conduire cette mission. Merci aux auditeurs. Merci, Elisabeth, hein, d'avoir pu... coordonner un peu l'émission. Merci Solise, que je connaissais pas, mais on sent que, qu'il y a tout l'amour du Christ dans ton cœur. Merci Père Antoine, merci d'être là avec ton programme chargé, mais tu trouves toujours le temps pour ton peuple. Ah, ça fait plaisir, ça fait vraiment plaisir. Ce que je dirais, continue à nous encourager, à nous aider, parce que le centre spirituel, en fait, les murs ne sont pas encore construits, mais ils existent déjà en prière. Et j'ai envie de dire, même si les murs ne sont pas là, nous tous qu'à débarquer à cadette pour nous prier.
0: Amen.
2: Donc, j'entends Paola. David, nous tous qu'à descendre à cadette. Donc, quand on va se rendez-vous le 3 octobre pour nous faire vraiment l'unité, pour nous être le peuple de Dieu rassemblé. Rassemblé pour nous déjà dans un premier temps. Prier pour que l'amour puisse régner en cœur à chaque fidèle, chaque famille en Guadeloupe. Déjà, ça, c'est important. Si nous voulons sentir là, vivre fort, ces familles n'a bien. Donc, nous avons vraiment ça qui passe actuellement. Donc, venez à Cadet le 3 octobre pour nous faire monter prier nous, pour que l'Esprit Saint puisse agir au niveau des diocèses là et au niveau des familles de Guadeloupe. Voilà.
0: Oui, mon père.
3: Voilà, donc, un grand merci aussi à chacun, tout un chacun. Je pense à toutes les paroisses, les confrères qui se sont mobilisés pour que le message passe, même si il y aura toujours des choses à faire, hein. Mais merci. Et merci au mouvement qui nous accompagne et qui ont joué le jeu vraiment pour que ces temps soient des temps vraiment remplis. Et que nous puissions partir aussi avec un cœur renouvelé hein, dans ce que nous proposons. Merci à notre évêque mais qui nous fait confiance hein, et qui nous appelle à la responsabilité et à prendre notre engagement dans ce projet. Et voilà, nous avançons ensemble. Nous aurons encore d'autres temps, je dis d'autres temps qui va. Nous aurons encore deux autres temps forts. Avant la clôture de ce temps de prière, mais nous restons mobilisés parce que nous savons que, eh bien, de jour, chaque jour, jour après jour, nous avons toujours, eh bien, des appels, nous avons toujours des attentes de frères ou de sœurs qui ont besoin, eh bien, de lieux d'écoute, d'accueil pour, eh bien, refaire aussi leur vie.
0: Oui. Moi aussi, je profite pour remercier Monseigneur pour ce beau projet. Merci aux copiles qui ont déblayé le chemin avant que les mouvements, les groupes, les associations du diocèse puissent venir prier pour que ce projet puisse voir le jour concrètement. Nous remercions tous ceux qui nous soutiennent. Ceux qui écoutent Radio Massabielle, merci pour tout. Merci, Monsieur Faber, pour votre soutien. On profite à la technique. Tout est aux huiles. Merci à toute l'équipe de Radio Massabielle, aussi à Thierry Fenléré, le directeur, pour nous laisser la possibilité de venir ici, de nous laisser nous exprimer. Donc, merci à tous. Merci aux prêtres qui étaient présents depuis le mois d'août. Ceux qui étaient présents au mois d'août, merci à vous. Nous savons que vous avez beaucoup de choses à faire. Mais merci d'être avec nous, merci de nous soutenir. Ceux aussi qui ont fait passer le message, même s'ils n'ont pas pu venir physiquement, mais qui étaient présents avec nous par la prière et qui ont permis de faire passer l'information au sein de leur paroisse. Merci, merci à vous. Alors, nous tenons à vraiment remercier l'équipe du Rosaire qui a dit oui, oui pour le mois d'octobre. Donc, ce sera l'équipe du Rosaire qui sera à la commande au mois d'octobre, mais pas seule. Donc, voilà. Donc, merci à tous ceux qui acceptent de dire oui et qui accompagnent chaque mouvement, chaque groupe, chaque temps. Merci à vous. Que le Seigneur vous bénisse. Et puis pour finir, que tous soient un, nous allons pour procéder à la prière pour le centre spirituel diocésain Notre-Dame de Guadeloupe. Seigneur notre Dieu, Père de toute lumière, nous te présentons notre île, la Guadeloupe. Cette terre que tu as bénie de ta présence et de ton évangile et de ta grâce. Nous te rendons grâce pour l'Église qui vit et rayonne sur notre terre, pour notre évêque, Monseigneur Philippe, les prêtres, les religieux, les religieuses, les diacres, les laïcs engagés qui portent ta mission. Nous te rendons grâce pour le projet du centre spirituel diocésain Notre-Dame de Guadeloupe, né dans le cœur de tes enfants qui t'aiment et qui aiment la Guadeloupe. Seigneur, tu sais ce qu'il faut pour que ce lieu saint voie le jour. Tu connais les obstacles, tu connais les résistances, tu connais les cœurs. Aplanis, Seigneur, les chemins, ouvre les portes, envoie ton Esprit Saint, suscite dans le cœur de tous la générosité et la persévérance. Que ce centre diocésain soit une maison de ta parole, où l'on vient entendre ta voix et repartir transformé. Que ce centre diocésain soit une maison de prière, où les âmes épuisées retrouvent la source, le silence et ta présence. Que ce centre diocésain soit un berceau de vocation où des jeunes gens et jeunes filles entendront ton appel et diront oui. Marie, Notre-Dame de Guadeloupe, Mère de grâce et Reine de notre île, prends ce projet entre tes mains maternelles. Tu l'as dit à Cana, faites tout ce qu'il vous dira. Dis-le aussi à nos cœurs et conduis-nous à ton Fils. Seigneur, nous croyons que si c'est toi qui bâtis la maison tient debout, alors bâtis avec nous, bâtis en nous, bâtis pour la Guadeloupe. Ensemble, dans la prière, main dans la main, bâtissons un lieu saint pour ta gloire, pour nos enfants et nos familles. Amen, amen, amen. À très bientôt.
1: À très bientôt.

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2: L'ange du Seigneur apporta l'annonce à Marie.
3: Et elle conçut du Saint-Esprit. Je vous salue Marie, pleine de grâce. Le Seigneur est avec vous. Vous êtes bénie entre toutes les femmes, et Jésus, le fruit de vos entrailles, est béni. Sainte Marie, Mère de Dieu, priez pour nous pauvres pécheurs, maintenant et à l'heure de notre mort.
2: Voici la servante du Seigneur.
3: Qu'il me soit fait selon votre parole. Je vous salue Marie, pleine de grâce. Le Seigneur est avec vous. Vous êtes bénie entre toutes les femmes, et Jésus, le fruit de vos entrailles, est béni. Sainte Marie, Mère de Dieu, priez pour nous pauvres pécheurs, maintenant et à l'heure de notre mort.
2: Et le Verbe s'est fait chair.
3: Et il a habité parmi nous. Je vous salue Marie, pleine de grâce. Le Seigneur est avec vous. Vous êtes bénie entre toutes les femmes, et Jésus, le fruit de vos entrailles, est béni. Sainte Marie, Mère de Dieu, priez pour nous pauvres pécheurs, maintenant et à l'heure de notre mort.
2: Priez pour nous, Sainte Marie, Mère de Dieu,
3: afin que nous soyons rendus dignes des promesses du Christ.
2: Daignez, Seigneur, répandre votre grâce dans nos âmes, afin qu'ayant connu par la voix de l'ange l'incarnation de votre Fils Jésus-Christ, nous puissions parvenir par sa passion et par sa croix à la gloire de sa résurrection, par le même Jésus-Christ votre Fils, notre Seigneur. Amen.
4: Bonjour à tous, voici votre flash d'information diocésaine sur Radio Massabielle, votre radio de la bonne nouvelle. Ce samedi 3 octobre, mobilisons-nous pour le futur centre spirituel diocésain Notre-Dame de Guadeloupe. Rendez-vous de 8h30 à 17h à l'église Notre-Dame du Rosaire, à Cadet Sainte-Rose, pour une grande journée de prière avec les équipes du Rosaire sur le thème « Avec Marie, pas à pas ». Dévotion mariale, enseignement, adoration et témoignage vont rythmer la matinée. L'Eucharistie sera célébrée à 11h30. À 14h, une présentation permettra de découvrir le projet du futur centre spirituel. Puis viendront les temps d'intercession et de louange avant la bénédiction et l'envoi à 16h30. Venez avec votre chapelet et de quoi partager le repas fraternel selon vos possibilités. Paroisse, mouvement, famille, nous sommes tous invités à porter ce projet dans la foi et l'unité. Retrouvez le programme complet sur les supports de communication du diocèse. Ce samedi, Saint François célébrera le jubilé des 800 ans de la mort de Saint François d'Assise. Plusieurs activités sont prévues au fil de la journée, notamment un rassemblement des jeunes du doyenné et dans l'après-midi, un temps d'échange entre les générations. À 18h, le père Gérard Foucan, vicaire général de notre diocèse, va présider la messe jubilaire à l'église du Bourg, suivie d'une procession. Des membres de la fraternité franciscaine vivront ou renouvelleront lors de cette célébration leur engagement. Dimanche 4 octobre à 9h, la messe solennelle de la fête patronale de Saint-François sera retransmise en direct depuis l'église du Bourg sur Radio Massabielle. Elle clôturera notre semaine en paroisse à Saint-François, semaine commencée le 27 septembre dernier. Grâce aux messes diffusées chaque matin, nos auditeurs ont pu s'unir à la prière de la communauté. Merci aux équipes paroissiales, au curé de la paroisse, le père Vincent de Paul, et à toutes les personnes de bonne volonté qui ont permis cette belle communion. Ce dimanche 4 octobre à 9h également, Mgr Philippe Guihougou présidera la messe de rentrée de l'enseignement catholique. Ce sera à la cathédrale Notre-Dame de Guadeloupe à Basse-Terre. Accompagnons de notre prière les élèves, leurs familles et l'ensemble des équipes éducatives de nos établissements scolaires de l'enseignement catholique. La vie des mouvements, le père José Aubertan est nommé depuis le 28 septembre dernier prêtre accompagnateur du mouvement rural de la jeunesse chrétienne, le MRJC. Nous lui souhaitons une belle mission auprès des jeunes et l'assurons de notre prière pour ce nouvel engagement. Retour sur l'un des temps forts de la semaine écoulée, la fête de Saint-Michel-Archange, mardi soir 29 septembre, de nombreux fidèles se sont rassemblés à la chapelle de Chères à Sainte-Anne pour la messe de clôture de la neuvaine. Présidée par Mgr Philippe, cette célébration a été marquée par un appel à la confiance, à la réconciliation et à la paix. Plus d'infos sur le site du diocèse. La paix était aussi au cœur de notre prière jeudi 1er octobre en partenariat avec Radio Vatican. Radio Massabielle a retransmis en direct le rosaire pour la paix présidé par le pape Léon XIV avec les enfants depuis la grotte de Lourdes des jardins du Vatican. Au retour de son voyage apostolique en France, le Saint-Père a également partagé un message d'espérance lors de l'audience générale du 30 septembre dernier. Il a rendu grâce pour les rencontres vécues et souligné les signes de renaissance de l'Église en France, notamment chez les jeunes. Et c'est vers Lourdes que se prépare à partir une délégation de notre diocèse pour le pèlerinage national du Rosaire. La bénédiction par notre évêque et l'envoi auront lieu ce samedi 3 octobre à 18h30. Le groupe comptera pas moins de 53 pèlerins, dont 21 jeunes du collège Saint-Dominique du Moule. Nous leur souhaitons un beau pèlerinage, nourri de prières, de rencontres et d'espérance. En ce mois d'octobre rose, notre diocèse se mobilise contre le cancer du sein. Ses réseaux sociaux prennent les couleurs de cette campagne de sensibilisation, de dépistage et de solidarité. Notre Église manifeste ainsi sa proximité avec les personnes malades, leurs proches et les soignants. Relayons cette mobilisation dans nos communautés et entourons celles et ceux qui traversent la maladie de notre présence et de notre prière. 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Dans Nous c'est l'Église, la parole est donnée ce week-end à l'aumônerie des étudiants et à l'équipe des temps de prière mensuels pour le futur centre spirituel de Cadette Sainte-Rose. L'occasion d'annoncer la journée de ce samedi 3 octobre et la mobilisation proposée chaque premier samedi du mois pour accompagner la naissance de ce lieu important pour notre diocèse. Samedi à 14h, la famille Jésus Sauveur animera à son tour Nous c'est l'Église et nous fera découvrir les origines du mouvement charismatique dans l'Église et en Guadeloupe. À compter de la semaine prochaine, retrouvez les messes du matin en direct les mardis et vendredis depuis la cathédrale Notre-Dame de Guadeloupe à Basse-Terre et les mercredis et jeudis depuis l'église du Sacré-Cœur de Pointe-à-Pitre. 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Retrouvez-nous aussi sur Facebook et Instagram et abonnez-vous à la chaîne WhatsApp ainsi qu'à la chaîne YouTube du diocèse. 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Voilà qui met un terme à votre flash d'information diocésaine sur Radio Massabielle. Excellent week-end à toutes et à tous, à l'écoute de nos programmes.
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1: À l'heure où l'on nous apprend sans cesse que nous sommes victimes de charge mentale ou autre burn-out, à l'heure où le piège des 24 heures chrono nous menace tous les jours ou presque, à coups de to-do list non exécutés, à l'heure où, entre deux, j'ai pas le temps, sans le dire à personne, on a déjà perdu une heure et demie à scroller sur Instagram ou à avaler 5 séries sur Netflix, car flemme de dire stop. Qu'est devenue la liberté, le libre arbitre dans tout ça? Oui, les amis, et la vie dans tout ça. Avons-nous tout simplement oublié de regarder, d'écouter, de respirer, de goûter, bref, de savourer ce que Dieu ou l'univers, c'est selon, nous offre à contempler chaque jour? Sommes-nous condamnés à la tristesse de ne pas y arriver? Pourquoi avons-nous tant de mal à savourer la vie? C'est au fond la question que je vais poser à mon invité aujourd'hui, qui est Théophane Leroux. Bonjour Théophane.
2: Bonjour Marie-Ange.
1: Je suis ravie de vous recevoir dans cette émission Quête de sens.
2: Eh bien, merci beaucoup.
1: Vous êtes un vrai contemplatif, avant de vous présenter correctement.
2: Alors, dans le mot contemplatif, il y a le mot hâtif aussi, il n'y a pas que ça, mais j'essaye d'être un peu contemplatif, ouais.
1: En tout cas, vous avez publié cet ouvrage, « Ce temps où nous mourons de ne pas vivre », le journal d'une reconversion, je dirais plutôt... deux reconversions au pluriel, parce que vous vous reconvertissez chaque mois, en fait, finalement.
2: À peu près tous les 3 ans.
1: Bon, bah, j'étais
2: presque. J'essaie d'arrêter.
1: En tout cas, vous qui avez publié ce livre chez Plon, alors précisons que vous êtes, pour nos auditeurs, vous êtes journaliste, vous avez été pendant longtemps ouvrier viticole, entre les deux, votre cœur a balancé, n'est-ce pas, pendant plusieurs années. Et maintenant, vous vous êtes un peu recentré, vous avez choisi votre camp.
2: Alors, j'ai choisi mon camp. Bah, effectivement, j'ai testé le travail de la vigne pendant 3 ans.
1: Et de la vigne, puis, hein.
2: De la vigne, oui. Et puis, je suis revenu à mes premières amours que sont le journalisme et la communication, mais en ayant toujours une part de petite envie de continuer à regarder la nature.
1: Vous faisiez partie, dans une première partie de votre vie, de ces personnes qui meurent de ne pas vivre. Vous avez eu cette sensation à un moment donné où il y a eu un avant et un après, Théophane Leroux, pour rentrer tout doucement dans notre sujet, au fond.
2: On est tous
1: touchés par ça, qu'on le veuille ou non. C'est un peu ça ma question.
2: Je pense qu'on est un peu tous touchés par ça. Effectivement, moi, quand j'ai commencé à travailler en 2022, 2023, j'étais plein de bonnes intentions, plein de bonne volonté. Et puis, je me suis jeté à corps perdu dans mon travail de journaliste. À l'époque, j'étais en presse locale. Et puis, ben, les journées se sont allongées. Je suis vraiment senti brûlé. Alors, je ne sais pas s'il faut parler de burn-out. C'est peut-être un petit peu, c'est un mot très précis qui désigne quelque chose de très précis. Je ne sais pas si j'ai vraiment vécu
1: aussi.
2: Ça. C'est un mot valise, oui. Donc, moi, j'avais juste un petit baluchon. Mais j'ai vraiment été un moment très épuisé. Et je me suis dit, voilà, il faut que je change quelque chose dans ma vie. J'ai essayé de prendre un peu de recul. Et puis, j'avais cette envie de partir, de quitter Paris, de quitter la rédaction, de quitter l'open space, de quitter le métro du matin. Vous savez, Marie-Ange, c'est terrible,
1: le métro du matin. Oui. Ou le train pour les banlieusards, dont je fais partie maintenant.
2: De casser un peu ce rythme et de retrouver quelque chose d'un peu plus naturel, de marcher sur mes deux pieds sur la terre. Et puis, à un moment, j'ai eu l'opportunité de quitter mon boulot pour aller travailler dans les vignes et j'y suis allé.
1: Quelle mouche vous a piqué?
2: Oh bah plus d'une, c'était peut-être un troupeau de mouches, c'était le bon moment en fait. C'était juste après le Covid, alors un peu comme tout le monde, j'avais envie de me reconvertir. Vous savez, c'était un peu la période où on vous disait c'est la reconversion, c'est génial, on va tous partir.
1: Enfin la liberté.
2: Enfin la liberté. On va se reconnecter à la nature, un mot dont j'ai horreur parce que si quelqu'un a trouvé la prise pour se reconnecter, j'aimerais bien savoir où est-ce qu'elle est. Et puis vraiment quitter Paris aussi. J'aime bien Paris en touriste, mais j'ai beaucoup du mal à y vivre. Donc c'était un peu tout cet ensemble-là. Et puis j'ai eu cette chance-là de pouvoir partir en congé sabbatique. À l'époque, je travaillais pour l'hebdomadaire Famille Chrétienne.
1: Et ça ne s'est pas empêché de l'avouer sur RCF Notre-Dame, tout va bien.
2: Ça va, je suis absous, ça fait 3 ans, le délai est passé de toute façon. Et puis je suis parti en congé sabbatique et puis je suis resté, puisqu'on m'a proposé de rester dans les vignes. Et j'y suis resté 3 ans et demi.
1: Parce que vous auriez pu faire le chemin de Saint-Jacques, beaucoup le font pour se reconnecter ou se connecter.
2: J'aurais pu faire le chemin de Saint-Jacques, mais j'avais vraiment envie de tenter l'aventure d'en faire un métier, d'avoir un métier qui me porte dehors, qui m'oblige à être au contact de la nature, au grand air, changer complètement d'environnement en fait. Je voulais pas en faire une simple parenthèse.
1: Ouais. Partir, c'est aussi aller au désert, lieu où l'on rencontre Dieu ou le diable. Parfois les deux en même temps, dites-vous. C'est aussi le lieu du combat, et le plus rude d'entre eux, pas celui contre les autres, mais contre soi-même. Ayant renoncé à l'aube de mes 27 ans à la vocation monastique, Dites-vous, je hantais les seuils des cloîtres sans jamais oser y entrer. J'ai tout de même toujours eu bien envie de simplifier ma vie, de raquer le gras pour ne conserver que chair, nerfs et os pour la tourner vers ce dieu mystérieux dont la présence est évidente, mais dont le silence m'effraie autant qu'il me trouble. En fait, ce qui est intéressant, c'est que vous faites pas partie de ces écrivains dont on reçoit beaucoup de livres ici et ailleurs dans d'autres rédactions, dans lesquels il y a une espèce de comment peut-on dire ça ? Il y a l'avant et il y a l'après, quoi. Donc voilà, une fois que la reconversion est faite, une fois que voilà le chemin, par exemple, de Compostelle est fait, tout est rose. Enfin, c'est pas tout est rose, mais on sent que c'est la nouvelle page se tourne et alors on a une nouvelle vision sur les choses, sur le monde, sur soi, etc. Vous, c'est pas du tout ça. Et c'est pour ça que c'est très intéressant, parce que c'est un livre très incarné, me semble-t-il. Et vous n'éludez pas la finalement, la vie telle qu'elle est, quoi, qu'on soit dans le Larzac, qu'on soit ouvrier viticole, qu'on soit dans un open space, de toute façon, la vie est dure. On est d'accord, Tofano, ou pas ? À 11h06, le lundi matin, tout va bien, les amis.
2: La seule chose qui est complètement rose, c'est votre pull aujourd'hui, Marie.
1: Je vous remercie. Ben, c'est moi, quand je mets du rose, c'est que je vais pas bien, en général. C'est pas... non, je plaisante. Mais ça donne... Effectivement, on se donne les moyens que l'on peut, qui sont à notre portée, pour rendre... pour donner à cette vie qui nous est prêtée, qui nous est donnée, prêtée, c'est selon, soit une dimension joyeuse, soit une dimension belle, soit, enfin, redonner à la vie ses lettres de noblesse et puis se donner du courage, tout simplement, pour se lever chaque matin, cher ami Théophane Leroux. Et c'est vrai que qu'on soit ouvrier viticole, journaliste, banquier, trader ou à l'usine, de toute façon, il y aura des contraintes, il y aura des choses difficiles à vivre. Mais ça, c'est quelque chose que vous avez découvert, parce que vous le racontez vraiment chaque mois, donc c'est un journal mensuel, hein, et c'est dans tous les pans de votre parcours de vie, il y a ça, il y a ce combat.
2: Ben, je pense que, enfin, en tout cas, moi, je fais pas partie de ces gens qui ont eu une illumination à un moment, en se disant, c'est génial, voilà quelle est ma vocation, voilà quel est mon boulot, etc. Je me suis toujours posé plein de questions, je m'en pose encore beaucoup aujourd'hui, parce que rien n'est réglé, et puis la vie avance, la vie évolue, et puis, ma foi, on est quand même un peu obligé de se repositionner un peu en permanence, en tout cas... Ouais. Quand on n'a pas une idée de génie, ce qui est mon cas. Et voilà, je pense qu'on en parlait un petit peu hors antenne tout à l'heure, mais il y a une question un peu de discipline de vie, d'accepter un peu au quotidien, de prendre le temps aussi que les choses changent. En fait, dans sa vie, on donne pas des grands coups de barre pour aller à droite, à gauche ou
1: premier
2: en arrière.
1: Conseil.
2: Je sais pas si je suis bien placé pour donner des conseils, mais je pense qu'en fait, il faut aussi... accepter que le temps fasse de l'effet dans les vignes. Moi, c'est quelque chose que j'ai appris. Le temps fait énormément d'effets. On prend énormément de temps pour. On va pas décréter du jour au lendemain qu'un domaine passe en bio, par exemple. Il faut au moins 3 ans de reconversion. Et moi, dans le domaine où je travaillais, au bout de 3 ans, 3 ans et demi, je commençais enfin à voir le résultat de certaines pratiques que mon employeur avait décidé de mettre en place quelques années auparavant.
1: Ouais.
2: Et donc, dans nos vies, c'est pareil. En fait, on élague petit à petit, puis on s'aperçoit que plus on élague, plus on fait un peu attention, plus on donne beaucoup d'engrais et de compost au pied, et bien, ma foi, plus on produit des fruits de meilleure qualité.
1: Il y a aussi le rapport aux autres que vous explorez en long, en large et en travers dans ce livre. Vous parlez des ressources humaines versus la vie dans les vignes entre travailleurs, quand aussi le rapport à la solitude, mais à la saine et à la saine et à la sainte solitude d'une certaine façon. Il y a la solitude de l'homme moderne, de la femme moderne, de l'être, de notre société qui souffre la solitude, j'en veux dire subie, mais c'est trop léger de dire ça, c'est-à-dire que on est les uns contre les autres dans les métros du matin, comme vous le disiez, ou dans les trains. À côté de ça, on est complètement seul. On est en train de scroller presque comme des abrutis, finalement, Théophane Leroux. Et votre discours, c'est de dire justement, c'est un conseil de plus, mais le premier apprentissage pour apprendre peut-être à savourer davantage la vie, c'est vous voyez, quand vous racontez être seul dans les vignes, c'est quelque chose d'extraordinaire, mais il faut se recâbler d'une certaine façon. Ça, c'est une question que je vous pose, pour pouvoir capter la beauté du moment, c'est-à-dire les odeurs, apprendre à respirer à nouveau, à sentir les choses, sentir les vignes, l'odeur du raisin qui transpire, le soleil, la pluie, c'est pas les mêmes odeurs, c'est pas les mêmes lumières, etc. Ça, c'est du travail aussi.
2: Ben, c'est effectivement du travail, ou en tout cas une certaine forme d'entraînement, de discipline. Finalement, on s'entraîne, on se donne des objectifs pour courir des marathons, faire du sport, etc. Mais on se donne assez peu d'assaise dans nos vies quotidiennes pour ce genre de choses. que vous l'avez bien dit, nos téléphones sont un danger dans les vignes ou ailleurs d'ailleurs, parce que l'on soit dans un open space ou en train de travailler, la tentation est grande dès qu'on fait une pause de sortir le téléphone. Et ça, il n'y a pas besoin d'être un grand cadre à la Défense pour avoir le cerveau complètement matrixé par son téléphone. Au contraire, c'est peut-être pire dans certaines catégories de la population que j'ai pu côtoyer. On court évidemment toujours après le temps, hein, et puis bah dès qu'on a une petite pause, on sort notre téléphone. C'est vrai que je pense que ça ne nous aide pas à avoir une vie intérieure qui nous permet justement de poser un regard, de s'émerveiller du chant d'un oiseau ou d'un lever de soleil. Ouais. Vous connaissez évidemment cette phrase de Bernanos qui disait que le monde moderne est une gigantesque conspiration contre toute forme de vie intérieure. Voilà, peut-être que le téléphone est ce qui représente le mieux cette phrase.
1: Oui, vous dites, alors voilà, c'est beau ce passage, effectivement, hein. Vous dites, au fond, j'aimerais être aussi rond et doux qu'un vieux galet poli par la mer et être à ma place sans que personne ne me remarque. Sauf peut-être un enfant avide de ricochet. Parfois, je désire être tout seul, vraiment seul, dans les vignes pour profiter du silence sublimé par le chant des oiseaux. Pourquoi n'a-t-on pas encore interdit les enceintes Bluetooth, les haut-parleurs de portables ou les collègues bruyants? C'est sûr qu'aujourd'hui, c'est presque un luxe, le disait à ce micro Christophe André il y a quelques semaines. Maintenant, le silence se paye, et même très cher dans tous les sens du terme. Théophane Leroux, faut-il s'en inquiéter? Oui, certainement.
2: Bah, certainement, là, j'étais en train de lire un essai de Paul Klotz qui vient de sortir chez Flammarion, où il parle de la brutalisation du monde. Et il parlait notamment de tous les mots qu'on peut avoir de notre époque, et effectivement le manque de silence en est un. Il y a toujours du bruit, il y a toujours eu des bruits organiques comme le passage d'une charrette ou le hurlement d'un chien en pleine lune il y a quelques siècles maintenant, mais aujourd'hui on a une espèce de bruit de fond permanent, et puis il y a des choses très agressives, en tout cas de mon point de vue. Ouais. Le passage d'un avion, une enceinte Bluetooth, un téléphone sur haut-parleur qui vienne d'un jeune de banlieue ou d'un boomer qui appelle son ami pour parler de son tournoi de belote dans le train, je trouve ça très agressif, et je pense que je suis pas le seul.
1: Luc Ferry parlait de vomi. Il disait que les gens qui vomissent leur vie dans le train.
2: Oui, effectivement, enfin il y a quelque chose de voilà de très agressif, de très et puis de comment dire, on s'abstrait de tout ce qui nous environne, à commencer par les personnes, mais aussi de tout le reste. Ouais. Et effectivement, quand on a son téléphone branché sur haut-parleur en visio avec quelqu'un, on peut pas regarder un oiseau qui passe ou une belle fleur qui est en train d'éclore à côté de nous, c'est pas possible en fait. Et ça empêche aussi les autres de le faire.
1: Ouais. Alors vous parlez d'une reconversion. C'est vrai que pendant le Covid, beaucoup de Français se sont posé la question ou se sont lancés dans la reconversion. Peut-être que c'est plus fort que nous de ce. Alors vous n'aimez pas ce mot, c'est un mot très très très utilisé aujourd'hui. Évidemment, on l'entend beaucoup, se reconnecter, se retrouver. Descendre dans son intériorité, en tout cas vivre, retrouver le sens de la vie, la vraie, quoi. En gros, ne plus courir après le temps, ne plus nous épuiser, nous brûler de l'intérieur. Vous dites qu'il soit enthousiaste ou plus nuancé, ces histoires de reconversion traduisent une tendance lourde dans notre société. Selon les études, on estime qu'entre 40 et 60% d'actifs souhaitent changer de métier. Un sondage IFOP qui datait de 2020 indiquait que 46% des cadres souhaitant une reconversion l'envisagent dans un métier manuel ou artisanal. Il existe autant de motivations que de personnes changeant d'orientation professionnelle. Alors, c'est vrai que l'envie, c'est une chose, le faire, c'est autre chose. Mais est-ce que derrière, il n'y a pas une bonne nouvelle, derrière ces envies qui sont nées, qui ont été boostées, si je puis dire, pendant le Covid, par le confinement, par le fait que le temps enfin s'arrêtait un peu, le bruit s'arrêtait aussi un peu. Alors, on a goûté cette quiétude, cette espèce de paix, en fait, tout simplement... à travers l'interruption donc des bouchons, des bruits, on se rend même pas compte de tous ces bruits, effectivement c'est brutal. Et est-ce que c'est pas une bonne nouvelle tout simplement? Est-ce qu'il n'y aurait pas à se réjouir de est-ce que c'est pas plus fort que nous finalement? Est-ce que la nature va pas gagner le combat au bout d'un moment? Parce que c'est vrai que c'est très chaotique là, c'est presque un marasme. On vit dans une crise dans tous les sens, quoi. La crise du bruit, la pollution interne. L'anxiété généralisée, les tentatives de suicide, la dépression, on pourrait passer 52 minutes juste à évoquer tout ce qui ne va pas. dans ce monde de brut.
2: Un grand philosophe du 20e siècle qui disait qu'on me donne l'envie d'avoir envie. Vous aurez reconnu Johnny Hallyday, évidemment. L'envie d'avoir envie, mais c'est vrai que il y a, je pense que la période du confinement, du Covid, des couvre-feux à répétition a effectivement montré à beaucoup de gens qu'il y avait autre chose que le train-train quotidien et permettait, enfin, de donner envie justement, l'envie d'avoir envie de changer, l'envie de faire c'est autre ça. Chose, l'envie de d'aller voir ailleurs si par hasard
1: aussi,
2: on y
1: hein.
2: est. Et
1: ouais.
2: puis bah ça montre que finalement beaucoup de choses auxquelles autour desquelles tournent nos vies, le travail, le train-train quotidien, le divertissement. Et ben finalement, dès que ça s'arrête, on s'aperçoit qu'il reste pas grand-chose. Et c'est là que ben, quels sont les piliers de nos vies aussi. Qu'est-ce qu'on a envie de mettre au centre de nos vies? Est-ce que c'est notre famille, nos enfants, nos conjoints, ou est-ce que c'est notre travail? Est-ce que c'est notre vie sociale qui en fait, on s'aperçoit, est très superficielle. C'est-à-dire que dès qu'il y a un virus, le moindre virus qui sort d'Asie et qui nous confine, on n'a plus ça. En fait, on n'a plus ces béquilles. On n'a plus tous ces divertissements. Et les choses les plus importantes, c'est celles sur quoi reposent vraiment nos vies. Et donc, on comprend que ça puisse donner envie de faire autre chose. Après, évidemment, en permanence, on a envie de changement. L'herbe est toujours plus verte quand on la regarde de loin. Et j'allais dire, c'est pas mauvais non plus d'aller voir si l'herbe est plus verte.
1: C'est pas mauvais.
2: Ça me semble bien de tester après tout si on au fond
1: non, parce
2: soit
1: que vous avez fait, vous, hein.
2: Moi c'est complètement ce que j'ai fait, donc je suis en train de m'auto-absoudre à l'antenne, c'est très bien.
1: mais
2: si en fait on a un désir en soi qui est enfoui depuis longtemps et qui revient, il faut se mettre en demeure de le réaliser, ce désir. Sinon ça enfin, il vaut mieux, comme disait l'autre grand philosophe, il vaut mieux vivre avec des remords qu'avec des regrets, c'est ça, non?
1: Tout à fait.
2: Et c'est Big Foley, je crois. On est vraiment dans
1: reprise.
2: On est vraiment dans les grandes citations. Mais non, effectivement, il vaut mieux tester certaines choses plutôt que de se dire. Enfin, je crois que jamais personne sur son lit de mort s'est dit, ah là là, c'est génial, je suis en train de mourir, j'avais un beau compte en banque, j'ai eu un beau travail. En fait, en général, c'est plutôt les projets qu'on a faits, c'est plutôt les œuvres qu'on a créées, c'est plutôt la famille qu'on a construite. Qui sont nos plus grandes fiertés, qui sont ce qui va rester. Finalement, ce qui passe pas, c'est l'amour. Et l'amour, c'est l'amour qu'on a mis dans les belles tâches qu'on a faites. En général, on met pas de l'amour dans un tableau Excel.
1: Avec ou sans Dieu, c'est la même logique dans laquelle.
2: Je pense que c'est pas pour rien que. Alors moi, je pense que Dieu existe et je pense que Dieu est amour. Donc après, si les gens ne mettent pas Dieu derrière l'amour, tant pis, tant mieux. J'en sais rien, c'est pas mon problème. Mais je pense que quoi qu'il en soit, en fait. Même si Dieu n'existe pas, l'amour existe et l'amour ne passe pas.
1: Et l'argent.
2: Et l'argent, a priori, ça passe.
1: Ça vous a pas mal titillé, l'argent?
2: Oh, ça me titille encore un petit peu. Hein. Je suis pas encore assez rentier pour pouvoir en profiter.
1: Ça titille pas, à votre avis? Vous êtes les moines, les bénédictins et les cisterciens.
2: Je pense que ça
1: les
2: titille d'une autre façon. En fait, tout l'enjeu, c'est de réussir à s'extraire de la peur de manquer qui nous marque tous. En tout cas, moi, ça me marque. Il y a des gens qui sont plus, peut-être plus déliés de ça, mais. Moi j'ai toujours besoin de gagner ma vie pour vivre et pour essayer de libérer du temps pour écrire mes livres. Avec ça, je suis toujours un peu titillé. Qu'est-ce que je ferais mieux de faire? Est-ce que je ferais mieux de faire un article pour tel journal et gagner 3 sous plutôt que d'écrire une page de mon livre qui me rapporte pas 3 sous tout de suite a priori? est-ce que je ferais pas mieux d'avoir un métier un peu plus rentable que celui que je fais aujourd'hui, ou parce que je travaille pour la communication d'Adieu, c'est je suis payé à mi-temps, donc je travaille à mi-temps, je suis payé à mi-temps, c'est normal, mais j'ai pas non plus des grands besoins. Enfin, j'ai quand même besoin d'avoir un loyer, de payer un loyer, de manger quelque chose, donc ça va vite, tout le monde le sait. Pour moi, les récits de reconversion ont justement tourné un petit peu autour d'un côté conte de fées. On avait l'impression que les personnes qui se reconvertissaient vivaient d'amour et d'eau fraîche. C'est pas mon cas. En tout cas, j'ai pas encore réussi à
1: parce qu'on pourrait croire ça au début de votre livre. On se dit, oh là là, encore un de ceux qui cherchent à vivre le livre de la jungle, quoi. C'est-à-dire, voilà, apprendre à vivre d'amour et d'eau fraîche, se satisfaire du nécessaire. En fait, c'est pas du tout si simple. On est tous torturés. Vous dites même, voilà, ce que j'ai lu tout à l'heure. Théophane Leroux, quand vous dites le Dieu et le diable, enfin c'est le combat est sans cesse là, quoi, et le combat n'est jamais terminé, en fait. Alors c'est peut-être un discours un peu monacal, n'empêche que c'est ça la réalité de la vie, c'est aussi ça, c'est-à-dire que on peut se poser la question dans tous les sens: est-ce mieux ici, est-ce mieux là-bas? Baudelaire s'interrogeait déjà sur le sens du voyage. Partir pour partir. Est-ce que tu pars pour partir? Est-ce que tu pars pour rentrer, pour mieux rentrer? Est-ce que tu pars pour mieux apprivoiser la difficulté du réel qui t'attend. En tout cas, vous dites que le travail qui allait de soi, il y a peu, ne va plus de soi à un moment donné. D'ailleurs, plus rien ne semble aller de soi. On multiplie les coachings, les retraites, les masterclass. Ça, c'est bien vrai. Les formations pour des choses qui semblaient évidentes à nos grands-parents. Le travail, l'amour, la vie de couple, la masculinité, la féminité, etc., etc., etc. Personne n'oserait prétendre que tout cela était plus facile à vivre avant, mais c'était peut-être plus évident. Qu'est-ce que vous avez voulu dire par là exactement, plus évident qu'avant ?
2: Eh ben, j'ai voulu dire ce que j'ai essayé d'écrire. Je ne sais pas du coup si c'est très clair. Mais
1: c'est non. Pour vous entendre préciser un peu votre pensée, c'est tout.
2: Et il me semble effectivement que aujourd'hui, il y a énormément de choses de la vie normale, enfin rien d'exceptionnel. Se marier, élever, avoir des enfants, ouais. Travailler, sont des choses plus quotidien en fait, enfin objectivement c'est merveilleux, hein. c'est extraordinaire dans l'ordinaire, mais ça reste de l'ordinaire. Et toutes ces choses-là, j'ai le sentiment que on se pose plein de questions, on se torture, on se fait des nœuds au cerveau, au cœur, à l'âme, pour savoir est-ce que je suis bien à la bonne place, est-ce que je suis bien avec une personne, etc., etc. Et j'imagine, j'ai pas vécu il y a 150 ans, mais j'imagine que toutes ces questions-là se posaient peut-être avant, que la vie ordinaire était plein de défis et de choses complexes, mais que ces bases-là, justement, on revient sur les bases, sur les piliers de nos vies, ces bases-là, la vie de famille, le travail, la vie peut-être en société, ces bases-là étaient moins questionnées, qu'on se posait moins, que c'était voilà un peu plus simple dans le bon sens du terme, pas simpliste, mais que finalement il y avait une certaine forme d'évidence dans c'était là et on se posait pas trop la question. Peut-être qu'on se pose un peu
1: Pourquoi
2: trop de questions sur cette
1: base. Qu'est-ce qui se passe ?
2: Je ne sais pas. Je me pose des questions moi-même. C'est ce que je dis dans mon livre. D'ailleurs, j'ai écrit aussi un peu le livre pour se démêler tous les fils qui se trament dans mon cerveau et dans mon cœur et dans mon âme.
1: Hein. C'est pour ça que
2: un peu tous enchevêtrés.
1: On s'y retrouve tous d'une certaine façon. J'ose le dire, mais les auditeurs en diront ce qu'ils souhaitent. En tout cas, ce temps où nous mourrons de ne pas vivre, journal d'une reconversion, je suis en compagnie de Théophane Leroux, qui a publié cet ouvrage chez Plon, journaliste qui fut ouvrier viticole, qui s'est reconnecté, non je plaisante, qui s'est retrouvé d'une certaine façon, qui a permis une période de sa vie, qui a permis de redonner de la sève, en tout cas à son existence. Nous en parlons ensemble. Pourquoi avons-nous tant de mal à savourer la vie ? On se retrouve juste après la pub, à tout de suite les amis.
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1: Pourquoi avons-nous tant de mal à savourer la vie ? Nous en parlons avec un grand contemplatif, mais pas que, Théophane Leroux, qui est journaliste et qui a été ouvrier viticole. Ce temps où nous mourrons de ne pas vivre, journal d'une reconversion paru aux éditions Plon, qui est une sorte de journal. Mois après mois, il nous raconte justement cette période de sa vie où il a un peu tergiversé, il est allé s'expérimenter, il était s'essayer dans les vignes, au travail de la vigne. Vous avez d'ailleurs tout testé, hein, dans le travail de la vigne. Vous avez voilà vécu, vous avez cueilli le raisin, vous avez tout fait, c'est ça, dans la chaîne.
2: Bah, si je peux dire. Oui, on peut dire presque ça. La seule chose que j'ai pas faite, c'est de vendre des vins pendant un salon. Mais j'ai conduit des tracteurs, j'ai bêché des vignes, j'ai taillé des vignes, j'ai cueilli des raisins pendant les vendanges, j'ai vidé des cuves à la pelle pour enlever le raisin, enfin le marc de raisin qui était pressé, etc., etc. Enfin, j'ai tout. Étouffé presque.
1: Vous parlez aussi des moines, donc ça on va en parler parce que c'est quelque chose qui vous a quand même traversé l'esprit, voire questionné profondément par leur statut particulier, dites-vous, et leur façon de se placer dans une chaîne de transmission. Les communautés monastiques ont une vision de la vie à très long terme. Le moine ne cherche pas un bref et violent effort qui serait une performance à répéter, mais le travail recommencé qui demande de l'endurance. C'est drôle parce que c'est complètement antinomique avec votre côté slasher, Théophane Leroux. Il y a un paradoxe. Cette vie monastique vous a fait rêver, et pourtant, après, je vous connais pas très bien, après avoir lu votre livre, il me semble que vous avez un côté quand même oiseau libre.
2: C'est bien pour ça que je ne suis pas moine.
1: En fin de compte. Non mais ça vous a quand même titillé. Qu'est-ce qui vous a rêvé au fond dans cette vie monastique,
2: hein? En fait, il y a eu quand même pour moi, ma vraie découverte entre guillemets avec la vie monastique commence en 2015 où j'ai fait un séjour dans un monastère cistercien cher à mon cœur, et j'ai eu la chance, la grâce de pouvoir discuter plusieurs fois avec le père abbé, qui m'a un peu remis d'équerre et qui m'a un peu fait comprendre que quand on était chrétien, il fallait prendre en compte dans sa vie l'existence de Dieu et ne pas agir comme si Dieu n'était pas là. ce qui était un peu mon cas à l'époque. Et moi,
1: qui était votre cas?
2: C'est-à-dire que je vivais ma vie de chrétien lambda, j'essayais de bien faire les choses, j'étais pas un méchant garçon, mais.
1: Vous avez été un bon scout,
2: Je suis la caricature.
1: Vous annoncez la couleur.
2: Hein. Ça y est.
1: Ça m'a fait rire le début de votre livre. Il y a tout, hein. Il y a tout qui va.
2: Je suis né à Versailles, je viens d'une famille nombreuse.
1: Je suis la caricature parfaite du Versaillais. Je suis né, j'ai été baptisé à Versailles dans une famille catholique pratiquante. Mon père était officier, ma mère m'est revoyée. Je les vouvoie toujours. J'ai une chevalière qui me vient de mon grand-père, des ancêtres plus ou moins nobles. J'ai fait toute ma scolarité dans des écoles privées. J'ai 5 frères et sœurs, dont l'aînée est religieuse et le second prêtre. Vous avez vraiment tout coché, hein.
2: Oui, je sais pas si j'ai écrit, j'ai aussi une maison de famille en Bretagne.
1: Enfin, alors là, vraiment, mais là, vous êtes juste.
2: C'est catastrophique.
1: Over parfait, quoi.
2: mais donc effectivement il y avait pas de un peu toutes les cases extérieures cochées, mais il y avait peut-être pas cet élan intérieur qui fait vivre un peu différemment.
1: Ouais.
2: Et donc en 2015 j'ai fait ce séjour dans cette abbaye, cette retraite, et puis ma perspective a radicalement changé. Mais c'est pas parce qu'on se dit ah oui très bien, j'ai un but dans ma vie, c'est en gros de chercher Dieu, que en fait une fois qu'on le fait ça, on va pas très, enfin voilà, il faut avancer quand même. Bien ma foi, j'ai pendant des années, je me suis dit, j'avais eu un peu ce flash dans cette abbaye monastique où c'est un simple changement de perspective. Vous savez, dans le journalisme, on parle d'angle pour parler d'un article ou d'une émission. Eh bien, on m'a fait changer d'angle sur ma vie. On m'a fait regarder ma vie d'une perspective un petit peu différente. Et à partir de ce moment-là, les choses prennent une forme différente et on avance de façon un petit peu différente. Eh bien, c'est ce qui m'est arrivé. Donc, j'ai avancé, j'ai changé d'angle. Donc, j'avais un peu toujours le même but, mais vu d'une manière différente. Et j'ai essayé petit à petit de mettre la foi un peu plus dans mon quotidien, de m'adresser à Dieu, d'essayer de mieux le connaître, d'essayer de me mettre en présence de la présence avec un grand P. Et assez naturellement, la question de la vie monastique s'est posée, parce que ma foi, je me sens bien dans les monastères, particulièrement dans les monastères cisterciens. Il y a un équilibre entre la vie de travail, la vie de prière. Il y a une grande liberté, contrairement à ce qu'on pourrait croire. Il y a un grand détachement vis-à-vis des biens de ce monde, justement, vis-à-vis du travail aussi. En fait, c'est pas le travail qui est le maître, c'est le l'homme, enfin, et Dieu qui sont les maîtres du travail. Le travail n'est qu'un moyen. Et c'est quelque chose qui me plaisait. Et puis, le père Abbé, à l'époque, m'avait dit, mais attendez, n'idéalisez pas trop quand même, prenez votre temps, etc. Et puis, j'ai tellement pris mon temps que j'ai fini par ne jamais rentrer dans un monastère en tant que postulant, parce que j'étais vraiment pas fait pour ça.
1: Et on peut dire que vous savez savourer la vie et que vous ne saviez pas la savourer avant toutes ces expériences, notamment ce passage par l'agriculture.
2: Alors, je sais que mon passage dans les vignes m'a beaucoup développé mon tempérament contemplatif. Je sais que j'ai un tempérament contemplatif de nature, mais le fait d'être dehors, d'avoir un temps un petit peu différent, d'être au contact de la nature, m'a permis effectivement de poser un regard qui est différent, qui est plus affûté, qui me permet de voir des détails que je n'aurais pas vus auparavant. Maintenant, je ne sais pas si je suis arrivé au bout de cette quête-là. Pour moi, c'est un peu développer son regard contemplatif sur le monde, développer un regard poétique sur le monde. C'est un peu une conversion de toute une vie.
1: Est-ce que ça veut dire moins s'inquiéter, selon vous, d'une certaine façon?

0: Et un peu.
1: J'ai jamais été très bon à l'école. Voilà, mais j'ai voilà, je mais suis
0: ça
1: pas...
0: marchait quand même. Ça marchait, quoi.
1: J'ai eu mon bac comme tout le monde, mais voilà, j'ai jamais fait d'étincelles.
0: Et même dans votre métier, ça marchait.
1: Oui, dans mon métier, ça a marché, mais là aussi, enfin, j'ai pas le sentiment d'être ni meilleur ni moins bon qu'un autre. Enfin, c'est assez lambda et c'est très bien. Enfin, ça me va. Mais donc, je ne sais pas si je pense que mon regard contemplatif continue de se développer aujourd'hui. En fait, j'ai quand même pris des bonnes habitudes dans ma vie.
0: Comme quoi, par exemple, c'est intéressant.
1: Bah, je regarde plus les oiseaux qu'avant. Il y en a à Paris, en fait. Ouais. On les entend parfois. Mmh. Et je sais qu'aujourd'hui, j'arrive plus facilement à regarder les oiseaux qu'avant et ça me réjouit beaucoup.
0: Et les odeurs aussi ou pas? Vous êtes plus sensible aux odeurs qu'avant? À Paris, pardon.
1: Bonne question. peut-être pas, je sais pas. Je saurais pas vous dire. Je sais pas, ça me frappe un peu moins. Mais c'est vraiment, ça passe par l'œil beaucoup. Ouais. Je pense que je réussis. Aujourd'hui, j'habite au Mans et j'ai la chance d'habiter dans la vieille ville du Mans. Et pour moi, c'est un émerveillement tous les jours de descendre, de prendre mon vélo et de regarder ces vieilles pierres, ces colombages, ces sculptures. C'est quelque chose qui me charme beaucoup.
0: Et vous parlez, ça c'est très intéressant au début, donc dans tout ce passage sur votre travail de viticulteur, vous parlez de la météo. En fait, la météo, c'est bête, hein, mais l'attention que nous portons à la météo en ville n'est pas du tout la même. Elle est aux antipodes de la météo vécue par les agriculteurs en général. Alors, les vignerons en particulier, en ce qui concerne, c'est à la fois fort et fragile une vigne, hein, on le sait, vous parlez beaucoup du cep, etc., de la métaphore du cep, c'est très intéressant. Et vous avez appris, au fond, à attendre, à être stressé, même parfois, à être inquiet avec les vignerons. La grêle va-t-elle tomber juste après la taille, enfin voilà, c'est parfois des semaines de travail ou des journées, une année de travail qui est fichue en l'air, quoi, hein. Juste une météo capricieuse.
1: C'est certain que dans les vignes, c'est une des choses qui m'a frappé au tout début, c'est que la météo n'est plus un simple prétexte au début de la conversation, quand on rencontre ses collègues, mais c'est quasiment une question, j'ai presque de vie ou de mort de la vigne, parce que effectivement, comme vous le disiez, le gel peut frapper, la grêle peut frapper, les éléments, les champignons peuvent attaquer la vigne, et en fait, on peut perdre en un jour, en 24 heures, sa récolte de l'année. Parfois même plusieurs récoltes, puisque la grêle, en fait, ça vient saccager des pieds pour plusieurs années. Et derrière, il faut plusieurs années pour s'en remettre, pour retailler, pour que la vigne refasse des beaux bois. Et donc là aussi, ça nous fait prendre conscience, ça nous fait voir les choses de façon complètement différente. Et aujourd'hui, maintenant que j'ai quitté les vignes et je ne travaille plus dehors, je suis revenu à un mode de consommation de la météo qui est plus classique. Je regarde voir s'il va pleuvoir au moment où je vais prendre mon vélo pour aller bosser, mais... quand on s'apprête à passer 8 heures sous la flotte ou sous le soleil, c'est pas la même chose. Et quand en plus on sait que ça va avoir un impact sur les 15 prochains jours, voire sur les 365 prochains jours, parce que ça peut faire travailler toute la récolte dans un sens ou dans l'autre, on n'a pas du tout le même regard sur la nature.
0: Et je sais plus quel auteur disait récemment, ils sont plusieurs, mais c'est quelque chose que vous écrivez vous aussi d'une certaine façon, Théophane Leroux. Il est bon aussi parfois de remettre les pieds dans la boue, d'affronter le froid, la pluie, la chaleur. D'une certaine façon, ça rend vivant. Et puis, cela nous remet aussi dans une incarnation, dans une réincarnation. Non, dans une incarnation, c'est déjà pas si mal. Et puis, dans un rapprochement avec ce que nous sommes, notre nature, et avec la dame nature, quoi, la nature en général. Peut-être c'est ça aussi qui nous rend si fous, si agressifs, si frustrés, si inadaptés, etc.
1: Ben, ce qui est certain, c'est que la nature...
0: c'est pas grave, la pluie. On est fait pour supporter la pluie.
1: C'est pas grave, et puis surtout...
0: Il pleut trois gouttes, on est là, on s'affole, on se met à l'abri.
1: Moi, j'ai pas encore réussi à trouver la façon de ne pas faire tomber la pluie. Donc, vous savez, au rugby, on dit que l'arbitre fait partie des éléments du jeu, comme la pluie, le vent ou la grêle. Ben, c'est pareil. Enfin, ça sert à rien de s'énerver dessus, on peut rien y faire. C'est comme ça, il faut faire avec. Alors effectivement, on peut prendre des précautions pour protéger les vignes de la grêle, on peut prendre des précautions pour protéger les vignes du gel, etc. Mais on peut toujours prendre des précautions. La personne qui m'a fait l'honneur de préfacer mon livre, le professeur Carlo Sola, qui était professeur au Collège de France, c'est vraiment une préface d'amitié. Enfin, c'est quelqu'un qui pourrait être mon père et qui a vraiment été, qui a daigné faire une préface, et je le remercie grandement. Il m'avait dit la première fois que j'ai rencontré, on discutait de ça et il me disait mais en fait on peut prendre passer sa vie à prendre des précautions, vous savez, à anticiper le retard du train qu'on va prendre pour aller prendre son train, etc., etc.
0: Ça me parle.

0: Mais si on prend sa vie à faire des précautions, on ne vit plus, on ne sort plus de chez soi, en fait. Et la nature peut nous rappeler que, bah, il faut bien se frotter au réel pour vivre vraiment, parce que sinon, on ne vit pas du tout. Enfin, on vit sa vie dans un cocon, dans une protection permanente, dans une suranticipation, dans la peur permanente de ce qui va pas.
1: La politique de l'hydrodon.
0: Oui, c'est pas la vraie vie, ça.
1: Non. Alors justement, vous reprenez. Alors justement, je ne sais pas si c'est quand même lié à notre sujet. Si je renonçais à la vocation monastique, dites-vous, je reste tentée par cette parabole du Christ, où un homme riche se repose après avoir accumulé des réserves de grains pour les années à venir. Il pense, mange, boit, profite de l'existence. Ça, c'est un peu ce que nous enjoignons à faire aujourd'hui pour être certains en tout cas. Et la nuit même, un ange lui apparaît qui lui dit « Tu es fou !» Cette nuit, ton âme te sera prise, se sera même reprise. Est-ce que tu as accumulé? Qui l'aura? Cette parabole, dites-vous, m'apporte des questions vertigineuses. Chaque jour, je me demande si j'ai bien employé le ton qui m'a été donné. N'empêche que, alors, vous la posez, mais il y a de quoi être torturé, puisqu'aujourd'hui, comme je le précisais au début, c'est vrai. Aujourd'hui, mange, bois, profite de l'existence, finalement, l'une des règles basiques. Alors, je dis pas que tous les experts en développement personnel conseillent ça, mais bon, c'est le faux hédonisme mal compris par nos contemporains qui est véhiculé d'Instagram et sur les réseaux sociaux. Théophane Leroux. En fait, le bien-être, la santé, c'est le plus important. On le voit, on le lit, on l'entend toute la journée. Ça.
0: C'est presque plus que le bien-être, c'est vraiment la question aussi du divertissement, c'est-à-dire que on nous dit voilà, oubliez en fait votre quotidien, divertissez-vous, sortez de là, échappez-vous, évadez-vous. Et en fait, effectivement, on peut passer sa vie à s'évader, à se divertir. Bon, voilà, quelqu'un de plus intelligent que moi a dit plein de choses très intéressantes là-dessus, hein, Blaise Pascal.
1: Sylvain Tesson.
0: Non, ben on est passé de Johnny Hallyday à Blaise Pascal. J'espère que vous noterez le saut qualitatif.
1: En passant par Sylvain Tesson, ça va.
0: non, mais voilà, on passe notre vie à se divertir, à ne pas être là où nous sommes vraiment. Et en fait, eh bien, moi, cette parabole, effectivement, de l'homme riche qui dit ça y est, j'ai fait des réserves, des provisions. En fait, du jour au lendemain, on lui dit bah non, ce soir tu vas mourir. Moi, ça me fait un peu flipper parce que je me dis en fait, qu'est-ce que j'ai fait de ma vie pour l'instant? J'ai 34 ans, c'est très bien. J'ai écrit des bouquins, j'ai fait plein de choses, j'ai des amis, etc. C'est très chouette. Mais toutes les heures de ma journée que j'ai passées à regarder, à scroller sur YouTube, à faire n'importe quoi.
1: C'est quand même terrible. Hein.
0: C'est quand même terrible. Et on est tous concernés par ça. C'est quand même un peu fatal de se le rappeler.
1: Ouais.
0: Et je pense que c'est important. Saint Benoît disait justement...
1: Et on dit, j'ai pas le temps.
0: Saint Benoît disait que les moines devaient toujours avoir la mort en face d'eux, devaient toujours savoir que la vie se termine à un moment et qu'en fait, bah.
1: Peut-être ce soir.
0: Pour vous, comme pour moi,
1: Théophane.
0: Bah voilà, j'espère ne pas être fauché par une bagnole en sortant de Radio Notre-Dame, mais, tout peut s'arrêter du jour au lendemain. Et en fait, qu'est-ce qu'on a envie de garder à la fin? On en revient à ça, ce qu'on disait tout à l'heure. Est-ce qu'on a envie de garder un tas de pognon sur lequel on va mourir? Moi, personnellement, ça me fait pas rêver. De toute façon, je suis incapable de gagner beaucoup d'argent, donc ça fonctionne pas. Est-ce qu'on a envie de garder ma belle bibliothèque de livres derrière laquelle que j'ai un mal fou à déménager parce qu'en fait, il y a 1600 bouquins et que ça fait beaucoup de carton? Est-ce que j'ai envie de garder derrière moi le temps que je vais passer avec les personnes que j'aime? Est-ce que j'ai envie de garder derrière moi les belles conversations avec mes amis, les moments d'amitié, les moments d'amour passés? C'est peut-être ça le plus important.
1: Faut-il travailler moins pour gagner moins? Question du mois de mai dans votre journal.
0: C'est la question du mois de mai. C'est une vraie question aussi que je me pose encore. Mais ça pose.
1: On revient un peu. Au sujet
0: exactement. Mais
1: tout à l'heure.
0: Gagner moins, je pense. Enfin, je pense qu'effectivement, on a sacralisé le travailler plus pour gagner plus, etc. On va en faire plus, ça va être génial, vous allez voir, etc. Et puis, bah, on s'aperçoit que ça n'a pas très bien fonctionné.
1: Non.
0: En tout cas, a priori, j'ai pas ce sentiment-là. Moi, je suis intimement persuadé qu'il faut faire moins, mais mieux. Aujourd'hui, je préfère boire une bouteille de bon vin dont je sais par qui et comment elle a été travaillée, plutôt que 50 bières de mauvaise qualité ou de 50 mauvais vins de mauvaise qualité. Et je pense que... quand on gagne en densité de vie, quand on fait attention à ce qu'on fait, quand on fait attention avec qui on passe notre temps aussi, quand on fait attention aux produits qu'on goûte, quand on goûte vraiment les produits qu'on goûte, quand on mange pas vite, enfin vous voyez, c'est cette densité, cette présence à ce qui nous entoure, à ce CE et ce CEUX qui nous entoure.
1: Et c'est mal vu de le disent régulièrement, mais nos invités ici dans Quête de sens, on l'entend à droite à gauche. À quel point il est de bon ton, il est bien vu, de dormir peu, d'être extrêmement efficace, de ne pas arrêter, de dire j'ai pas le temps, Ça, c'est très, très bien vu. C'est très, très mal vu de dire...
0: Et effectivement, il faut être efficace. Chaque seconde de notre vie doit être rentable, doit être profitable, productive. Il faut toujours faire quelque chose. Et puis, il faut qu'on gagne des points en allant courir, on gagne des points en prenant des trains. Enfin, tout doit être monétisé. Effectivement, je pense que ça demande... C'est mal vu de faire autre chose qui ne soit pas monétisable. Et d'ailleurs... On voit que tout tend à être monétisé, le temps de cerveau disponible, toute notre attention, l'économie de l'attention, c'est bien connu. Eh ben, je pense que c'est pour nous, peut-être, justement, pour gagner en densité de vie, il faut essayer de faire des pas de côté et de s'extraire un peu de ce système de surproductivité en permanence. Mais c'est vrai que ça demande
1: un effort
0: au début. Mais comme tous les efforts, quand on commence à courir, on crache un peu ses poumons, mais après, on aime bien ça. Il paraît, parce que je ne cours pas.
1: Ouais, vous
0: je fais du rugby.
1: Ah bah écoutez, si, bah on court quand on fait du rugby.
0: Mais je cours pas pour courir.
1: Vous racontez vos souffrances, vos maux terribles de dos notamment, vos mains que vous n'arrivez plus à fermer au début de votre expérience dans la vigne, hein, de votre travail d'ouvrier viticole. C'est au début, on sait bien que tout marcheur aussi qui commence à marcher, quand on commence par exemple le chemin de Saint-Jacques ou quand on commence la randonnée au long cours, on se rend compte qu'au début ça fait mal tous les soirs, c'est des souffrances terribles. Et puis au bout d'une semaine, le corps s'assèche et puis le corps surtout se fait en fait, tout simplement, comme le vôtre s'est fait aussi au travail de la vigne, au contact de la vigne. Théophane Leroux.
0: Alors mon corps effectivement m'a surpris par sa capacité à se faire, comme vous dites, au travail de la vigne, à s'endurcir. Mais il est vrai aussi que j'ai touché mes limites, parce que moi je suis boiteux par exemple, j'ai une jambe qui est un peu plus courte que l'autre, et ça n'aide pas du tout. J'ai quand même des genoux qui grincent, et malgré le fait que je me sois beaucoup renforcé, que j'ai beaucoup maigri, vous me voyez très fit comme on dit, aujourd'hui j'ai quand même eu des problèmes qui ont continué, donc ça a aussi contribué à ma décision de ne pas rester très longtemps dans les vignes au bout d'un certain temps. Mais effectivement, on parlait de discipline justement sur le fait de s'affiner. En fait, c'est pareil dans notre vie intérieure. Quand on en fait moins, quand on en fait mieux, on s'affine aussi intérieurement.
1: J'aime bien le mot assèchement, mais c'est ça, je voulais dire s'affiner en fait. C'est un peu comme on affine un vin, enfin bref. Théophane Leroux, merci beaucoup. Nous nous retrouvons dans quelques instants. Merci beaucoup, c'est pas fini. Vivre l'action de Simon Meigny, les amis. Pourquoi avons-nous tant de mal à savourer la vie ? Petite leçon de vie aujourd'hui avec un grand V, avec notre invité Théophane Leroux. On se retrouve dans quelques instants, à tout de suite.
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0: de la douceur et de la joie dans ce monde brut. Pourquoi avons-nous tant de mal à savourer la vie? Eh bien, Théophane Leroux est mon invité dans cette émission En quête de sens sur RCF Notre-Dame. Lui, qui est journaliste et qui a publié Journal d'une reconversion, ce temps où nous mourrons de ne pas vivre, publié chez Plon. Il raconte son expérience en tant qu'ouvrier viticole. Il y a quelques temps, il avait écrit un journal. Mois après mois, il nous raconte ce chemin, au fond. Hein, c'est un cheminement que vous avez vécu. Et alors, au mois de décembre, on arrive au chapitre 12, page 215. Quelle est belle la liberté. La liberté arrive au chapitre 12. Théophane Leroux.
1: C'est le titre d'une chanson de Georges Brassens.
0: Ouais.
1: Et effectivement, la liberté arrive au chapitre 12, mais c'est un peu la quête qui transpire de toutes ces pages. En tout cas, il me semble que c'est... ma quête, une de mes quêtes à moi, je suis un peu anarchiste au fond de moi-même, je pense, comme Brassens, je fume la pipe comme Brassens, j'ai eu la moustache comme Brassens. Bref, mais non, effectivement, il y a toujours cette question de la liberté vis-à-vis, par exemple, de biens matériels, des circonstances de nos vies. Jusqu'à quel point est-ce qu'on est libre? Moi, j'aime bien. J'allais dire avoir mon petit confort, c'est vrai aussi, mais c'est pas ce que je voulais dire. J'aime bien aussi avoir une vraie liberté dans mon organisation, dans ma façon de travailler. J'aime bien pouvoir m'exprimer dans mon travail. Et voilà, c'est aussi une des quêtes qui traverse mon livre.
0: Il y a quelque chose qui est intéressant aussi. Vous dites la lumière n'est pas derrière ou devant moi. Elle est là où je suis. Seulement là où nous sommes est la présence. En fait, votre livre, il aurait pu tenir sur ces trois lignes, hein, finalement. C'est le résumé.
1: Oui, mais je pense que mon éditeur n'en aurait pas voulu.
0: Et qu'est-ce que vous répondez à parce que vous êtes... alors, vous n'avez pas d'enfant. Et quand on commence à en avoir, est-ce que ça reste vrai, ce que vous avez dit juste avant que je vous cite, là, sur le côté « j'aime bien gérer mon organisation comme je l'entends », est-ce que c'est quelque chose qui est faisable, qui est... C'est pas toujours faisable, ce que vous dites.
1: Je sais plus si j'en parle dans le livre, mais il me semble que Blaise Pascal, encore lui, disait que les circonstances, les faits, les circonstances sont nos maîtres. C'est-à-dire que ce qui nous arrive dans nos vies, il faut vivre avec ça. C'est comme la météo. On fait avec. On a ces blocs-là dans nos vies. Eh bien, on fait avec, on tourne autour, mais il y a mille manières de tourner autour. Et on peut, effectivement, quand on choisit, bah, je ne sais pas, moi, bref, quand on se marie, quand on a des enfants, quand on a des choses qui viennent bloquer des blocs de pierres, des piliers dans nos vies, et on peut construire quelque chose autour.
0: Et
1: mais la façon dont on le construit, c'est à nous de le faire.
0: Ouais, sauf qu'aujourd'hui, effectivement, pourquoi je vous emmène sur ce terrain-là, c'est qu'aujourd'hui, on n'en veut plus de tout ça. Vous voyez bien qu'on vit dans une société no kids, l'engagement longue durée en couple, c'est terminé, puisque c'est que de la contrainte en barre, en fait. On voit les choses ainsi. C'est pour ça que c'est intéressant, votre vision de la liberté. La liberté n'est pas celle qu'on croit, en fait, peut-être aujourd'hui. On le dit souvent dans cette émission, mais c'est intéressant.
1: Oui, la liberté, c'est effectivement le choix de... Vous savez, les sportifs ou les grands musiciens, ils s'entraînent avec une discipline de fer tous les jours pour avoir la liberté de s'exprimer le jour du match ou le jour du concert. Et ben, c'est exactement, c'est pareil dans nos vies. Il faut avoir une certaine assaise sur certaines choses pour pouvoir s'exprimer le reste du temps. Et en fait, bah, typiquement, si je suis vigilant, très vigilant sur mon smartphone, j'aurai du temps pour faire mes aquarelles. Je vous rassure, ça fait un an que j'ai pas fait d'aquarelle, donc ça veut dire que je suis pas très vigilant. Mais
0: vous êtes discipliné sur autre chose.
1: J'essaie de me discipliner sur autre chose. Et puis voilà, la
0: vous écrivez
1: que
0: aussi.
1: J'écris un petit peu, il y a plein de choses. Donc, on peut pas toujours passer sa vie à faire des aquarelles. Je le regrette. Je suis pas encore un grand peintre, mais ça viendra un jour. Mais je pense que effectivement, la liberté, c'est pas le manque d'attache, c'est pas le manque de lien, ça se saurait. Sinon, la liberté, c'est d'avoir des bases, d'être le plus solide possible pour justement pouvoir s'exprimer et rayonner le plus possible autour de soi.
0: On n'est pas assez discipliné. Aujourd'hui, on manque de discipline.
1: Oui, je pense peut-être qu'on est un peu mou, qu'on a peine à se prendre en main, moi le premier, hein, j'ai du mal à me réveiller, à me lever le matin quand mon réveil sonne, alors qu'en fait, je gagnerais peut-être un quart d'heure dans mon lit et je gagne un quart d'heure de sommeil. Pourquoi on n'y arrive pas?
0: Vous savez, je me mets dedans, hein.
1: Oui, non, mais on est tous,
0: c'est terrible.
1: On est tous pareils. Et moi-même, en disant ça, j'ai du mal à me réveiller le matin et parfois, je reprends des résolutions, puis je me réveille bien pendant 15 jours et puis après, je suis fatigué parce que je me suis pas couché assez tôt, parce que, mais ce qui est important, c'est de travailler cette liberté-là, c'est de se remettre cette discipline, c'est de se remettre sur le métier, sur l'ouvrage, et de recommencer. Puis les habitudes se prennent petit à petit aussi. Quand on fait des gammes au piano, a priori, on rate, et puis à un moment, on fait passer le morceau. Eh bien, c'est pareil en fait pour les petites disciplines de nos vies. À un moment, ça finira bien par fonctionner. Il faut pas avoir peur, je pense, de de la lenteur, de l'aspect répétitif, de recommencer, de se louper, de re-recommencer tous les jours.
0: Ouais. Et la disponibilité aussi, puisque je rappelle que l'émission du jour interroge sur le fait de savourer, cette capacité hein, finalement à savourer la vie. Est-ce que nous l'avons toutes en germe de la même façon, selon vous je m'interroge en même temps que je le dis, hein, Théophane Leroux, mais est-ce que c'est un don, est-ce que c'est une capacité qu'il faut muscler, le fait de savourer la vie finalement, s'il fallait là répondre à cette question maintenant?
1: Eh ben, c'est les deux à la fois, c'est-à-dire que effectivement il y a des tempéraments qui sont sans doute plus contemplatifs, d'autres plus anxieux, plus dans l'action, etc. Mais finalement l'action c'est peut-être une autre façon de savourer la vie.
0: C'est vrai.
1: Et puis ben évidemment que ça se muscle, que ça se travaille. Ça s'entraîne et je pense qu'il y a des personnes qui ont des tempéraments, je vais y arriver, purement contemplatifs, mais qui ne travaillant pas ça, ne favorisent pas ce talent, enfin ne le font pas éclore. En fait, mais c'est comme tout, enfin on a énormément de choses en germe. On sait que c'est le travail, encore une fois, petit à petit, la discipline, l'entraînement sur les tempéraments aussi est très important à long terme. Le travail petit à petit et à long terme est très important. Les moines n'ont pas bâti des civilisations en construisant des énormes abbayes avec 120 moines ou 200 moines du jour au lendemain. C'était des petits monastères qui ont été défrichés, etc., etc. Et en défrichant des petits marais, on en vient à créer l'ordre cistercien qui a presque régné sur l'Europe pendant des centaines d'années.
0: Ouais. Heureux qui craint le Seigneur et marche selon ses voies, tu te nourriras du travail de tes mains. Heureux es-tu, à toi le bonheur, psaume 127. C'est le psaume du 30 décembre, dites-vous, je veux terminer mon année sur cette note et penser à celle qui s'ouvre. En revenant au vignoble, j'ai le sentiment d'avoir conquis une certaine liberté. Je me mets à distance pour un temps des technologies envahissant ma vie personnelle et professionnelle et que je ne sais pas trop dompter. En travaillant la glèbe, je reprends conscience de ma présence sur terre, de la présence avec un grand P, et je me délie de ces connexions intempestives. Ben voilà, c'est ça la définition de la liberté. Ça se conquiert en fait, c'est un travail.
1: Effectivement,
0: c'est pas la quête du plaisir immédiat comme on le perçoit aujourd'hui. C'est presque plus fort que nous parfois.
1: C'est vraiment une conquête plus importante que d'aller marcher sur la Lune.
0: Écoutez, vous aviez quelques secondes de plus pour étayer, mais c'est une magnifique conclusion, cher Théophane Leroux.
1: Merci,
0: je vous remercie infiniment d'être venu dans cette émission En quête de sens, vous frotter à ce thème de la saveur, retrouver la saveur de la vie. Eh bien, pourquoi avons-nous tant de mal à savourer cette vie? On a non seulement, compris pourquoi on avait tant de mal et surtout comment mieux la savourer, cette vie et tout ce qu'elle nous offre de si merveilleux, n'est-ce pas Théophane Leroux? On est d'accord avec ça
1: hein? Et oui, il faut prendre le temps de la savourer, la
0: prendre
1: vie, prendre le temps de vivre, l'attraper.
0: Voilà, attraper cette chance, enfin pas c'est ce qu'on dit souvent, attraper la chance, mais là c'est attraper.
1: Ou l'en serrer à bras le corps.
0: Voilà, et bien écoutez, ce sera le mot de la fin pour le coup. Théophane Leroux, merci beaucoup.
1: Merci Marie-Marie.
0: Ce temps où nous mourrons de ne pas vivre, ce journal Une reconversion chez Plon, je vous remercie infiniment. Merci et très bonne journée à tous.
1: Merci.

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5: Lecture du livre du prophète Isaïe. Je veux chanter pour mon ami le chant du bien-aimé à sa vigne. Mon ami avait une vigne sur un coteau fertile. Il en retoura la terre, en retira les pierres, pour y mettre un plant de qualité. Au milieu, il bâtit une tour de garde et creusa aussi un pressoir. Il en attendait de beaux raisins. Mais elle en donna de mauvais. Et maintenant, habitants de Jérusalem, hommes de Juda, soyez donc juges entre moi et ma vigne. Pouvais-je faire pour ma vigne plus que je n'ai fait? J'attendais de beaux raisins. Pourquoi en a-t-elle donné de mauvais? Eh bien, je vais vous apprendre ce que je ferai de ma vigne. Enlever sa clôture pour qu'elle soit dévorée par les animaux. Ouvrir une brèche dans son mur pour qu'elle soit piétinée. J'en ferai une pente désolée. Elle ne sera ni taillée ni sarclée. Il y poussera des épines et des ronces. J'interdirai aux nuages d'y faire tomber la pluie. La vigne du Seigneur de l'univers, c'est la maison d'Israël. Le plan qu'il chérissait, ce sont les hommes de Juda. Il en attendait le droit, et voici le crime. Il en attendait la justice, et voici les cris. Cela commence comme une chanson de vendange. Je chanterai pour mon ami le chant du bien-aimé à sa vigne. Mon ami avait une vigne sur un coteau fertile. Il en retourna la terre, en retira les pierres pour y mettre un plant de qualité. La vigne en Israël est chose précieuse et tout le monde sait quel soin patient et attentif elle requiert de la part du vigneron. Si bien qu'une chanson de vendange, vantant la sollicitude du vigneron, était devenue une chanson de noces. On invitait le jeune époux à prodiguer autant de soins à son épouse. Le prophète Isaïe, à son tour, reprend la même chanson, mais cette fois pour parler de l'alliance entre Dieu et Israël. De la chanson de vendange devenue chant de noces, il a tiré une véritable parabole. Ses auditeurs ne s'y tromperont pas. Il ne s'agit pas d'une simple chanson de vendange, ni même de fête de mariage. D'ailleurs, c'est le prophète lui-même qui déchiffre la parabole. Je cite, « La vigne du Seigneur de l'univers, c'est la maison d'Israël. Le plan qu'il chérissait, ce sont les hommes de Juda. » Quant aux fruits, Isaïe est tout aussi clair. Le bon raisin attendu, c'est le droit et la justice. Le mauvais raisin, c'est ce qu'il appelle le crime et les cris. Par la suite de ce chapitre, il précise ses reproches. Malheur, ceux-ci joignent maison à maison, champ à champ, jusqu'à prendre toute la place et à demeurer seuls au milieu du pays. C'est la recherche égoïste de l'argent et de la propriété qui est visée ici. Et cette insouciance des riches pour le malheur des pauvres qui caractérise souvent les périodes prospères. Je cite encore Isaïe. Levés de bon matin, ils courent après les boissons fortes et jusque tard dans la soirée, ils s'échauffent avec le vin. La harpe et la lyre, le tambourin et la flûte accompagnent leur beuverie. Mais ils ne regardent pas ce que fait le Seigneur et ne voient pas ce que ses mains accomplissent. C'est Isaïe au chapitre 5. Et il y a pire encore, c'est la perversion de la justice. Je cite encore, « Malheur, ils déclarent bien le mal et mal le bien. Ils font de l'obscurité la lumière et de la lumière l'obscurité. Ils font passer pour amer ce qui est doux et pour doux ce qui est amer. Ils justifient le coupable pour un présent. Autrement dit, les juges se font acheter. Et ils refusent à l'innocent sa justification. » Et que fait le vigneron mal récompensé de ses efforts? Il finit par admettre que la terre est trop mauvaise et il abandonne l'entreprise. Le beau carré bien ordonnancé sera vite redevenu un terrain vague où pousseront épines et ronces, comme dit Isaïe. C'est toujours la même leçon. Dès qu'on s'éloigne de la fidélité au commandement, on fait fausse route. Et le peuple, créé pour que tous ses membres soient heureux et libres, devient le règne de tous les égoïsmes et de tous les vices. Et cela se termine toujours mal. tout comme un beau carré de vigne laissé à l'abandon devient la proie des bêtes sauvages. Ce qui est troublant quand même, une fois de plus, dans ce message du prophète, c'est qu'Isaïe attribue à Dieu lui-même l'exercice du châtiment. Le vigneron de sa parabole ne se contente pas de laisser faire le cours des choses. C'est lui-même qui enlève la clôture et ouvre une brèche dans le mur pour que la vigne soit piétinée et dévorée par les animaux. En réalité, comme dimanche dernier avec le prophète Ézéchiel, nous sommes à une étape de la pédagogie de Dieu. Avec Isaïe, nous sommes même avant Ézéchiel. Donc, à une époque où l'on dit volontiers que Dieu punit nos mauvaises actions, à une époque surtout où on n'est pas débarrassé d'idolâtrie. Et donc, pour le prophète, il s'agit avant tout d'affirmer qu'il n'existe qu'une puissance au monde. Aucune autre divinité n'est à craindre. Dans tout ce qui nous arrive, c'est vers le Dieu d'Israël qu'il faut se tourner. Lui, le Saint d'Israël, est totalement étranger à toutes les bassesses et les injustices des hommes. Ceux-ci n'ont donc aucune chance de survie s'ils ne changent pas de vie. Là, Isaïe fait la grosse voix, si j'ose dire. Mais n'oublions pas que le même Isaïe, plus tard, quand il faudra remonter le moral des troupes, reprendra son chant de la vigne, mais avec d'autres couplets. Je cite « Ce jour-là, chantez la vigne délicieuse, moi le Seigneur, j'en suis le gardien. À intervalles réguliers, je l'arrose. De peur qu'en y fasse irruption, je la garde nuit et jour. Je ne suis plus en colère. » C'est Isaïe, chapitre 27. Mais notre chance à nous, 2500 ans plus tard, c'est de savoir que Dieu n'est jamais en colère.
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5: Psaume 79. La vigne que tu as prise à l'Égypte, tu la replantes en chassant des nations. Elle étendait ses sarments jusqu'à la mer et ses rejets jusqu'au fleuve. Pourquoi as-tu percé sa clôture? Tous les passants égrapillent en chemin. Le sanglier des forêts la ravage et les bêtes des champs la broutent. Dieu de l'univers revient. Du haut des cieux, regarde et vois. Visite cette vigne, protège-la, celle qu'a plantée ta main puissante. Jamais plus nous n'irons loin de toi. Fais-nous vivre et invoquer ton nom. Seigneur, Dieu de l'univers, fais-nous revenir. Que ton visage s'éclaire et nous serons sauvés. Pour qui a entendu le chant de la vigne d'Isaïe à la première lecture de ce dimanche, ce psaume en est l'écho parfait. Le thème est le même, Israël est comparé à une vigne dont Dieu est le vigneron. Celui-ci a fait pour sa vigne tout ce qu'un vigneron peut faire. Il l'a soignée, protégée, gardée. Hélas, la vigne n'a rien donné. Mon ami avait une vigne sur un coteau fertile. Il en retourna la terre, en retira les pierres pour y mettre un plan de qualité. Au milieu, il bâtit une tour de garde et creusa aussi un pressoir. Il en attendait de beaux raisins, mais elle en donna de mauvais. On connaît la fin de la chanson. Le vigneron se met en colère. « Je vais vous apprendre ce que je ferai de ma vigne. Enlever sa clôture pour qu'elle soit dévorée par les animaux. Ouvrir une brèche dans son mur pour qu'elle soit piétinée. J'en ferai une pente désolée. Elle ne sera ni taillée ni sarclée. Il y poussera des épines et des ronces. J'interdirai aux nuages d'y faire tomber la pluie. » Visiblement, la métaphore de la vigne était parfaitement comprise quand on chantait ce psaume au temple de Jérusalem. Car les malheurs d'Israël sont exprimés dans ce psaume avec les mêmes images. Par exemple, on dit à Dieu « Pourquoi as-tu percé sa clôture? Tous les passants y grappillent ton chemin. Le sanglier, les forêts la ravagent, les bêtes des champs la broutent. » Traduisez « Nous sommes en période d'occupation étrangère. Les bêtes féroces, ce sont les ennemis du moment. » Dans un autre verset, on dit encore « La voici détruite, incendiée. » Ou encore, « Tu fais de nous la cible des voisins. » Nos ennemis ont vraiment de quoi rire. De quels ennemis s'agit-il précisément? On ne peut pas le dire. Malheureusement, toutes les guerres, toutes les occupations étrangères, où que ce soit, à la surface du globe, apportent avec elles le même cortège d'atrocités et de malheurs. Une autre phrase dit encore « Vas-tu longtemps encore opposer ta colère aux prières de ton peuple, le nourrir du pain de ses larmes, l'abreuver de larmes sans mesure ?» Tout cela ne suffit pas pour situer les circonstances concrètes qui ont inspiré cette supplication. Il est donc impossible de savoir quand ce psaume a été écrit. Est-ce au moment où la grande puissance assyrienne envahissait toute la région, en commençant par le royaume du Nord? Cela nous reporterait bien avant l'exil à Babylone, entre le 9e et le 7e siècle avant Jésus-Christ, puisque la capitale du royaume du Nord, Samarie, a été écrasée en 721. Est-ce bien plus tard, après la prise de Jérusalem par Babylone, c'est-à-dire au 6e siècle? Et il y a encore d'autres hypothèses possibles. De toute manière, quelles que soient les circonstances concrètes dans lesquelles est né ce psaume, le peuple d'Israël a malheureusement pu le redire à nouveau, à plusieurs reprises. Et aujourd'hui, à la surface du globe, nous connaissons plusieurs peuples qui pourraient le réinventer pour leur propre compte. Lorsqu'on lit ce psaume en entier, il se présente comme un cantique. Il est composé de 4 couplets et 4 refrains. Les couplets disent l'histoire d'Israël, vigne choisie par Dieu, prise à l'Égypte, autrement dit, le peuple que Dieu s'est choisi, qu'il a rassemblé, libéré de l'esclavage en Égypte et fait entrer dans la terre promise. La vigne que tu as prise à l'Égypte, tu la replantes en chassant des nations. Elle étendait ses sarments jusqu'à la mer et ses rejets jusqu'au fleuve. Et maintenant, c'est la désolation, le pain des larmes. Et le refrain, c'est la phrase « Dieu de l'univers, fais-nous revenir, que ton visage s'éclaire et nous serons sauvés. » L'expression « fais-nous revenir » est typique des célébrations pénitentielles. Le mot « revenir » signifie se convertir, faire demi-tour. Car on sait bien que si la vigne a donné de mauvais fruits, ce n'est pas de la faute du vigneron. Les prophètes l'avaient assez dit, Isaïe entre autres. Les bons fruits que Dieu attendait, c'était le droit et la justice. Comme le dit Michée dans cette phrase superbe, « On t'a fait savoir, ô homme, ce qui est bien, ce que le Seigneur exige de toi, rien d'autre que de respecter le droit, aimer la fidélité et marcher humblement avec ton Dieu. » Ils avaient beau être prévenus, les croyants, libérés par le Dieu qui veut l'homme libre, ils ont pourtant écrasé le pauvre et réduit le frère à l'esclavage. Ils n'ont pas cultivé la justice, ils ont cultivé la richesse égoïste. Dieu de l'univers, reviens, fais-nous revenir. Le refrain est donc une demande de pardon. Ce qui est remarquable, c'est que la formule oscille entre Dieu de l'univers, reviens, et Dieu de l'univers, fais-nous revenir. Quand on supplie Dieu de revenir en disant « Dieu revient », on sous-entend « reviens nous sauver ». Évidemment, on sait bien qu'il ne s'est pas éloigné, mais c'est un appel au secours. La deuxième formule « Dieu de l'univers, fais-nous revenir » dit bien que la conversion est à la fois œuvre de Dieu et œuvre de l'homme. En fait, c'est le demi-tour de l'homme, retourné par l'Esprit de Dieu.
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5: Lecture de la lettre de Saint Paul apôtre aux Philippiens. Frères, ne soyez inquiets de rien, mais en toutes circonstances, priez et suppliez tout en rendant grâce pour faire connaître à Dieu vos demandes. Et la paix de Dieu, qui dépasse tout ce qu'on peut concevoir, gardera vos cœurs et vos pensées dans le Christ Jésus. Enfin, mes frères, tout ce qui est vrai et noble, tout ce qui est juste et pur, tout ce qui est digne d'être aimé et honoré, tout ce qui s'appelle vertu et qui mérite des éloges, tout cela, prenez-le en compte. Ce que vous avez appris et reçu, ce que vous avez vu et entendu de moi, mettez-le en pratique. Et le Dieu de la paix sera avec vous. Ne soyez inquiets de rien, dit Paul. Et nous avons envie de lui répondre que ce n'est pas toujours facile. Mais il faut relire le verset qui précède ce texte dans la lettre de Paul. Il dit « Le Seigneur est proche ». Voilà pour Paul la meilleure et même la seule raison de rester serein, quoi qu'il arrive. Derrière cette petite phrase « Le Seigneur est proche », il me semble qu'on peut entendre deux choses. Premièrement, le Seigneur est proche de nous et cela on le sait depuis bien longtemps en Israël, depuis l'épisode du buisson ardent. Dieu est proche de nous parce qu'il nous aime. Deuxièmement, le Seigneur est proche parce que les temps sont accomplis, parce que le royaume de Dieu est déjà inauguré et que nous sommes dans les derniers temps. On connaît cette autre phrase de Paul empruntée au vocabulaire nautique. Le temps a cargué ses voiles, c'est dans la première aux Corinthiens. Comme un bateau, prêt d'entrer au port, replie ses voiles. C'est le sens du mot cargué. De la même façon, l'histoire humaine est tout près du port. Être croyant, c'est être tendu vers cet accomplissement de l'histoire. Non seulement le royaume s'est approché de nous en Jésus-Christ, puisque le royaume de Dieu, c'est Jésus-Christ, présent en tous, mais mieux encore, il nous attire comme un aimant. Et le reste du texte en découle. Puisque le Seigneur est proche, nous ne sommes inquiétés par rien. On croit entendre ici l'écho de cette superbe leçon sur la prière chez saint Matthieu. La leçon de Jésus, bien sûr. Ne vous souciez pas pour votre vie de ce que vous mangerez, ni pour votre corps de quoi vous le vêtirez. La vie n'est-elle pas plus que la nourriture? Et le corps plus que les vêtements? Ne dites pas qu'allons-nous manger, ou bien qu'allons-nous boire, ou encore avec quoi nous habiller. Tout cela, les païens le recherchent. Mais votre Père céleste sait que vous en avez besoin. Cherchez d'abord le royaume de Dieu et sa justice, et tout cela vous sera donné par surcroît. Ne vous faites pas de soucis pour demain. Demain aura souci de lui-même. À chaque jour suffit sa peine. Matthieu chapitre 6. Ce n'est pas de l'insouciance, c'est de la confiance, de la sérénité. Ne soyez inquiets de rien, puisque tout est déjà donné. Il n'y a qu'à puiser. Nous n'avons qu'à nous laisser emporter dans le torrent de la grâce. Prier, au fond, c'est se plonger dans le don de Dieu. Alors nous comprenons pourquoi dans la prière, supplication et action de grâce sont toujours liées. C'est une caractéristique de la prière juive qui dit toujours en même temps « Tu es béni, Seigneur, toi qui nous donnes » et « S'il te plaît, donne-nous ». C'est logique d'ailleurs. Si l'on prie Dieu, c'est parce qu'on sait qu'il peut et qu'il veut notre bonheur et qu'il y travaille sans cesse. Lui demander quelque chose, c'est implicitement au moins lui rendre grâce. Et c'est très exactement ce que dit Paul. En toutes circonstances, priez et suppliez tout en rendant grâce pour faire connaître à Dieu vos demandes. Mais comme disait Jésus, il ne suffit pas de dire « Seigneur, Seigneur ». Il faut encore faire la volonté du Père. Paul fait la même recommandation. Tout ce qui est vrai et noble, tout ce qui est juste et pur, prenez-le en compte. Il attache certainement une grande importance à cette pratique d'une vie droite et fraternelle, puisqu'il la met exactement en parallèle avec la prière. Il commence par parler de la prière et il conclut « La paix de Dieu qui dépasse tout ce qu'on peut imaginer gardera vos cœurs et vos pensées dans le Christ Jésus. » Puis il parle du comportement des chrétiens pour terminer par la phrase « Le Dieu de la paix sera avec vous ». C'est parallèle. Et il me semble que ce parallélisme certainement voulu signifie qu'aux yeux de Paul, prière rime avec vie communautaire. En cela d'ailleurs, il ne fait que reprendre la prédication des prophètes de l'Ancien Testament. Pour revenir au Nouveau Testament, vous connaissez la phrase de Jésus dans l'évangile de Marc. Quand vous vous tenez debout en prière, si vous avez quelque chose contre quelqu'un, pardonnez. Et saint Pierre fait le même rapprochement. La fin de toute chose est proche. Montrez donc de la sagesse et soyez sobre afin de pouvoir prier Ayez avant tout un amour constant les uns pour les autres. À en croire Paul, la paix est donc au bout de ce chemin où vie de prière et valeurs communautaires marchent de pair. Ne soyez inquiets de rien, priez et suppliez tout en rendant grâce pour faire connaître à Dieu vos demandes. Et la paix de Dieu gardera vos cœurs et vos pensées. Et tout ce qui est vrai et noble, tout ce qui est juste et pur, prenez-le en compte et le Dieu de la paix sera avec vous. Si nous prenons au sérieux cette insistance des Écritures sur le lien nécessaire entre la prière et l'amour fraternel, il y a là sans aucun doute une leçon pour nous. Non seulement nos inquiétudes nous font oublier que Dieu nous aime, mais plus grave peut-être, elles nous ferment le cœur. Si nous nous préoccupions moins de notre pain du lendemain, il y aurait du pain aujourd'hui pour beaucoup d'autres.
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5: Évangile de Jésus-Christ selon saint Matthieu. En ce temps-là, Jésus disait aux grands prêtres et aux anciens du peuple, « Écoutez cette parabole. Un homme était propriétaire d'un domaine. » Il planta une vigne, l'entoura d'une clôture, y creusa un pressoir et bâtit une tour de garde. Puis il loua cette vigne à des vignerons et partit en voyage. Quand arriva le temps des fruits, il envoya ses serviteurs auprès des vignerons pour se faire remettre le produit de sa vigne. Mais les vignerons se saisirent des serviteurs, frappèrent l'un, tuèrent l'autre, lapidèrent le troisième. De nouveau, le propriétaire envoya d'autres serviteurs, plus nombreux que les premiers, mais on les traita de la même façon. Finalement, il leur envoya son fils en se disant « Ils respecteront mon fils ». Mais, voyant le fils, les vignerons se dirent entre eux « Voici l'héritier, venez, tuons-le, nous aurons son héritage ». Ils se saisirent de lui, le jetèrent hors de la vigne et le tuèrent. « Eh bien, quand le maître de la vigne viendra, que fera-t-il à ces vignerons ? » On lui répond, « C'est misérable, il les fera périr misérablement. Il louera la vigne à d'autres vignerons qui lui en remettront le produit en temps voulu. » Jésus leur dit, « N'avez-vous jamais lu dans les Écritures la pierre qu'ont rejetée les bâtisseurs est devenue la pierre d'angle. C'est là l'œuvre du Seigneur, la merveille devant nos yeux. Aussi, je vous le dis, le royaume de Dieu vous sera enlevé pour être donné à une nation qui lui fera produire ses fruits. On reconnaît tout de suite dans cette parabole de Jésus les emprunts qu'il fait au champ de la vigne du prophète Isaïe, je vous le rappelle. Un homme était propriétaire d'un domaine, il planta une vigne, il entoura d'une clôture, il creusa un pressoir, il bâtit une tour de garde. Le propriétaire entoure sa vigne des mêmes soins que le vigneron d'Isaïe. Mais les similitudes s'arrêtent là. Dans l'Évangile, la parabole prend un tour nouveau et propose donc une leçon nouvelle. Chez Isaïe, le propriétaire est en même temps le vigneron. La vigne représente le peuple d'Israël, une vigne entourée de soins mais décevante et qui ne donnait que des mauvais fruits. Dans la parabole de Jésus, le propriétaire n'est pas le vigneron. Il n'exploite pas directement sa vigne, il la confie à d'autres vignerons. Quant à savoir qui est la vigne et qui sont les vignerons, ce n'est pas clair. De deux choses l'une. Première hypothèse, la vigne représente Israël, comme chez Isaïe, et les vignerons sont les chefs des prêtres et les pharisiens. Ils avaient la charge de la vigne, le peuple d'Israël. Ils l'ont mal guidé, puisqu'ils ont maltraité tous les prophètes. Et en définitive, ils sont en train de rejeter le Fils bien-aimé du Père. Deuxième hypothèse, la vigne représente le royaume de Dieu. Et les vignerons, c'est le peuple d'Israël tout entier qui en avait reçu la charge. C'est cette deuxième hypothèse qui est probablement la bonne, puisque Jésus termine en disant « Le royaume de Dieu vous sera enlevé pour être donné à une nation qui lui fera produire ses fruits ». Cette dernière phrase de Jésus est terrible. Le royaume de Dieu vous sera enlevé. Faut-il en conclure que le peuple d'Israël serait rejeté ? Grave question qui a empoisonné le dialogue entre juifs et chrétiens depuis 20 siècles, et à laquelle s'affrontait déjà douloureusement saint Paul, le juif, dans la lettre aux Romains. Or, sa conclusion était que de manière mystérieuse, mais de manière certaine, Israël reste le peuple élu au service du monde, parce que Dieu ne peut pas se rejeter lui-même, c'est une phrase de Paul. D'autre part, il ne faut pas oublier qu'une parabole n'est jamais un verdict, mais un appel à la conversion. Il est vrai que d'une parabole à l'autre, dans cette dernière étape de la vie de Jésus, le ton monte. Mais c'est parce que l'urgence de la reconnaissance du Messie se fait pressante. Nous sommes à la veille de la Passion. Il ne faut jamais perdre de vue que le souhait constant de Jésus est de sauver les hommes, non de les condamner. Et que s'il guérit les aveugles de naissance, il désire plus encore guérir ses compatriotes de leur aveuglement. On a donc là une ultime tentative de Jésus pour alerter les pharisiens. Ses paroles sont sévères, mais elles ne constituent pas un jugement définitif. Il ne s'agit en aucun cas d'un jugement sans appel du peuple juif dans son ensemble, ni même de ses chefs. Ce serait contraire à tout l'Évangile. D'ailleurs, l'annonce la plus importante, ce n'est pas que le royaume leur soit enlevé. Ce qui compte, c'est que malgré les obstacles dressés par les hommes, le royaume produit son fruit. Ce n'est pas le vigneron qui compte, c'est le raisin. Mais surtout, c'est le commentaire de Jésus qui nous donne la clé de la parabole. N'avez-vous jamais lu dans les Écritures « La pierre qu'ont rejetée les bâtisseurs est devenue la pierre d'angle. C'est là l'œuvre du Seigneur, la merveille devant nos yeux. » Dieu est un habitué de ces renversements de situation. Déjà au livre de la Genèse, les fils de Jacob avaient dit à propos de leur frère Joseph « Voilà le bien-aimé, tuons-le » Ils n'imaginaient pas que celui qu'ils voulaient supprimer était celui qui allait les sauver, eux et tout le peuple. D'une certaine manière, Jésus annonce ici sa résurrection. Lui, la pierre rejetée, deviendra la clé de voûte de l'édifice. Traduisez le nouveau peuple, ce seront tous ceux qui se rassembleront autour de lui, quelle que soit leur origine. Et nul n'en est exclu. Tous les vignerons sont englobés dans la phrase de Jésus sur la croix. « Père, pardonne-leur, ils ne savent pas ce qu'ils font. »

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0: répudiais sa simplicité et mon regard ne pénétrait pas ses profondeurs. Il parle de la Bible. Qu'est-ce qui a fait qu'il a changé et qu'il a fini par ouvrir la Bible avec un autre regard, justement?
1: Il le raconte dans son autobiographie, Les Confessions, où il exprime toute sa stupidité de croire que parce que la Bible était mal écrite, parce que c'était dans un style qui ne lui plaisait pas, ben forcément, ce n'était pas pour lui. Et puis, il a eu l'occasion de comprendre, grâce à la philosophie néoplatonicienne, que l'expression et la réalité, ce sont deux choses différentes. Que les mots signifient comme un signe une chose, mais qu'il faut passer du signe à la chose. Et il entend saint Ambroise de Milan, qui lui a été conseillé par sa mère Monique. Il entend saint Ambroise, qui était très aimé de son peuple, qui faisait souvent des prédications, dire ceci au peuple de Milan. Et je me permets de lire cet extrait des Confessions de saint Augustin. J'entendais souvent avec joie Ambroise dire au peuple dans ses sermons, comme s'il recommandait avec soin une règle. La lettre tue, mais l'esprit fait vivre. Vous avez reconnu saint Paul, 2 Corinthiens 3:6. Là où la lettre paraît enseigner quelque chose de pervers, il découvrait, en soulevant le voile du mystère, une dimension spirituelle, sans rien dire de choquant. Mais j'ignorais toutefois si ce qu'il disait était vrai. Devant la peur du précipice, je refusais à mon cœur toute adhésion, suspension de jugement qui est devenue ma mise à mort. Voilà, il entend un rhéteur, un prédicateur parler de la Bible, et puis lui n'ose pas faire ce chemin, il n'ose pas entrer dans l'interrogation « Que veut dire la Bible ? » Qu'est-ce qu'il y a derrière ces mots ? Je pense, si vous voulez, un petit exemple, saint Ambroise commente le sycomore sur lequel Zachée est juché pour pouvoir apercevoir Jésus dans saint Luc. Et sycomore, eh bien, Ambroise va dire, le sycomore, c'est un figuier qui donne de mauvais fruits. Ça représente le peuple juif. Et donc, Zachée a dû aller au-dessus du peuple juif pour pouvoir voir Jésus. Et donc, Zachée a accueilli Jésus comme les païens ont accueilli Jésus. Donc, interprétation assez antisémite, interprétation assez difficile. Et Augustin, lui, va aller au-delà, plus loin. Il va reconnaître, ah mais oui, d'accord, le sycomore. Oui. Et lui-même va aller plus loin. Et on a un sermon d'Augustin où il dit, le sycomore, eh bien, c'est un arbre. Et il faut grimper sur cet arbre. Et c'est un arbre qui fait la différence entre les juifs et les païens, c'est-à-dire que c'est un arbre qui est la croix du Christ. Il faut que tu montes sur la croix pour accueillir Jésus. C'est-à-dire qu'il faut que tu reconnaisses que Jésus est mort pour toi, alors tu pourras accueillir Jésus comme Zachée a accueilli Jésus. Et donc, on voit là tout le phénomène de... Il entend une interprétation allégorique d'Ambroise qui n'est pas complètement satisfaisante, et il va aller plus loin, et lui va personnaliser cette interprétation en disant, il enlève la question des mauvais juifs, mais il dit non, c'est toi, tu grimpes sur la croix. Grimpe sur la croix, ça veut dire recueille le fruit de la croix, c'est le sang et l'eau qui sort, qui coule du côté du Christ. Le sang et l'eau, allégoriquement, c'est l'eau, le baptême, le sang, l'Eucharistie. Reçois les sacrements de la vie de l'Église, tu es le corps du Christ.
0: La lettre tue, l'esprit vivifie, vous le citiez dans cet extrait de l'homélie de saint Ambroise, et effectivement, un texte qu'on le retrouve chez saint Paul dans la lettre aux Corinthiens. Est-ce que c'est ici aussi, finalement, une bataille contre le fondamentalisme qui voudrait qu'on s'accroche à chacun des mots pour dire ce qui est définitif et figé, en fait? Et c'est contre tout cela que va aller saint Augustin.

0: Oui, alors pour Augustin, il n'y aurait pas une question de fondamentalisme. Parce que pour
1: C'est
0: lui, c'est
1: anachronique.
0: extrêmement important de comprendre le texte. Ne serait-ce que parce que il se retrouve avec des exemplaires de la Bible qui n'ont pas les mêmes mots. Donc il essaye de savoir, mais quel est le bon mot?
1: Donc il s'accroche au mot
0: Donc
1: malgré
0: il
1: tout.
0: faut être pas fondamentaliste, mais il faut regarder la lettre. Et à partir de là, cette lettre, eh bien, on se souvient que l'auteur de tel livre de la Bible a été inspiré par Dieu. Et donc, ça veut dire qu'il y a une signification spirituelle qui nous parle de Dieu ou qui nous parle de l'amour du prochain. À partir de là, eh bien, il y a des passages qui sont clairs dans la Bible, et ces passages clairs, qui n'ont pas besoin d'une interprétation spirituelle, vont aider à comprendre les passages obscurs de la Bible.
1: Et comment est-ce qu'il va se former? Parce que arriver à lire la Bible avec ce regard spirituel, ça demande toute une vie. C'est une forme d'apprentissage qui se fait avec Dieu, on pourrait presque dire.
0: Je pense qu'il lisait d'abord l'écriture en vue de la commenter. C'était son devoir d'évêque d'introduire les chrétiens à la vie de l'écriture, de telle sorte que eux-mêmes, et c'est pas de saint Augustin, mais de saint Grégoire, ils deviennent des lettres vivantes. La vie des saints est une lecture vivante, est une lettre vivante. C'est saint Grégoire le Grand, mais c'est tout à fait augustinien, je crois. Dans le De Doctrina Christiana, il dit à un moment, je me suis posé la question si il n'y avait pas des personnes qui vivaient de l'esprit de Dieu sans avoir besoin de la parole de Dieu. Et puis j'ai cherché, j'en ai pas trouvé. C'est possible, mais il vaut mieux garder la Bible, ce moyen indispensable pour trouver Dieu.

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1: Père Alban Massy, merci d'être avec nous sur RCF Notre-Dame. On parle de saint Augustin. Dans quelle mesure est-ce que la lecture de la Bible va finir par aussi transformer saint Augustin lui-même? C'est-à-dire qu'il ne va pas lire la Bible de la même manière à ses 30 ans qu'à la fin de sa vie. Pourquoi?
2: D'abord parce que il a pu voir que la Bible qui parle de Jésus à chaque page, hein, c'est le Christ qui parle, il dit, c'est qui chaque page je rencontre le Christ. Eh bien, ce Christ, il l'a accompagné pendant toute sa vie. À la fin de sa vie, Augustin, très malade, va faire mettre sur les murs de sa cellule le texte des psaumes de pénitence, des psaumes où l'homme se reconnaît pauvre, il se reconnaît pécheur, il fait pénitence, mais cette pénitence est aussi une louange à un Dieu qui fait miséricorde. Et c'est aussi dans ce sens que l'évolution de l'interprétation de l'Écriture chez saint Augustin est patente, c'est qu'il découvre de plus en plus un Dieu de miséricorde. Alors il l'a trouvé à 30 ans quand il s'est converti, quand il a été baptisé évidemment, mais ça a été dans toute sa vie. Et puis il a eu à polémiquer contre de nombreux ennemis et il a dû utiliser à chaque fois l'Écriture. Et donc là aussi, pour chaque contexte, une parole qui peut rendre ma grâce te suffit, pour parler de Pélage qui refusait le baptême des petits-enfants, et Augustin lui va dire mais on a besoin de la grâce là, on n'est pas capable par nous-mêmes d'atteindre Dieu, il faut que ce soit Dieu lui-même qui vienne nous chercher. Tout le discours sur la grâce contre les Juifs, il va dire, vous savez, Jésus dans l'évangile de Jean, le prologue de Jean dit, la loi et les prophètes ont été annoncés par Moïse, la loi est venue par Moïse, et la grâce et la vérité par Jésus-Christ. Et donc, la vérité, nous ne pouvons pas la trouver sans le Christ, et c'est le Nouveau Testament qui la donne. Et il faut la grâce à la fois pour comprendre et pour vivre selon l'esprit de la Bible.
1: Mais Père Alban Massy, est-ce qu'il n'y a pas une limite à cette interprétation? C'est-à-dire qu'au fond, à partir du moment où on dit que le sens du texte dépasse le mot, jusqu'où est-ce qu'on peut l'interpréter? Est-ce que saint Augustin lui-même a aperçu qu'il fallait peut-être une certaine culture, ou bien en tout cas une certaine connaissance du Christ pour arriver à être au plus juste? Je ne sais pas si on peut dire comme ça.
2: Alors, Augustin, la limite de l'interprétation spirituelle des Écritures, c'est précisément de pas toujours respecter le sens historique du texte. Et Augustin ne dispose pas de l'apport des sciences de son temps. Lui-même est très limité dans sa connaissance des mots étrangers. On a quelques exemples où il va demander à des rabbins juifs que signifie le mot raca, par exemple, hein, quand Jésus dit si tu dis raca à ton frère, tu es condamné à GN. Que veut dire le mot GN? Que veut dire le mot raca? Mais il est limité dans tout cela. Mais pour lui, c'est finalement secondaire. Ce qui compte, c'est la charité. Est-ce que je lis un passage de l'Écriture, je lui fais ma petite lectio, est-ce que j'ai envie d'aimer davantage, ou est-ce que je passe à autre chose? Et si je n'arrive pas à l'amour, à ce moment-là, je n'ai pas compris. Est-ce que je peux me permettre de lire encore un extrait où il dit exactement cela? C'est dans le De Doctrina Christiana, ce manuel pour les prédicateurs, où il explique comment interpréter l'Écriture et ensuite comment l'exposer. Et c'est un traité aussi pour ceux qui sont appelés à prêcher. Quiconque donc s'imagine avoir compris les Écritures, ou du moins une partie quelconque d'entre elles, sans édifier par leur intelligence ce double amour de Dieu et du prochain, ne les a pas encore comprises. Mais quiconque, d'autre part, tire de son étude une idée utile à l'édification de la charité, sans rendre pourtant la pensée authentique de l'auteur dans le passage qu'il interprète, ne fait pas d'erreur pernicieuse, ni ne commet le moindre mensonge. Alors oui, on peut se tromper dans lorsqu'on lit l'écriture, mais du moment qu'on édifie la charité, à ce moment-là, on a atteint le but de l'écriture.

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1: Père Alban Massy, avec nous sur RCF Notre-Dame. Saint Augustin va creuser tout au long de sa vie la Bible, il va avancer, on peut dire, avec la Bible, il va grandir avec l'Écriture. Dans quelle mesure est-ce que on peut parler d'une pédagogie divine ?
2: La Bible, pour celui qui commence à la lire, peut être rebutante. Et elle oblige à beaucoup d'humilité. Augustin le dit très souvent. Il faut accepter d'être un petit agneau qui a besoin de grandir, qui a besoin. Et au fond, la Bible agit avec nous comme une mère agit avec son enfant. Elle prend soin de nous et puis à un moment, elle nous laisse vivre. Et au fond, vous parliez de pédagogie divine parce que de même que le peuple juif dans la Bible est montré comme étant conduit par Dieu vers un culte de plus en plus spirituel et de moins en moins matériel, eh bien, le chrétien, lui aussi, est appelé à vivre grâce à la Bible de manière de plus en plus spirituelle, dans sa propre vie. Tout ce qui est arrivé au peuple juif, ça arrive à l'Église. C'est ça, finalement, son idée, que la Bible, c'est le résumé de toute l'histoire de l'humanité.
1: C'est une clé d'interprétation pour sa propre existence.
2: Oui, lisez les derniers livres des confessions. Il dit, ben voilà, il raconte sa vie, et puis dans les derniers livres des confessions, il se met à faire l'interprétation allégorique des jours de la Genèse, des deux premiers chapitres de la Genèse. Alors on se dit, mais pourquoi est-ce qu'il a ça? Mais au fond, c'est parce que ma vie, elle était présente dans cette œuvre de création, dans le travail de Dieu, de toute l'humanité, qui est raconté dans l'histoire de la Genèse. Et c'est pour ça que les confessions se terminent avec l'annonce du sabbat éternel, où, eh bien, la création sera terminée, l'œuvre de la création sera terminée. La Bible nous aide à vivre au jour le jour ce travail de création de Dieu en nous.
1: C'est-à-dire qu'on apprend à se connaître avec Dieu en lisant la Bible.
2: Oui, je crois que c'est le sens le sens moral de l'Écriture, c'est le sens anagogique, c'est tous les sens spirituels que connaissent les moines du Moyen Âge, que connaissent ceux qui méditent l'Écriture, où on se retrouve soi-même dedans, on retrouve tel mot qui résonne dans ma vie, telle scène, je peux entrer dans la scène de l'Écriture.
1: Là, c'est le jésuite qui parle.
2: Un petit peu, mais Augustin dit ça aux chrétiens qui l'écoutent, ce psaume, mais c'est toi qui le vis en ce moment, ce psaume. C'est toi qui cries, c'est toi qui pleures, c'est toi qui peux louer le Seigneur. La Bible, c'est le reflet du cœur humain. Et donc avec ses élans, mais aussi avec ses troubles, avec ses maladies et avec ses joies. C'est cela l'Écriture pour Augustin.
1: Et justement, quelle soif, vous diriez, la Bible peut-elle étancher, puisqu'on citait le pape Léon XIV lors de la précédente émission qui disait que la Bible, elle vient pour cette soif de sens aujourd'hui, mais quelle soif elle peut étancher pour celui qui la lit?
2: Je crois personnellement que, et peut-être sans doute à la suite de saint Augustin, que notre histoire est une histoire sacrée. Notre histoire en général, il y a une histoire profane, mais il y a une histoire de Dieu avec l'humanité. Et donc, quand on est chrétien, la Bible est un lieu d'espérance. Quand on voit tout ce qui se passe dans la Bible, quand on même dans le Nouveau Testament, lorsqu'on lit les Actes des Apôtres, qui sont pas l'expression d'un long fleuve tranquille dans la vie des premiers chrétiens, eh bien on se dit voilà, oui, certes, il faut passer par des épreuves pour atteindre le royaume de Dieu, c'est saint Paul qui le dit dans les Actes des Apôtres, mais ces épreuves nous conduisent au royaume de Dieu. Et Augustin dira, vous savez, on a besoin de l'Écriture. Il en parle comme d'un sacrement, un mystère. C'est un sacrement nécessaire. Et il dit, et puis n'oubliez pas, au ciel, on n'aura plus la Bible. On n'aura plus besoin de la Bible. Parce que celui dont parle la Bible, ben on l'aura sous les yeux. On l'aura. C'est un sacrement nécessaire, mais transitoire, dit, temporaire.
1: Il utilise le mot sacrement.
2: Oui, oui, oui. Alors le mot sacrement, c'est un mot qui est piégé parce que pour nous, on voit tout de suite les sept sacrements de la vie chrétienne. Mais pour le mot sacramentum, c'est d'abord un signe sacré et la Bible n'est qu'un signe sacré parce que c'est un ensemble de signes qui nous parle de Dieu, qui nous parle de l'homme pris sous l'aile de Dieu, qui nous parle du chemin vers Dieu et par le Christ.

0: Père Alban Massy, on est avec vous pour évoquer la vie de saint Augustin, mais surtout sa façon de lire la Bible, une Bible qu'il a d'abord rejetée parce qu'il la trouvait absurde, il avait du mal à entrer dedans, il ne comprenait pas où était le vrai, le faux, et il ne comprenait pas sur quel mot s'attarder, et sur quel autre, au contraire, y lire un sens plus lointain, et en tout cas essayer de découvrir l'invisible à travers ce visible. Comment est-ce que saint Augustin a parlé justement de sa démarche pour entrer dans la Bible, Père Alban Massy?
1: Alors, Augustin est embêté quand il commence à croire dans le Dieu des chrétiens, même s'il était catéchumène, il avait toujours une enfance avec Monique. Mais Jésus, oui, Monique, sa mère qui était chrétienne, mais Jésus, lui, pour lui, c'était la figure d'un sage. C'était pas le Fils de Dieu, c'est quelqu'un qui nous montre un chemin, et il découvre Dieu qui sauve dans le Christ en acceptant que Dieu avait annoncé le Messie dans les Écritures juives, et ça se réalise dans le Nouveau Testament. Je me permets de citer les confessions de saint Augustin où au moment où il reconnaît qu'il va se convertir. Et voilà ce qu'il écrit, il parle de lui. J'ai toujours cru que tu existes et que tu te soucies de nous. Même si j'ignorais tout de ta substance, quelle voie nous conduit ou reconduit vers toi? Notre infirmité nous empêchant de découvrir la vérité par la seule raison, nous avons besoin de l'autorité des saintes lettres. Les saintes lettres, c'est la Bible. Je voulais bien croire que tu n'aurais attribué en aucune façon à l'Écriture une autorité aussi importante dans tous les pays si tu n'avais pas voulu qu'elle soit le moyen de croire en toi et de te chercher. Et donc pour Augustin, lui, pas de problème. Tu sais, tu connais pas Dieu. Eh ben, n'hésite pas à prendre la Bible.
0: Donc on peut lire la Bible, voilà, sans la foi pour lui.
1: Ah ben oui, mais on court le risque de se convertir. Mais en réalité, il le dit lui-même, hein, dans un des premiers entretiens qu'il a eu avec saint Ambroise de Milan. Ambroise lui dit, va donc lire le livre d'Isaïe. Et là, il dit, j'ai ouvert le livre d'Isaïe et je n'y ai rien compris.
0: Ça donne beaucoup d'espoir pour ceux qui se découragent parfois aussi à la lecture de la Bible. Il invite justement à aller un peu plus loin.
1: Oui, et voilà ce qu'il écrit sur l'autorité. Sur l'autorité, ça veut dire ce qui aide le lecteur. L'autorité, ça veut dire qu'il y a du poids pour avancer. Leur autorité des livres de la Bible m'est apparue d'autant plus vénérable, d'autant plus digne d'une confiance sacrée, qu'elles étaient lisibles par tous, tout en réservant la dignité de leur secret à une compréhension plus en profondeur. Chacun peut lire la Bible. Ça, c'est extraordinaire. Et alors, il continue. Proposant des mots ouverts, un style simple qui parle à tous, elles retiennent aussi l'attention des cœurs lourds. Elles accueillent tout le monde. Elles sont ouvertes à tous les peuples. Et par d'étroites brèches, un petit nombre passe jusqu'à toi. C'est assez formidable. Hein. Il reconnaît, oui, tout le monde peut lire la Bible. Seulement, attention, on ne peut lire la Bible avec profit que si on est dans l'humilité de celui qui passe par la porte étroite, qui accepte de se laisser interpeller par la Bible. Vous savez, le chrétien, il a toujours envie d'interroger la Bible. Et puis, il oublie que c'est la Bible qui l'interroge. Et ça, Augustin le dit à chaque mot, à chaque phrase dans ses commentaires. Laisse-toi interpeller par la Bible.
0: Est-ce que c'est une erreur de croire qu'on peut faire de l'évangile une clé de lecture de sa propre vie? Parfois, on tire un peu les ficelles ou on veut voir ce qu'on a envie de trouver dans les Écritures. C'est une lecture qu'aurait contredite saint Augustin, cette manière de faire? Ou au contraire, dans quel état d'esprit on arrive finalement? Dans quel état d'esprit saint Augustin souhaiterait qu'on arrive dans la Bible?
1: Il va parler de la Bible comme d'un miroir. Un miroir de nos propres vies, un miroir de ce que Dieu agit dans notre cœur, de la manière dont la grâce de Dieu peut agir dans notre cœur, on peut le trouver dans la Bible. Hein, il suffit de lire les béatitudes, ben elles s'adressent à chacun de nous, et c'est Dieu qui agit dans le cœur de celui qui est pauvre, de celui qui a faim de justice, de celui qui est assoiffé de vérité, et cela tout homme peut le recevoir. Et ce bonheur, il est donné par le Christ. La phrase, une des phrases que préfère Augustin de la Bible, c'est le portrait de Jésus. Je suis doux et humble de cœur. Ça, c'est pour lui le sens même des Écritures, puisque les Écritures nous apprennent la charité. Et cette charité dans la douceur et l'humilité du Christ qui va jusqu'à mourir pour nous.
0: Merci Père Alban Massy d'avoir été avec nous pour nous raconter qui est Augustin, Saint Augustin, et comment il entre dans la Bible. Vous êtes théologien jésuite et vous participez vous-même à l'édition des œuvres complètes de Saint Augustin dans la bibliothèque augustinienne. Merci à vous.
1: Merci à vous Madeleine.

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3: Alors, on va parler de l'appel de la vocation. Donc c'est un thème qui peut nous inquiéter quand on est jeune. J'espère que vous n'êtes pas trop stressé au début de ce topo. C'est-à-dire, qu'est-ce qui va me tomber sur la figure? Ne vous inquiétez pas, on est tous dans le même bateau. Et surtout, ce qui nous rassure, c'est que c'est pas frère Jean-Paul qui vous appelle, c'est le Seigneur. Donc c'est en lui que se fonde notre appel. Les deux points que je vais développer ce matin, ils sont assez brefs, c'est de vous dire que l'appel, il est d'abord universel, et ensuite il est personnel. D'accord? C'est assez simple à retenir. Deux points très simples. Faire le lien avec le thème de l'espérance, le fait d'assumer la vocation chrétienne va faire de nous des signes, des témoins d'espérance. Voilà. On reviendra là-dessus. Donc la vocation, l'appel de Dieu, il est d'abord universel. C'est l'appel à la sainteté. Et ça, c'est l'œuvre de Dieu, par excellence. C'est lui qui appelle l'homme à se convertir et à devenir saint. C'est lui qui l'appelle à devenir son fils bien-aimé, son enfant bien-aimé, sa fille bien-aimée. Et nul ne peut venir à Dieu, nul ne peut répondre à cet appel sans la grâce de Dieu. Notre appel, notre vocation, elle est une promesse de Dieu, une promesse que Dieu va réaliser. C'est là où elle est gage d'espérance pour nous. Vous voyez, c'est pas la promesse de quelqu'un qui est impuissant à nous aider ou impuissant ou détaché de cette destinée qu'il nous donne. Au contraire, il est le premier impliqué, c'est le premier protagoniste de notre vocation. C'est lui qui nous appelle à devenir saints et c'est lui qui nous sanctifie. Donc c'est son œuvre et c'est un appel qui nous met en relation avec Dieu, Trinité. Jésus dit nul ne vient à moi si mon Père ne l'attire. Vous voyez que c'est quelque chose qui vient nous rejoindre très profondément et dont on n'a pas forcément conscience. Nous sommes attirés par Dieu, notre Père, à venir auprès de Jésus, entendre une parole sur ce Dieu qui nous aime. Nous sommes attirés par Dieu, notre Père, à contempler Jésus, à mieux le connaître. Et ça, ça nous traverse. Cet appel, il passe forcément par Jésus. On ne peut pas aller au Père sans passer par Jésus. Et il est aussi l'œuvre de l'Esprit Saint par excellence, parce que c'est une œuvre d'amour. Et toute œuvre de Dieu qui est en rapport à l'amour de Dieu est l'œuvre de l'Esprit Saint. Et ce travail de l'Esprit Saint, c'est celui qui concerne plus particulièrement le fait que c'est quelque chose de personnel, quelque chose qui nous rejoint intimement. Voilà. Juste pour vous montrer que cet appel est personnel, et puis, enfin, voilà, je l'ai dit, je voudrais ajouter que même notre... ce que je viens de vous dire là, c'est que cet appel est universel, pardon, et il est l'œuvre de Dieu. La réponse qu'on donne à cet appel est aussi l'œuvre de Dieu en nous. On répond pas avec nos petits bras musclés comme les petits pimous super forts. Ouais, c'est pas comme ça que ça se passe. Au contraire, c'est Dieu qui œuvre en nous pour nous rendre capables de répondre à son appel. Ouais. Dieu veut que nous devenions ses fils, ses enfants. Cette vie, c'est pour nous, cette vocation, c'est l'accueil de la grâce divine, l'accueil de la vie divine. Donc c'est l'accueil d'une vie qui nous dépasse complètement. C'est quelque chose qui nous transcende, qui transcende notre nature humaine, qui n'est pas à notre taille. Cette grâce, c'est la grâce de notre baptême. C'est celle qui est donnée à notre baptême et dont on est sûr, parce que le propre des sacrements, c'est nous conférer une grâce dont on est sûr de l'avoir reçue. Vous voyez, à partir du moment où vous avez reçu l'eau du baptême et que le prêtre a dit « Je te baptise au nom du Père, du Fils et du Saint-Esprit », vous êtes certain d'être enfant de Dieu. C'est le Christ qui l'a institué. D'accord? C'est le propre des sacrements. Et notre vie chrétienne est fondée sur cette vie sacramentelle sur laquelle on peut vraiment s'appuyer parce qu'on en est certain. Oui, c'est on a Dieu qui s'est engagé pleinement à nous donner la vie divine par ces sacrements-là, par ces signes-là. D'accord? Et nous, ça nous conforte énormément d'avoir ces signes. Vous voyez, qui nous parlent humainement, de manière très, très symbolique, mais très charnelle et très humaine. Cette grâce du baptême, c'est une grâce de naître du Christ. Donc notre vocation, c'est sans cesse renaître du Christ, sans cesse repartir du Christ, revivre de lui. C'est une grâce aussi qui est la grâce de l'Eucharistie, où on est nourri du Christ en permanence, de son amour, nourri de la vie divine. C'est Dieu lui-même qui se fait nourriture de notre vocation, de cet appel. C'est lui qui l'entretient. C'est pour ça qu'on vient sans cesse à l'Eucharistie, pour pas être complètement atrophié dans notre vie divine, mais au contraire qu'elle puisse se développer en nous. Et puis, c'est la grâce d'être soigné, d'être choyé, d'être consolé dans le sacrement du pardon. On est pardonné, on vit de cette miséricorde. Le Christ a donné sa vie pour que nous obtenions ce pardon, pour nous faire vivre de cette miséricorde. On est vraiment là sur le chemin universel, vous voyez, le chemin général qui est dont on vit tous, dont on doit tous vivre. D'accord? Nous avons tous la même vocation là, on voit bien. Nous devons vivre du Christ, naître de lui, se nourrir de sa vie et se nourrir de sa miséricorde, recevoir cette miséricorde et avancer vers le ciel dont je pense Sylvain Marie de vous parler au moins un tout petit peu parce que c'est le but vers lequel nous marchons. Et c'est notre espérance, oui. Cette vie divine, elle sera pleinement épanouie au ciel. Pour l'instant, elle est peu tangible, oui. On n'est pas encore dans le mode de vie habituel de Dieu, qui est la gloire, oui. Dieu habituellement, il vit pas de manière cachée comme ça, comme comme sur la terre où on a du mal à discerner sa présence. Au contraire, Dieu est infiniment glorieux. Et puis, ce qui va aussi toucher nos activités, c'est que nous recevons même un sacrement qui fait de nous ses témoins. Restez dans la ville, vous allez recevoir une force, celle de l'Esprit Saint. C'est ce que dit Jésus avant de monter au ciel, avant l'ascension. Il demande à ses apôtres de rester dans la ville pour recevoir cette force qui va faire d'eux ses témoins. Pour le monde entier. Donc notre vocation, notre grâce chrétienne, elle est une grâce de témoin. Elle nous assure que nous aurons la force de témoigner quand on sera en situation de parler du Christ ou d'agir en son nom. L'Esprit Saint sera là pour nous assister. Ça ne veut pas dire qu'il va y avoir un feu d'artifice à côté de nous. Au contraire, c'est un feu d'artifice intérieur. L'Esprit Saint, c'est le paraclet, le second paraclet, le défenseur, qui est envoyé dans notre cœur pour nous défendre intérieurement. C'est lui qui convainc notre cœur qu'il est aimé de Dieu en Jésus-Christ. Quand Saint-Pierre s'adresse la première fois que Saint-Pierre s'adresse à Jérusalem, après la Pentecôte, il parle de ce qui s'est passé ces jours-ci, il leur explique que celui que vous avez crucifié, c'est le Fils de Dieu. Les gens écoutent. Et d'entendre cela, ils eurent le cœur transpercé. Ils dirent à Pierre et aux apôtres, « Frères, que devons-nous faire ?» Pierre leur répondit, « Repentez-vous et que chacun de vous se fasse baptiser au nom de Jésus-Christ pour la rémission de ses péchés, et vous recevrez alors le don du Saint-Esprit. Car c'est pour vous qu'est la promesse, ainsi que pour vos enfants et pour tous ceux qui sont au loin, en aussi grand nombre que le Seigneur notre Dieu les appellera. » Vous voyez, on voit bien qu'ils ont le cœur transpercé par la parole de Saint-Pierre, et celui qui transperce leur cœur, entre guillemets, Saint-Luc dit, ils ont le cœur transpercé, c'est une image, qui est en train de travailler dans leur cœur, c'est l'Esprit-Saint. Oui, l'Esprit-Saint inspire des paroles à Saint-Pierre qui vont toucher la multitude, là ils sont 3000. 3000 à recevoir en même temps une vocation, si vous voulez, un appel à suivre le Christ, à être baptisé et à se convertir. Saint-Pierre, il parle du Christ, le Christ qui nous a été envoyé pour nous manifester l'amour du Père, qu'il l'a fait une fois pour toutes. Nous, on en parle entre nous, on réévoque cette vie du Christ qui nous a été donnée, ce qu'a fait le Christ, et pendant ce temps-là, l'Esprit-Saint travaille notre cœur pour nous convaincre intérieurement que ce que le Christ a fait, c'est pour moi, c'est pour toi. Il t'a aimé quand il était sur la croix, c'est pour toi qu'il a livré sa vie. C'est le travail de l'Esprit-Saint que de toucher notre cœur pour nous montrer que l'amour de Dieu qui a été manifesté sur la croix est pour nous personnellement. Donc cette vocation, elle est à la fois universelle. Si vous voulez, vous avez la même vocation que votre voisin. On est tous appelés à devenir enfants de Dieu. Et à la fois, elle est très personnelle et vous ne savez pas ce que l'Esprit-Saint est en train de faire dans le cœur de votre voisin. À ce niveau-là, justement, de l'appel. Qu'est-ce que l'Esprit-Saint est en train de dévoiler à votre voisin? Là, ils étaient 3000. Il y a eu 3000 œuvres de l'Esprit-Saint différentes. Oui, c'est très, très personnel. C'est pour ça qu'on conseille, quand on reçoit un appel, quand on reçoit cette visite de l'Esprit-Saint, quand on sent que l'Esprit-Saint travaille notre cœur, c'est pas le moment d'aller le proclamer sur les toits. Au contraire, c'est quelque chose de personnel qu'on garde en secret. Et notre cœur est comme un four. C'est un père de l'Église qui dit ça. Notre cœur est comme un four. Et il faut pas en ouvrir la porte, parce qu'à chaque fois qu'on ouvre la porte, le four se refroidit. Vous savez, quand on cuit des pizzas au four à pain, eh bien, on fait attention à ce que le four reste chaud. Eh bien, ce travail d'amour de l'Esprit-Saint dans notre cœur, c'est pas un travail qu'on va répandre tous les jours en donnant son témoignage, etc., à tout le monde. C'est quelque chose d'intime, dont on parle peu, d'accord ? Donc, qu'on confie à un père spirituel, à quelqu'un qui peut nous conseiller. Et on évite de le répandre comme ça partout, à tort et à travers. C'est quelque chose de personnel. Quand on a découvert le prix de la grâce que Dieu nous donne, on a le cœur transpercé, comme les gens qui entendent Saint-Pierre, on a le cœur transpercé de savoir que Dieu a livré sa vie pour nous donner la vie divine. Il n'a pas hésité à perdre sa vie, à livrer sa vie pour pouvoir donner à chacun de nous cette vie divine, nous faire entrer, on va dire, malgré notre liberté. C'est-à-dire que Dieu nous travaille dans notre cœur pour que nous répondions librement. Et plus on avance dans la réponse à son amour, plus on avance dans la fidélité à cet appel, plus notre liberté augmente. Jusqu'à ce qu'on soit aussi libre d'aimer que Dieu lui-même. Et on est de plus en plus libre de dire oui, si vous voulez. C'est pour ça que peut-être une vocation, quand quelqu'un rejoint, quand Dieu, pardon, rejoint un nouveau converti, où il lui donne de le rencontrer et lui donne sa vocation en même temps, il y a quelque chose d'un peu spectaculaire, parce qu'il y a tout le programme qui est livré en même temps. Tandis que pour des gens qui ont, comme Obélix, qui sont tombés dedans quand ils étaient petits, eh bien, les choses peuvent être bien plus dispersées, à savoir que ce qui nous touche, c'est peut-être aussi ce qui est ce qui nous appartient au sens de ce qui a été donné à l'Église. Je donne un exemple. Maintenant, si vous voulez, la vocation de Saint Jean, la vocation de Saint Pierre, la vocation de Saint Paul, elles ont été personnelles. Ça a été le travail de l'Esprit personnel dans leur cœur. Mais maintenant, ça nous appartient, ça nous a été communiqué dans la parole de Dieu. Et on peut se l'approprier en quelque sorte, on peut en faire notre bien propre. Ce qui fait que on peut tout à fait être amené à suivre Saint Paul, Saint Pierre, Saint Jean, sans que, par exemple, si vous êtes appelé à suivre Saint Paul, ça, vous n'êtes pas obligé d'aller à Damas, de perdre la vue, etc., pour entrer dans le chemin de Saint Paul. Vous y entrez dans la prière. En méditant sur cet évangile-là et en laissant l'Esprit Saint vous travailler. Vous voyez, l'Esprit Saint nous rejoint à travers l'appel des autres aussi. Je dis ça parce que il est fort probable que nombre d'entre vous soient appelés à orienter leur vie sans attendre un événement charismatique qui va leur dire explicitement « je veux que tu fasses ceci ou cela ». Oui, ça arrive, mais ça arrive pas forcément à des chrétiens très pratiquants, oui, ou à des chrétiens qui ont beaucoup reçu déjà et qui ont en fait déjà les éléments pour choisir. Vous comprenez ? Donc quand on découvre la valeur, le prix de la grâce que Dieu nous donne, cette invitation, cet appel à le suivre, quand on découvre le prix que Dieu y a mis, on a forcément, enfin, on va dire, naturellement, né en nous le désir de nous consacrer à lui. C'est la consacration baptismale qui est notre réponse, et c'est aussi la consécration, dans le prolongement de cela, c'est la consécration religieuse. C'est-à-dire que tout, on a envie, comme on voit le, combien on est aimé, on a simplement envie de répondre à cet amour. Vous voyez? C'est, la vocation religieuse, elle vient, on va dire presque naturellement, dans la continuité de la grâce baptismale. Pourtant, elle est surnaturelle, oui. Elle est pas, c'est pas avec nos petits bras musclés qu'on répond à l'appel de Dieu à entrer dans la vie religieuse, parce que c'est, il y a quelque chose de contre nature. Naturellement, on est plutôt fait pour se marier, engendrer, etc. Mais notre cœur est naturellement kidnappé, quoi, par Dieu. Ouais, on sent que notre cœur est saisi. Ouais, et le baptisé, quand il se laisse rejoindre par Dieu dans son cœur, par l'Esprit Saint, par ce visage du Christ qui s'affiche en lui, eh bien, il a né en lui en même temps ce désir de répondre. Là, c'est comme la parabole de celui qui découvre un trésor dans un champ. Il y avait un champ, un trésor caché, nous dit Jésus. Le royaume des cieux, il est comme un trésor caché dans un champ. Le gars, il va vendre tout ce qu'il a pour acheter le champ. Voilà, c'est la même chose. On vend tout ce qu'on aime, tout ce que notre cœur aime pour pouvoir acheter ce champ, nous approprier ce champ. C'est comme la parabole de la perle précieuse, celui qui cherche partout une perle précieuse et qui la trouve. Alors là, il vend tout ce qu'il a pour acheter cette perle-là, parce qu'elle vaut bien plus que les autres. D'accord? Donc ça nous parle de cette vie religieuse qui a pour but de nous consacrer totalement. Oui, on vend tout ce qu'on a pour suivre le Christ. Et puis le but là, c'est d'acheter ce champ. Vous voyez, c'est d'acquérir ce champ. Là, ce qu'on veut, c'est contempler cette grâce qui nous est donnée dans sa source. On veut contempler cet appel personnel que Dieu nous fait dans le Christ. On veut contempler ce visage du Christ qui me dit « Je t'aime, suis-moi, viens. » Et puis, je vous disais que la vie chrétienne, naturellement ou automatiquement, elle est une vie qui nous envoie en mission parce que le Christ veut faire de chacun d'entre nous des témoins. Il nous confirme pour cela. Il ne veut pas qu'il y ait des chrétiens qui restent à se tourner les pouces en se disant « qu'est-ce que c'est chouette d'être chrétien ». D'accord? Non, il veut naturellement dans notre cœur, quand nous devenons de plus en plus chrétiens, quand nous contemplons de plus en plus le visage du Christ, naturellement nous avons envie de le transmettre. Et même si on est carmélite, oui, la petite Thérèse, la petite Thérèse de l'Enfant Jésus, de Lisieux, elle voulait être missionnaire, elle voulait être prêtre pour pouvoir donner le Christ. Oui. Donc, il y a des choses contradictoires dans l'appel, quelque part. Ça part dans tous les sens. Oui. Mais c'est à travers ça, c'est simplement le désir que Dieu met dans notre cœur de vivre comme lui. Lui-même, il veut partager son amour. Lui-même, il veut se faire connaître. Lui-même, il veut rejoindre chacun qui sont autour de nous. Et il le veut en passant par nous. Oui. Soit par notre prière, soit par notre action. Ou les deux. Oui. Ça, c'est la mission apostolique du chrétien. Elle est encore quelque chose qui naît naturellement, universellement, pour chacun. Et puis, certains, Jésus nous en a, justement, on a parlé des gens comme ça, des pères, des prêtres, eh bien, le Christ a institué certains pour nourrir cette vie de la grâce, pour prendre soin de la vie de la grâce des baptisés. Ça va être le sacerdoce. Il appelle certains à vivre pour servir la sanctification des autres, de se mettre au service de la sainteté de tout son corps. Et cet appel, il est un appel divin, au sens où on peut l'entendre de Jésus ou du Père qui nous dit « Viens, suis-moi et paie mes brebis », par exemple, pour Saint-Pierre, ou je ne saurais pas dire comment... Pour Saint-Paul, si, c'est le fait de le... de va le proclamer à ceux qui l'ont pas entendu, par exemple. Oui, ça peut être quelque chose qui nous rejoint très personnellement, très profondément, ça, et qui donne une orientation à notre vie chrétienne, parce qu'on va choisir de répondre à l'appel de Dieu en nous mettant au service de l'Église si elle a besoin. Et cet appel, il est non seulement on peut non seulement l'entendre de Dieu, mais aussi on peut l'entendre dans le cœur de l'Église. Parce que les chrétiens eux-mêmes crèvent la dalle. Parce que ceux qui n'ont jamais entendu parler du Christ ont faim de le connaître. Vous voyez, donc cet appel, on peut tout à fait l'écouter dans le cœur de nos frères et sœurs, en se disant, mais oui, ils ont faim de sainteté. Ça peut nous rejoindre très profondément, ça. Vous voyez, ça peut nous motiver très profondément à donner notre vie. Je vous ai dit que l'appel à la sainteté, c'est un appel qui vient de Dieu, qui nous fait entrer en relation avec la Trinité, le Père, le Fils et l'Esprit Saint. C'est l'œuvre de Dieu, parce que c'est une grâce que de répondre à son appel, et c'est appuyé, nourri par la grâce qu'on répond à l'appel de Dieu. Et puis, c'est une rencontre personnelle du Christ. C'est-à-dire, souvent, quand on rencontre le Christ... Dans cette première rencontre, il y a caché dedans un appel, un programme prophétique, si vous voulez, une espèce de prophétie sur toute votre vie. C'est ce qu'on regarde dans les évangiles. Vous pouvez regarder les rencontres que Jésus fait de Saint-Pierre, de Saint-Paul, de Saint-Jean. Ça leur trace un azimut, une direction qui va orienter toute leur vie. C'est pour ça qu'il faut prendre au sérieux ce qui se passe dans votre cœur, même si vous êtes très jeune. Parce que Dieu, il rigole pas, lui. Oui. Il a peut-être plus de mal avec des amnésiques comme moi. Parce que moi, j'oublie, pas mal de choses. Mais même pour les amnésiques, il a un programme de vie. Il a une manière dont l'amnésique, il va pouvoir témoigner de Dieu, bien qu'il ne se souvienne pas de ce qu'il a vécu hier. Okay? C'est ça qui est très beau dans la vocation chrétienne et qui, justement, fait de nous des signes d'espérance. C'est que Dieu a un programme, entre guillemets, ou un sens. Il est capable de donner sens à toute vie humaine qui répond à son appel. Vous voyez, même si on a une blessure, un pet au casque, ou je sais pas quoi, il est capable d'assumer notre fragilité, notre petitesse, nos limites, et nous faire témoigner de lui à notre manière, d'une manière voilà, qui sera unique. Cette alliance personnelle qui commence dans la rencontre du Christ avec celui qui va lui répondre, eh bien, c'est une alliance qui nous plonge dans la foi, qui nous oblige à la foi, qui nous contraint à la foi. On est contraint de croire, oui, on est obligé de croire. C'est-à-dire que c'est le mode dans lequel on va devoir répondre. Donc même le fait qu'on répond à un appel va devenir objet de foi. C'est-à-dire que c'est le et plus ça va, plus il va falloir poser des actes de foi, comme quoi, bah oui, je réponds à un appel que Dieu m'a donné et je suis pas en train de faire mon business ou j'ai pas, c'est pas moi qui ai une idée sur ma vie. Et c'est normal, quelque part, que j'en ai pas, parce que je réponds à celui qui a une idée sur moi. D'accord? C'est pas forcément clair, la vocation. Et puis, c'est quelque chose aussi qu'on découvre en répondant, au fur et à mesure. Vous pouvez, moi, j'aime beaucoup prendre les actes des apôtres et d'essayer de comprendre comment Saint Paul, qui agit dans les actes des apôtres, agit dans la foi. C'est-à-dire, sans trop savoir ce qu'il doit faire, et quand il le fait, en posant un acte de foi, que c'est ça qu'il doit faire. Quand vous regardez le Saint Paul comme ça, vous dites, ah ben oui, en fait, ah oui, c'est vrai qu'il a plutôt la foi, hein. C'est quand même musclé, enfin quand vous regardez toute la vie de Saint Paul comme quelqu'un qui agit sans trop savoir si c'est ça qu'il doit faire, ça met la barre assez haut. C'est-à-dire que les actes de foi peuvent vous demander de sauter très haut, de faire des choses complètement de soin de soi au niveau humain. L'exemple, c'est quand le moment où Saint Paul s'approprie sa vocation, c'est le moment où il va reproduire pour un autre ce qu'il a reçu sur le chemin de Damas quand il a été rendu aveugle par Dieu et quand il lui a été donné la foi. Quand Dieu l'a convaincu qu'il était en train de travailler contre le Christ, qu'il était en train de persécuter son Église, il l'a convaincu, Saint Paul, d'être antichrist, si vous voulez. C'est comme ça que ça commence. Il est convaincu par Dieu que il est complètement hors circuit. Il travaille contre Dieu. Donc pour un juif, vous comprenez que ça, il part de loin. Et lui, Saint Paul, la première manière dont il va évangéliser, c'est de rendre quelqu'un aveugle. C'est quand même une évangélisation un peu bizarre. C'est-à-dire que on comprend pourquoi Saint Marc s'est barré, parce que Saint Marc, lui, au contraire, il a vu Jésus délivrer des aveugles, et là, il est avec Saint Paul qui rend aveugle un type. Alors, vous faites comment? Oui, la vocation, c'est aussi très personnel, et ça fait que le témoignage de chacun revient pas forcément aux autres. Oui, on n'est pas forcément fait pour travailler ensemble et répondre à l'appel de Dieu ensemble, parce que bah, nous, on est plus touchés par Saint Paul, si vous voulez. Alors, oui, Saint Marc, ça va bien, mais c'est moins, je sais pas. Oui, on sait que Jésus rend l'aveugle la vue aux aveugles, mais ça nous parle moins. Etc. Ou c'est l'inverse. Moi, c'est plutôt Jésus qui soigne, qui vient au contact des pauvres et lui rend la vue. Donc, je comprends pas le miracle que fait Saint Paul. Donc, c'est une alliance personnelle qui doit nous plonger dans la foi, qui nous fait entrer dans la foi et qui nous invite à donner la vie. C'est très important, ça. il y a une dimension vitale de notre vocation. Nous sommes appelés à porter la vie, oui, à donner notre vie pour nos frères. Et puis cette suite personnelle, eh ben elle peut devenir aussi chemin pour les autres. Comme saint Paul, eh bien quand on lit sa vie, ça devient aussi chemin pour nous, ça fait sens pour nous. Et quand on s'approche de lui, ben on a

0: termine simplement en vous lisant une citation du pape François. Alors, pour ceux qui ont dormi pendant les 20 minutes, il lit page 363, il y a un topo de secours sur la vocation. Voilà, si vous, dans le Magnificat, si vous voulez d'autres choses, eh bien, il y a une suite ou il y a autre chose dans votre Magnificat. Et je lis dans le premier paragraphe la citation du pape François. Ainsi, comme l'a dit le pape François, la vocation inclut l'appel à la vie, l'appel à l'amitié avec lui, l'appel à la sainteté. Elle place notre vie face à Dieu qui nous aime. Et elle nous permet de comprendre que rien n'est le fruit d'un chaos privé de sens, mais que tout peut être intégré sur un chemin de réponse au Seigneur qui a un plan magnifique pour nous. C'est en ça que assumer cet appel à la sainteté, y répondre dans notre cœur et puis officiellement dans l'Église, eh bien, ça fait de nous des témoins, des pèlerins d'espérance, des témoins de l'espérance, des signes d'espérance. Parce que bah, il y a qu'à voir les statues dans l'Église, dans toutes les églises, on représente les martyrs avec soit leur hache sur la tête, leur flèche dans le cœur, etc. Même les tuiles qu'on se prend dans la vie, elles sont assumées par cette vocation. C'est-à-dire que c'est pas parce que il vous arrive des malheurs que votre vocation disparaît. Au contraire, c'est une manière de nous unir à Dieu, de le suivre. Donc, vous voyez que ça, c'est un signe fort pour le monde, pour ceux qui sont blessés par la vie, mais sans aucune promesse derrière. Tandis que nous, la promesse que Dieu nous fait, elle est solide, elle est fiable, elle est vraie. Amen. Est-ce que vous avez des questions?
1: Et ça se passe si on ne répond pas à l'appel de Dieu.
0: Qu'est-ce qu'il se passe si on ne répond pas à l'appel de Dieu? On va en enfer. Au sens où l'appel de Dieu à la sainteté, il n'est pas optionnel.
1: Non, pas l'appel de Dieu à la sainteté, l'appel de Dieu à la
0: Eh bien, c'est personnel, l'appel de Dieu à la sainteté. Ça va être la manière dont Dieu nous rejoint. Alors après, je pense que ta question, c'est qu'est-ce qui se passe si Dieu m'appelle à telle vocation, à tel état de vie, et que je réponds pas, c'est ça? Oui, c'est ça. Là, je voulais te faire peur au début. Mais en fait, oui, j'ai lié les deux parce que ce que je voulais que vous entendiez d'abord, c'est que cet appel, il est d'abord universel parce que c'est d'abord un appel à aimer, à vivre de la charité, et c'est ça qui prime. Et peut-être que, en plus, dans votre vie, vous aurez peut-être plusieurs états de vie. Il y a des saints, des saintes qui se sont déjà mariés, ensuite qui sont devenus veufs, ensuite ils sont devenus fondateurs religieux. Donc ça évolue, c'est bien plus secondaire. Vous voyez, et c'est moins important quelque part. Alors certes, quand on est jeune, ça nous inquiète, on se dit, mais qu'est-ce que je dois faire, tout. C'est lourdingue. Mais ce qui prime sur notre vie, c'est cet appel personnel de Dieu à l'aimer, à répondre avec sa grâce, à son amour. Vous voyez? Et les choses s'ordonnent quand on répond à ça. Vous voyez, si on met les choses à l'envers, on trouve pas son siège dans le wagon parce qu'on n'a même pas trouvé le wagon, quoi. Vous voyez, il y a quelqu'un qui est assis à notre place 78. Oui, mais vous c'est le wagon 15. Ah, pardon. Oui, il y a un ordre, et l'ordre, c'est d'abord de répondre à l'amour de Dieu qui nous rejoint et qui veut que nous accueillions sa grâce. Oui, c'est là-dessus qu'on se focalise pour pouvoir même avoir des éléments justement sur cette deuxième question, à savoir où est-ce que Dieu nous attend, quel est le chemin qui trace pour nous. Et encore une fois, c'est très différent pour quelqu'un qui fait une rencontre quand il est adulte du Seigneur, et peut-être dans cette rencontre, il est très lucide de ce qui se passe, plutôt que quelqu'un qui naît dedans, dans la communauté chrétienne, et qui reçoit tout au fur et à mesure que tout s'éveille en lui, et qu'il est appelé à tout ordonner, etc. Donc les choses sont très très variées. Alors qu'est-ce qui se passe si on répond pas à l'appel de Dieu? Bah, ça dépend à quel niveau on est, quoi. Si c'est que tu réponds pas à la grâce de Dieu,

0: Ah oui, c'est dangereux ça. Au contraire, donc il faut celui qui veut pas entrer dans la grâce de Dieu, répondre à la grâce de Dieu, qui s'y ferme, lui, il se destine à l'enfer, oui, vraiment. La grâce de Dieu, c'est le fait que le Christ ayant livré sa vie pour nous, il siège auprès de Dieu, et que maintenant, quand on s'approche de lui, il est capable de nous donner accès auprès de Dieu. C'est-à-dire qu'on a un ticket gratuit qu'il nous donne et qu'il l'a mérité pour nous, qu'il l'a acheté pour nous, il les a, il nous les donne. Et donc on trouve accès auprès de Dieu gratuitement. Okay, on n'est pas obligé de se retrousser les manches, de parcourir toute la terre, de faire tous les pèlerinages à Rome qu'il faut, etc. Non, tout est déjà donné, offert par le Christ. Donc les choses sont déjà méritées par le Christ pour nous. Donc on contemple ce Christ, Jésus, qui a livré sa vie pour nous. Et ça veut dire quoi? C'est-à-dire il a donné sa vie pour nous faire entrer dans cette communion avec Dieu, dans cette amitié avec Dieu. Donc notre sainteté, elle nous est déjà donnée, elle est déjà acquise par le Christ. Et on doit y consentir. Donc on consent à notre vocation, si vous voulez. On consent. Quand Dieu nous appelle à ceci ou cela, bah, c'est toujours un peu et si je te montre ça, ça t'irait? Voilà. Oui, ça peut être très délicat. C'est-à-dire que ça peut être je vous dis, au fur et à mesure qu'on répond à l'appel de Dieu, on grandit dans la liberté. Donc, pour des chrétiens plus avancés, les choses vont se faire de manière très ténue, parce que vous êtes déjà très très libre de répondre à la grâce de Dieu, d'orienter votre vie un petit peu plus par là ou un petit peu plus par là. Il va falloir choisir d'aller au ciel en choisissant les bons moyens. Donc, c'est-à-dire que je vais choisir des moyens qui sont adaptés à cette fin. Par exemple, les trois conseils évangéliques, la pauvreté, chasteté, obéissance, c'est les trois conseils que l'Église donne pour vivre de la charité, dans un état de vie qui nous pousse à vivre de la charité sans cesse. Quand on s'applique à vivre de la pauvreté, de l'esprit de pauvreté, l'esprit d'obéissance, l'esprit de chasteté, notre humanité est poussée à vivre dans la charité. Donc ça, c'est les trois conseils de l'Évangile. On peut se dire, oula, ça c'est d'accord, c'est vraiment très proche de la fin, c'est des beaux conseils, mais pour moi, là, ça va être un peu dur. Je vais peut-être trouver des manières de vivre l'Évangile un petit peu plus adaptées à l'état de vie dans lequel je suis ou la situation présente. Et donc dans l'accompagnement spirituel. Avec votre père spirituel, vous pouvez essayer de trouver quels sont les moyens pour vivre de la grâce de Dieu, qui sont plus adaptés à votre vie d'étudiant, à là où vous en êtes aujourd'hui.
1: Aurait-il quand même cet appel universel? Nous sommes tous appelés à être saints. Donc nous allons nous travailler à être saints. Même si elle est universelle, elle est aussi personnelle. Oui, Dieu nous appelle en général, mais il m'appelle personnellement à être saint. Ma sainteté ne sera pas la sainteté des prêtres temporels, non. Je ne gaze pas suivant la barre. Alors que lui, de temps en temps, il est caractère, pas aspect ça sur lui. Donc, en fait, Dieu appelle chacun de nous. Au-delà de l'état de vie, il nous appelle à être saints.

En ce temps-là, Jésus proposa aux foules une autre parabole. Le royaume des cieux est comparable à une graine de moutarde qu'un homme a prise et qu'il a semée dans son champ. C'est la plus petite de toutes les semences, mais quand elle a poussé, elle dépasse les autres plantes potagères et devient un arbre, si bien que les oiseaux du ciel viennent et font leur nid dans ses branches. Il leur dit une autre parabole. Le royaume des cieux est comparable au levain qu'une femme a pris et qu'elle a enfoui dans 3 mesures de farine jusqu'à ce que toute la pâte ait levé. Tout cela, Jésus le dit aux foules en parabole, et il ne leur disait rien sans parabole, accomplissant ainsi la parole du prophète. J'ouvrirai la bouche pour des paraboles, je publierai ce qui fut caché depuis la fondation du monde. Acclamons la parole de Dieu. J'espère que vous avez passé un bon séjour comme moi dans ce petit village ou bien dans cette ville de Foligno. J'espère que vous avez appris de l'italien. J'espère que vous avez reçu, en fait, tout simplement la gloire que Dieu a voulu donner à chacun de nous. Et que vous n'allez pas faire comme ces Israélites qui vont échanger l'or qu'ils ont reçu pour recevoir un veau. Oui, dans la première lecture, c'est de ça qu'il s'agit. Je ne sais pas si vous avez été attentifs comme moi. Ils ont été conduits par Dieu pour les faire sortir d'Égypte, pour les faire sortir de l'esclavage. Ils ont marché à travers le désert. Dieu les a fait traverser la mer Rouge à pied sec. Et là, ils arrivent au pied de la montagne. Moïse part pour quelques jours et ils choisissent de dire « Leur Dieu, c'est un veau ». Toi alors, qui est ton Dieu? Oui, après l'expérience que tu as faite dans cette ville, après l'expérience que tu as faite dans la famille qui t'a accueilli, après l'expérience que tu as faite depuis 4 jours, qui est ton Dieu? Qui t'a sauvé? En fait, qui te conduit au quotidien? Qui est celui-là même qui t'invite à travers ce pèlerinage? Qui, en fait, tu es en train de suivre? Si tu es en train de me suivre, je te conseille de prendre ton billet de train et de rentrer. C'est vrai, je vous ai proposé quelque chose, mais la personne que vous suivez, ce n'est pas moi. Et c'est vraiment l'occasion de le rappeler aujourd'hui, parce que à Rome, vous allez être un peu laissé à vous-même. Et si vous n'êtes pas à la suite du Christ, si ce n'est pas le Christ que vous cherchez, vous allez en fait échanger votre gloire contre un veau, contre l'image d'un animal mangeur d'herbe, contre la vie d'un ruminant. Oh, c'est pas le ruminant qui vous a sauvé, c'est pas le ruminant qui vous a invité à ce pèlerinage. Et nous pouvons décliner cela à travers ce que chacun de nous peut imaginer. En fait, peut-être je vais changer mon pèlerinage contre des temps passés sur le téléphone. Peut-être je vais changer mon pèlerinage contre des papotages et je ne vais pas prendre le temps pour le Seigneur. Je vais peut-être changer mon pèlerinage, le temps que j'aurais dû consacrer au Seigneur, tout simplement contre les médisances, à gauche et à droite, et je ne prends pas le temps de dire, Seigneur, qu'est-ce que tu veux me transmettre? Comment faire pour ne pas être comme ces Juifs? Comment faire pour ne pas être comme ces Israéliens qui, après avoir, ou à qui Jésus parle en parabole? On entendait déjà la semaine dernière, Dieu a fermé leurs oreilles. Mais est-ce que c'est Dieu qui ferme leurs oreilles ou c'est nous qui avons du mal à entendre? Aujourd'hui, le Seigneur parle, donne 2 paraboles pour ce qui a été semé. Toi, qu'est-ce qui a été semé dans ton cœur, dans cette ville? Qu'est-ce qui a été semé dans ton cœur pendant ces 4 jours et qu'il faudrait prendre soin? Qu'est-ce qui a été semé dans ta vie et qu'il va falloir maintenant, en fait, permettre qu'elle se développe, qu'elle devienne un arbre et pour permettre aux autres, en fait, de profiter de ce que tu as vécu? Oui, c'est l'occasion, en fait, de dire,
j'ai fait l'expérience du Seigneur. J'ai rencontré le Seigneur et maintenant, je vais permettre à cette rencontre de fleurir, de porter du fruit et de permettre à ceux qui sont autour de moi de profiter. C'est ça le levain. Quand on le met dans la farine, ça permet à la pâte de lever et de permettre au plus grand nombre de personnes d'en profiter. Quand on sème une graine de moutarde, c'est vrai, elle pousse, elle profite aux arbres, mais la graine, une graine initiale, devient peut-être 10 000 grains à la fin. Est-ce que je veux s'aimer plusieurs Jésus dans le cœur des personnes? Est-ce que nous allons être des semeurs du Christ? Je voudrais tout simplement vous envoyer en mission à travers ce que nous avons vécu ici, à travers les 4 jours que nous avons passés ensemble, en disant voilà, j'ai reçu de la joie, j'ai reçu de l'accueil, j'ai reçu de la grâce, j'ai rencontré des personnes. Moi aussi, je vais aller à la rencontre des autres. Je ne vais pas attendre que les gens viennent vers moi. Je vais aller vers les autres et je vais leur parler de ce que j'ai reçu. Je vais aller vers les autres pour semer dans leur cœur la graine de joie que j'ai reçue, la graine d'amour que j'ai reçue, la graine de grâce que j'ai reçue. En fait, être tout simplement la lumière du monde et le sel de la terre. Oui, donnons le goût à notre pèlerinage, donnons le goût à notre équipe, donnons le goût à notre groupe. C'est à vous d'en donner, ce n'est pas juste à la top, ce n'est pas juste à ceux qui sont à Rome, à l'organisation générale, c'est à chacun de nous. À la manière dont nous allons participer à ce pèlerinage, c'est ça qui donnera le goût. Quand vous allez vous rappeler cette année 2025, quand vous allez vous rappeler cet été 2025, le séjour ici, en fait, il faudrait que vous ayez gardé des souvenirs, que vous ayez gardé des personnes, que vous ayez gardé des visages. Quel visage je veux garder aujourd'hui? Que nous puissions prier les uns pour les autres, que nous puissions prier pour que ce que nous avons témoigné sur cette paroisse puisse porter du fruit. Juste un petit témoignage. Hier, à la fin de la messe, quand on avait fini, on avait fait notre flash mob, on avait déjà presque tout rangé et on était sur le point de rentrer. Il y a une dame qui avance et elle pose la question, qu'est-ce que vous faites? Et on dit, on est en train d'aller au jubilé des jeunes à Rome. Et elle dit, comment je fais pour participer à ça? Tout simplement parce qu'elle vous a vu exprimer votre joie, votre amour de vivre ensemble. Et j'ai tout simplement appelé le père Cristiano pour qu'il puisse prendre soin d'elle. Ils se sont rencontrés ce matin pour voir comment faire pour qu'elle puisse aller à Rome. Et peut-être nous trouvons prier pour cette dame. C'est l'occasion, peut-être c'est le Seigneur qui va passer comme ça pour permettre à cette personne de le rencontrer. On ne sait pas ce que nous ne savons pas ce que nous sommes en train de s'aimer dans cette paroisse, dans cette ville, mais nous sommes là pour s'aimer. Nous sommes là comme le semeur de samedi, il est sorti pour s'aimer, il a jeté les grains. Oui, c'est bon. Même si l'ennemi viendra s'aimer autre chose, ce n'est pas notre problème. C'est bon la joie, c'est bon la foi, c'est bon l'amour, partout où nous passons. Au nom du Père, et du Fils, et du Saint-Esprit. Amen.

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2: Au nom du Père et du Fils et du Saint-Esprit, je crois en Dieu, le Père Tout-Puissant, Créateur du ciel et de la terre, et en Jésus-Christ, son Fils unique, notre Seigneur, qui a été conçu du Saint-Esprit, est né de la Vierge Marie, a souffert sous Ponce Pilate, a été crucifié, est mort et a été enseveli et descendu aux enfers. Le troisième jour est ressuscité des morts, est monté aux cieux, est assis à la droite de Dieu, le Père Tout-Puissant, d'où il viendra juger les vivants et les morts. Je crois en l'Esprit Saint, à la Sainte Église catholique, à la communion des saints, à la rémission des péchés, à la résurrection de la chair, à la vie éternelle. Amen. Dans une foi commune, nous prions pour notre Saint-Père, le pape Léon, ses intentions et les intentions de toute l'Église. Notre Père, qui es aux cieux, que ton nom soit sanctifié, que ton règne vienne, que ta volonté soit faite sur la terre comme au ciel.

Je vous salue Marie, pleine de grâce, le Seigneur est avec vous. Vous êtes bénie entre toutes les femmes, et Jésus, le fruit de vos entrailles, est béni. Je vous salue Marie, pleine de grâce, le Seigneur est avec vous. Vous êtes bénie entre toutes les femmes, et Jésus, le fruit de vos entrailles, est béni. Je vous salue Marie, pleine de grâce, le Seigneur est avec vous. Vous êtes bénie entre toutes les femmes, et Jésus, le fruit de vos entrailles, est béni. Sainte Marie, Mère de Dieu, priez pour nous pauvres pécheurs, maintenant et à l'heure de notre mort. Amen.

0: Ô Marie conçue sans péché, Notre-Dame de Lourdes, premier mystère joyeux, l'Annonciation. De l'Évangile selon saint Luc, l'Esprit-Saint viendra sur toi et la puissance du Très-Haut te prendra sous son ombre. Notre Père, qui es aux cieux, que ton nom soit sanctifié, que ton règne vienne, que ta volonté soit faite sur la terre comme au ciel.
1: À ceux qui nous ont offensés, et ne nous laisse pas entrer en tentation, et délivre-nous du mal. Amen. Je vous salue, Marie, pleine de grâce, le Seigneur est avec vous. Vous êtes bénie entre toutes les femmes, et Jésus, le fruit de vos entrailles, est béni. Sainte Marie, Mère de Dieu, priez pour nous. Je vous salue, Marie, pleine de grâce. Le Seigneur est avec vous. Vous êtes bénie entre toutes les femmes, et Jésus, le fruit de vos entrailles, est béni. Je vous salue, Marie, pleine de grâce. Le Seigneur est avec vous. Vous êtes bénie entre toutes les femmes, et Jésus, le fruit de vos entrailles, est béni. Je vous salue, Marie, pleine de grâce. Le Seigneur est avec vous. Vous êtes bénie entre toutes les femmes, et Jésus, le fruit de vos entrailles, est béni.
2: Je vous salue, Marie, pleine de grâce. Le Seigneur est avec vous. Vous êtes bénie entre toutes les femmes, et Jésus, le fruit de vos entrailles, est béni. Je vous salue, Marie, pleine de grâce. Le Seigneur est avec vous. Vous êtes bénie entre toutes les femmes, et Jésus, le fruit de vos entrailles, est béni. Je vous salue, Marie, pleine de grâce. Le Seigneur est avec vous. Vous êtes bénie entre toutes les femmes, et Jésus, le fruit de vos entrailles, est béni.
3: Sainte Marie,
2: Mère de Dieu, priez pour nous pécheurs, maintenant et à l'heure de notre mort. Amen. Je vous salue, Marie, pleine de grâce. Le Seigneur est avec vous. Vous êtes bénie entre toutes les femmes, et Jésus, le fruit de vos entrailles, est béni. Je vous salue, Marie, pleine de grâce. Le Seigneur est avec vous. Vous êtes bénie entre toutes les femmes, et Jésus, le fruit de vos entrailles, est béni.
3: Sainte Marie,
2: je vous salue, Marie, pleine de grâce. Le Seigneur est avec vous. Vous êtes bénie entre toutes les femmes, et Jésus, le fruit de vos entrailles, est béni.
0: Maintenant et à l'heure de notre mort.

0: Ô Marie conçue sans péché, Notre-Dame de Lourdes, deuxième mystère joyeux, la visitation. De l'Évangile selon saint Luc, dès qu'Élisabeth eut entendu la salutation de Marie, l'enfant tressaillit dans son sein et Élisabeth fut remplie de l'Esprit Saint. Notre Père, qui es aux cieux, que ton nom soit sanctifié, que ton règne vienne, que ta volonté soit faite sur la terre comme au ciel.
1: Je vous salue Marie, pleine de grâce. Le Seigneur est avec vous. Vous êtes bénie entre toutes les femmes, et Jésus, le fruit de vos entrailles, est béni.
2: Sainte Marie,
1: je vous salue Marie, pleine de grâce. Le Seigneur est avec vous. Vous êtes bénie entre toutes les femmes, et Jésus, le fruit de vos entrailles, est béni. Je vous salue Marie, pleine de grâce. Le Seigneur est avec vous. Vous êtes bénie entre toutes les femmes. Et Jésus, le fruit de vos entrailles, est béni. Je vous salue Marie, pleine de grâce. Le Seigneur est avec vous. Vous êtes bénie entre toutes les femmes. Et Jésus, le fruit de vos entrailles, est béni.
3: Je vous salue Marie, pleine de grâce. Le Seigneur est avec vous. Vous êtes bénie entre toutes les femmes. Et Jésus, le fruit de vos entrailles, est béni. Je vous salue Marie, pleine de grâce. Le Seigneur est avec vous. Vous êtes bénie entre toutes les femmes. Et Jésus, le fruit de vos entrailles, est béni. Je vous salue Marie, pleine de grâce. Le Seigneur est avec vous. Vous êtes bénie entre toutes les femmes. Et Jésus, le fruit de vos entrailles, est béni.
4: Je vous salue Marie, pleine de grâce. Le Seigneur est avec vous. Vous êtes bénie entre toutes les femmes. Et Jésus, le fruit de vos entrailles, est béni. Je vous salue Marie, pleine de grâce. Le Seigneur est avec vous. Vous êtes bénie entre toutes les femmes. Et Jésus, le fruit de vos entrailles, est béni. Je vous salue Marie, pleine de grâce. Le Seigneur est avec vous. Vous êtes bénie entre toutes les femmes. Et Jésus, le fruit de vos entrailles, est béni.
0: Notre mort.

0: Ô Marie conçue sans péché, Notre-Dame de Lourdes, troisième mystère joyeux, la Nativité. De l'Évangile selon saint Luc, les anges dirent aux bergers, voici que je vous annonce une grande joie qui sera celle de tout le peuple. Notre Père, qui es aux cieux, que ton nom soit sanctifié, que ton règne vienne, que ta volonté soit faite sur la terre comme au ciel.
1: Je vous salue Marie, pleine de grâce, le Seigneur est avec vous. Vous êtes bénie entre toutes les femmes, et Jésus, le fruit de vos entrailles, est béni. Marie, Mère de Dieu, je vous salue Marie, pleine de grâce, le Seigneur est avec vous. Vous êtes bénie entre toutes les femmes, et Jésus, le fruit de vos entrailles, est béni. Je vous salue Marie, pleine de grâce, le Seigneur est avec vous. Vous êtes bénie entre toutes les femmes, et Jésus, le fruit de vos entrailles, est béni. Je vous salue Marie, pleine de grâce, le Seigneur est avec vous. Vous êtes bénie entre toutes les femmes, et Jésus, le fruit de vos entrailles, est béni.
2: Je vous salue Marie, pleine de grâce, le Seigneur est avec vous. Vous êtes bénie entre toutes les femmes, et Jésus, le fruit de vos entrailles, est béni. Je vous salue Marie, pleine de grâce, le Seigneur est avec vous. Vous êtes bénie entre toutes les femmes, et Jésus, le fruit de vos entrailles, est béni. Je vous salue Marie, pleine de grâce, le Seigneur est avec vous. Vous êtes bénie entre toutes les femmes, et Jésus, le fruit de vos entrailles, est béni.
3: Amen. Je vous salue Marie, pleine de grâce, le Seigneur est avec vous. Vous êtes bénie entre toutes les femmes, et Jésus, le fruit de vos entrailles, est béni. Je vous salue Marie, pleine de grâce, le Seigneur est avec vous. Vous êtes bénie entre toutes les femmes, et Jésus, le fruit de vos entrailles, est béni. Marie, Mère de Dieu, priez pour nous pauvres pécheurs, maintenant et à l'heure de notre mort. Amen. Je vous salue Marie, pleine de grâce, vous êtes Mère est avec vous. Vous êtes bénie entre toutes les femmes, et Jésus, le fruit de vos entrailles, est béni. Sainte Marie, Mère de Dieu, priez pour nous.

0: Ô Marie conçue sans péché, Notre-Dame de Lourdes, quatrième mystère joyeux, la présentation de l'enfant Dieu au temple. De l'Évangile selon saint Luc. Seigneur, mes yeux ont vu ton salut, lumière pour éclairer les nations païennes. Notre Père, qui es aux cieux, que ton nom soit sanctifié, que ton règne vienne, que ta volonté soit faite sur la terre comme au ciel.
1: Sont offensés et ne nous laisse pas entrer en tentation, mais délivre-nous du mal. Amen. Je vous salue Marie, pleine de grâce, le Seigneur est avec vous. Vous êtes bénie entre toutes les femmes, et Jésus, le fruit de vos entrailles, est béni. Je vous salue Marie, pleine de grâce, le Seigneur est avec vous. Vous êtes bénie entre toutes les femmes, et Jésus, le fruit de vos entrailles, est béni.
2: Sainte Marie, Mère de Dieu, priez pour nous pauvres pécheurs, maintenant et à l'heure de notre mort. Amen.
1: Je vous salue Marie, pleine de grâce, le Seigneur est avec vous. Vous êtes bénie entre toutes les femmes, et Jésus, le fruit de vos entrailles, est béni.
2: Sainte Marie, Mère de Dieu, priez pour nous pauvres pécheurs, maintenant et à l'heure de notre mort.
1: Je vous salue Marie, pleine de grâce, le Seigneur est avec vous. Vous êtes bénie entre toutes les femmes, et Jésus, le fruit de vos entrailles, est béni.
2: Sainte Marie, Mère de Dieu, priez pour nous pauvres pécheurs, maintenant et à l'heure de notre mort. Amen.
3: Je vous salue Marie, pleine de grâce, le Seigneur est avec vous. Vous êtes bénie entre toutes les femmes, et Jésus, le fruit de vos entrailles, est béni. Je vous salue Marie, pleine de grâce, le Seigneur est avec vous. Vous êtes bénie entre toutes les femmes, et Jésus, le fruit de vos entrailles, est béni.
2: Sainte Marie, Mère de Dieu, priez pour nous pauvres pécheurs, maintenant et à l'heure de notre mort. Amen.
3: Je vous salue Marie, pleine de grâce, le Seigneur est avec vous. Vous êtes bénie entre toutes les femmes, et Jésus, le fruit de vos entrailles, est béni.
2: Sainte Marie, Mère de Dieu, priez pour nous pauvres pécheurs, maintenant et à l'heure de notre mort.
4: Je vous salue Marie, pleine de grâce, le Seigneur est avec vous. Vous êtes bénie entre toutes les femmes, et Jésus, le fruit de vos entrailles, est béni.
2: Sainte Marie, Mère de Dieu, priez pour nous pauvres pécheurs, maintenant et à l'heure de notre mort.
4: Je vous salue Marie, pleine de grâce, le Seigneur est avec vous. Vous êtes bénie entre toutes les femmes, et Jésus, le fruit de vos entrailles, est béni.
2: Sainte Marie,
4: je vous salue Marie, pleine de grâce, le Seigneur est avec vous. Vous êtes bénie entre toutes les femmes, et Jésus, le fruit de vos entrailles, est béni.
2: Maintenant et à l'heure de notre mort.

0: Ô Marie conçue sans péché, Notre-Dame de Lourdes, cinquième mystère joyeux, le recouvrement de Jésus au Temple. De l'Évangile selon saint Luc, Marie et Joseph trouvèrent Jésus dans le Temple, assis au milieu des docteurs, les écoutant et les interrogeant. Notre Père, qui es aux cieux, que ton nom soit sanctifié, que ton règne vienne, que ta volonté soit faite sur la terre comme au ciel.
1: Je vous salue Marie, pleine de grâce. Le Seigneur est avec vous. Vous êtes bénie entre toutes les femmes, et Jésus, le fruit de vos entrailles, est béni.
2: Sainte Marie, Mère de Dieu, priez pour nous pauvres pécheurs.
1: Je vous salue Marie, pleine de grâce. Le Seigneur est avec vous. Vous êtes bénie entre toutes les femmes, et Jésus, le fruit de vos entrailles, est béni.
2: Sainte Marie, Mère de
1: Je vous salue Marie, pleine de grâce, le Seigneur est avec vous. Vous êtes bénie entre toutes les femmes, et Jésus, le fruit de vos entrailles, est béni.
2: Sainte Marie, Mère de Dieu, priez pour nous pécheurs.
1: Je vous salue Marie, pleine de grâce, le Seigneur est avec vous. Vous êtes bénie entre toutes les femmes, et Jésus, le fruit de vos entrailles, est béni.
2: Sainte Marie, Mère de Dieu, priez pour nous pauvres pécheurs, maintenant et à l'heure de notre mort.
3: Amen. Je vous salue, Marie, pleine de grâce. Le Seigneur est avec vous. Vous êtes bénie entre toutes les femmes, et Jésus, le fruit de vos entrailles, est béni.
2: Sainte Marie, Mère de Dieu, priez pour nous pauvres pécheurs, maintenant et à l'heure de notre mort.
3: Je vous salue, Marie, pleine de grâce. Le Seigneur est avec vous. Vous êtes bénie entre toutes les femmes, et Jésus, le fruit de vos entrailles, est béni.
2: Sainte Marie, Mère de Dieu, priez pour nous pauvres pécheurs, maintenant et à l'heure de notre mort. Amen.
3: Je vous salue, Marie, pleine de grâce. Le Seigneur est avec vous. Vous êtes bénie entre toutes les femmes, et Jésus, le fruit de vos entrailles, est béni.
2: Sainte Marie, Mère de Dieu, priez pour nous pauvres pécheurs, maintenant et à l'heure de notre mort.
4: Je vous salue Marie, pleine de grâce. Le Seigneur est avec vous. Vous êtes bénie entre toutes les femmes, et Jésus, le fruit de vos entrailles, est béni.
2: Sainte Marie,
4: je vous salue Marie, pleine de grâce. Le Seigneur est avec vous. Vous êtes bénie entre toutes les femmes, et Jésus, le fruit de vos entrailles, est béni. Je vous salue Marie, pleine de grâce. Le Seigneur est avec vous. Vous êtes bénie entre toutes les femmes, et Jésus, le fruit de vos entrailles, est béni.
2: Sainte Marie, Mère de Dieu, priez pour nous pauvres pécheurs,

0: Ô Marie conçue sans péché, Notre-Dame de Lourdes, prions le Seigneur. Dieu qui nous donne de vénérer en la Vierge Marie, la Mère de l'Espérance, accorde-nous, par sa prière et son aide, de mettre toujours notre espérance dans les biens du ciel, tandis que nous accomplissons nos tâches temporelles, et d'obtenir un jour ce que nous attendons avec foi. Par Jésus-Christ, ton Fils, notre Seigneur, qui vit et règne avec toi dans l'unité du Saint-Esprit, Dieu, pour les siècles des siècles. Le Seigneur soit avec vous. Que Dieu Tout-Puissant vous bénisse, le Père et le Fils et le Saint-Esprit.
1: Amen.
0: Notre-Dame de Lourdes, Notre-Dame de Lourdes, Notre-Dame de Lourdes,
1: priez pour nous.
0: Sainte Bernadette,
1: priez pour nous.

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2: Les catéchèses. Lumière du Christ dans ce monde qui passe. Babel ou la cité sainte, deuxième catéchèse de l'année, deuxième volet de la catéchèse de cette année. Babel ou la cité sainte qui reprend un peu l'encyclique du pape Léon XIV sur l'intelligence artificielle, mais qui s'appelle d'abord Magnifica Humanitas, magnifique humanité. Donc c'est de cela dont on va parler aujourd'hui. Sous quel angle cette catéchèse? Comment se préparer au combat du monde qui vient? Alors j'ai un peu préparé le thème pour que vous soyez prêts. Une lecture chrétienne des défis futurs, des défis du 21e siècle. Comment comprendre ce monde qui va venir à la lumière de l'enseignement de l'Église? Est-ce que l'Église nous prépare déjà, notamment l'encyclique du pape, à comprendre et à vivre dans ce monde, notamment pour les millénials, ceux qui sont nés entre 95, qui ont entre 30 et 45 ans et leurs enfants? Qu'est-ce que le monde nous prépare? À quel monde ils doivent se préparer pour eux et pour leur descendance? Quelle attitude? Quelle éducation? Quels principes pour rester humain dans ce monde qui change et qui pose, évidemment, du point de vue de la technologie, mais pas seulement, de grands défis? Alors, avant cela, nous avons, dans un premier volet, vu comment le monde est, d'une certaine façon aujourd'hui, les défis qui se posent aujourd'hui, et c'était la catéchèse de l'année dernière. Et puis aujourd'hui, eh bien, on va voir un portrait robot du chrétien d'aujourd'hui. Comment il doit être aujourd'hui face aux défis d'aujourd'hui? Le but, c'est quand même de regarder les défis de demain, mais c'est dans les catéchèses prochaines. Nous nous confions à la Vierge Marie pour qu'elle puisse intercéder pour nous, qu'elle ouvre nos cœurs. C'est toujours elle qui est le trône de la sagesse, qui nous présente Jésus, celle qui écoute, et elle nous enseigne à écouter la parole. Au nom du Père et du Fils et du Saint-Esprit. Amen. Je vous salue, Marie, pleine de grâce. Le Seigneur est avec vous. Vous êtes bénie entre toutes les femmes, et Jésus, le fruit de vos entrailles, est béni. Sainte Marie, Mère de Dieu, priez pour nous, pauvres pécheurs, maintenant et à l'heure de notre mort. Amen. Trône de la sagesse, priez pour nous. Donc, portrait robot du chrétien d'aujourd'hui dans ce monde qui passe. Comment devons-nous être? Est-ce que l'Église, d'ailleurs, d'hier, nous a bien préparé à ce monde d'aujourd'hui? Et on va faire un peu de philosophie, tant pis pour vous. D'abord, on va parler de la question de Nova et Vetera, l'ancien et le nouveau. La façon de voir ce monde d'aujourd'hui avec un regard prophétique. Et c'est un combat dialectique, dit-on, entre ce qui est ancien, l'ancien temps, l'ancien monde, l'ancien régime, et le nouveau, la nouveauté, ce qui est jeune et ce qui est vieux, ce qui change et ce qui demeure. Alors, on est dans une époque où il y a eu des révolutions et où le modernisme progressiste et militant guide un peu la culture, notre façon de voir le monde et même de voir l'homme. Des choses nouvelles, on a l'impression que les choses nouvelles sont mieux que les anciennes. Et puis d'ailleurs, on n'a pas le choix. Comme on dit, on n'arrête pas le progrès. Donc l'homme doit changer, c'est pas moderne de s'habiller de telle façon, de telle autre. Vous voyez, ma tenue, c'est une tenue du 13e siècle, qui a 800 ans. Voilà, elle n'est pas moderne. Est-ce qu'il faut s'habiller encore aujourd'hui? Question, évidemment, de l'habit, du vêtement du clergé et des prêtres. Mais enfin, tout ça, c'est petit par rapport aux grands enjeux anthropologiques liés à l'homme. Comment l'homme doit-il se comporter? Comment doit-il vivre aujourd'hui? Est-ce qu'on est comme des Amish, vous savez, ce groupement religieux aux États-Unis qui vit comme au XVIIe siècle, qui refuse tout progrès, les voitures, l'électricité, ou bien doit-on rentrer dans une démarche de progrès, non seulement technologique, technique, mais aussi spirituelle, morale? Est-ce que la moralité évolue? Ce qui était nul avant, est-ce que c'est bien aujourd'hui? Voilà, c'est des grandes questions. On voit bien que c'est parfaitement existentiel et que ça touche nos choix, nos grands choix, nos grands débats de notre temps. Donc, le moderne, c'est là l'idée principale qui guide ce monde, ce qui est moderne et nouveau. Et cela s'oppose à ce qui est passé, ce qui est ancien, vieux, dépassé, désuet, obsolète, sans intérêt, finalement, et à rejeter. Donc tout ce qui est vieux serait à rejeter. Et ce modernisme est comme une religion, c'est-à-dire qu'elle s'auto-justifie. Elle fonce, elle accélère, elle ne voit pas qu'on pourrait penser...

Heureusement, j'en sais rien pour certains, mais ils nous apportent des modes de vie plus liquides, c'est-à-dire beaucoup plus instables. L'ubérisation des transports, de l'amour, de l'éducation, du travail, du logement, du sexe, de la foi, des relations, etc. Tout paraît un peu, allez, on est tout le temps dans l'instabilité, dans le changement. Il y a plus rien de stable, puisque comme le monde ancien paraît être le monde de la stabilité, le monde moderne se veut au contraire très ouvert, changeant à chaque carrefour de direction et de vie. On voit aussi dans ce monde une fabrique des pauvres, certains ont dit une fabrique des crétins, égocentrés. C'est-à-dire des personnes qui ont moins de culture, qui ne regardent plus l'orthographe, la grammaire, on parle n'importe comment. Et surtout, on est centré sur ses émotions. On va aussi vouloir fabriquer des personnes fragiles, mais en même temps les supprimer. Voilà, on fabrique des personnes, de plus en plus de personnes désespérées, de personnes qui tombent dans ce qui les conduit à perdre, non pas leur dignité humaine, parce que rien ne peut faire perdre la dignité humaine, mais à perdre un certain sens de l'humanité à cause de substances, de drogues, etc., de toutes sortes de choses. Et en même temps, on veut supprimer la souffrance de la société. Ce modernisme a vu apparaître de nouveaux types de familles à la structure intermittente. Alors ça change tout le temps. Donc on a une déstabilisation qui est voulue et qui est choisie comme étant justement moderne. Il faut s'adapter à ce qui est nouveau. Et quand tu n'y arrives pas, ben vraiment, tu es même certaines fois pénalement répréhensible si tu veux rester dans un certain mode de vie traditionnel. Il a développé, la culture du voyeurisme, de la jouissance immédiate, une société qui est soumise à l'individualisme égoïste de chacun. Enfin, j'ai envie de, et la société doit me procurer ce dont j'ai envie, parce que j'ai pas envie d'être malheureux. Si je suis malheureux, c'est à cause de vous. Bref, une sorte de spiritualité aussi, de la recherche du bien-être immédiat et non pas du salut éternel. Et il y a certaines formes de prières, de louanges, là je parle de religion, pour le coup, on va d'abord chercher une sorte de consolation, une sorte de drogue spirituelle dans certaines formes d'expression de la religion, de toute religion finalement. Certains c'est dans la violence, d'autres c'est dans la louange, etc. Mais pour les uns, pour les autres, c'est finalement l'expression d'un mal-être personnel et je recherche un soulagement. Un soulagement à mes souffrances, l'excitation de mes émotions existentielles et non pas une expérience authentiquement du bon Dieu et profonde et durable dans l'abnégation, dans la fidélité, etc. Alors là, vraiment, pas de fidélité. Comme on dit chez moi parfois en Martinique, fidèle, ben c'est un chien et il est mort hier soir écrasé. Donc comme l'ancien, ça voulait dire être fidèle et durer, ben, un couple qui dure 60 ans, mais ça, de nos jours, ben non, c'est pas moderne du tout, c'est ancien, on aime bien, hein, mais on trouve ça un peu vieillot, désuet. À l'opposé de ce modernisme militant et progressiste, il y a un conservatisme réactionnaire, qui n'est pas mieux d'ailleurs, qui veut dire que rien ne doit bouger, hein, que c'était mieux avant, au bon vieux temps, que tout ce qui est moderne est mauvais. On revient peut-être sur cette secte dont je parlais tout à l'heure, mais dans plus mentalement que dans les faits. Hein, le conservatisme réactionnaire va recréer de façon romantique un passé, de façon romancée d'ailleurs, à partir de vieilles photos, de formes recomposées, un passé perdu. On va le reconstituer dans une forme de vie, dans certaines formes malheureusement de religion, sans tradition. Je reviens aux mots tradition tout à l'heure, et surtout sans racines, mais avec des apparences. Donc encore une fois, en fonction d'une photographie, enfin, un musée en fait. Un musée qui va imaginer comment on vivait avant. Et on va essayer de reproduire parce que, effectivement, on comprend ce conservatisme réactionnaire parce qu'il vient d'une blessure de l'époque moderne. On le sait, ce modernisme et même ce postmodernisme, pour être exact, qui a produit tant de souffrances dans l'humanité. Alors, au milieu de cela, entre ces deux excès, j'ai envie de dire, il y a ce que l'Église appelle la tradition. L'Église, ou pas simplement la tradition liturgique, parce que les mots sont piégés aujourd'hui, on pense toujours aux questions liturgiques entre la messe et latin, en latin, etc. C'est pas du tout exactement de ce dont je parle. Je parle par rapport aux idées, par rapport au mode de vie, par rapport à la façon de penser. La tradition s'oppose complètement au conservatisme. La tradition va conserver certaines choses, mais il y a des choses qui sont immuables, elle va les conserver. Et puis il y a des choses qui doivent bouger, et elle va les faire bouger. Un peu comme quelqu'un qui reçoit, d'ailleurs le mot tradition vient de tradere, qui veut dire transmettre. Vous recevez un héritage, le château de votre grand-mère. Bon ben, si vous le laissez en état, il tombe en ruine.
C'est pas parce que c'est un château que vous n'allez pas le repeindre, que vous n'allez pas

0: y installer l'électricité, que vous n'allez pas y installer la Wi-Fi aujourd'hui, etc. Hein? Parce que justement, vous allez entretenir et moderniser, mais il y a quelque chose qui demeure toujours dans l'esprit, dans les murs, certainement, etc. Donc la tradition, c'est un peu ça. Autant le modernisme va jeter le bébé avec l'eau du bain. Hein, il faut tout jeter. Voilà, il y a des choses précieuses qu'il ne faut pas jeter, mais on va tout jeter. Les apparences, l'extérieur, l'intérieur. Autant le conservatisme récupère l'eau du bain, mais parfois sans le bébé, les deux sont idiots, idiots et réactionnaires. Donc encore une fois, transmettre, c'est une transmission dynamique. Il y a des choses qui doivent demeurer, des choses qui ne doivent pas évoluer. Il y a des choses qui doivent évoluer en fonction de la culture du moment, de l'époque, de la science, de l'évolution du progrès, de la politique, des relations, des nouvelles relations entre les personnes, etc., des nouvelles découvertes. Oui, il y a des choses qui évoluent, bien sûr. Il y a des choses qui étaient secondaires. Mais il y a des choses qui ne doivent pas changer, qui ne peuvent pas changer. Le respect de la dignité inaliénable de toute personne humaine, de sa conception à sa fin naturelle. Ça ne change pas. Qu'on soit au XVIIe siècle, ou qu'on soit au XXIe siècle, ou au XXe siècle, qu'on soit sous la période de l'esclavage aux Antilles, ben voilà, c'est pas le contrat social entre des hommes qui décide si on peut donner la mort à un fœtus ou à une personne âgée souffrante, etc. C'est la vérité de ce qu'est l'être humain. Ça ne change pas. Hein. C'est ça, justement, ce sont les choses qui demeurent, qu'on doit conserver, même si la façon de traiter, d'accompagner un mourant, etc., d'accueillir la vie n'est pas la même, les choses changent, mais par contre, ce qui demeure éternellement, c'est la dignité de toute personne humaine. Vous allez voir que c'est au centre de l'enseignement de ce jour. La famille fondée sur l'union fidèle entre l'homme et la femme, ça ne peut pas changer. Le travail, le service comme source d'épanouissement personnel, ça ne peut pas changer. Je reviens à la famille. Bien sûr, il y a des familles qui n'ont pas forcément un homme, une femme et des enfants, etc. Bien sûr, toute famille est appelée à cette sainteté, à appeler à vivre ensemble. Mais n'empêche que fondamentalement et naturellement, il y a cette fondation-là et on ne peut pas la dépasser. L'éducation basée sur la transmission des savoirs et non pas sur l'écoute de chacun des sentiments de celui-là, basée aussi sur le savoir-faire, transmettre des savoir-faire, transmettre des savoir-vivre, une certaine règle de bien vivre. Ça aussi, cela ne peut pas être dépassé. Et quand le modernisme vient mettre tout ça à bas, ben, il détruit l'homme qui est en dessous et qui est porteur de ces valeurs. Les vertus, comme la pudeur, le respect, la fidélité, l'abnégation, la discrétion, le sacrifice, la politesse, la solidarité, l'entraide, comme socle de la vie en société. Enfin, on pourrait les multiplier, ces vertus, évidemment, au centre et au sommet, les vertus cardinales, qui sont la force, la prudence, la tempérance et la justice. Eh bien, cela, c'est inaliénable. On ne peut pas rêver d'une société, on n'éduque pas les gens à être forts, c'est-à-dire à vaincre les difficultés, quand on crée des situations de génération canapé, comme disait le pape François, hein, qui restent dans leur canapé, qui sont affaiblis face à toute difficulté. C'est pas possible. Ou l'injustice, ou l'intempérance mise en sommet du modernisme. Ah oui, c'est normal qu'on fasse, chacun fait ce qui lui plaît. Nos limites. Eh bien, ce n'est pas possible. Ça ne fait pas partie, ça détruit l'humanité derrière. Autre chose qui doivent être transmises absolument, donc je parle de tradition, donc transmission, c'est le même mot, la célébration du culte chrétien. Je parle là pour les chrétiens, la célébration centrée sur Dieu. Hein. C'est pas parce que la messe est en français qu'on peut mettre des musiques nouvelles qu'il faut centrer la célébration de la messe sur autre chose que Dieu lui-même et le saint sacrifice de notre Seigneur. Ça ne change pas. Hein. Il prit du pain, et donna à ses disciples en disant « Ceci est mon corps », il prit du vin en disant « Ceci est mon sang », après l'avoir béni et consacré. Eh bien ça ne peut pas changer. Et la célébration de la messe et de toute prière chrétienne n'est centrée que sur Dieu, pas sur des thèmes, etc. Vous voyez, ce sont des choses, il faut pas confondre conservatisme d'un côté et tradition. C'est pas vrai. Il y a des choses qui évoluent, mais il y a des choses qui demeurent absolument. La foi, comme élément majeur de la respiration de l'âme, le silence, la prière, tout ça est indépassable. Tout ça repose aussi sur l'incarnation de Jésus-Christ. Il est venu dans le monde. D'où aussi une certaine, alors c'est des choses qui changent, inculturation. On peut changer, qu'on soit en Martinique, en Chine, à Paris ou à New York, on ne célèbre peut-être pas tout à fait la messe de la même façon, avec les mêmes ornements, la même façon de faire. Mais, par contre, ça s'appelle l'inculturation. Pourquoi pas? C'est-à-dire découvrir dans chaque culture ce qui transmet l'essentiel. Par contre, la présence de notre Seigneur Jésus-Christ, l'évangile, est indépassable. Donc, vous voyez, d'un côté, on a le modernisme qui jette tout, qui veut rien voir de l'ancien, un conservatisme qui veut pas s'adapter à l'époque, et en même temps la tradition, c'est ça, c'est de ça dont on va parler peut-être tout au long de nos catéchèses de cette année. Alors, maintenant passons au portrait spirituel justement de cet être humain contemporain selon l'enseignement de l'Église. Alors, il y a beaucoup de points, il y en a 15, mais vous avez l'habitude avec moi de subir un rythme un peu difficile. De toute façon, il y a des questions aujourd'hui, même si le public est très très restreint, mais il y aura des questions. Premièrement, l'être humain, selon l'enseignement de l'Église, donc d'aujourd'hui, hein, quel est le portrait robot? Parce que je vous rappelle que dans les catéchèses, on va chercher à faire le portrait robot de l'être humain pour les prochaines années. Qu'est-ce que, prophétiquement, on peut voir à travers l'enseignement de l'Église? D'abord, il doit être un témoin et non pas un nostalgique. Hein, chercher à être un témoin. Il ne fuit pas le monde. Il ne cherche pas à créer un monde chrétien. Le chrétien d'aujourd'hui, dans son portrait robot, il accepte d'être minoritaire, incompris, contesté. Il ne regarde pas les autres de haut, hein, mais il sait qu'il est le sel et la lumière. Il est la lumière du monde et le sel de la terre. Sa force n'est pas dans la puissance, mais dans son témoignage à la suite de Jésus-Christ. Deuxième trait de caractère de l'être humain, selon l'enseignement de l'Église, du portrait spirituel, l'être humain doit chercher à être un homme sans peur. Hein, il n'est pas guidé par la peur. Il ne nie pas les guerres, les crises, les bouleversements, mais c'est pas la peur qui le guide, hein, qui est le principe qui organise sa vie. C'est la providence. Il croit en la providence de Dieu. Il a de l'espérance en fait. C'est un homme d'espérance. Il croit que la providence de Dieu est plus grande que les puissances de ce monde. Troisième trait de caractère, l'être humain doit chercher à être un chercheur de vérité. Hein, la vérité ne lui tombera pas toute faite du ciel. Quoique un jour notre Seigneur viendra du ciel et il est la vérité. Mais aujourd'hui dans ce monde, le chrétien n'est pas celui qui dit que tout est relatif, chacun fait ce qui lui plaît, chacun ses choix, chacun sa vérité. Ça, c'est pas du tout chrétien. Mais il ne dit pas non plus qu'il possède la vérité et que les autres sont forcément dans l'erreur. Il est conscient qu'il appartient au contraire à la vérité. C'est lui qui est possédé par la vérité qui est le Christ, qui s'est donné, qui s'est livré. Cela suppose pour lui que sa raison soit formée, son intelligence soit attentive, qu'il sache discerner avec humilité, rentrer en dialogue et chercher partout où est le Christ, où est cette vérité, et non pas la recevoir comme l'homo ia. Hein, c'est un mot que j'invente à l'instant. Hein, l'homo ia, c'est l'homme qui maintenant pense avec l'intelligence artificielle et qui a oublié qu'il a un cerveau. Peut-être qu'il n'en a pas, d'ailleurs. L'être humain, enfin, quatrièmement, doit chercher à être un homme de discernement. Face aux idéologies, aux médias, c'est un peu la suite du numéro 3, hein, aux réseaux, aux spiritualités, aux technologies, aux discours politiques qui partent dans tous les sens, le chrétien, mais aussi l'être humain, tout simplement, doit apprendre à discerner, doit discerner avec d'autres en plus. Pas immédiatement, il doit observer, réfléchir, apprendre à ne pas juger immédiatement selon les pulsions de son cœur ou de son corps d'ailleurs. Il doit prier aussi. Cinquièmement, le portrait robot de cet être humain contemporain, celui d'aujourd'hui, avant de chercher celui de demain, c'est un homme enraciné dans le réel. Il refuse aussi bien le matérialisme athée, hein, de ne pas regarder au-delà, justement, des apparences, ni non plus l'irrationnel de l'occultisme, de toutes sortes de fantasmes superstitieux. Il sait que la foi n'est pas ennemie de la raison. Au contraire, la raison elle-même mène aux grandes questions, celles sur Dieu, bien sûr, sur l'homme, sur la vie, sur le bien, sur le mal, sur la société, etc. Donc sa foi, hein, est nourrie sa raison, et sa raison est, voilà, et engage aux grandes questions qui mènent à la foi. Sixièmement, l'être humain contemporain dans son portrait spirituel, selon l'enseignement de l'Église, est un défenseur de toute personne humaine et de la vie. Il est depuis le fœtus jusqu'au mourant, il défend la vie, il défend la personne humaine, pauvre ou riche, migrant, étranger, malade, handicapé, qui pense comme lui ou qui ne pense pas comme lui, l'être humain, s'il veut être pleinement homme, Hein, il recherche, il sait que la dignité précède l'utilité d'une personne. Il ne juge pas la personne à son utilité, à son identité, à ses opinions, à sa doctrine, à son comportement, mais il juge la personne d'abord à partir de sa dignité d'enfant de Dieu. Ouais, qu'il soit ceci, cela, il est comme ci, il est comme ça, il pense qu'il a tel comportement sexuel ou pas. Le chrétien, selon l'enseignement de l'Église, pas le chrétien seulement, l'être humain, juge d'abord, accueille l'homme selon sa dignité. Ça, je crois que tout le monde est assez d'accord, même les non-chrétiens, sur ce que je viens de dire, enfin je l'espère, je ne sais pas si on le met en pratique, mais on est d'accord. Un homme de paix, huitièmement, un homme de paix, il refuse toute violence, ça c'est pas simple, dans son cœur, hein, surtout s'il est éduqué avec les médias d'aujourd'hui, qui encouragent à la violence dans les idées, dans le comportement, ou les jeux vidéo, etc. Dans ses paroles, sur les réseaux, dans la société, il ne confond pas justice et vengeance. Hein. Il cherche la justice, pour parvenir à la paix, et non pas à la justice comme prétexte de la guerre. Hein, c'est pour me venger, c'est la justice, etc. Neuvièmement, l'être humain, selon l'enseignement de l'Église, l'être humain contemporain face aux grands défis, est un homme qui est libre par rapport à l'argent. Il lui-même peut être riche, hein, et entreprendre, mais il ne peut être esclave de la richesse. Sinon, il devient vraiment esclave. Il fait de l'argent son dieu. Même des pauvres, parfois, font de l'argent leur Dieu. Il peut travailler sans réduire le travail à la rémunération. Hein? Bien sûr que tout salaire, tout travail mérite son salaire, mais il ne réduit pas ce travail. Pour lui, le travail est un lieu d'épanouissement et la pauvreté, non pas au sens la misère, mais le fait d'être libre par rapport au bien est une liberté intérieure. Justement, l'être humain cherche à être sobre, dixièmement. Il ne se laisse pas définir par ce qu'il possède, par ce qu'il consomme, par ce qu'il regarde, par ce qu'il produit. Il est sobre, c'est-à-dire que la sobriété pour lui est une conquête de liberté, hein, par rapport à la consommation, aux écrans, à la technologie, à tout ce qui pourrait l'envahir. La sobriété est un acte de charité pour le monde, pour la société, hein, le fait d'éteindre la lumière, de ne pas consommer l'eau, l'électricité, etc., plein de choses, de ne pas consommer à tout va, c'est une façon de respecter et d'aimer la terre que Dieu nous a donnée et même les autres hommes. L'être humain, ah ça, écoutez celui-là, doit être quelqu'un de présent. C'est-à-dire qu'il ne vit pas en permanence dans son smartphone. Merci, je remercie ceux qui regardent cette catéchèse sur le smartphone, mais il n'est pas en permanence dans ses souvenirs ou dans ses inquiétudes, dans les médias, mainstream, etc. Il habite le présent, les personnes qui sont autour de lui. Ah, bien sûr, dans les transports, etc., mais enfin, quelle ambiance dans ces transports où tout le monde est sur son smartphone. Il regarde la vie, ou à la plage, ou ailleurs. Il écoute, il prie, il travaille, il se repose, il contemple. Le temps, pour lui, devient le lieu où il rencontre Dieu. Douzièmement, l'être humain est responsable face à la technique. Alors ça, on va le voir maintes fois au cours de cette année, parce que la technologie est vraiment le grand défi des siècles futurs, des années futures. Il ne rejette ni le progrès, ni l'intelligence artificielle, mais il refuse de leur attribuer une autorité supérieure à Dieu, à l'homme aussi, qu'elle ne possède pas. La machine reste un outil. Elle est un très bon esclave, la machine, mais elle est un très mauvais maître. Voilà, ça il le sait. L'homme reste responsable. L'être humain, enfin, doit chercher à être engagé dans la cité, mais sans idolâtrer l'action politique. C'est pas l'être humain tout seul qui transforme la vie des hommes. Il peut être de droite, de gauche, ou du centre, ou d'ailleurs, enfin, j'en sais rien du tout. Mais il peut aussi ne se reconnaître dans aucune famille politique, surtout le chrétien. Aucune action, aucune doctrine politique n'est divine, après tout. Mais par contre, il sait que la foi, la présence de Dieu est essentielle. Tu nous as fait pour toi, Seigneur. Alors, quelle que soit la doctrine, elle est sans repos, elle est inquiète, elle est destructrice si elle ne demeure en Dieu, si Dieu n'est pas au centre. L'être humain, selon encore ce portrait spirituel, par rapport au combat qu'on a vu dans la catéchèse précédente, est capable de pardonner. C'est une attitude peut-être la plus radicale dans le monde actuel, face aux violences, aux blessures historiques, aux violences politiques, médiatiques, on sait ce que c'est en Martinique, que les violences de l'histoire, de ce que l'histoire a fait de nous, a blessé parfois nos âmes jusqu'à aujourd'hui, eh bien, le chrétien est celui qui ne s'enferme pas dans une blessure sacrée, hein, mais qui ne cherche ni la vengeance, ni la victimisation, qui n'oublie pas, mais qui sait pardonner. Et c'est là sa force historique. Enfin, l'être humain doit chercher à être un homme de grâce et d'espérance. Les problèmes du monde ne sont pas seulement économiques, politiques, technologiques ou culturels. Le problème du monde est d'abord spirituel. La racine, dit le Concile Vatican II, la racine de tous nos problèmes est dans le cœur de l'homme. Et donc, l'être humain d'aujourd'hui sait que c'est dans la conversion, dans la grâce et dans le salut qu'il trouve la plus belle expression de ce qu'il est profondément et la plus belle réponse finalement à tous les soucis, tous les combats qui se posent dans le monde actuel. Et on devrait poser la question, mais on la posera, je pense, avec ceux qui posent des questions aujourd'hui, comment les papes du XXe siècle nous ont conduits à être cet être humain qu'il faut être face aux grands défis de ce jour. Ont-ils été des prophètes ? Notre secours est dans le nom du Seigneur.
1: Qui a fait le ciel et la terre.
0: Les catéchèses. Un instant, vos questions, on écoute. Les catéchèses, bienvenue. Cette année, on aborde un sujet lié à l'encyclique du pape Léon XIV, Magnificat Humanitas, le sujet de ce monde tel qu'il vient, hein, des défis du monde à venir. L'année dernière, on a fait les défis du monde présent, du monde d'aujourd'hui. C'était lumière de Christ dans ce monde qui passe. Mais l'année prochaine, cette année qui commence, on va essayer de voir comment se préparer. Comment préparer la génération aujourd'hui qui sont parents actifs 30, 45 ans, pour eux-mêmes, pour leurs enfants, pour les décennies à venir, comment avoir une vision prophétique dans ce monde qui vient. Alors, dans la catéchèse de la semaine dernière, on a regardé un petit peu, on reste concentré à l'époque présente pour l'instant. Quelles sont les qualités qui sont nécessaires pour répondre aux défis ? Quel est le portrait robot du chrétien ? Tel que le magistère l'enseigne pour répondre aux défis d'aujourd'hui. Hein. Et on avait vu ces défis dans la catéchèse précédente, qui est en fait un résumé de celle de l'année dernière. Et là, on a vu ce portrait robot. Voilà. Mais on va se confier tout de suite à la Vierge Marie afin de répondre à quelques questions sur la catéchèse. Au nom du Père, du Fils et du Saint-Esprit. Amen.
1: Amen.
0: Je vous salue Marie, pleine de grâce. Le Seigneur est avec vous. Vous êtes bénie entre toutes les femmes, et Jésus, le fruit de vos entrailles, est béni. Sainte Marie, Mère de Dieu, priez pour nous pauvres pécheurs, maintenant et à l'heure de notre mort. Amen. Première question.
1: Alors bonsoir Monseigneur, vous nous avez parlé justement du portrait robot du chrétien. Quels sont les exemples que pouvez-vous nous donner selon le magistère de l'Église ?
0: Oui, le magistère de l'Église donc a enseigné, notamment le magistère suivi, on va prendre celui de la deuxième moitié du XXe siècle et le début du XXIe siècle. Donc on va faire partir les choses, j'aurais dit de mai 68, qui est un élément majeur, mais il y a des choses avant, bien sûr. Mais on peut dire que la révolution de mai 68, qui s'est répandue dans le monde entier, sous différentes formes, a renversé un certain monde ancien pour le faire entrer dans le modernisme où il était déjà, mais aussi dans ce qu'on appelait le postmodernisme, c'est-à-dire dans quelque chose qui déjà, on disait la semaine dernière, comment le monde, comment on aurait préparé quelqu'un qui est né en 1911 ou dans 1900 au nucléaire, à l'informatique, à deux guerres mondiales, enfin etc. Bon, donc et là, qu'est-ce qui s'est passé après? On pourrait donc faire partir comment les papes ou le Concile Vatican II, donc c'est un peu ma référence, a vu le monde et nous a parlé, puisque ça fait 60 ans, pour nous qui sommes aujourd'hui, 6 décennies après, est-ce qu'ils nous ont vraiment préparés à ce monde ? Voilà. Okay. Donc il y a eu d'abord, on peut commencer si vous voulez à Saint Jean 23.
1: Okay.
0: Saint Jean 23, on va retenir effectivement de sa volonté d'un aggiornamento. Alors c'était pas une révolution justement. L'Église n'aime pas les révolutions. L'Église d'ailleurs ne parle jamais sur le terrain politique ou le terrain, social d'abord. Elle est d'abord sur le terrain spirituel. Elle prend pas position à droite, à gauche, etc. Parfois, on le lui reproche, mais c'est pas son terrain. Quand elle veut faire de la politique, elle le fait mal, et l'histoire, et d'abord notre Seigneur, lui rappelle que c'est pas son domaine. Et pourtant, le pape Jean XXIII a abordé non seulement cette question de l'aggiornamento, seulement d'une Église qui n'est pas séparée, justement, du monde. Et ça a été, c'est aussi quelque chose qui est capital pour notre façon d'être au monde aujourd'hui. Le chrétien, c'est pour ça que la dernière fois, on a fait la distinction entre le nouvel vétéra, le conservatisme d'un côté, et de l'autre côté, le modernisme militant et absolu, où on rejette tout. le chrétien ne doit pas sortir du monde, il est dans le monde, il doit vivre avec les coutumes du monde autour de lui et annoncer le Christ dans la culture de ce monde. Annoncer le Christ dans cette culture. Alors il a d'abord eu cette préoccupation-là et il a engagé l'Église dans ce travail qu'a donné Vatican II dont on va parler après. Mais sa première question était celle de la paix. La paix dans le monde. On ne peut dire, mais bon, c'est vrai, la paix, voilà, est-ce que c'est une question essentielle pour la vie chrétienne? Oui. Il a bien vu, justement, que la question des guerres et des conflits était fondée, finalement, sur une action démoniaque. Et donc, que c'est le Christ et les chrétiens hein, qui étaient au centre de la question de la guerre. Bien sûr, on fait de la guerre pour du pétrole, pour du pouvoir, pour ce que vous voulez. Les hommes, c'est comme ça. Mais derrière cette question-là, il y a un engagement de chaque cœur humain, de chaque être humain, pour la paix, parce que la paix commence toujours avec son voisin, parfois même avec son épouse, ou avec son frère, comme Caïn et Abel. Et donc, il a saisi que la question de la paix, que le chrétien, je disais la semaine dernière, que l'homme, le chrétien doit être un homme de paix, qui refuse la violence dans son cœur, dans ses paroles. Regardez aujourd'hui ce qui se passe, par exemple, pour le harcèlement scolaire, sur les réseaux, pour des enfants qui se suicident, ou des jeunes qui, on voit la violence qui augmente. Et donc la question de la paix, il a saisi tout de suite qu'elle était essentielle. Alors c'est vrai qu'on était déjà sorti de l'après-guerre, quand il, dans les années, tout début des années 60, commençait à parler de la paix, fait sa grande encyclique. Et le monde se croyait dans une paix totale, tout allait bien. Or il a eu l'intelligence de dire aux hommes, préparez-vous à construire la paix comme un combat permanent.
1: Alors là, c'est selon Jean 23, mais déjà alors avec Vatican II, alors, si on suit la logique.
0: La logique historique. Vatican II, alors il y aura beaucoup de choses à dire. C'est d'ailleurs pour ça que certains n'ont pas accepté, mais à chaque grand concile, il y a un groupe de personnes qui refusent, qui veulent rester comme on faisait avant, qui ont l'impression que la religion a été changée. C'est vrai aussi que certains chrétiens, notamment des membres du clergé, ont eu prétexte de Vatican II pour faire une sorte de révolution qui n'est pas dans les textes du concile. Bon, mais donc au-delà de la messe en latin ou en français, d'ailleurs le concile ne dit pas exactement cela. Il faudrait être plus fin dans l'analyse des choses. Il y a plein de choses que le concile ne dit pas qu'on lui a fait dire. Par contre, le concile a vraiment souligné comment le péché dans le cœur de l'homme. On est très proche de Jean 23 et pour cause, c'est lui qui a présidé aux premières sessions du concile. Le péché est la racine de tous les maux de l'être humain. Donc, notamment dans Gradium et Spes, hein, c'est cette grande constitution du concile qui liste finalement les problèmes de l'humanité. C'est un peu le sujet que nous abordons. Il y a aussi Sacrosanctum Concilium sur la liturgie, Lumen Gentium sur l'Église. Mais enfin, bien sûr, Dei Verbum sur la parole de Dieu. Mais Gradium et Spes, c'est vraiment ça veut dire la joie et l'espoir et les espoirs. Mais aussi, ça continue, les angoisses et la détresse de ce monde. Donc le concile a voulu montrer que l'Église est au cœur des joies, des espoirs, des détresses, des souffrances de notre monde, et elle a montré comment le péché dans le cœur de l'homme était à la racine, et donc que l'homme, on a la solution. La constitution conciliaire a posé un diagnostic extrêmement efficace. Quand on le relit au bout de 60 ans, on a l'impression que le texte est d'hier. Et a vraiment préparé notamment les questions de culture dans Inter Mirifica, qui est un décret du concile extraordinaire sur la culture. Les catholiques eux-mêmes ont été les premiers à rater ces textes. Mais ces textes étaient prophétiques, et sont toujours d'ailleurs, sur ce qu'est le monde aujourd'hui, 60 ans après. Si on avait pris au sérieux ces textes, je pense qu'on n'en serait pas là. Si le monde avait pris au sérieux, si les chrétiens aussi peut-être, avaient mieux connu et pas réduit le concile à des questions de liturgie en français ou en latin. C'est bien autre chose. Et donc, si on a le bon diagnostic, notamment le péché est à la racine de tous les maux de l'être humain, eh bien, du coup, on a le bon remède, qui est le Christ, qui est le salut apporté par le Christ, qui est l'Évangile, qui est la grâce de notre Seigneur Jésus-Christ, l'amour de Dieu le Père et la communion de l'Esprit-Saint. Et donc, et tout ce qui s'est passé depuis 60 ans n'a cessé de donner raison entièrement à la fois au diagnostic et aussi à l'ordonnance, si j'ose dire, donnée par le docteur Concile Vatican II.
1: Alors, continuons. Alors, ça c'est Vatican II. Il y a ensuite eu Paul VI.
0: Saint Paul VI.
1: Saint Paul VI.
0: Saint Paul VI, alors qu'il y a eu un pontificat de 17 ans, ou 18 ans peut-être, c'est le pape que j'ai connu quand j'étais enfant, il est mort en 78, j'avais 8 ou 9 ans. Alors moi j'ai retenu, j'aurais retenu deux choses. D'abord l'évangélisation, la nouvelle évangélisation. On l'attribue souvent à Jean-Paul II, qui a pris activement et avec beaucoup de bénéfices la suite finalement de Paul VI, mais qui avait déjà, c'est lui qui invente l'expression la civilisation de l'amour, bâtir une civilisation de l'amour, évangéliser dans un petit texte de Paul VI, une exhortation apostolique qui s'appelle Evangelii Nuntiandi. Il met en place aussi la synodalité en créant des synodes, mais déjà l'évangélisation. Donc le chrétien qui témoigne. Je disais dans l'autre catéchèse que le chrétien n'est pas un nostalgique, il n'a pas peur du monde, il sait que sa force est dans son témoignage d'homme, de femme qui vit de l'évangile et par le Christ. Donc c'est lui qui a mis le témoignage chrétien comme l'une des sources de la guérison et de la joie du monde. Bon. Et puis, bien sûr, Humanevitae, c'est lui qui a eu la vision prophétique de... non pas de se méfier, mais de voir très clairement le danger pour l'homme, pour l'être humain, et notamment la sexualité humaine, le danger pour la femme, des questions liées, bien sûr, à l'avortement, mais aussi à toutes les questions de manipulation génétique ou de chimie, comme la pilule, etc. On lui en a beaucoup voulu, même des chrétiens, beaucoup de chrétiens lui en ont voulu, mais on sait aujourd'hui, il y a eu beaucoup d'études, des études faites, on voit aujourd'hui, beaucoup de femmes ne veulent plus prendre la pilule, etc. Et il était le premier à noter le danger pour les couples, notamment, et à poser la question de la vie et de la sexualité comme l'un des éléments majeurs pour notre temps, l'un des enjeux majeurs où l'homme doit rester homme et non pas céder à la facilité, à la pornéa, hein, c'est-à-dire à entrer dans une luxure qui n'a plus de lien avec son humanité. Hein, c'est comme si on mange, mais sans penser au côté que le repas a toujours été le lieu de convivialité avec des frères et sœurs, mais on mange tout seul. Tout le monde mange, on nous disait ça quand on était petit, qu'on allait manger des pilules, ça allait nous donner les nutriments pour vivre, qu'on n'a plus à faire la cuisine. Quelle horreur, hein, quelle horreur. Eh bien, il a vu que la sexualité prenait ce sens, ce chemin-là, et il a été le premier à avoir noté cela.
1: Ok, alors continuons encore avec Jean-Paul II cette fois.
0: Oui, on va passer sur le bienheureux Jean-Paul Ier qui n'a pas écrit de texte, mais qui a marqué le monde par son sourire. Jean-Paul II, alors il y a beaucoup de choses à dire. C'est certainement celui, alors on sait qui il était aussi, hein, il a grandi sous la guerre, en pleine Pologne, envahi par les Allemands, enfin, il a perdu ses parents alors qu'il avait 18 ans, enfin, il a vécu, il a travaillé dans les mines, il a sauvé, comme Jean XXIII d'ailleurs, beaucoup de Juifs qui étaient prêts à aller mourir dans les geôles et dans les camps allemands, etc. Donc c'est un homme qui a été marqué par ce siècle et ces deux guerres, hein, et ces guerres, etc. En lui, il a mis au centre, c'est un sieur philosophe qui a mis au centre l'humanisme chrétien. On lui doit, dans tous ses textes finalement, c'est l'homme qui, c'est le pape qui nous dit, si vous rencontrez pas Dieu, l'homme doit rencontrer Dieu, et c'est dans la rencontre avec Dieu qu'il atteint sa plus belle dignité. C'est l'opposé de l'existentialisme, qui est une, je veux dire qu'on avait fait un peu de philosophie, c'est l'opposé de l'existentialisme qui nous dit au contraire que l'homme se construit par lui-même, que l'homme bâtit lui-même sa vie, qu'il choisit s'il est homme, femme, qui a donné aujourd'hui le gender, et qui rend beaucoup de gens finalement malheureux parce qu'ils savent plus qui ils sont. Au contraire, hein, Jean-Paul II a redonné le sens de l'humanité qui redécouvre sa beauté, sa grandeur, en tant que créature, mais aussi en tant que créature aimée et désirée par Dieu. D'où le thème de la miséricorde, la sainteté. C'est pour ça qu'il a canonisé énormément de saints, de bienheureux, parce que justement, il voulait montrer à quel point le phénomène de la sainteté, c'est-à-dire de l'homme qui atteint une certaine perfection, malgré ses défaillances, son péché, etc., était un phénomène qui existe sur tous les cieux, pour toutes les conditions d'être humain. Il a aussi parlé de l'évangélisation de la culture, il a montré dans chaque pays qu'il a visité, il a fait beaucoup de voyages, combien chaque culture apportait au monde un germe d'éternité. Je n'ai pas le temps de développer cela, mais c'est très puissant pour le combat qu'on a aujourd'hui, le combat identitaire, où on voit que chaque identité parfois se replie. Il a montré au contraire que chaque identité culturelle est là pour donner au monde entier un trésor qui a partagé avec tous les autres. Ouais, un peu comme quand on fait un repas partagé et que chacun emmène un peu l'entrée, machin, etc. Chacun amène pour les autres, a fait dans sa cuisine à sa façon. C'est très beau, mais quelque chose qui est pour tous les autres. Il a vraiment révélé ça à l'humanité dans ses textes. Et puis évidemment, il est rentré, je veux dire, en détail sur la question de la sexualité, de la beauté de la sexualité, hein, le côté sacré de la sexualité humaine. Et il a révélé finalement quelque chose qui n'était pas dit comme ça dans l'Église avant lui. Alors, c'était cru, c'était admis, mais de façon moins formelle, moins systématique. Il a vraiment révélé à beaucoup de couples, beaucoup de d'hommes et de femmes, la beauté de la sexualité et comment la sexualité rapproche l'homme de Dieu. Alors là, c'est l'un des. Mais on est toujours dans l'humanisme chrétien. C'est vraiment la rencontre de l'homme à Dieu et de Dieu comme étant la clé finalement de tout le salut, hein, dans le Christ, dans la Vierge Marie, mais dans toute l'Écriture, hein, depuis la Dieu qui vient à la rencontre de l'homme à la Genèse, jusque la Nouvelle Jérusalem qui descend du ciel, toute l'Écriture finalement, et puis au sommet l'incarnation de Jésus, le salut, la rédemption, c'est Dieu qui vient sauver l'homme, qui vient dire à l'homme qu'il est beau. Et l'homme sans Dieu est perdu. Donc c'est la réponse à l'humanisme athée, je disais l'existentialisme, etc., tous ceux qui croient que l'homme se fabrique par lui-même.
1: Et sous Benoît XVI, quelle est la réponse que Dieu nous donne?
0: Alors, Benoît XVI, on le connaît, il était mieux connu encore comme cardinal Ratzinger que comme pape, hein, c'est un cas unique dans l'histoire de l'Église, et puis connu aussi pour le fait qu'il a résigné sa charge avant la fin, puis il a fini à la retraite, comme pape émérite. Alors, mais il y a des choses fulgurantes, notamment pendant son pontificat. Il y en a tellement chez Benoît XVI. C'est une bibliothèque, c'est l'un des grands auteurs de toute l'histoire de l'Église, Benoît XVI. Hein. Dans les siècles, on dira Benoît le Grand. Enfin, comme on dit, on parle de saint Augustin. Sa pensée, notamment pour aujourd'hui, est la plus élevée, et même dans le monde, en dehors de l'Église. Hein, il faut le reconnaître. Alors, je retiens personnellement l'écologie de l'homme. Hein, dans le portrait spirituel qui m'aide aujourd'hui, moi, comme chrétien, à affronter les défis de notre monde aujourd'hui, le fait de parler d'écologie de l'homme. On parle d'écologie de la couche d'ozone, de la planète, du réchauffement climatique, de l'écologie pour les petites espèces, les écosystèmes, etc. Mais on oublie toujours que l'homme lui-même est un élément de cette planète. Il n'est pas une machine. Et justement, c'est l'une des premières réponses à la question de la technologie. L'homme est aussi un être qui fait partie de cette nature. Et lui-même a une écologie. Il y a une logique de l'humanité. Vous ne donnez pas du poison à votre enfant ni à vous-même, parce que sinon vous allez mourir. C'est logique. Voilà. Et on ne peut pas faire n'importe quoi avec l'homme. Sinon, on le détruit, on lui fait perdre, on essaie de lui faire perdre sa dignité, on porte atteinte à sa dignité. On ne lui fera pas perdre parce qu'elle est inaliénable, mais on porte atteinte à sa dignité. Et donc, il a montré les conséquences, notamment pour l'homme, de ne pas respecter sa logique naturelle, d'être contre nature, d'avoir fait des choix. On peut prendre rien qu'un exemple. Moi, je suis en couche tard. C'est pas normal. Je regardais l'autre jour un truc qu'on appelle le cercle circadien. Voilà. On te montre comment les hormones se réveille à des moments très précis. Un moment précis, c'est le poumon. Il y a tel moment pour bien manger, il y a tel moment pour se reposer, tel moment pour être même avec des personnes, etc. C'est très intéressant. J'ai appris ça dans un cours dernièrement avec des infirmières. C'était passionnant. Et j'ai retrouvé, évidemment, sur Internet, parce que j'ai fait des recherches, la même chose. Eh bien, il montre cette écologie. Alors, il parle pas de ça directement, mais il montre comment, eh bien, quand on ne respecte pas, quand on se couche trop tard, on mange à n'importe quelle heure, on détruit son corps, on détruit son âme, on a moins de bonne humeur, on arrive plus à faire, au bout de quelques années, on se détruit. Simplement parce qu'on n'a pas respecté l'écologie de l'homme, comme ce qu'on fait pour les plantes, les animaux, ou simplement la terre, lorsqu'on construit des maisons n'importe où, et qu'il y a une crue qui vient tout détruire au bout de 100 ans, au bout de 500 ans. Voilà. Alors, il a aussi parlé des conséquences d'évacuer Dieu de la culture, de la raison, de l'université, de la politique. C'est des grands discours qu'il a fait à Paris pour la culture aux Bernardins, pour l'université, c'est à la Sapientia, à Rome, dans une université, à Ratisbonne, pour la raison, le fameux discours de Ratisbonne, et puis le discours qu'il a fait au Bundestag, le Parlement allemand, sur le fait d'évacuer Dieu de la politique. À chaque fois, il arrive à la même conclusion, et chez Benoît XVI, si vous prenez le début, vous êtes obligé d'arriver à la fin, parce que c'est extrêmement logique, en montrant qu'à chaque fois que l'homme a enlevé Dieu, notamment de la culture, de la raison, de l'université ou de la politique, il a abouti à des catastrophes humaines. L'homme a fini par s'auto-détruire. Et il le dit d'ailleurs au Bundestag, lorsqu'il parle en termes clairs du nazisme, en disant, regardez, si l'État commence à s'auto-construire et à s'ériger comme une idole, eh bien l'État devient une grosse bande de voyous méchants et sauvages. Et il l'a su, parce que lui, il a vécu sous le nazisme, dans une famille allemande qui était opposée au nazisme. Voilà. Et donc, il montre aussi dans la raison, il montre comment la violence, et c'est exactement ce qui se passe aujourd'hui. Alors là, c'est l'un de ceux qui nous a le mieux préparé. Bon, il est tout près aussi, Benoît XVI, de nous, il est mort il n'y a pas si longtemps, en disant la violence ne peut être que le fruit de l'absence de Dieu dans la culture, dans les relations entre les hommes, dans la raison, l'université, la raison, l'ostracisme, les conflits, les clivages, etc., ne peuvent que croître. Voilà. Donc il nous a préparé à cela pour faire de nous aussi des évangélisateurs.
1: Ok, donc là, il reste François.
0: Il reste François parce que Léon, de toute façon, on va en parler tout au long de l'année pour sa première encyclique Magnifique Humanité sur l'intelligence artificielle, entre autres, hein, c'est plus profond que cela. François, lui, eh bien, évidemment, il est connu pour Laudato si. Alors ça, c'est l'un des... C'est l'acte zéro, disait Edgar Morin, un grand sociologue qui est décédé il n'y a pas longtemps, l'acte zéro d'une nouvelle civilisation. Il a dit que ce texte, Laudato si, qui montre comment tout est lié, aussi bien la nature, mais aussi la foi, l'homme dans son corps et dans son âme, la société, le lien avec les pauvres, la politique, tout est lié. Lorsqu'on commence à détruire, à détricoter, on revient à l'écologie de l'homme. Hein. Il a beaucoup cité cette phrase de Benoît XVI sur l'écologie de l'homme. Hein, sur l'homme qui, quand il enlève Dieu, il ne peut pas obtenir sa propre perfection, son propre épanouissement. Donc, il a vraiment, avec ses collaborateurs, écrit cette encyclique Laudato si. Il montre comment tout est lié à la vie de l'homme, l'économie, etc., et que notre économie, notre façon d'entreprendre, etc., ne peut pas détruire la nature si nous respectons certains principes. Par exemple, les déchets. Nous sommes la seule espèce qui fabriquons des déchets. Et donc pourquoi il y a tant de déchets? La seule espèce qui détruit la nature autour d'elle, alors que les autres espèces, les animaux, ne font pas ça, les plantes non plus. Donc il y a une collaboration, et donc il a montré comment, et donc il nous prépare aussi, en nous disant vous allez détruire votre planète, alors c'est évident aujourd'hui quand on regarde le monde, tout le monde le dit, mais lui il l'a dit avant. Et d'ailleurs, c'est une grande question que j'avais posée. Pourquoi ce sont les papes qui analysent, qui ont les analyses les plus mûres et les plus prophétiques sur ce monde, hein? Donc, il a parlé de ce qu'on a appelé l'écologie intégrale. Le fait que l'écologie, c'est pas simplement des petites plantes rares par ici, telle espèce animale en disparition, c'est intégral. Ça va de l'être humain, de la naissance de l'être humain, de l'utilisation de la chimie pour la contraception, jusqu'à la défense, je sais pas, de l'énergie solaire, enfin, etc. Tout ça est lié, tout ça est concrètement lié, et donc c'est pour ça qu'il a choisi Laudato si, ce fameux cantique de saint François qui appelle le soleil mon frère, l'eau ma sœur, qui dialogue avec un loup, un animal féroce et sauvage, etc. François a montré que finalement, nous sommes une créature, notre action, notre activité humaine est sous l'influence de Dieu, et que tout le créé autour de nous, parce qu'on peut avoir l'impression, je sais pas, mais dans une pièce comme celle-ci, que tout ce qui est là a été fait de main d'homme. C'est la naissance de l'athéisme. L'athéisme, ça vient d'où? Le fait de croire qu'il n'y a pas de Dieu. C'est une sorte de foi, hein. L'athée, c'est quelqu'un qui dit, je crois qu'il n'y a pas de Dieu. Il n'en sait rien. Il dit, ah, mais toi, tu ne sais pas s'il y a un Dieu. J'ai pas de preuves, heureusement, mais j'ai la foi, et surtout, j'ai des preuves de son amour de Dieu. Déjà, mon existence, déjà, etc. Je peux en parler pendant 10 ans. Mais, il a montré que l'athéisme naît du fait que des hommes vivent, au bout d'un moment, sans avoir besoin, finalement, de la nature, du créé. Mais ils finissent par détruire le créé. Vous allez voir, lorsqu'on n'aura plus de clim, plus de chauffage, plus d'ordinateur, plus de trucs pour vivre en dehors de la nature, on est obligé de revenir à la création, de se lever avec le soleil. On me passe parfois une maison de repos, il n'y a pas d'électricité, c'est une petite cabane pas loin de la plage. Eh bien, je suis obligé de me coucher à 19h. Et de m'endormir à 19h30 parce qu'il n'y a pas d'électricité. Pas de téléphone à faire, comment on appelle ça, à recharger. Pff, tranquille, Hakuna Matata, et tu te lèves à 5h du matin lorsque le soleil se lève, etc. Bon, je ne vais quand même pas pêcher mon poisson, il y a quand même une réserve pour manger. Mais voilà, donc c'est une toute autre vie, et l'homme, voilà. Et donc il nous montre, François, que tout est lié. Et puis il a parlé aussi de la miséricorde comme étant la réponse. Alors Jean-Paul II avait commencé avant lui dans cet humanisme chrétien, montrant, on disait à la fin, hein, l'homme, l'être humain d'aujourd'hui doit être un homme de pardon, de miséricorde, sinon il ne vivra pas. Il ne peut pas vivre, il ne peut pas être heureux. Il va rater son humanité. S'il n'y a pas de pardon, il va, et s'il n'y a pas de pardon pour lui, s'il n'accepte pas d'être pardonné, s'il n'accepte pas de dire voilà, j'ai de la misère, moi aussi, je demande pardon, mais s'il n'accepte pas de dire aussi je te pardonne, il ne peut pas être heureux. Il n'affrontera pas les conflits de ce monde. Donc il va se replier, mettre des barrières, électrifier ses clôtures, mettre des barres aux fenêtres, acheter des chiens méchants, et il va se calfeutrer. Et si c'est pas dans sa maison, c'est dans son cœur. Parce qu'il ne demandera pas pardon, il ne pardonnera personne. Et donc, je crois que les papes nous ont vraiment, et le magistère de l'Église, le concile, nous ont vraiment donné les clés pour le monde présent. Tout est là, tout est dans les textes, à nous d'appliquer. Alors, on sait que nous sommes faibles, nous aussi. D'ailleurs, c'est une vraie question, hein. C'est un vrai réalisme, en fait. En fait, je devais résumer, la prophétie du magistère est un réalisme. Elle nous aide à voir les choses telles qu'elles sont, dans la lumière du Christ, le magistère de l'Église, c'est-à-dire l'enseignement de l'Église, dans l'époque moderne, fin du XXe siècle, début du XXIe siècle, comme toujours d'ailleurs, ne nous ment pas. Il nous dit, voilà comment sont les choses, et voilà la solution. Vous le faites, vous ne le faites pas, mais voilà la solution. Hein. La solution, c'est de mettre Dieu au centre, de mettre l'homme au centre, et Dieu dans son cœur. De mettre l'Église au milieu du village. Et ce sera la solution aussi, je vous garantis, pour le monde à venir. On a remplacé l'Église, je l'ai dit l'année dernière, on a remplacé l'Église par un commerce. En disant aux gens, plus la peine d'aller à l'Église, on a remplacé l'Église par un libre-service, en plus. Vous allez vous acheter, vous consommer, vous serez heureux. Ça n'a pas marché. Donc il faudra bien réfléchir un jour. Notre secours est dans le nom du Seigneur.
1: Qui a fait le ciel et la terre.

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2: Bonjour et bienvenue pour la retransmission en direct de l'audience générale du pape Léon XIV de la place Saint-Pierre. Le Saint-Père est déjà arrivé à la place dans sa papa mobile et il est en train de faire le tour pour saluer les fidèles venus écouter sa catéchèse. Le Saint-Père ouvre cette audience avec le signe de la Sainte Croix et avec le salut liturgique. Apprêtons-nous à accueillir sa parole et à recevoir sa bénédiction.
3: Nel nome del Padre e del Figlio dello Spirito Santo. La pace sia con voi.
4: De la lettre de Saint Paul aux Colossiens. Nous rendons grâce à Dieu, le Père de notre Seigneur Jésus-Christ, en priant pour vous à tout moment. Nous avons entendu parler de votre foi dans le Christ Jésus et de l'amour que vous avez pour tous les fidèles, dans l'espérance de ce qui vous est réservé au ciel. Vous en avez déjà reçu l'annonce par la parole de vérité, l'Évangile qui est parvenu jusqu'à vous. Lui qui porte du fruit et progresse dans le monde entier, il fait de même chez vous depuis le jour où vous avez reçu l'annonce et la pleine connaissance de la grâce de Dieu dans la vérité. Parole du Seigneur.
3: Cari fratelli e sorelle,
2: chers frères et sœurs, bonjour
3: e benvenuti.
2: Et bienvenue. Aujourd'hui, je voudrais vous parler du voyage apostolique en France que j'ai fait il y a quelques jours. C'était un grand don pour moi et pour le peuple de Dieu dans ce pays. Et je remercie à Dieu. J'exprime de nouveau ma gratitude à tous ceux qui m'ont accueilli, les autorités civiles ainsi que ceux de l'Église, et à tous ceux, des personnes nombreuses qui ont voulu rencontrer le pape ou seulement le saluer dans les rues comme l'apôtre de Christ qui est le messager de la paix. Merci à vous tous. Je voudrais parler aussi de mes impressions très vivantes de cette visite pastorale dont le pilier était un grand symbole, c'était la cathédrale de Notre-Dame de Paris. Là-bas, l'après-midi de ma première journée, nous avons célébré les vêpres de la Vierge Marie, une liturgie solennelle et en même temps très joyeuse, dont la musique, le chant et la beauté du temple de l'Église ont fait vibrer nos cœurs unis dans la prière. Justement, Notre-Dame, avec le drame que la cathédrale a vécu, peut symboliquement illuminer tout ce voyage apostolique en offrant une clé de lecture qui je résumerai une seule parole, renaissance. La cathédrale de Paris, il y a seulement 7 ans, était blessée à mort à cause d'un incendie énorme, aujourd'hui a été reconstruite et encore plus resplendissante que jamais. Ce désastre a provoqué une réaction positive à tous les niveaux. Il y en a encore qui sont visibles, pratiques, et d'autres plus cachés, de l'ordre plutôt spirituel.
3: il suo restauro
2: è la, la restauration de Noé était possible grâce à une collaboration énorme entre l'Église, l'État, les institutions publiques et la société civile. Cette réussite a permis de valoriser encore mieux la générosité de plusieurs facteurs comme les compétences des professionnels et des maîtres. La synergie pour le bien commun devrait être un style normal dans les institutions, dans les forces politiques et sociétales, de tous ceux qui ont des responsabilités civiles et économiques. Le message que je voulais vous transmettre aux autorités françaises, comme également aux membres de l'UNESCO, l'Organisation des Nations Unies pour l'éducation, les sciences et la culture, dont le siège se trouve à Paris, en indiquant quel est le critère fondamental sous lequel il faut baser une telle collaboration, la dignité de la personne humaine. Mais surtout, Notre-Dame est une image de l'Église, de pierre vivante d'un peuple saint de Dieu.
3: Et
2: on peut aussi tirer la parallèle avec la célébration des Vêpres dans la cathédrale, avec la veille des jeunes qui a eu lieu le soir même dans le grand stade de France à Paris. Deux lieux complètement différents et pourtant deux événements complémentaires, presque unis spirituellement. C'est quoi qui les unissait? L'Église, qui n'est pas faite des pietres ou du ciment,

0: sentis très émus. Ils ont montré leur cœur qui ont besoin de l'amour. Et ensuite, je leur dis avec joie, vous êtes les saints de la France. Cette veille était un grand signe d'espérance. Et comme c'était le cas aussi dans la petitesse de Dieu, dit, même à la rencontre de la maison Bakita, maison d'accueil pour des personnes en difficulté, un des nombreux endroits, les fruits de l'Évangile, où on fait des efforts tous les jours à servir avec amour à la dignité de la personne humaine. Et dans l'Église de la France, il y a un signe de la Renaissance qui dure déjà depuis quelques années, et on voit qu'il y a augmente le nombre de jeunes et d'adultes qui demandent le baptême. Et c'est une belle surprise de Dieu. C'était très beau à Paris et j'ai pu intervenir là-bas en encourageant le chemin de catéchumènes et des néophytes ensemble avec la communauté auxquelles ils appartiennent. Et l'événement culminant de ma visite à la capitale a été la messe à la place de la Concorde. Là-bas, on a vu la renaissance d'un monde surprenant, l'assemblée liturgique que dans cette énorme place a réuni les prêtres, la chorale et une grande foule qui allait jusqu'à l'avenue Champs-Élysées, jusqu'à l'Arc de Triomphe et même au-delà. Parfois, à un moment de la communion, tout le monde a pu communier, distribuer partout dans ces endroits. Voilà la reconstruction véritable, la restauration de l'Église que seulement Dieu peut faire par l'intercession de la Vierge Marie. Et ensuite, il était tout à fait normal qu'après Paris, je continue en tant que pèlerin à Lourdes pour vénérer la mère de l'Église, Marie, qui garde toujours la lampe de l'espérance et de la foi. À Lourdes, le Seigneur, à travers la Vierge Marie, communique avec tous les pèlerins et surtout avec les malades dans le corps et dans l'esprit. C'est un message d'espérance et de renaissance. C'est un message que je voulais relancer chaque vie humaine, donc quelles que soient les conditions, même dans les plus grandes fragilités, garde sa dignité et mérite d'être encouragée, accompagnée, aidée de sa souffrance par les moyens offerts par la science. C'est pour cela que Lourdes représente pour tout le monde un sanctuaire de la civilité d'amour. Et dans ce contexte, j'ai rencontré quelques personnes victimes d'abus et je leur ai demandé de m'aider à exprimer à même à d'autres victimes ma volonté et de toute l'Église de les écouter et de cheminer avec eux pendant qu'ils cherchent la guérison, en reconnaissant la douleur causée dans leur vie et en travaillant pour la prévention des abus.
1: Et la
0: troisième et dernière étape de mon voyage était la ville de Metz, dans une région de la France et d'Europe meurtrie par la Seconde Guerre mondiale. Là-bas, a travaillé Robert Schuman, un de ceux qui ont inspiré l'unification européenne. L'Europe contemporaine est née justement comme un projet de paix après la destruction de la guerre. Nous pouvons dire que ce qui est arrivé à Notre-Dame de Paris avec l'incendie est arrivé en Europe avec la Deuxième Guerre mondiale. Et l'Europe est renée sous la base de ces principes de démocratie, de solidarité et de fraternité entre les peuples qui doivent beaucoup à leurs racines chrétiennes.

domaine, même aujourd'hui. Ce sont des fondamentaux et c'est ce lien veut dire que l'Europe peut se renouveler dans un, même dans un monde globalisé où le dialogue interreligieux doit être très important. Et c'est pour cette raison, à Metz, j'ai rencontré les représentants de différentes traditions religieuses et qui ont lu et signé à ma présence l'appel de Metz pour le dialogue et la paix. Mes chers frères et sœurs, le thème de ma visite apostolique en France a été pour que le monde ait la vie. Pour que le monde ait la vie. Ce sont des paroles de Jésus qui résument toute sa mission de sauver et pendant le voyage, exprimer la plénitude du sens de l'Évangile à travers chaque rencontre. Il faut que ces paroles inspirent notre prière quand on demande à Dieu que cet événement de grâce porte ses fruits abondants et qui vont durer.

0: Très Saint-Père, les fidèles de langue française sont heureux de vous exprimer leurs sentiments les plus respectueux et leur filial attachement. Ils vous assurent de leur prière pour votre personne et pour votre ministère de successeur de Pierre. À la fin de cette audience, nous chanterons le Notre Père en latin. Puis le Saint-Père impartira la bénédiction apostolique. Il l'accorde spécialement aux enfants, aux personnes âgées, aux malades et aux personnes qui sont dans l'épreuve. Il bénira également les chapelets et les autres objets de dévotion que vous avez apportés à cette intention. Voici le résumé de la catéchèse que vient d'exposer Sa Sainteté le pape Léon XIV. Chers frères et sœurs, au retour du voyage apostolique effectué en France, où je suis venu comme apôtre du Christ pour que le monde ait la vie, je rends grâce à Dieu pour l'enthousiasme rencontré. Que ce soit dans la splendeur retrouvée de Notre-Dame de Paris pour la célébration solennelle des Vêpres, lors de la veillée inoubliable au Stade de France avec les jeunes, les nouveaux saints de France, le long des rues ou devant l'immense foule à la Concorde et aux Champs-Élysées, la joie et la ferveur du peuple de Dieu avec ses nombreux catéchumènes se sont largement manifestées. Cette foule, capable de silence et de recueillement, propre au cœur désireux de vérité et d'amour, représente un grand signe de renaissance et d'espérance. La dignité humaine comme critère fondamental de toute collaboration au service du bien commun, déjà rappelée devant les autorités françaises comme devant les membres de l'UNESCO, a été également au cœur des rencontres avec les plus vulnérables à Paris et à Lourdes, lieu béni où la Vierge Marie offre de la part de son Fils à tous les pèlerins qui souffrent dans leur corps et dans leur âme un message d'espérance. J'y ai rappelé avec force que toute vie humaine, y compris dans les situations de plus grande fragilité, conserve son inviolable dignité et mérite d'être soignée, accompagnée, soulagée. Enfin, Metz, lieu symbolique dans la construction de la paix en Europe avec le vénérable Robert Schuman au lendemain de la Deuxième Guerre mondiale, a été l'occasion de rappeler les racines chrétiennes de l'Europe et son attention aux principes de dialogue et de paix entre les nations et entre les diverses traditions religieuses. À présent, Sa Sainteté va saluer en italien les francophones.
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0: En s'adressant aux francophones, le Saint-Père vient de dire: je salue cordialement les pèlerins de langue française venus du Canada, de France et du Luxembourg. J'ai été émerveillée par la ferveur et l'enthousiasme de l'accueil reçu en France. Je rends grâce à Dieu et prie afin que les pasteurs continuent à répondre aux attentes des fidèles, en particulier à celles des jeunes. Je vous bénis de tout cœur.

c'est donc avec la prière de notre Père et avec la bénédiction apostolique que nous sommes arrivés à la fin de cette audience générale du pape d'aujourd'hui. Merci de nous avoir suivis et au revoir.

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5: Lecture du livre du prophète Isaïe. Je veux chanter pour mon ami le chant du bien-aimé à sa vigne. Mon ami avait une vigne sur un coteau fertile. Il en retoura la terre, en retira les pierres, pour y mettre un plan de qualité. Au milieu, il bâtit une tour de garde et creusa aussi un pressoir. Il en attendait de beaux raisins. Mais elle en donna de mauvais. Et maintenant, habitants de Jérusalem, hommes de Juda, soyez donc juges entre moi et ma vigne. Pouvais-je faire pour ma vigne plus que je n'ai fait? J'attendais de beaux raisins. Pourquoi en a-t-elle donné de mauvais? Eh bien, je vais vous apprendre ce que je ferai de ma vigne. Enlever sa clôture pour qu'elle soit dévorée par les animaux. Ouvrir une brèche dans son mur pour qu'elle soit piétinée. J'en ferai une pente désolée. Elle ne sera ni taillée ni sarclée. Il y poussera des épines et des ronces. J'interdirai aux nuages d'y faire tomber la pluie. La vigne du Seigneur de l'univers, c'est la maison d'Israël. Le plan qu'il chérissait, ce sont les hommes de Juda. Il en attendait le droit, et voici le crime. Il en attendait la justice, et voici les cris. Cela commence comme une chanson de vendange. Je chanterai pour mon ami le chant du bien-aimé à sa vigne. Mon ami avait une vigne sur un coteau fertile. Il en retourna la terre, en retira les pierres pour y mettre un plan de qualité. La vigne en Israël est chose précieuse et tout le monde sait qu'elle soit patient et attentif, elle requiert de la part du vigneron. Si bien qu'une chanson de vendange, vantant la sollicitude du vigneron, était devenue une chanson de noces. On invitait le jeune époux à prodiguer autant de soi à son épouse. Le prophète Isaïe, à son tour, reprend la même chanson, mais cette fois pour parler de l'alliance entre Dieu et Israël. De la chanson de vendange devenue chant de noces, il a tiré une véritable parabole. Ses auditeurs ne s'y tromperont pas. Il ne s'agit pas d'une simple chanson de vendange, ni même de fête de mariage. D'ailleurs, c'est le prophète lui-même qui déchiffre la parabole. Je cite, « La vigne du Seigneur de l'univers, c'est la maison d'Israël. Le plan qu'il chérissait, ce sont les hommes de Juda. » Quant aux fruits, Isaïe est tout aussi clair. Le bon raisin attendu, c'est le droit et la justice. Le mauvais raisin, c'est ce qu'il appelle le crime et les cris. Dans la suite de ce chapitre, il précise ses reproches. Malheur, ceux-ci joignent maison à maison, champ à champ, jusqu'à prendre toute la place et à demeurer seuls au milieu du pays. C'est la recherche égoïste de l'argent et de la propriété qui est visée ici. Et cette insouciance des riches pour le malheur des pauvres qui caractérise souvent les périodes prospères. Je cite encore Isaïe, « Levés de bon matin, ils courent après les boissons fortes, et jusque tard dans la soirée, ils s'échauffent avec le vin. La harpe et la lyre, le tambourin et la flûte accompagnent leur beuverie. Mais ils ne regardent pas ce que fait le Seigneur et ne voient pas ce que ses mains accomplissent. » C'est Isaïe au chapitre 5. Et il y a pire encore, c'est la perversion de la justice. Je cite encore, « Malheur, ils déclarent bien le mal et mal le bien. Ils font de l'obscurité la lumière et de la lumière l'obscurité. Ils font passer pour amer ce qui est doux et pour doux ce qui est amer. Ils justifient le coupable pour un présent. » Autrement dit, les juges se font acheter. « Et ils refusent à l'innocent sa justification. » Et que fait le vigneron, mal récompensé de ses efforts? Il finit par admettre que la terre est trop mauvaise et il abandonne l'entreprise. Le beau carré bien ordonnancé sera vite redevenu un terrain vague où pousseront épines et ronces, comme dit Isaïe. C'est toujours la même leçon. Dès qu'on s'éloigne de la fidélité au commandement, on fait fausse route. Et le peuple, créé pour que tous ses membres soient heureux et libres, devient le règne de tous les égoïsmes et de tous les vices. et cela se termine toujours mal. Tout comme un beau carré de vigne laissé à l'abandon devient la proie des bêtes sauvages. Ce qui est troublant quand même, une fois de plus, dans ce message du prophète, c'est qu'Isaïe attribue à Dieu lui-même l'exercice du châtiment. Le vigneron de sa parabole ne se contente pas de laisser faire le cours des choses. C'est lui-même qui enlève la clôture et ouvre une brèche dans le mur pour que la vigne soit piétinée et dévorée par les animaux. En réalité, comme dimanche dernier avec le prophète Ézéchiel, nous sommes à une étape de la pédagogie de Dieu. Avec Isaïe, nous sommes même avant Ézéchiel. Donc, à une époque où l'on dit volontiers que Dieu punit nos mauvaises actions, à une époque surtout où on n'est pas débarrassé d'idolâtrie. Et donc, pour le prophète, il s'agit avant tout d'affirmer qu'il n'existe qu'une puissance au monde. Aucune autre divinité n'est à craindre. Dans tout ce qui nous arrive, c'est vers le Dieu d'Israël qu'il faut se tourner. Lui, le Saint d'Israël, est totalement étranger à toutes les bassesses et les injustices des hommes. Ceux-ci n'ont donc aucune chance de survie s'ils ne changent pas de vie. Là, Isaïe fait la grosse voix, si j'ose dire. Mais n'oublions pas que le même Isaïe, plus tard, quand il faudra remonter le moral des troupes, reprendra son chant de la vigne, mais avec d'autres couplets. Je cite « Ce jour-là, chantez la vigne délicieuse. Moi, le Seigneur, j'en suis le gardien. À intervalles réguliers, je l'arrose. De peur qu'en y fasse irruption, je la garde nuit et jour. Je ne suis plus en colère. » C'est Isaïe, chapitre 27. Mais notre chance à nous, 2500 ans plus tard, c'est de savoir que Dieu n'est jamais en colère.
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5: Psaume 79. La vigne que tu as prise à l'Égypte, tu la replantes en chassant des nations. Elle étendait ses sarments jusqu'à la mer et ses rejets jusqu'au fleuve. Pourquoi as-tu percé sa clôture? Tous les passants égrapillent en chemin. Le sanglier, les forêts la ravagent et les bêtes des champs la broutent. Dieu de l'univers revient. Du haut des cieux, regarde et vois. Visite cette vigne, protège-la, celle qu'a plantée ta main puissante. Jamais plus nous n'irons loin de toi. Fais-nous vivre et invoquer ton nom. Seigneur, Dieu de l'univers, fais-nous revenir. Que ton visage s'éclaire et nous serons sauvés. Pour qui a entendu le chant de la vigne d'Isaïe à la première lecture de ce dimanche, ce psaume en est l'écho parfait. Le thème est le même, Israël est comparé à une vigne dont Dieu est le vigneron. Celui-ci a fait pour sa vigne tout ce qu'un vigneron peut faire. Il l'a soignée, protégée, gardée. Hélas, la vigne n'a rien donné. Mon ami avait une vigne sur un coteau fertile. Il en retourna la terre, en retira les pierres pour y mettre un plant de qualité. Au milieu, il bâtit une tour de garde et creusa aussi un pressoir. Il en attendait de beaux raisins, mais elle en donna de mauvais. On connaît la fin de la chanson. Le vigneron se met en colère. « Je vais vous apprendre ce que je ferai de ma vigne. Enlever sa clôture pour qu'elle soit dévorée par les animaux. Ouvrir une brèche dans son mur pour qu'elle soit piétinée. J'en ferai une pente désolée. Elle ne sera ni taillée ni sarclée. Il y poussera des épines et des ronces. J'interdirai aux nuages d'y faire tomber la pluie. » Visiblement, la métaphore de la vigne était parfaitement comprise quand on chantait ce psaume au temple de Jérusalem. Car les malheurs d'Israël sont exprimés dans ce psaume avec les mêmes images. Par exemple, on dit à Dieu « Pourquoi as-tu percé sa clôture? Tous les passants y grappillent en chemin. Le sanglier, les forêts la ravagent. Les bêtes des champs la broutent. » Traduisez « Nous sommes en période d'occupation étrangère. Les bêtes féroces, ce sont les ennemis du moment. » Dans un autre verset, on dit encore « La voici détruite, incendiée. » Ou encore, tu fais de nous la cible des voisins. Nos ennemis ont vraiment de quoi rire. De quels ennemis s'agit-il précisément? On ne peut pas le dire. Malheureusement, toutes les guerres, toutes les occupations étrangères, où que ce soit, à la surface du globe, apportent avec elles le même cortège d'atrocités et de malheurs. Une autre phrase dit encore « Vas-tu longtemps encore opposer ta colère aux prières de ton peuple, le nourrir du pain de ses larmes, l'abreuver de larmes sans mesure ?» Tout cela ne suffit pas pour situer les circonstances concrètes qui ont inspiré cette supplication. Il est donc impossible de savoir quand ce psaume a été écrit. Est-ce au moment où la grande puissance assyrienne envahissait toute la région, en commençant par le royaume du Nord? Cela nous reporterait bien avant l'exil à Babylone, entre le 9e et le 7e siècle avant Jésus-Christ, puisque la capitale du royaume du Nord, Samarie, a été écrasée en 721. Est-ce bien plus tard, après la prise de Jérusalem par Babylone, c'est-à-dire au 6e siècle? Et il y a encore d'autres hypothèses possibles. De toute manière, quelles que soient les circonstances concrètes dans lesquelles est né ce psaume, le peuple d'Israël a malheureusement pu le redire à nouveau, à plusieurs reprises. Et aujourd'hui, à la surface du globe, nous connaissons plusieurs peuples qui pourraient le réinventer pour leur propre compte. Lorsqu'on lit ce psaume en entier, il se présente comme un cantique. Il est composé de 4 couplets et 4 refrains. Les couplets disent l'histoire d'Israël, vigne choisie par Dieu, prise à l'Égypte, autrement dit, le peuple que Dieu s'est choisi, qu'il a rassemblé, libéré de l'esclavage en Égypte et fait entrer dans la terre promise. La vigne que tu as prise à l'Égypte, tu la replantes en chassant des nations. Elle étendait ses sarments jusqu'à la mer et ses rejets jusqu'au fleuve. Et maintenant, c'est la désolation, le pain des larmes. Et le refrain, c'est la phrase « Dieu de l'univers, fais-nous revenir, que ton visage s'éclaire et nous serons sauvés. » L'expression « fais-nous revenir » est typique des célébrations pénitentielles. Le mot « revenir » signifie se convertir, faire demi-tour. Car on sait bien que si la vigne a donné de mauvais fruits, ce n'est pas de la faute du vigneron. Les prophètes l'avaient assez dit, Isaïe entre autres. Les bons fruits que Dieu attendait, c'était le droit et la justice. Comme le dit Michée dans cette phrase superbe, « On t'a fait savoir, ô homme, ce qui est bien, ce que le Seigneur exige de toi, rien d'autre que de respecter le droit, aimer la fidélité et marcher humblement avec ton Dieu. » Ils avaient beau être prévenus, les croyants, libérés par le Dieu qui veut l'homme libre, ils ont pourtant écrasé le pauvre et réduit le frère à l'esclavage. Ils n'ont pas cultivé la justice, ils ont cultivé la richesse égoïste. Dieu de l'univers, reviens, fais-nous revenir. Le refrain est donc une demande de pardon. Ce qui est remarquable, c'est que la formule oscille entre Dieu de l'univers, reviens, et Dieu de l'univers, fais-nous revenir. Quand on supplie Dieu de revenir en disant « Dieu revient », on sous-entend « reviens nous sauver ». Évidemment, on sait bien qu'il ne s'est pas éloigné, mais c'est un appel au secours. La deuxième formule « Dieu de l'univers, fais-nous revenir » dit bien que la conversion est à la fois œuvre de Dieu et œuvre de l'homme. En fait, c'est le demi-tour de l'homme, retourné par l'Esprit de Dieu.
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5: Lecture de la lettre de saint Paul apôtre aux Philippiens. Frères, ne soyez inquiets de rien, mais en toutes circonstances, priez et suppliez tout en rendant grâce pour faire connaître à Dieu vos demandes. Et la paix de Dieu, qui dépasse tout ce qu'on peut concevoir, gardera vos cœurs et vos pensées dans le Christ Jésus. Enfin, mes frères, tout ce qui est vrai et noble, tout ce qui est juste et pur, tout ce qui est digne d'être aimé et honoré, tout ce qui s'appelle vertu et qui mérite des éloges, tout cela, prenez-le en compte. Ce que vous avez appris et reçu, ce que vous avez vu et entendu de moi, mettez-le en pratique. Et le Dieu de la paix sera avec vous. Ne soyez inquiet de rien, dit Paul. Et nous avons envie de lui répondre que ce n'est pas toujours facile. Mais il faut relire le verset qui précède ce texte dans la lettre de Paul. Il dit « Le Seigneur est proche ». Voilà, pour Paul, la meilleure et même la seule raison de rester serein, quoi qu'il arrive. Derrière cette petite phrase « Le Seigneur est proche », il me semble qu'on peut entendre deux choses. Premièrement, le Seigneur est proche de nous, et cela on le sait depuis bien longtemps en Israël, depuis l'épisode du buisson ardent. Dieu est proche de nous parce qu'il nous aime. Deuxièmement, le Seigneur est proche parce que les temps sont accomplis, parce que le royaume de Dieu est déjà inauguré et que nous sommes dans les derniers temps. On connaît cette autre phrase de Paul empruntée au vocabulaire nautique. « Le temps a cargué ses voiles », c'est dans la première aux Corinthiens. « Comme un bateau, prêt d'entrer au port, replie ses voiles », c'est le sens du mot « cargué ». De la même façon, l'histoire humaine est tout près du port. Être croyant, c'est être tendu vers cet accomplissement de l'histoire. Non seulement le royaume s'est approché de nous en Jésus-Christ, puisque le royaume de Dieu, c'est Jésus-Christ, présent en tous, mais mieux encore, il nous attire comme un aimant. Et le reste du texte en découle. Puisque le Seigneur est proche, nous ne sommes inquiétés par rien. On croit entendre ici l'écho de cette superbe leçon sur la prière chez saint Matthieu. La leçon de Jésus, bien sûr. Ne vous souciez pas pour votre vie de ce que vous mangerez, ni pour votre corps de quoi vous le vêtirez. La vie n'est-elle pas plus que la nourriture? Et le corps plus que les vêtements? Ne dites pas qu'allons-nous manger, ou bien qu'allons-nous boire, ou encore avec quoi nous habiller. Tout cela, les païens le recherchent. Mais votre Père céleste sait que vous en avez besoin. Cherchez d'abord le royaume de Dieu et sa justice, et tout cela vous sera donné par surcroît. Ne vous faites pas de soucis pour demain. Demain aura souci de lui-même. À chaque jour suffit sa peine. Matthieu chapitre 6. Ce n'est pas de l'insouciance, c'est de la confiance, de la sérénité. Ne soyez inquiets de rien, puisque tout est déjà donné. Il n'y a qu'à puiser. Nous n'avons qu'à nous laisser emporter dans le torrent de la grâce. Prier, au fond, c'est se plonger dans le don de Dieu. Alors nous comprenons pourquoi dans la prière, supplication et action de grâce sont toujours liées. C'est une caractéristique de la prière juive qui dit toujours en même temps « Tu es béni, Seigneur, toi qui nous donnes » et « S'il te plaît, donne-nous ». C'est logique d'ailleurs. Si l'on prie Dieu, c'est parce qu'on sait qu'il peut et qu'il veut notre bonheur et qu'il y travaille sans cesse. Lui demander quelque chose, c'est implicitement au moins lui rendre grâce. Et c'est très exactement ce que dit Paul. En toutes circonstances, priez et suppliez tout en rendant grâce pour faire connaître à Dieu vos demandes. Mais comme disait Jésus, il ne suffit pas de dire « Seigneur, Seigneur », il faut encore faire la volonté du Père. Paul fait la même recommandation. Tout ce qui est vrai et noble, tout ce qui est juste et pur, prenez-le en compte. Il attache certainement une grande importance à cette pratique d'une vie droite et fraternelle, puisqu'il la met exactement en parallèle avec la prière. Il commence par parler de la prière et il conclut « La paix de Dieu qui dépasse tout ce qu'on peut imaginer gardera vos cœurs et vos pensées dans le Christ Jésus ». Puis il parle du comportement des chrétiens pour terminer par la phrase « Le Dieu de la paix sera avec vous ». Parallèle. Et il me semble que ce parallélisme certainement voulu signifie qu'aux yeux de Paul, prière rime avec vie communautaire. En cela d'ailleurs, il ne fait que reprendre la prédication des prophètes de l'Ancien Testament. Pour revenir au Nouveau Testament, vous connaissez la phrase de Jésus dans l'Évangile de Marc. Quand vous vous tenez debout en prière, si vous avez quelque chose contre quelqu'un, pardonnez. Et Saint-Pierre fait le même rapprochement. « La fin de toute chose est proche. Montrez donc de la sagesse et soyez sobres afin de pouvoir prier Ayez avant tout un amour constant les uns pour les autres. À en croire Paul, la paix est donc au bout de ce chemin où vie de prière et valeurs communautaires marchent de pair. Ne soyez inquiets de rien, priez et suppliez tout en rendant grâce pour faire connaître à Dieu vos demandes. Et la paix de Dieu gardera vos cœurs et vos pensées. Et tout ce qui est vrai et noble, tout ce qui est juste et pur, prenez-le en compte et le Dieu de la paix sera avec vous. Si nous prenons au sérieux cette insistance des Écritures sur le lien nécessaire entre la prière et l'amour fraternel, il y a là sans aucun doute une leçon pour nous. Non seulement nos inquiétudes nous font oublier que Dieu nous aime, mais plus grave peut-être, elles nous ferment le cœur. Si nous nous préoccupions moins de notre pain du lendemain, il y aurait du pain aujourd'hui pour beaucoup d'autres.
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5: Évangile de Jésus-Christ selon saint Matthieu. En ce temps-là, Jésus disait aux grands prêtres et aux anciens du peuple, « Écoutez cette parabole. Un homme était propriétaire d'un domaine. Il planta une vigne, l'entoura d'une clôture, y creusa un pressoir et bâtit une tour de garde. Puis il loua cette vigne à des vignerons et partit en voyage. Quand arriva le temps des fruits, il envoya ses serviteurs auprès des vignerons pour se faire remettre le produit de sa vigne. Mais les vignerons se saisirent des serviteurs, frappèrent l'un, tuèrent l'autre, lapidèrent le troisième. De nouveau, le propriétaire envoya d'autres serviteurs, plus nombreux que les premiers, mais on les traita de la même façon. Finalement, il leur envoya son fils en se disant « Ils respecteront mon fils ». Mais, voyant le fils, les vignerons se dirent entre eux « Voici l'héritier, venez, tuons-le, nous aurons son héritage ». Ils se saisirent de lui, le jetèrent hors de la vigne et le tuèrent. Eh bien, quand le maître de la vigne viendra, que fera-t-il à ces vignerons ? On lui répond « C'est misérable, il les fera périr misérablement ». Il louera la vigne à d'autres vignerons qui lui en remettront le produit en temps voulu. Jésus leur dit, « N'avez-vous jamais lu dans les Écritures la pierre qu'ont rejetée les bâtisseurs est devenue la pierre d'angle. C'est là l'œuvre du Seigneur, la merveille devant nos yeux. Aussi, je vous le dis, le royaume de Dieu vous sera enlevé pour être donné à une nation qui lui fera produire ses fruits. » On reconnaît tout de suite dans cette parabole de Jésus les emprunts qu'il fait au champ de la vigne du prophète Isaïe, je vous le rappelle. Un homme était propriétaire d'un domaine, il planta une vigne, l'entoura d'une clôture, il creusa un pressoir, il bâtit une tour de garde. Le propriétaire entoure sa vigne des mêmes soins que le vigneron d'Isaïe. Mais les similitudes s'arrêtent là. Dans l'Évangile, la parabole prend un tour nouveau et propose donc une leçon nouvelle. Chez Isaïe, le propriétaire est en même temps le vigneron. La vigne représente le peuple d'Israël, une vigne entourée de soins, mais décevante, et qui ne donnait que des mauvais fruits. Dans la parabole de Jésus, le propriétaire n'est pas le vigneron. Il n'exploite pas directement sa vigne, il la confie à d'autres vignerons. Quant à savoir qui est la vigne et qui sont les vignerons, ce n'est pas clair. De deux choses l'une. Première hypothèse, la vigne représente Israël, comme chez Isaïe, et les vignerons sont les chefs des prêtres et les pharisiens. Ils avaient la charge de la vigne, le peuple d'Israël. Ils l'ont mal guidé, puisqu'ils ont maltraité tous les prophètes. Et en définitive, ils sont en train de rejeter le Fils bien-aimé du Père. Deuxième hypothèse, la vigne représente le royaume de Dieu, et les vignerons, c'est le peuple d'Israël tout entier qui en avait reçu la charge. C'est cette deuxième hypothèse qui est probablement la bonne, puisque Jésus termine en disant « Le royaume de Dieu vous sera enlevé pour être donné à une nation qui lui fera produire ses fruits. » Cette dernière phrase de Jésus est terrible. « Le royaume de Dieu vous sera enlevé. » Faut-il en conclure que le peuple d'Israël serait rejeté ? Grave question qui a empoisonné le dialogue entre juifs et chrétiens depuis 20 siècles, et à laquelle s'affrontait déjà douloureusement saint Paul, le juif, dans la lettre aux Romains. Or, sa conclusion était que de manière mystérieuse, mais de manière certaine, Israël reste le peuple élu au service du monde, parce que Dieu ne peut pas se rejeter lui-même, c'est une phrase de Paul. D'autre part, il ne faut pas oublier qu'une parabole n'est jamais un verdict, mais un appel à la conversion. Il est vrai que d'une parabole à l'autre, dans cette dernière étape de la vie de Jésus, le ton monte. Mais c'est parce que l'urgence de la reconnaissance du Messie se fait pressante. Nous sommes à la veille de la Passion. Il ne faut jamais perdre de vue que le souhait constant de Jésus est de sauver les hommes, non de les condamner. Et que s'il guérit les aveugles de naissance, il désire plus encore guérir ses compatriotes de leur aveuglement. On a donc là une ultime tentative de Jésus pour alerter les pharisiens. Ses paroles sont sévères, mais elles ne constituent pas un jugement définitif. Il ne s'agit en aucun cas d'un jugement sans appel du peuple juif dans son ensemble, ni même de ses chefs. Ce serait contraire à tout l'Évangile. D'ailleurs, l'annonce la plus importante, ce n'est pas que le royaume leur soit enlevé. Ce qui compte, c'est que malgré les obstacles dressés par les hommes, le royaume produit son fruit. Ce n'est pas le vigneron qui compte, c'est le raisin. Mais surtout, c'est le commentaire de Jésus qui nous donne la clé de la parabole. N'avez-vous jamais lu dans les Écritures « La pierre qu'ont rejetée les bâtisseurs est devenue la pierre d'angle. C'est là l'œuvre du Seigneur, la merveille devant nos yeux. » Dieu est un habitué de ces renversements de situation. Déjà au livre de la Genèse, les fils de Jacob avaient dit à propos de leur frère Joseph « Voilà le bien-aimé, tuons-le » Ils n'imaginaient pas que celui qu'ils voulaient supprimer était celui qui allait les sauver, eux et tout le peuple. D'une certaine manière, Jésus annonce ici sa résurrection. Lui, la pierre rejetée, deviendra la clé de voûte de l'édifice. Traduisez le nouveau peuple, ce seront tous ceux qui se rassembleront autour de lui, quelle que soit leur origine. Et nul n'en est exclu. Tous les vignerons sont englobés dans la phrase de Jésus sur la croix. « Père, pardonne-leur, ils ne savent pas ce qu'ils font. »

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2: Saint-Augustin a longtemps trouvé que la Bible ne faisait pas le poids face aux philosophes de son temps, qu'elle était faite d'absurdité. Et c'est sur le tard, après ses 30 ans, qu'il a vraiment découvert la Bible. Père Alban Massy, vous allez justement nous en parler. Bonjour.
3: Bonjour Madeleine.
2: Vous êtes théologien jésuite, vous participez à l'édition des œuvres complètes de Saint-Augustin, c'est dans la bibliothèque augustinienne. Et vous nous parlez aujourd'hui de Saint-Augustin et de sa manière, de sa méthode presque, d'ouvrir les pages et de lire la Bible. Saint-Augustin qui disait « Mon orgueil répudiait sa simplicité et mon regard ne pénétrait pas ses profondeurs ». Il parle de la Bible. Qu'est-ce qui a fait qu'il a changé et qu'il a fini par ouvrir la Bible avec un autre regard justement ?
3: Il le raconte dans son autobiographie, Les Confessions, où il exprime toute sa stupidité de croire que parce que la Bible était mal écrite, parce que c'était dans un style qui ne lui plaisait pas, ben forcément ce n'était pas pour lui. Et puis il a eu l'occasion de comprendre, grâce à la philosophie néoplatonicienne, que l'expression et la réalité, ce sont deux choses différentes, que les mots signifient comme un signe une chose, mais qu'il faut passer du signe à la chose. Et il entend saint Ambroise de Milan, qui lui a été conseillé par sa mère Monique. Il entend saint Ambroise, qui était très aimé de son peuple et qui faisait souvent des prédications, dire ceci au peuple de Milan. Et je me permets de lire cet extrait des Confessions de saint Augustin. J'entendais souvent avec joie Ambroise dire au peuple dans ses sermons, comme s'il recommandait avec soin une règle. La lettre tue, mais l'esprit fait vivre. Vous avez reconnu saint Paul, 2 Corinthiens 3:6. Là où la lettre paraît enseigner quelque chose de pervers, il découvrait, en soulevant le voile du mystère, une dimension spirituelle, sans rien dire de choquant. Mais j'ignorais toutefois si ce qu'il disait était vrai. Devant la peur du précipice, je refusais à mon cœur toute adhésion, suspension de jugement qui est devenue ma mise à mort. Voilà, il entend un rhéteur, un prédicateur parler de la Bible, et puis lui n'ose pas faire ce chemin, il n'ose pas entrer dans l'interrogation « Que veut dire la Bible ? Qu'est-ce qu'il y a derrière ces mots ?» Je pense, si vous voulez, un petit exemple, saint Ambroise commente le sycomore sur lequel Zachée est juché pour pouvoir apercevoir Jésus dans saint Luc. Et sycomore, eh bien, Ambroise va dire, si, le sycomore, c'est un figuier qui donne de mauvais fruits. Ça représente le peuple juif. Et donc, Zachée a dû aller au-dessus du peuple juif pour pouvoir voir Jésus. Et donc, Zachée a accueilli Jésus comme les païens ont accueilli Jésus. Donc, interprétation assez antisémite, interprétation assez difficile. Et Augustin, lui, va aller au-delà, plus loin. Il va reconnaître, ah mais oui, d'accord, le sycomore. Et lui-même va aller plus loin. Et on a un sermon d'Augustin où il dit, le sycomore, eh bien, c'est un arbre. Et il faut grimper sur cet arbre. Et c'est un arbre qui fait la différence entre les juifs et les païens, c'est-à-dire que c'est un arbre qui est la croix du Christ. Il faut que tu montes sur la croix pour accueillir Jésus. C'est-à-dire qu'il faut que tu reconnaisses que Jésus est mort pour toi, alors tu pourras accueillir Jésus comme Zachée a accueilli Jésus. Et donc, on voit là tout le phénomène de... Il entend une interprétation allégorique d'Ambroise qui n'est pas complètement satisfaisante, et il va aller plus loin, et lui va personnaliser cette interprétation en disant, il enlève la question des mauvais juifs, mais il dit non, c'est toi, tu grimpes, grimpe sur la croix. Grimpe sur la croix, ça veut dire recueille le fruit de la croix, c'est le sang et l'eau qui sort, qui coule du côté du Christ. Le sang et l'eau, allégoriquement, c'est l'eau, le baptême, le sang, l'Eucharistie. Reçois les sacrements de la vie de l'Église, tu es le corps du Christ.
2: La lettre tu, l'esprit vivifie, vous le citiez dans cet extrait de l'homélie de saint Ambroise, et effectivement un texte qu'on le retrouve chez saint Paul dans la lettre aux Corinthiens. Est-ce que c'est ici aussi finalement une bataille contre le fondamentalisme qui voudrait qu'on s'accroche à chacun des mots pour dire ce qui est définitif et figé en fait, et c'est contre tout cela que va aller saint Augustin?
3: Oui, alors pour Augustin, il n'y aurait pas une question de fondamentalisme. Mmh. Parce que pour lui, c'est extrêmement important de comprendre le texte. Ne serait-ce que parce que il se retrouve avec des exemplaires de la Bible qui n'ont pas les mêmes mots. Donc, il essaye de savoir, mais quel est le bon mot?
2: Donc il s'accroche au mot malgré
3: tout. Donc, il faut être pas fondamentaliste, mais il faut regarder la lettre. Mmh. Et à partir de là, cette lettre, eh bien, on se souvient que l'auteur de tel livre de la Bible a été inspiré par Dieu. Et donc, ça veut dire qu'il y a une signification spirituelle qui nous parle de Dieu ou qui nous parle de l'amour du prochain. À partir de là, eh bien, il y a des passages qui sont clairs dans la Bible, et ces passages clairs, qui n'ont pas besoin d'une interprétation spirituelle, vont aider à comprendre les passages obscurs de la Bible.
2: Et comment est-ce qu'il va se former? Parce que arriver à lire la Bible avec ce regard spirituel, ça demande toute une vie. C'est une forme d'apprentissage qui se fait avec Dieu, on pourrait presque dire.
3: Je pense qu'il lisait d'abord l'écriture en vue de la commenter. C'était son devoir d'évêque d'introduire les chrétiens à la vie de l'écriture, de telle sorte que eux-mêmes, et c'est pas de saint Augustin, mais de saint Grégoire, ils deviennent des lettres vivantes. La vie des saints est une lecture vivante, est une lettre vivante. C'est saint Grégoire le Grand. Mais c'est tout à fait augustinien, je crois. Dans le De Doctrina Christiana, il dit à un moment, je me suis posé la question si il n'y avait pas des personnes qui vivaient de l'esprit de Dieu sans avoir besoin de la parole de Dieu. Et puis, j'ai cherché, j'en ai pas trouvé. C'est possible, mais il vaut mieux garder la Bible, ce moyen indispensable pour trouver Dieu.

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1: Père Alban Massy, merci d'être avec nous sur RCF Notre-Dame. On parle de Saint Augustin. Dans quelle mesure est-ce que la lecture de la Bible va finir par aussi transformer Saint Augustin lui-même? C'est-à-dire qu'il ne va pas lire la Bible de la même manière à ses 30 ans qu'à la fin de sa vie. Pourquoi?
2: D'abord parce que il a pu voir que la Bible qui parle de Jésus à chaque page, hein, c'est le Christ qui parle, il dit, c'est qui à chaque page je rencontre le Christ. Eh bien, ce Christ, il l'a accompagné pendant toute sa vie. À la fin de sa vie, Augustin, très malade, va faire mettre sur les murs de sa cellule le texte des psaumes de pénitence.

0: Et il a dû utiliser à chaque fois l'écriture. Et donc là aussi, pour chaque contexte, une parole qui peut rendre ma grâce te suffit pour parler de Pélage qui refusait le baptême des petits-enfants. Et Augustin, lui, va dire, mais non, mais on a besoin de la grâce, là. On n'est pas capable par nous-mêmes d'atteindre Dieu. Il faut que ce soit Dieu lui-même qui vienne nous chercher. Bah, tout le discours sur la grâce contre les Juifs, bah, il va dire, vous savez, Jésus, dans l'évangile de Jean, le prologue de Jean dit, la loi et les prophètes ont été annoncés par Moïse, la loi est venue par Moïse, et la grâce et la vérité par Jésus-Christ. Et donc, la vérité, nous ne pouvons pas la trouver sans le Christ, et c'est le Nouveau Testament qui la donne. Et il faut la grâce à la fois pour comprendre et pour vivre selon l'esprit de la Bible.
1: Mais Père Alban Massy, est-ce qu'il n'y a pas une limite à cette interprétation? C'est-à-dire qu'au fond, à partir du moment où on dit que le sens du texte dépasse le mot, jusqu'où est-ce qu'on peut l'interpréter? Est-ce que saint Augustin lui-même a perçu qu'il fallait peut-être une certaine culture, ou bien en tout cas une certaine connaissance du Christ pour arriver à être au plus juste? Je ne sais pas si on peut dire comme ça.
0: Alors, Augustin, la limite de l'interprétation spirituelle des Écritures, c'est précisément de pas toujours respecter le sens historique du texte. Et Augustin ne dispose pas de l'apport des sciences de son temps. Lui-même est très limité dans sa connaissance des mots étrangers. On a quelques exemples où il va demander à des rabbins juifs, que signifie le mot raca, par exemple, hein, quand Jésus dit, si tu dis raca à ton frère, tu es condamné à Géhenne, bah que veut dire le mot Géhenne, que veut dire le mot raca? Mais il est limité dans tout cela. Mais pour lui, c'est finalement secondaire. Ce qui compte, c'est la charité. Est-ce que je lis un passage de l'Écriture? Je lui fais ma petite lectio. Est-ce que j'ai envie d'aimer davantage ou est-ce que je passe à autre chose? Et si je n'arrive pas à l'amour, à ce moment-là, je n'ai pas compris. Est-ce que je peux me permettre de lire encore un extrait où il dit exactement cela? C'est dans le De Doctrina Christiana, ce manuel pour les prédicateurs, où il explique comment interpréter l'Écriture et ensuite comment l'exposer. C'est un traité aussi pour ceux qui sont appelés à prêcher. Quiconque donc s'imagine avoir compris les Écritures, ou du moins une partie quelconque d'entre elles, sans édifier par leur intelligence ce double amour de Dieu et du prochain, ne les a pas encore comprises. Mais quiconque, d'autre part, tire de son étude une idée utile à l'édification de la charité, sans rendre pourtant la pensée authentique de l'auteur dans le passage qu'il interprète, ne fait pas d'erreur pernicieuse, ni ne commet le moindre mensonge. Alors oui, on peut se tromper lorsqu'on lit l'Écriture, mais du moment qu'on édifie la charité, à ce moment-là, on a atteint le but de l'Écriture.

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1: Père Alban Massy, avec nous sur RCF Notre-Dame. Saint Augustin va creuser tout au long de sa vie la Bible, il va avancer, on peut dire, avec la Bible, il va grandir avec l'Écriture. Dans quelle mesure est-ce que on peut parler d'une pédagogie divine ?
2: La Bible, pour celui qui commence à la lire, peut être rebutante. Et elle oblige à beaucoup d'humilité. Augustin le dit très souvent. Il faut accepter d'être un petit agneau qui a besoin de grandir, qui a besoin. Et au fond, la Bible agit avec nous comme une mère agit avec son enfant. Elle prend soin de nous. Et puis à un moment

0: Comment elle nous laisse vivre. Et au fond, vous parliez de pédagogie divine, parce que de même que le peuple juif dans la Bible est montré comme étant conduit par Dieu vers un culte de plus en plus spirituel et de moins en moins matériel, eh bien, le chrétien, lui aussi, est appelé à vivre grâce à la Bible de manière de plus en plus spirituelle, dans sa propre vie. Tout ce qui est arrivé au peuple juif, ça arrive à l'Église. C'est ça, finalement, son idée, que la Bible, c'est le résumé de toute l'histoire de l'humanité.
1: C'est une clé d'interprétation pour sa propre existence.
0: Oui, lisez les derniers livres des confessions. Il dit, ben voilà, pourquoi? Il raconte sa vie, et puis dans les derniers livres des confessions, il se met à faire l'interprétation allégorique des jours de la Genèse, des deux premiers chapitres de la Genèse. Alors on se dit, mais pourquoi est-ce qu'il a ça? Mais au fond, c'est parce que ma vie, elle était présente dans cette œuvre de création, dans le travail de Dieu, de toute l'humanité, qui est raconté dans l'histoire de la Genèse. Et c'est pour ça que les confessions se terminent avec l'annonce du sabbat éternel où, eh bien, la création sera terminée, l'œuvre de la création sera terminée. La Bible nous aide à vivre au jour le jour ce travail de création de Dieu en nous.
1: C'est-à-dire qu'on apprend à se connaître avec Dieu en lisant la Bible.
0: Oui, je crois que c'est le sens de le sens moral de l'écriture, c'est le sens anagogique, c'est tous les sens spirituels que connaissent les moines du Moyen Âge, que connaissent ceux qui méditent l'écriture, où on se retrouve soi-même dedans, on retrouve tel mot qui résonne dans ma vie. Telle scène, je peux entrer dans la scène de l'écriture.
1: Là, c'est le jésuite qui parle.
0: Un petit peu, mais Augustin dit ça aux chrétiens qui l'écoutent, ce psaume, mais c'est toi qui le vis en ce moment, ce psaume. C'est toi qui cries, c'est toi qui pleures, c'est toi qui peux louer le Seigneur. La Bible, c'est le reflet du cœur humain. Et donc avec ses élans, mais aussi avec ses troubles, avec ses maladies et avec ses joies. C'est cela l'écriture pour Augustin.
1: Et justement, quelle soif, vous diriez, la Bible peut-elle étancher, puisqu'on citait le pape Léon XIV lors de la précédente émission qui disait que la Bible, elle vient pour cette soif de sens aujourd'hui, mais quelle soif elle peut étancher pour celui qui la lit?
0: Je crois personnellement que, et peut-être sans doute à la suite de saint Augustin, que notre histoire est une histoire sacrée. Notre histoire en général, il y a une histoire profane, mais il y a une histoire de Dieu avec l'humanité. Et donc, quand on est chrétien, la Bible est un lieu d'espérance. Quand on voit tout ce qui se passe dans la Bible. Quand on même dans le Nouveau Testament, lorsqu'on lit les Actes des Apôtres, qui sont pas l'expression d'un long fleuve tranquille hein, dans la vie des premiers chrétiens, eh bien, on se dit voilà, oui, certes, il faut passer par des épreuves pour atteindre le royaume de Dieu. C'est saint Paul qui le dit dans les Actes des Apôtres. Mais ces épreuves nous conduisent au royaume de Dieu. Et Augustin dira, vous savez, on a besoin de l'Écriture. Il en parle comme d'un sacrement, un mystère. C'est un sacrement nécessaire. Et il dit, et puis n'oubliez pas, au ciel, on n'aura plus la Bible. On n'aura plus besoin de la Bible. Parce que celui dont parle la Bible, ben on l'aura sous les yeux. C'est un sacrement nécessaire, mais transitoire, temporaire.
1: Il utilise le mot sacrement.
0: Oui, oui, oui. Alors le mot sacrement, c'est un mot qui est piégé parce que pour nous, on voit tout de suite les sept sacrements de la vie chrétienne. Mais pour le mot sacramentum, c'est d'abord un signe sacré et la Bible n'est qu'un signe sacré parce que c'est un ensemble de signes qui nous parle de Dieu, qui nous parle de l'homme pris sous l'aile de Dieu, qui nous parle du chemin vers Dieu et par le Christ.

0: Père Alban Massy, on est avec vous pour évoquer la vie de saint Augustin, mais surtout sa façon de lire la Bible, une Bible qu'il a d'abord rejetée parce qu'il la trouvait absurde, il avait du mal à entrer dedans, il ne comprenait pas où était le vrai, le faux, et il ne comprenait pas sur quel mot s'attarder, et sur quel autre, au contraire, y lire un sens plus lointain, et en tout cas essayer de découvrir l'invisible à travers ce visible. Comment est-ce que saint Augustin a parlé justement de sa démarche pour entrer dans la Bible, Père Alban Massy?
1: Alors, Augustin est embêté quand il commence à croire dans le Dieu des chrétiens, même s'il était catéchumène, il avait toujours une enfance avec Monique. Mais Jésus, oui, Monique, sa mère qui était chrétienne, mais Jésus, lui, pour lui, c'était la figure d'un sage. C'était pas le Fils de Dieu, c'est quelqu'un qui nous montre un chemin, et il découvre Dieu qui sauve dans le Christ en acceptant que Dieu avait annoncé le Messie dans les Écritures juives, et ça se réalise dans le Nouveau Testament. Je me permets de citer les confessions de saint Augustin où au moment où il reconnaît qu'il va se convertir. Et voilà ce qu'il écrit, il parle de lui. J'ai toujours cru que tu existes et que tu te soucies de nous. Même si j'ignorais tout de ta substance, quelle voie nous conduit ou reconduit vers toi? Notre infirmité nous empêchant de découvrir la vérité par la seule raison, nous avons besoin de l'autorité des saintes lettres. Les saintes lettres, c'est la Bible. Je voulais bien croire que tu n'aurais attribué en aucune façon à l'Écriture une autorité aussi importante dans tous les pays si tu n'avais pas voulu qu'elle soit le moyen de croire en toi et de te chercher. Et donc pour Augustin, lui, pas de problème. Tu sais, tu connais pas Dieu. Eh ben, n'hésite pas à prendre la Bible.
0: Donc, on peut lire la Bible sans la foi pour lui.
1: Ah, ben, oui, mais on court le risque de se convertir. Mais en réalité, il le dit lui-même, hein, dans un des premiers entretiens qu'il a eu avec saint Ambroise de Milan, Ambroise lui dit, va donc lire le livre d'Isaïe. Et là, il dit, j'ai ouvert le livre d'Isaïe et je n'y ai rien compris.
0: Ça donne beaucoup d'espoir pour ceux qui se découragent parfois aussi à la lecture de la Bible. Il invite justement à aller un peu plus loin.
1: Oui, et voilà ce qu'il écrit sur l'autorité. Sur l'autorité, ça veut dire ce qui aide le lecteur. L'autorité, ça veut dire qu'il y a du poids pour avancer. Leur autorité des livres de la Bible m'est apparue d'autant plus vénérable, d'autant plus digne d'une confiance sacrée, qu'elles étaient lisibles par tous, tout en réservant la dignité de leur secret à une compréhension plus en profondeur. Chacun peut lire la Bible. Ça, c'est extraordinaire. Et alors, il continue. Proposant des mots ouverts, un style simple qui parle à tous, elles retiennent aussi l'attention des cœurs lourds. Elles accueillent tout le monde. Elles sont ouvertes à tous les peuples. Et par d'étroites brèches, un petit nombre passe jusqu'à toi. C'est assez formidable. Hein. Il reconnaît, oui, tout le monde peut lire la Bible. Seulement, attention, on ne peut lire la Bible avec profit que si on est dans l'humilité de celui qui passe par la porte étroite, qui accepte de se laisser interpeller par la Bible. Vous savez, le chrétien, il a toujours envie d'interroger la Bible. Et puis, il oublie que c'est la Bible qui l'interroge. Et ça, Augustin le dit à chaque mot. À chaque phrase dans ses commentaires. Laisse-toi interpeller par la Bible.
0: Est-ce que c'est une erreur de croire qu'on peut faire de l'évangile une clé de lecture de sa propre vie? Parfois, on tire un peu les ficelles ou on veut voir ce qu'on a envie de trouver dans les Écritures. C'est une lecture qu'aurait contredite saint Augustin, cette manière de faire? Ou au contraire, dans quel état d'esprit on arrive finalement? Dans quel état d'esprit saint Augustin souhaiterait qu'on arrive dans la Bible?
1: Il va parler de la Bible comme d'un miroir. Un miroir de nos propres vies, un miroir de ce que Dieu agit dans notre cœur, de la manière dont la grâce de Dieu peut agir dans notre cœur, on peut le trouver dans la Bible. Hein, il suffit de lire les Béatitudes, ben elles s'adressent à chacun de nous, et c'est Dieu qui agit dans le cœur de celui qui est pauvre, de celui qui a faim de justice, de celui qui est assoiffé de vérité, et cela, tout homme peut le recevoir. Et ce bonheur, il est donné par le Christ. La phrase, une des phrases que préfère Augustin de la Bible, c'est le portrait de Jésus. Je suis doux et humble de cœur. Ça, c'est pour lui le sens même des Écritures, puisque les Écritures nous apprennent la charité. Et cette charité, dans la douceur et l'humilité du Christ qui va jusqu'à mourir pour nous.
0: Merci, Père Alban Massy, d'avoir été avec nous pour nous raconter qui est Augustin, Saint Augustin, et comment il entre dans la Bible. Vous êtes théologien jésuite et vous participez vous-même à l'édition des œuvres complètes de Saint Augustin dans la bibliothèque augustinienne. Merci à vous.
1: Merci à vous, Madeleine.

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2: L'ange du Seigneur apporta l'annonce à Marie.
3: Et elle conçut du Saint-Esprit. Je vous salue Marie, pleine de grâce. Le Seigneur est avec vous. Vous êtes bénie entre toutes les femmes, et Jésus, le fruit de vos entrailles, est béni. Sainte Marie, Mère de Dieu, priez pour nous pauvres pécheurs, maintenant et à l'heure de notre mort.
2: Voici la servante du Seigneur.
3: Qu'il me soit fait selon votre parole. Je vous salue Marie, pleine de grâce. Le Seigneur est avec vous. Vous êtes bénie entre toutes les femmes, et Jésus, le fruit de vos entrailles, est béni. Sainte Marie, Mère de Dieu, priez pour nous pauvres pécheurs, maintenant et à l'heure de notre mort.
2: Et le Verbe s'est fait chair.
3: Et il a habité parmi nous. Je vous salue Marie, pleine de grâce. Le Seigneur est avec vous. Vous êtes bénie entre toutes les femmes, et Jésus, le fruit de vos entrailles, est béni. Sainte Marie, Mère de Dieu, priez pour nous pauvres pécheurs, maintenant et à l'heure de notre mort.
2: Priez pour nous, Sainte Marie, Mère de Dieu,
3: afin que nous soyons rendus dignes des promesses du Christ.
2: Daignez, Seigneur, répandre votre grâce dans nos âmes, afin qu'ayant connu par la voix de l'ange l'incarnation de votre Fils Jésus-Christ, nous puissions parvenir par sa passion et par sa croix à la gloire de sa résurrection, par le même Jésus-Christ, votre Fils, notre Seigneur. Amen.
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5: Bonjour Jocelyne.
6: Bonjour Étienne.
5: Alors aujourd'hui, tu souhaitais, Jocelyne, nous parler d'un nouveau prophète, un prophète très important qui fera l'objet d'ailleurs de deux émissions. Il s'appelle Amos et nous allons le voir en présence d'un arbre, au pluriel d'ailleurs, les sycomores. C'est pas que le parfum chez Chanel. Et pourtant, c'est un peu bizarre parce que tu souhaites nous parler d'un prophète, mais tu voudrais d'abord commencer par nous parler de la Vierge Marie. Alors, oui. Quel est le lien que tu fais?
6: Ben écoute, en fait, la Vierge Marie, c'est le fleuron. Et le fleuron, il y a le mot fleur dedans. Le fleuron de la création, parce qu'elle est la fiancée par excellence, hein, la fiancée, la Jérusalem céleste. Kala, la fiancée du Cantique des Cantiques, dont il est dit comme une rose parmi les épines, telle est mon amie parmi les jeunes filles. En elle, la plus belle des femmes, notre humanité a accueilli la divinité. Elle fleurit au milieu des épines, figure, j'allais dire, d'une humanité pécheresse, révoltée, sapique. Hein. Et on ne cueille pas, dit Jésus, du raisin sur les épines pour nous inviter à changer de nature de manière urgente, et ce, par le baptême, par la nouvelle naissance. Mais Marie, en fond, c'est la seule rose qui est réussi à pousser sur les épines.
5: Donc au fond, tu souhaites nous parler des épines aujourd'hui, de cette humanité difficile qui renie sans cesse le Seigneur. Justement, c'est l'objet de la prophétie d'Amos dont nous allons parler aujourd'hui. Et d'ailleurs, il fait un portrait très très sévère de notre humanité. Et par ses invectives contre le royaume d'Israël, il va rappeler la fougue du prophète Élie. On ne peut pas dire, Jocelyne, qu'il envoyait au peuple d'Israël des roses.
6: Non, il les envoyait filer sur les roses.
5: C'est ça.
6: Écoute, Amos n'est pas un prophète en demi-teinte, ça c'est sûr. Son destin très extraordinaire mérite que nous nous y arrêtions. D'abord parce que c'est le premier de tous les prophètes scripturaires. Alors, le mot est un peu compliqué, mais ça veut dire tout simplement que c'est le premier à avoir couché ce qu'il disait par écrit. C'est-à-dire qu'on a ces prophéties écrites. Il est né en Judée, c'est-à-dire au sud, au 8e siècle avant notre ère. Il est à peu près en même temps que Jonas, on peut dire. Hein. Et il est né à Tekoa, un village de Juda à 9 kilomètres au sud-est de Bethléem. Et son nom, Amos, hein, assez guttural, le A, c'est pas un A doux, signifie « chargé ». Porté. Eh bien, parce que Dieu, au fond, a chargé Amos d'un message pour sa Marie. Et ce message est pour lui un poids, un fardeau véritable, une mission dont il doit s'acquitter, coûte que coûte. Amos, il faut rajouter à cela qu'il n'est ni prêtre, il n'a pas de laissez-passer, j'allais dire. Il n'a pas, parce que Jérémie, Isaïe et Ézéchiel le sont. Exactement. Et donc, il ne fait pas partie du sérail, il n'a pas de blanc-seing.
5: Et je dirais pire encore, il n'est même pas prêtre et il n'est même pas prophète de père en fils. Comme d'ailleurs il le dit au prêtre de Bethel qui s'appelle Amasias et qui ne supporte pas sa prédication contre Jéroboam, roi d'Israël, au beau milieu du sanctuaire royal de Bethel, que l'on a pourvu d'un veau d'or depuis la séparation, la partition du royaume d'Israël. Et donc il va dire à Amasias, qui lui suggère vivement d'aller chez lui en Juda exercer son art, il lui dit « Je ne suis pas prophète, je ne suis même pas fils de prophète, je suis bouvier et pinceur de sycomore. » Voilà notre sycomore. Et d'ajouter, mais le Seigneur m'a pris de derrière le troupeau. Et le Seigneur m'a dit, va prophétiser à mon peuple Israël.
6: Oui, lui, un judéen. C'est comme si tu disais, je sais pas, un Marseillais d'aller à Paris ou un Parisien d'aller à...
5: Jocelyne, ne t'emporte pas.
6: Non, c'est vrai, maman. Allez faire la leçon à l'ennemi, à celui qui est complètement différent. Alors là, c'est pas possible. C'est un défi énorme et Dieu ne rend pas les choses faciles du tout à ce pauvre Amos. Il le fait exprès parce que personne ne peut parler en son nom sans perdre sa vie, sans risquer quelque chose de lui afin d'être crédible
5: à cause du message.
6: Oui, bien sûr, dans le message qu'il porte. Parce que si quelqu'un, malgré tout, prend un tel risque par rapport au message, c'est que le message doit valoir la peine.
5: Oui, bah oui, le Christ le dit. Il envoie des messagers sans besace, ni sandales, ni argent, dans la précarité, pour qu'il soit évident que celui qui est envoyé ne s'annonce pas lui-même. Qui vous accueille, m'accueille, dit Jésus. Et qui m'accueille, accueille celui qui m'a envoyé. Mais tu viens de lâcher le mot magique, le sycomore. On avait dit que c'était une émission qui s'appelait Amos et les sycomores. C'est un très joli mot, au sens un peu obscur, hein. C'est pas un oxymore, mais c'est un sycomore. Le sycomore, c'est un arbre, donc, Jocelyne. Bon, et puis on va dire que c'est à peu près tout ce qu'on sait. Et alors, non seulement il y a un sycomore, mais en plus son métier serait d'être un pinceur de sycomore.
6: Oui, alors écoute, si tu veux, on va y aller pas à pas. Le sycomore, c'est une sorte de figuier originaire d'Égypte, au bois très léger, donc qui flotte très bien. C'est intéressant, non ? Pour faire un bateau. Et il présente l'autre caractéristique encore plus extraordinaire, c'est de joindre la légèreté au fait qu'il est imputrescible. Il ne pourrit pas.
5: Comme le bois d'acacia.
6: Exactement.
5: Dont on avait parlé avec Daniel.
6: Oui, tout à fait. Eh bien, Amos dit à Amasias qu'il est bouvier et pinceur de sycomore pour lui faire comprendre qu'en prophétisant, il perd sa vie. Il ne la gagne pas comme il prétend.
5: Il avait déjà un boulot.
6: Oui.
5: Il avait et déjà un bon business en
6: exactement.
5: Plus.
6: À cette époque, beaucoup de pseudo-prophètes faisaient leur miel de cette activité qui pouvait s'apparenter au fait d'être, par exemple, un moine aujourd'hui. Hein. C'était donc des prédicateurs itinérants qui visitaient les sanctuaires et vivaient des aumônes qu'on leur faisait en rémunération de leur ministère de la parole. C'est pourquoi Amasias conseille à Amos d'aller chez lui, en Juda, à Jérusalem, pour débiter ses oracles et vivre richement.
5: Et d'ailleurs, Amasias lui dit, il l'appelle, voilà, Amos, t'es un voyant, avec d'ailleurs une petite nuance de mépris. Hein. Mm-hmm. Et il lui dit d'aller manger son pain en Juda, comme on pourrait lui dire, va gagner ton blé ailleurs. Et en fait, il l'accuse sournoisement de ce qu'on appelle la prévarication, c'est-à-dire agir par appât du gain.
6: Oui.
5: Et Amos va réagir avec vigueur à cette insulte. Il ne cherche absolument pas son intérêt dans la prophétie. Il n'est d'ailleurs pas prophète de père en fils. Comme lui, au contraire, Amasias, qui l'est certainement, la charge de prêtre étant, comme nous le savons, Jocelyne, héréditaire.
6: Absolument.
5: Non. À la base, cet homme, c'est un agriculteur. Il est bouvier, c'est-à-dire berger, comme l'était le roi David, que Dieu a pris lui aussi de derrière le troupeau, alors qu'il était le huitième d'une famille où tous les aînés de cette famille semblaient bien plus aptes à la charge que lui-même, étant homme de guerre, solide et bien bâti.
6: Oui, mais c'est un berger qui est riche, notre Amos, quand même. Pas un train de savate du tout. Il sait lire, il sait écrire, Il s'est même rédigé avec aisance, puisque c'est lui, nous l'avons dit, le premier prophète, à avoir couché ses oracles sur le parchemin. Mais quant à son métier de pinceur de sycomore, il est complémentaire du premier, parce que les figues du sycomore ne sont pas bonnes pour la consommation des hommes en tant que telles, parce qu'elles sont amères. Mais en fait, elles sont bonnes pour le bétail. Elles peuvent faire un fourrage très recherché pour les animaux. Seulement pour obtenir un fourrage de qualité et afin de hâter la maturation des fruits et enlever cette amertume hein, qui leur est propre, eh bien, on pinçait la tige des fruits du sycomore en sorte que la sève se concentre non pas sur tous mais sur un nombre limité de fruits afin qu'ils soient de meilleure qualité. Et on recherchait ainsi la qualité au détriment de la quantité. Donc pincer, en réalité, en hébreu, ce n'est pas pincer, c'est trancher. Et ça, c'est très intéressant parce que, en fait, Amos est un homme riche et cultivé, on l'a dit, mais il sait que l'équilibre entre le feu et l'eau ne se réalise, j'allais dire, qu'à la hache. Il recherche donc la justice dans Samarie, pourrie par l'iniquité, et il n'est pas possible de l'obtenir qu'en tranchant dans le vif, comme pour le sycomore.
5: Donc Amos, c'est vrai, est connu pour ses propos tranchants, on va l'entendre d'ailleurs, hein. Et à Amasias, ce prêtre qui les conduit en essayant de le soudoyer par l'argent, il va prophétiser ses paroles, ce destin terrible avec ses paroles tranchantes. Il lui dit à cet homme, Amasias, « Ta femme se prostituera dans la ville, tes fils et tes filles tomberont sous l'épée, ta terre sera partagée au cordeau, et toi, tu mourras sur une terre impure. Et Israël sera déporté loin de sa terre. » C'est hyper tranchant, un vrai coup près, Jocelyne. Et tout cela parce qu'Amasias et tout Israël refusent de se laisser enseigner le chemin de la vie du Seigneur.
6: Exactement. Et la prophétie d'Amos est très, très vigoureuse parce que, en réalité, il a été, nous l'avons rappelé, son nom est chargé. Hein. Il a été chargé par Dieu de dire à Samarie qu'elle court à l'abîme. Et que si Dieu est venu le prendre, lui, de Juda, derrière son troupeau, dans son exploitation agricole, c'est parce qu'il y a là une urgence que je qualifierais de vitale pour Israël. Quand le royaume s'est scindé, Juda est resté seul, fidèle au Seigneur, tandis que les 11 tribus se regroupaient autour de leur leader schismatique, hein, Jéroboam, ce qui était en cause à ce moment-là, en fait, fondamentalement, c'était que, au-delà de la foi, il y avait derrière une question d'argent. Le Nord est riche et opulent, et aujourd'hui encore, quand on va en Samarie, en Galilée, on le voit à l'œil nu. Hein, et il ne voulait pas payer pour son tribut au roi de Juda.
5: Le Sud.
6: Voilà. Pour pouvoir, donc il voulait pas l'entretenir, quoi. Il voulait pas que l'impôt qui lui avait déjà coûté fort cher avec David et Salomon soit décuplé avec ses successeurs.
5: Et on a le même problème, c'est-à-dire que les successeurs des rois de Samarie ne veulent pas d'une réunification du nord et du sud d'Israël et de Juda qui leur coûterait et la couronne et des impôts.
6: Oui, c'est ça.
5: Donc on a toujours cette question, Dieu ou l'argent, c'est le nœud de leur comportement et de nos comportements encore
6: bien
5: aujourd'hui.
6: Bien sûr.
5: Ils régnaient sur une terre riche, fertile, et ils ne cherchaient qu'à s'entendre avec leurs voisins idolâtres pour faire un maximum d'argent et beaucoup plus d'affaires. Amos dira, vous êtes couchés sur des lits d'ivoire, vautrés sur vos divans, ils mangent les agneaux du troupeau et les vaupris à l'étable, ils braillent au son de la harpe, ils boivent le vin dans de larges coupes, ils se frottent des meilleures huiles, mais ils ne s'affligent pas de la ruine de Joseph. Joseph, c'est le mot pour dire synonyme du royaume du Nord. Oui. C'est pourquoi ils seront maintenant déporter ces hommes, c'en est fini de l'orgie des vautrés.
6: Ah, l'orgie des vautrés, t'imagines la force du propos. On ne saurait être plus violent dans l'invective. Et de fait, dans la déportation qui suivra de peu la prédication, eh bien, disparaîtront 11 des tribus du Nord et le reste, qui aura réussi à parvenir jusqu'à Babylone, hein, va être peu à peu assimilé aux conquérants assyriens. Et Amos Je dirais que c'est pas l'homme des compromis. Pour lui, il y a une urgence absolue à la conversion. C'est que la justice a disparu du milieu de ce peuple, qu'il ne se souvient plus qu'il a été esclave en Égypte, qu'il a été opprimé. Il est devenu oppresseur et injuste. Et cependant, il fait de somptueuses liturgies, là il n'y a rien à dire à ça. Il montre une ferveur religieuse qui magnifique pour que Dieu soit content. Mais Dieu voit le comble de l'hypocrisie parce qu'il change le droit en absinthe et il jette à terre la justice d'Amos.
5: Oui, le Seigneur le dit d'ailleurs dans un oracle célèbre. Je hais, je méprise vos fêtes et je ne puis sentir vos réunions solennelles. Le sacrifice de vos bêtes grasses, je ne les regarde pas. Mais que le droit coule comme de l'eau et la justice comme un torrent qui ne tarit pas. À quoi sert d'être religieux si c'est pour ne pas aimer son prochain ? Et la question, Jocelyne, reste particulièrement d'actualité.
6: Exactement, et chacun doit regarder sa conduite à cette aune. Et c'est l'enjeu de la foi au fond. Hein. Le monde se scandalise quand le sel vient à s'affadir et qu'il n'est plus bon ni pour la terre, à savoir le royaume de Dieu, l'Église, ni pour le fumier, à savoir le monde, le domaine du prince de ce monde. Que le sel soit du sel, voilà ce que cherche le Seigneur. C'était déjà le feu qui poussait Élie le Tishbite quand il pourchassait les prêtres de Baal mangeant la table de Jézabel et qui les a tous passés par le fil de l'épée. C'est ce qui anime Amos le Tekoïte quand il vient à Bethel prêcher la conversion dans le sanctuaire royal, vivant grassement des largesses du prince de Samarie et fermant les yeux sur la misère du peuple.
5: Oui, alors effectivement, après la purge opérée par Jéhu, plus personne n'osait servir Baal au risque de sa vie, mais on avait fait de la foi en l'Éternel une sorte de dévotion obséquieuse au roi et à la couronne, l'expression d'un patriotisme samaritain, et puis on a saisonné le tout avec des divinités araméennes comme Sikout, Kiyoum et Ashima par exemple, auprès desquelles le menu peuple trouvait consolation, tandis que les riches s'étaient forgés une sorte d'athéisme vaniteux qu'Amos va dénoncer.
6: Alors Amos dit, vous avez fait boire du vin aux Naziréens, ceux qui n'ont pas le droit de boire, hein. Et aux prophètes, vous avez ordonné ne prophétisez point. Débauche, corruption, dissolution des mœurs, luxure, injustice. Voilà le cocktail détonnant et tellement actuel que dénonce Amos. Il dit, ils asservissent l'innocent pour de l'argent et l'indigent, ils le réduisent en esclavage. S'il a une dette qui n'excède pas même le prix d'une paire de sandales. La Midrash veut qu'Amos, comme Moïse, ait été bègue. Ça, c'est André Néer qui nous le dit dans son livre intitulé Amos. Ce qui semble ajouter à son inadéquation parfaite comme prophète, hein, et en même temps faire revivre en lui l'éthique des 10 commandements et la grande figure de Moïse. Être prophète quand on est bègue, c'est pas une sinécure, et je dirais ni pour celui qui parle, ni pour celui qui écoute. Or, si malgré tout, quand on écoute un bègue, on écoute vraiment, c'est qu'urgent, c'est qu'écouter est devenu plus qu'urgent.
5: Mais oui, c'est vrai qu'en Amos, on sent le zèle enflammé du prophète Élie, apparu 80 ans plus tôt, et qui s'était délité depuis avec les successeurs d'Élisée. Mais en Amos, on sent l'urgence d'annoncer la catastrophe imminente pour tenter un sursaut qui infléchisse le cours du destin. Cela me fait penser à Zachée, on pourrait dire par sycomore interposé.
6: Oui, c'est vrai.
5: Zachée, c'est le chef des collecteurs d'impôts de Jéricho, un homme aussi riche que petit de taille. Et donc, qu'est-ce qui va se passer pour lui ?
6: Ah ben, Jésus, tu te souviens, traverse la ville pour monter vers Jérusalem, suivi par une foule de disciples et de curieux. Et Zachée, devant cette popularité, enfin c'est une star, hein, Jésus, il veut le voir. Mais il a beau se hisser sur la pointe des pieds, ça fait jamais beaucoup plus haut. Il ne voit rien à cause de la foule. Alors, il a une idée. Il court en avant et il avise un sycomore. Vous savez, tu sais, dans les racines, les branches basses.
5: Sorte de terre, ce qui permet que même si t'es petit, t'arrives à monter dans l'arbre facilement.
6: Exactement. Ça fait comme un escalier naturel. Et le voilà qui s'installe au sommet, au plus haut, là où il sait que Jésus va passer. Alors, quand Jésus s'approche, au lieu de passer sous le sycomore sans lever la tête, il s'arrête au contraire. Il lève les yeux et il fixe ce curieux personnage niché au milieu des branches. Il l'interpelle par son prénom. Comment le sait-il ? Il l'appelle Zachée. Descends vite, car il me faut aujourd'hui demeurer chez toi. Et dans tout Jéricho, c'est ce pécheur, ce vraiment honni de tous que Jésus a choisi entre tous pour aller manger chez lui.
5: Et c'est donc sur ce sycomore que Zachée voit Jésus. Quelle vertu a ce figuier d'Égypte pour ouvrir les yeux de Zachée et faire se tourner vers lui ceux du Christ. Car non seulement Zachée descend vite, précise le texte, non seulement il accueille le Christ chez lui, mais il va devenir juste de voleur et d'oppresseur qu'il était, lui qui pressurait ses coreligionnaires pour remplir ses poches et les caisses de l'envahisseur romain.
6: Seigneur, dit Zachée, je vais donner la moitié de mes biens aux pauvres et rendre au quadruple à ceux que j'ai volés. Et le Christ d'appeler Zachée, à ce moment-là, fils d'Abraham, autant dire fils de la foi, un homme justifié par sa foi en lui. Le sycomore a donc opéré comme une matrice de conversion pour Zachée, nichée en son sein. Ainsi, entre Zachée, devenu juste, d'injuste qu'il était, à Amos, le pinceur de sycomore, le chantre de la justice, le champion de l'équité, il y a une profonde parenté qui est le sycomore.
5: Et donc ce sycomore, ce figuier, on l'a dit, eh bien c'est pas pour rien qu'on peut faire un parallèle avec le figuier qui est l'arbre de la vie dans le jardin d'Éden, arbre de l'étude de la Torah sous lequel va séjourner Nathanaël et que voyait le Christ quand il cherchait Dieu en scrutant les Écritures. Mm-hmm. Mais ce figuier est donc un sycomore, c'est-à-dire un figuier sauvage qui a besoin du tranchant de la lame pour s'amender, pour qu'il y ait une sorte de réaction d'oxydation qui le rend bon à manger et qu'il puisse donc fournir un fruit comestible. Et donc le sycomore, à travers, au fond, dans l'imagerie de l'initiation chrétienne, on pourrait dire qu'il est un peu comme le catéchuménat, c'est-à-dire un chemin de gestation qui prépare à la foi adulte.
6: Mais oui, bien sûr, parce que entre les branches du sycomore, de petit qu'il était, Zachée est devenu capable d'accueillir Jésus et de devenir son disciple, c'est-à-dire grand. Quand Amos, lui, pince ses sycomores, c'est là qu'il a appris, qu'il a reçu la parole tranchante de la justice que Dieu lui confiait pour conduire tel un berger, son peuple Israël, hors des ornières de l'idolâtrie et de l'amour de l'argent. Donc le sycomore, il a cette vertu. Et je dirais que ce serait bien que dans chacune de nos paroisses, dans chacune de nos réalités religieuses, eh bien, il y ait cette vertu du sycomore et qui comme
5: qui
6: un chemin
5: qui
6: nous aide, j'allais dire, à monter en descendant. Parce qu'en fait, le chemin du baptême, c'est une kénose, un chemin de descente.
5: Descends vite, Zachée. Descends vite de cet arbre imputrescible, celui de la croix, qui nous garde de la corruption, Jocelyne. Ainsi s'achève, Jocelyne, notre émission sur Amos et les sycomores. Évidemment, en cette fin d'émission, nous allons diffuser la chanson tirée de mon album « Si Noël m'était chanté », qui s'appelle Zachée, évidemment.
6: Tout simplement.
5: Zachée, chanson que vous pourrez réécouter sur YouTube, sur les plateformes de streaming et de téléchargement. Pour terminer, nous animons des contes, des concerts bibliques et des conférences dans toute la francophonie. Si vous souhaitez nous faire venir dans votre école, collège, lycée, paroisse, groupe biblique, vous pouvez nous écrire au mail de l'émission biblepasapas@gmail.com. biblepasapas@gmail.com. Bonne semaine à toi, Jocelyne.
6: Bonne semaine à toi, Étienne, et surtout, bonne semaine à tous.

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2: Bonjour à tous, soyez les bienvenus dans Parole d'évêque avec le pasteur de notre église catholique en Guadeloupe, Monseigneur Philippe Guihougou. Bonjour.
3: Bonjour Thierry, bonjour les auditeurs et auditrices de Radio Massabielle et tous ceux et celles qui nous suivent sur les réseaux sociaux.
2: Monseigneur, nous entrons dans le mois du rosaire, octobre, mois du rosaire. Que peut apporter la prière du chapelet à chacun de nous ?
3: Bien là, on sait que la prière du chapelet, c'est d'abord et surtout une méditation sur la vie du Christ, Jésus, avec ses différentes étapes de sa naissance, de sa croissance et dans sa période apostolique, de cette période aussi où le Christ a donné sa vie pour nous, il meurt sur la croix et il ressuscite. Voilà, donc le rosaire n'est ni plus ni moins qu'une méditation de la vie du Christ, de son apostolat, si j'ose dire, sur cette terre. Donc le rosaire est là pour nous aider à mieux connaître ce message que le Christ nous a délivré, et en nous appuyant évidemment sur Marie qui elle-même a si bien connu son Fils. Donc voilà, donc c'est mieux méditer et mieux comprendre la vie de Jésus et l'incarner dans notre vie de tous les jours.
2: Oui, ce n'est pas une prière répétitive, hein, contrairement à ce qu'on pourrait penser.
3: Non, enfin il y a un côté répétitif dans le sens où nous récitons le chapelet, nous récitons je vous salue Marie, certes, mais en fait c'est surtout c'est scandé par à chaque fois une méditation sur la parole, une méditation sur la vie du Christ. Donc c'est vraiment une invitation à l'intériorisation, à intérioriser ce que le Christ a fait pour nous et en quoi ça nous engage surtout. Donc c'est une prière très apostolique et qui nous engage aussi dans le monde.
2: Et les mystères nous conduisent à rentrer plus profondément dans notre foi.
3: Voilà, c'est ça, entre le mystère joyeux, mystère lumineux, mystère douloureux, donc qui, en fait, à travers tous ces mystères, parcourt les différents instants et moments de la vie du Christ, entre celui qui prend naissance, entre celui qui grandit, entre celui qui va connaître la passion, entre celui qui, ce temps où le Christ va connaître la résurrection et qui va donner l'Église finalement, eh bien ce sont tous ces moments que nous méditons et prions à travers le rosaire.
2: Ce samedi 3 octobre, Monseigneur, une grande journée de prière se tiendra à Cadette-Sainte-Rose, ce sera le cas chaque mois. Donc une journée de prière autour du futur centre spirituel diocésain Notre-Dame de Guadeloupe. C'est la démarche de prière qui a commencé, on le rappelle, au mois d'août dernier. Et donc nouveau rendez-vous ce samedi 3 octobre, l'église de Cadette, justement placée sous le vocable de Notre-Dame du Rosaire.
3: Tout à fait, donc c'est une des églises, l'église du diocèse qui du coup prie énormément Marie et met au centre aussi un peu de la pastorale de la paroisse. Et donc l'église Notre-Dame du Rosaire est juste collée au futur centre spirituel, et donc avec l'équipe qui prépare et qui réfléchit sur la mise en œuvre de ce centre spirituel et la paroisse, eh bien il a été décidé depuis le mois d'août jusqu'au mois de décembre que chaque samedi du mois, nous puissions, premier samedi du mois, prier pour tout simplement que le désir de ce peuple, que d'avoir un sens spirituel, puisse correspondre un peu au désir du Seigneur et faire monter vers le Seigneur nos prières. C'est-à-dire que le peuple de Dieu demande, réclame et souhaite avoir ce lieu et ce sens spirituel. Donc ça passe aussi par des temps de prière où nous venons sur le site pour mieux nous rendre compte aussi de l'importance qu'aura le centre spirituel pour notre propre vie spirituelle au sein du diocèse. Donc, c'est une invitation que je lance à chacun, et ça a eu un très beau succès, les deux premières rencontres. Venez prier, et venez aussi, on vous expliquera un peu le projet maintenant qui devient de plus en plus concret du centre spirituel.
2: Pourquoi est-il important que tout le diocèse porte ce projet de centre spirituel diocésain dans la prière ?
3: En fait, le Seigneur nous l'a dit, demandez, vous aurez, prié aussi, là où deux ou trois sont réunis, eh bien je suis présent, et celui qui demande, il recevra, celui qui frappe à la porte, ben la porte lui sera ouverte. Eh bien, nous avons à frapper la porte du Seigneur, ou au cœur, la porte du cœur du Seigneur, pour lui dire, Seigneur, eh bien nous pensons que c'est ton désir, que le diocèse de Guadeloupe est un lieu où des personnes peuvent venir en retraite, venir se poser, venir aussi un peu s'instruire un peu plus en profondeur. Et donc, nous avons besoin de ce lieu. Eh bien, on a besoin qu'un plus grand nombre du peuple de Dieu prenne conscience de cela et que notre prière grandisse. Et plus nous serons nombreux à en prendre conscience, plus nous serons nombreux à prier pour cela. Je reste persuadé que, comme on dit très bien dans la prière, une des prières eucharistiques, Dieu finalement n'a pas vraiment besoin de nos prières, parce que Dieu est Dieu, mais il plaît à Dieu que d'entendre que son peuple aussi le prie et le supplie.
2: Et concrètement, où en est le projet au jour d'aujourd'hui ?
3: Alors concrètement, le projet est dans la phase où nous sommes en train de... On révise un petit peu, on avait établi un certain nombre, de, notamment de chambres et autres, on baisse un petit peu le nombre, donc on est en phase de réécriture des plans. Voilà, parce qu'on a confié à un cabinet d'architecte, donc il doit nous remettre cela très bientôt. Et notre objectif, hein, j'espère l'atteindre, que nous fassions donc la première phase d'ouverture en septembre 2027. Cet objectif, je le dis très clairement, est largement possible. Il y a donc la prière qui est importante et il y a la question financière. Et je disais au peuple de Dieu, nous sommes complètement capables de financer nous-mêmes ce centre spirituel. Il suffit que nous donnions un peu sur notre essentiel et pas uniquement sur notre superflu. Et donc, bientôt, on fera des plaquettes pour mieux vous présenter les choses et mieux parler de l'aspect financier.
2: Une délégation diocésaine se prépare à partir au pèlerinage national du Rosaire, qui se déroule comme chaque année à Lourdes. Quelle intention souhaitez-vous lui confier au nom de notre diocèse ?
3: Tout d'abord, les envoyer en mission, et donc ils m'ont demandé de venir les bénir dans ce que je ferai, donc venir les bénir pour qu'ils puissent vivre cette mission. Donc ils vont recevoir ma bénédiction, et en recevant la bénédiction, bien qu'ils représentent tout simplement la Guadeloupe, et ils soient l'expression d'une Guadeloupe priante. Donc il y aura notamment des enfants, des jeunes, l'expression que la Guadeloupe prie le rosaire, prie Marie, mais surtout est un peuple, comme nous le savons, qui sait aussi se tourner vers le Seigneur et exprimer au Seigneur nos prières. Voilà, donc ce que j'attends d'eux, c'est tout simplement représenter notre diocèse comme un diocèse qui s'appelle quand même Notre-Dame de Guadeloupe, et donc la dimension mariale est centrale dans notre vie diocésaine.
2: Cette délégation donc qui part pour Lourdes sera là-bas quelques jours à peine après que le pape Léon XIV y ait célébré cette belle messe que nous avons tous vue. Hein.
3: Oui, ils seront un peu sur les traces du pape, donc je pense que cela marquera aussi cette délégation de dire, mais à quelques jours près, nous sommes sur les mêmes lieux où le pape a été, où le pape a prié, et donc c'est une manière aussi de rappeler à la fois notre communion avec Rome, notre communion avec l'Église de France tout simplement, et de montrer aussi que les Outre-mer sont largement présentes à l'Église de France.
2: Ce dimanche 4 octobre, vous présiderez la messe de rentrée de l'enseignement catholique. Ce sera à la cathédrale Notre-Dame de Guadeloupe à Basse-Terre. Quel message souhaitez-vous adresser aux élèves, aux familles et aux équipes éducatives pour cette nouvelle année ?
3: Alors, un message déjà d'encouragement et de lancement d'année, de leur souhaiter, parce qu'on est quasiment au début de l'année, donc un beau début d'année à la fois scolaire, évidemment, pour les enfants, ce qui est normal, et pour les enseignants. Et puis aussi une belle année pastorale, parce que en fait, au cœur de l'enseignement catholique, il y a aussi l'enseignement et le témoignage de la foi. Parce que je le redisais, il n'y a pas très longtemps, j'ai rencontré les chefs d'établissement et les acteurs qui font le cathé pour les enfants. Je leur disais, le catéchiste est finalement, ou l'animateur, est d'abord un témoin de la foi. Témoin de la foi, parce qu'il va témoigner de sa propre foi auprès des enfants et des jeunes. Et puis, il est un enseignant, évidemment, puisqu'il va enseigner ce que lui-même a compris et reçu de la parole de Dieu. Et puis, je disais un peu un troisième point, un transmetteur, voilà, il fait le pont, le lien, transmetteur entre le Seigneur et ses jeunes. Donc voilà, donc tout simplement leur dire, vivez une belle année. Et puis surtout, la spécificité de l'enseignement catholique, c'est évidemment un savoir humain, un savoir intellectuel qui est transmis, mais plus que cela, il y a la ce qu'on appelle un savoir et une dimension spirituelle. Et quand les deux sont réunis, la dimension spirituelle, la dimension humaine, ça unifie l'homme. Donc c'est permettre à nos jeunes d'être plus unifiés pour qu'ils puissent être aussi de véritables coopérateurs et participants à notre société, la rendre meilleure.
2: Comment un établissement catholique, en l'occurrence les nôtres, peuvent-ils aider

0: Il vient, en quoi c'est à l'image de Dieu. On va parler aussi du vivre ensemble, de la violence, qui est un sujet quand même important. Comment, avec les jeunes, avec les enfants, on exprime aussi l'importance d'être des acteurs de paix. Voilà, c'est un certain nombre de sujets qui à la fois concernent et parcourent notre quotidien. Et on va essayer de dire en quoi, qu'est-ce que l'Évangile nous dit? En quoi le Christ nous guide sur tel ou tel sujet et comment il nous invite à agir? Donc je crois que c'est cela qui fait que ça permet de prendre un peu de recul sur soi et quelquefois de se remettre en question à la suite du Christ.
1: Quelle attention particulière devons-nous porter aux élèves qui rencontrent des difficultés ou qui se sentent découragés?
0: Alors on peut voir de différentes manières ces difficultés. On a évoqué notamment la question de l'handicap et de l'inclusion, parce que notamment au niveau du diocèse, on renforce un service à travers Sœur Marie Bernadette de la catéchèse. Et donc, on a parlé de ça au chef d'établissement et beaucoup étaient intéressés. Comment permettre qu'un certain nombre de jeunes qui ont des difficultés, on puisse les aider à cheminer vers la foi. Et puis, tout simplement, une école se veut aussi inclusive dans le sens où elle accueille différents niveaux sociaux, différentes difficultés de vie que peuvent avoir les jeunes. Et nous essayons au mieux d'adapter le parcours scolaire ou l'accompagnement pour ne laisser personne sur le carreau. C'est vrai que ça demande de l'accompagnement, ça demande de l'énergie, mais je crois que c'est pour cela qu'on a fait le choix de l'école catholique et qui vient d'ailleurs de l'inspiration de nombreuses congrégations qui avaient comme particularité que le fondateur avait cette attention pour les plus pauvres, pour les plus démunis. Et donc bien souvent, l'Église catholique continue évidemment ses inspirations des fondateurs, notamment dans les congrégations des écoles catholiques.
1: Mardi soir, vous avez présidé la célébration de la fête de Saint-Michel à la chapelle de Chères à Sainte-Anne, belle chapelle hein, de Chères, hein, devant une foule de fidèles. Vraiment, on a vécu un moment magnifique. Quel était le sens de votre prédication, Monseigneur?
0: Alors déjà, la présence aussi sur la chapelle de Saint-Michel de Chères à Sainte-Anne, parce que vous savez, j'ai terminé certes la visite pastorale et j'ai parcouru toutes les paroisses et églises principales du diocèse, mais en fait, il reste quelques chapelles que je n'ai pas encore visitées et Chères, la chapelle de Chères, faisait partie de ces chapelles. Donc ça m'a permis tout simplement de célébrer pour la première fois dans la chapelle de Chères et à quel moment, à la grande fête. Et puis ce message a été beaucoup aussi autour de Saint-Michel qui nous dit on doit lutter contre le mal, contre le démon. Saint-Michel qui est celui qui est fort comme Dieu en fait, hein, qui a la ressemblance de Dieu, eh bien qui nous dit ben nous aussi nous pouvons être à la ressemblance de Dieu du moment où nous le suivons, du moment où nous suivons son enseignement et que nous marchons à sa suite, du moment où que notre ego et que notre orgueil nous le rabaissons un peu et nous laissons le Christ prendre un peu plus de place dans nos vies. Eh bien, nous devenons de plus en plus à l'image et à la ressemblance du Christ. Donc, je parlais et j'évoquais cela, et puis je disais, à la suite du pape Léon XIV, qui a notamment autour du très beau thème que je trouve plus, je pense à cette visite pastorale et au thème pour que le monde ait la vie. Je trouve que ça a été un très beau thème que le pape nous a proposé, et il a beaucoup insisté notamment sur la paix, sur la nécessité de la réconciliation. J'ai aussi rappelé que si nous voulons marcher avec Dieu, nous devons aussi être des acteurs de paix, de réconciliation autour de nous. Donc ce sont ces sujets, et en disant que cela est très concret dans nos vies. Il ne s'agit pas uniquement de venir à une belle fête, une grande célébration, et repartir, et que le quotidien nous envahit en fait au point d'oublier les conversions que nous avons voulu opérer lors d'une célébration.
1: Très bien, nous avons aussi fêté cette semaine Sainte Thérèse de l'Enfant Jésus. Que nous apprend sa petite voix pour vivre la foi au quotidien?
0: Finalement, on dit beaucoup sa petite voix, mais qui est devenue une grande voix, à tel point que cette voix a eu un écho dans le monde. Je rappelais que Sainte Thérèse de l'Enfant Jésus, qui arrive très jeune hein, et qui demande même une dérogation au pape pour pouvoir entrer au couvent, rentrer dans la vie religieuse, et va être celle qui va

0: à tout point vivre autant que possible l'amour, l'exigence de l'amour que demande le Seigneur dans toutes les petites choses de la vie. Et c'est là qu'elle fera, si j'ose dire, la différence, un peu en quelque sorte vis-à-vis des autres sœurs, c'est que Sainte Thérèse, Sœur Thérèse, a vraiment appliqué cela dans sa chair et aussi dans ses méditations. Voilà, une méditation à la fois amoureuse du Seigneur et une méditation qui nous a permis de mieux comprendre à quel point la miséricorde de Dieu a une exigence pour nous-mêmes dans la manière de l'appliquer dans la vie de tous les jours. Donc, cette petite voix qui fera aussi de Sainte Thérèse une grande patronne des missions, parce qu'on sait que son grand désir était de partir en mission, mais elle aura une très grande correspondance avec l'ensemble des prêtres qui partaient en mission à cette époque, et deviendra presque, j'ai envie de dire, un directeur spirituel d'une certaine manière de ces prêtres, tellement elle les a accompagnés et soutenus dans la prière par ses nombreuses correspondances.
1: À l'approche de la fête de Saint-François d'Assise, saint patron, on le rappelle, de la commune, de la paroisse, de Saint-François, et des 800 ans de la mort de ce grand nom de l'Église, quel appel sa vie adresse-t-elle à nos communautés, Monseigneur ?
0: Saint-François d'Assise, bon, j'ai l'occasion de le dire ici, dont j'ai pris la conscience un peu plus de la dimension en allant à Assise, est un saint très très important, une très grande influence dans l'Église et dans la dimension monastique aussi, et puis qui nous a laissé aussi cette compréhension très grande qui deviendra aussi, qui sera la fondation de l'aspiration du pape François sur Laudato Si, de comprendre que la nature, que le monde est là, l'œuvre, une création très belle, et nous sommes cette création, à savoir l'être humain, mais que tout cela est lié, et que du coup le respect et l'accompagnement de la nature, la présence de la nature dans nos vies, bien consiste aussi à faire grandir l'homme. Et à chaque fois que l'homme ne considère pas cette présence tout autour de lui, de la nature, de la création, eh bien, il devient un peu un prédateur. Et donc, François d'Assise nous a aussi, surtout, donné l'exigence de la paix, encore une fois, et que nous devons, en tout point, en tout acte, être aussi des acteurs et des facteurs de paix autour de nous. Donc voilà, dans toute cette spiritualité qui a émergé et généré François d'Assise autour de lui, c'est une manière de parler de ça et de présenter au bout de ces 800 ans l'influence de Saint François d'Assise dans nos vies.
1: Revenons à présent, Monseigneur, avec un petit peu plus de recul, sur la visite en France du pape Léon XIV. Radio Massabielle, on le rappelle, a permis à ses auditeurs de suivre les grandes séquences de ce voyage apostolique. Quel moment ou quel message de cette visite retenez-vous plus personnellement ?
0: Alors, c'est beaucoup d'images, On essaie de voir qu'est-ce qui nous remonte. Évidemment, la rencontre avec les jeunes. On ne peut pas ignorer ces 80 000 jeunes qui se sont retrouvés au Stade de France à prier, à chanter, à louer le Seigneur. Et donc, avec ces temps à la fois festifs, mais aussi d'intériorité. Donc pour moi, ce fut un grand moment. On a bien vu un peu la pêche, évidemment, que 80 000 jeunes peuvent donner au pape, et ces grands sourires, cette grande joie qu'il avait d'y être. Alors pour moi, c'est un moment aussi très fort, puisque Stade de France, un lieu que je connais bien, puisque sur le diocèse où j'ai été 30 ans et 20 ans en tant que prêtre, avec Monseigneur Étienne Guillet, qui est l'actuel évêque de Saint-Denis, de le voir à côté du pape, c'était des moments très forts. Et puis surtout avec Saint-Denis, qui est caractéristique, un des diocèses les plus jeunes, mais un diocèse aussi avec ses fragilités, ses difficultés. Donc voilà, c'était très beau. Et puis le pape qui dit aux jeunes, vous êtes les saints, un peu, vous êtes les nouveaux saints, puisque pendant la cérémonie, on a parcouru un peu les racines chrétiennes. On a bien vu que c'était un des thèmes des racines chrétiennes de la France, en faisant passer ces différents tableaux. Et puis, comment ne pas oublier aussi ces premiers mots du pape quand il s'est retrouvé avec le président de la République, en rappelant la laïcité, certes, mais en rappelant que la laïcité n'est en rien une exclusion du fait religieux, et au contraire doit être un grand respect, un accompagnement du fait religieux. Et puis son insistance sur la question bioéthique, la question de la fin de vie, où le pape a clairement dit que l'Église a toujours dit, n'est pas d'accord avec ce qui a été mis comme loi, à savoir cet accompagnement plus que limite, si j'ose dire, ce qui peut être presque la limite du suicide, l'accompagnement de la fin de vie qui a été proposé par le projet de loi. Donc on l'a clairement dit. Et puis sur la paix, le pape a dit, et puis le monde dans lequel nous sommes angoisse les jeunes et nous angoisse. Il a rappelé qu'en aucun lieu, notamment la religion, ne peut être facteur de guerre et qu'on ne peut pas faire la guerre au nom de la religion, et ça concerne toutes les religions, évidemment. Et il a rappelé comment la réconciliation demande quelquefois beaucoup et exige quelquefois de faire le premier pas et d'aller vers l'autre, reconstruire des ponts, reconstruire des liens. Puis j'oublierai pas aussi le passage avec à Paris, la maison Bakita, voilà cette sainte qui venait du Soudan, quoi, et qui est partie en Italie, qui était esclave et qui a été libérée et qui par son cheminement religieux a été reconnue sainte. Eh bien, dans cette maison qui concerne les migrants, qui concerne les personnes en grande difficulté, il a rappelé que personne n'est si pauvre qui n'ait rien à donner, personne n'est si riche qui n'ait rien à recevoir. Donc, finalement, de rappeler que toute personne et tout être humain a toujours quelque chose à donner, et recevoir n'est pas une question aussi de forcément de richesse, mais de disponibilité de cœur.
1: Comment transformer maintenant l'enthousiasme suscité par cette visite en un engagement durable, notamment chez les jeunes et les nouveaux baptisés ?
0: Mais je pense que ça passe par le fait de, comme nous sommes en train de le faire, de revenir sur ces temps. L'Église de France est en train de le faire aussi. On commence à recevoir des temps de relecture que nous propose la Conférence épiscopale de France pour que nous puissions mieux accueillir ce message, ne pas rester uniquement dans l'émotion, mais de dire mais qu'est-ce que le pape nous a dit et en quoi ça a conduit à quelques engagements. Donc la conférence épiscopale est en train de travailler ça, donc ça va nous nourrir aussi, parce qu'on est animé du fait et la conscience que, eh bien, qu'est-ce que cela nous invite à faire. Et j'ai bien aimé, ça me revient aussi, la rencontre interreligieuse qu'il y avait à Metz, où il y a eu une charte lue par les différentes religions, et puis on a terminé par des engagements, trois points d'engagement très concrets. Voilà, de dire, ben, voilà, il suffit pas de faire une charte, mais en quoi cela nous engage dans la vie. Donc je crois que pour que le monde ait la vie, je pense que ça peut nous interpeller en nous disant en quoi notre pastoral est du côté de la vie, en quoi nous défendons aussi la vie, voilà, dans toutes ses composantes, en quoi nous défendons la vie sur la violence, sur les sujets d'avortement, sur les sujets, etc., en quoi nous sommes plus facteurs de paix aussi autour de nous, dans notre Église, puisque le pape a évoqué aussi le fait que l'Église peut avoir des divisions en son sein, et donc très concrètement, comment au sein de nos Églises nous travaillons la question de l'unité. Voilà, donc ce sont des sujets très concrets qui vont amener un peu des prises de décision locales, ecclésiales, pour dire nous voulons aussi contribuer en cela à la société.
1: Et de manière pratique, que peuvent faire nos paroisses, nos communautés, pour mieux accueillir ceux qui découvrent ou redécouvrent la foi ?
0: Redécouvrir la foi à travers tout ce qu'ils ont pu recevoir du pape et des enseignements. Comme je disais, je pense qu'il faut que dans nos paroisses et que l'évêque, je suis aussi, propose aussi des points de relecture, de réécoute, pour réécouter et réentendre les messages du pape, ce qui nous permet d'aller un peu plus en profondeur et de voir en termes d'enseignement, mais aussi en termes de pratique. Cette pratique peut être aussi, je prends un exemple très concret, dans nos paroisses, il y a un certain nombre de lieux, de l'engagement à travers Saint-Vincent de Paul, à travers le Secours catholique. En quoi le message du pape qui nous invite à nous préoccuper un peu plus des démunis, à être plus facteur de paix et d'unité sociale, cohésion sociale, en quoi ça me pousse à m'engager, par exemple. Il y a dans nos paroisses des lieux où nous allons accompagner les aumôneries et les EHPAD pour visiter les malades. En quoi ça me pousse à m'engager? C'est quand même l'année de l'appel que je lance sur le diocèse. En quoi cela me pousse à m'engager, à aller visiter les malades, à aller les accompagner? Je crois que, et je peux en citer beaucoup d'autres exemples, il y a la question des prisons. Nous allons en prison, nous allons visiter les prisonniers. Donc il y a des exemples très concrets de ce que vit déjà l'Église Et il suffit d'en prendre un peu plus conscience et de franchir le pas.
1: Les réseaux sociaux du diocèse se mettent aux couleurs d'Octobre Rose, l'occasion pour notre église diocésaine eh bien de participer aussi à cette mobilisation contre le cancer du sein, Monseigneur.
0: Oui, et puis nous avons reçu la semaine dernière avec, j'ai rassemblé, le responsable diocésain de la pastorale de la santé, le responsable diocésain de santé et solidarité, et puis il y a une association, Caruquera Phoenix, de mémoire, qui, tout simplement, il y a quelques semaines, m'a écrit en me disant « Monseigneur, nous aurions aimé profiter d'Octobre Rose pour vous sensibiliser sur cette question du cancer. » Et donc, on les a rencontrés, ils se sont mieux présentés, ça nous a permis de mieux connaître l'association, mais de façon plus large, l'action menée autour d'Octobre Rose. Et il y a l'idée d'une célébration, d'une messe, pour que du coup, nous essayons aussi d'inviter les autres associations pour dire, ben, il y a aussi besoin, finalement, d'une dimension et d'un accompagnement spirituel. Parce que ce qui a été très intéressant dans cet échange, cette responsable nous disait, ben, il y a de grandes détresses et des personnes, certaines personnes qui, quand elles découvrent le cancer, en fait, ça crée un tel séisme au sein de la famille, au sein du cercle familial très proche, au travail, que, eh bien, c'est quelquefois une descente aux enfers, c'est une grande solitude vécue. Et donc, on a été sensibilisés sur comment et les ressorts spirituels qui peuvent aussi aider les personnes face à cette détresse. Donc peut-être mes quelques mots touchent peut-être certaines personnes qui peuvent aussi traverser et vivre cela, et ça nous a fait encore plus prendre conscience que l'Église peut avoir son mot à dire et son accompagnement spirituel à travers ce grand fléau qu'est le cancer.
1: À travers cette émission, Monseigneur, notre prière rejoint aussi le Père Cédric Blondin, curé des Saintes, dont le Père a été inhumé cette semaine.
0: Voilà, l'accompagner, puisque un prêtre perdant son père, c'est tout le monde perdant un proche, c'est quelque chose de difficile. Et donc, c'est une manière, le vicaire général a célébré, une manière de bien aussi dire que l'Église est avec le Père Cédric dans ce moment difficile pour l'aider à remonter la pente que la perte d'un père.
1: Quel mot de consolation souhaitez-vous lui adresser, ainsi qu'à sa famille et tous ceux qui vivent un deuil?
0: Ben, c'est cela que, tout d'abord, que le Père, et c'est le sens aussi de des funérailles, de dire que la personne rejoint le Seigneur, ou en tout cas est en chemin vers lui, et nous prions pour cela. Donc l'assurance que, bien sûr, le Père Cédric le sait, mais on a besoin de l'entendre aussi à quelques moments de notre vie, à quelques moments douloureux, que son papa est en train de prendre ce chemin vers le Père, et prions pour cela, et que la famille, les proches, trouvent une voie, une présence réelle pour soutenir dans ce moment de douleur.
1: Nous terminons maintenant, Monseigneur, par votre prière et votre bénédiction.
0: Je prendrai la prière, en fait, autour de François d'Assise sur la paix, pour nous aider aussi à grandir et à cheminer dans ce chemin. Au nom du Père et du Fils et du Saint-Esprit. Amen. Seigneur, fais de moi un instrument de ta paix. Là où il y a la haine, que je mette l'amour. Là où il y a l'offense, que je mette le pardon. Là où il y a le doute, que je mette la foi. Là où il y a le désespoir, que je mette l'espérance. Là où il y a la tristesse, que je mette la joie. Car c'est en donnant que l'on reçoit, c'est en pardonnant que l'on est pardonné, c'est en mourant que l'on ressuscite à la vie éternelle. Seigneur, fais de moi, fais de nous un instrument de ta paix. Et que Dieu Tout-Puissant vous bénisse, au nom du Père, et du Fils et du Saint-Esprit. Amen.
2: Nous, c'est l'Église. L'Église, c'est nous toutes. Bonjour, très chers frères et sœurs. Bonjour, chers auditeurs de la radio Massabielle. C'est avec une grande joie que nous nous retrouvons aujourd'hui. Je suis Madly Fumua, je suis membre de la famille Jésus Sauveur, et c'est avec grand plaisir qu'avec des frères et sœurs que je vais bientôt vous présenter, que nous venons aujourd'hui pour partager avec vous sur la thématique suivante, origine et naissance du renouveau charismatique. Alors, comme je vous l'annonçais, je suis avec de charmantes personnes, eh bien, qui vont se présenter.
3: Bonjour, chers auditeurs. Je m'appelle Marie-Louise Samson.
4: Bonjour à tous. Je m'appelle Didier Petrus. Je suis responsable de la famille Jésus Sauveur.
5: Bonjour, frères et sœurs en Christ, Sonia Gémin.
2: Nous allons passer un bon moment ensemble. Et frères et sœurs, nous allons, avant d'entrer dans notre thématique, eh bien, nous allons ensemble accueillir le Paraclet, accueillir le merveilleux Saint-Esprit.
3: Seigneur, nous te remercions pour ta présence. Nous te bénissons. Nous élevons ton saint nom. Tu es un Dieu merveilleux, plein d'amour pour chacun de nous. Nous te louons, nous te magnifions pour qui tu es, un Dieu fidèle, un Dieu amoureux de l'homme, un Dieu plein de compassion. Tu es, Seigneur, le Dieu de l'impossible. Nous prions, Seigneur, avec foi et reconnaissance pour la vie que tu nous donnes, pour ta fidélité, pour ton amour. Nous te demandons, Seigneur, de bénir ce lieu et tous ceux qui y travaillent pour ta gloire et la sanctification de tes enfants. Merci, Seigneur. Gloire à toi. Gloire à ton saint nom. Amen.
2: À ton saint nom, Seigneur. Amen.

0: Seigneur, merci, merci pour ta présence, merci pour ton onction, merci, gloire à toi, gloire à ton Saint-Nom.
1: Gloire à toi, Seigneur. Gloire et louange à toi, Seigneur.
2: Oui, Seigneur, tu es le roi des rois, le Seigneur des seigneurs, tu es la lumière du monde, tu es notre rocher, notre salut. Nous te remercions pour ce merveilleux Saint-Esprit que tu nous as promis. Tu nous l'as dit, je ne vous laisserai pas orphelin. Je vous l'enverrai et lui vous introduira dans la vérité tout entière. Lui prendra de ce qui est à moi et vous le donnera. Merci Seigneur, merci pour ce baptême qui nous a plongé dans ta mort et de ta résurrection. Mais ce baptême aussi qui nous a donné ce fruit merveilleux, le Saint-Esprit. Gloire à toi Jésus.
1: Gloire à toi Jésus.
3: Amen, Seigneur. Merci, Saint-Esprit, d'être la vie de l'Église. Et nous allons démarrer, mais beaucoup probablement de ceux qui nous écoutent ne connaissent pas la famille Jésus Sauveur. Est-ce que Sonia, tu peux nous présenter un peu cette famille?
2: Alors, pour commencer, je vais nous faire réentendre le pape Paul VI au premier congrès international charismatique à la Pentecôte de 1975. Écoutons ce que nous disait Paul VI à l'époque. Comment ce renouveau ne pourrait-il pas être une chance pour l'Église et le monde? Et comment, en ce cas, ne pas prendre tous les moyens pour qu'il le demeure? C'est ainsi qu'en 1978, à la paroisse de Notre-Dame de Bonport à Petit-Bourg, démarre un groupe de prière qui prendra le nom de Jésus Sauveur en 1983. De ce groupe naîtra la famille Jésus Sauveur, association privée de fidèles, reconnue définitivement le 24 septembre 2025, par décret diocésain et constitué de 81 membres. Quel est le charisme de la famille Jésus Sauveur? L'évangélisation dans la gloire, la guérison et la miséricorde. Notre spiritualité se déploie à travers la vie dans l'Esprit Saint, dans différentes missions. L'accueil des frères et sœurs par l'écoute, l'accompagnement spirituel, le discernement, la prière de foi et de guérison, la prière de délivrance. Découvrons maintenant par quoi cette vie dans l'Esprit Saint, dans la famille Jésus Sauveur, par quoi cette vie dans l'Esprit Saint est-elle nourrie? Elle est nourrie par les sacrements, l'intimité avec la parole de Dieu, l'oraison, la lectio divina, l'adoration eucharistique, la dévotion à la Vierge Marie et la louange. Comment la famille Jésus Sauveur fonctionne-t-elle? Un fonctionnement en fraternité. Quelles sont-elles? Nous avons d'abord le chemin de conversion préparant à l'effusion de l'Esprit. Son objectif, aider les personnes à expérimenter une vie nouvelle en Christ, une vie fondée et centrée sur la personne de Jésus-Christ et sa parole. Nous avons ensuite le chemin de guérison intérieure, qui suit le chemin de conversion. Ce chemin de guérison intérieure obéit à de multiples objectifs. D'abord, découvrir notre identité spirituelle, créée à l'image de Dieu, pour tendre à la ressemblance. L'autre objectif, découvrir, à cause de notre histoire cabossée, les blessures qui en sont liées, les émotions toxiques générées et les mécanismes de défense mis en place qui pourrissent encore aujourd'hui notre rapport à Dieu, à nous-mêmes, aux autres. Fonctionne aussi dans la famille Jésus Sauveur la fraternité des adorateurs qui se tiennent aux pieds de Jésus, hostie, présent au milieu de son peuple et qui prie aussi pour l'Église, la mission, la famille Jésus Sauveur et le monde. Chaque deuxième vendredi du mois, la famille Jésus Sauveur anime une nuit d'adoration en paroisse à l'église Petit Bourg. Une autre fraternité, celle des intercesseurs, guetteurs et veilleurs de la famille Jésus Sauveur, intercède sans cesse pour l'église, la mission de la famille Jésus Sauveur et pour le monde. La fraternité des coéquipiers de prière, véritables coéquipiers de compassion, d'écoute, de prière, s'active lors des journées d'évangélisation et des autres missions de la famille Jésus Sauveur. La fraternité musique chantreux, dont l'objectif est de conduire le peuple de Dieu à travers la louange, puis l'adoration, jusqu'au trône de la grâce pour obtenir miséricorde. Des jeunes de 12 à 35 ans forment la fraternité des jeunes. Sa mission, aider les jeunes à rencontrer et découvrir le Christ dans sa parole pour mieux accueillir l'amour de Dieu et mieux aimer et choisir la vie. Enfin, un service d'écoute, de discernement et de délivrance constitué de membres formés par le diocèse et d'autres formations travaille en lien avec la cellule d'écoute diocésaine Talita Cum. L'objectif principal de ce service, conduire les frères et sœurs dans un parcours de foi avec le Christ à travers un chemin de conversion profonde. Voilà, frères et sœurs de Guadeloupe, ce dont vous disposez à travers la famille Jésus Sauveur. Le Seigneur n'a pas voulu abandonner son peuple. Il l'a dit, je suis avec vous tous les jours jusqu'à la fin du monde. Vous savez maintenant qu'il y a des frères et sœurs qui sont là, qui vous attendent, qui vous demandent de venir vous laisser aimer, consoler, guérir par notre Seigneur Jésus-Christ.
3: Wow, bien, merci Sonia pour cette présentation de la famille Jésus Sauveur. Et nous l'aurons bien compris, Jésus Sauveur est un fruit du renouveau charismatique. Mais Didier, on sait bien que le renouveau charismatique catholique a fêté son 50e anniversaire entre le 31 mai et le 4 juin 2017 lors d'un grand rassemblement international à Rome. Mais on se rend bien compte que certaines personnes, hein, certainement des fidèles de notre diocèse, même peut-être des personnes se disant appartenir au renouveau charismatique, ne connaissent pas forcément l'origine, la genèse, ce que c'est vraiment que ce qu'on pourrait appeler un courant de grâce dans l'Église. Alors est-ce que tu peux, Didier, nous en dire un peu plus ?
1: Madeleine, je te remercie pour cette excellente question. En effet, cet anniversaire dont tu parlais marquait un demi-siècle d'existence du renouveau charismatique. Tu me permets de commencer par cette précision, et une précision que je donne à nos auditeurs et auditrices, c'est que la famille Jésus Sauveur était présente presque au complet à ce jubilé d'or marquant les 50 ans du renouveau charismatique. En effet, nous étions accompagnés de quelques amis. Nous étions environ 80 personnes de Jésus Sauveur à participer à ce temps fort. Ce fut véritablement un moment de grâce, de communion et de ferveur, ainsi qu'une grande joie. Nous avons participé à cet événement aux côtés de plus de 50 000 personnes. C'était impressionnant. Il y avait du monde partout à Rome. Ça grouillait de monde, de fidèles, de gens remplis du feu du Saint-Esprit. Et nous n'étions pas de reste, hein. Donc, ce rassemblement a été organisé par les instances internationales du renouveau. À l'époque, l'ICCRS, qui est devenu CARIS International. Et nous pouvons dire vraiment que nous avons vécu 5 jours de ferveur, de liesse, d'effusion du Saint-Esprit. Nous étions vraiment comme dans une bulle. Nous étions vraiment remplis de feu, le feu du Saint-Esprit. Et il y a vraiment, je vais dire, un épisode qui a marqué notre séjour. Et je raconte ce fait. En fait, nous étions invités à participer en fait à un temps de louange, d'enseignement, comme on fait dans le renouveau, hein. Et c'était dans une église. Et à notre arrivée, l'église était pleine, l'église était bondée de monde, du fait que il y avait plus de place pour nous. Et le seul endroit où il y avait un peu de place, c'était dans le chœur. Nous sommes retrouvés près du prédicateur qui animait en fait cette conférence. Et ça a commencé, nous avons commencé à louer, nous étions serrés comme des sardines, vraiment. Et il y avait du monde, il faisait chaud et tout. On a commencé à louer, le prédicateur a fait sa prédication, et puis est venu le temps du ministère. Le temps du ministère. Et pendant ce ministère, il y a des personnes qui étaient touchées par le Saint-Esprit, qui ont commencé à tomber sous la puissance du Saint-Esprit, ce qu'on appelle le repos de l'Esprit. D'autres personnes qui pleuraient, et voilà, vous imaginez la scène. Et à ce moment précis, le prédicateur, je vais dire le pauvre, il était seul. Il était seul. À un moment donné, je le vois qui se dirige vers moi. Il me dit « Monsieur Didier ». Alors, mais quand il me dit « Monsieur Didier », mais je lui dis « Mais d'où il connaît mon nom ?» Mais en fait, j'avais pas pensé que le badge avait mon prénom. Il me dit « Monsieur Didier, j'ai besoin de vous. J'ai besoin de vous. Il faut m'aider parce que je suis perdu. » Alors, je regarde mes frères et sœurs, il y avait Sonia, il y avait Jacques, il y avait enfin plein de monde. Alors, je leur dis, il faut qu'on lui donne un coup de main. Et on commence la mission. Alors, de simples participants, on est devenu un acteur majeur, comme si on était programmé dans ce temps de louange. Et puis, on a fait du ministère. Alors, je me suis dit, waouh, Jésus Sauveur à Rome, en train de faire du ministère, comme si ça avait été programmé, qu'on devait être là. Alors, c'était vraiment une surprise du Saint-Esprit. Et c'est ainsi que le Saint-Esprit agit. Jésus a dit que le vent souffle. On ne sait d'où il vient, d'où il va. Ainsi en est quiconque est né du Saint-Esprit. Amen.
3: Amen. Mais tout cela est vraiment très stimulant, vraiment. Et puis cet appel là à Rome, dans le cœur de l'Église, à déjà se mettre en mission à la suite du Saint-Esprit. Mais dis-nous, Didier, mais comment est né le renouveau charismatique catholique?
1: Très important. Et je vais me situer dans le contexte de ce jubilé. Nous étions dans une conférence, parce qu'il y avait beaucoup de conférences à travers toute la ville de Rome, et nous étions à la basilique Saint-Jean-de-Latran. À la basilique Saint-Jean-de-Latran, je me souviens que l'un des intervenants a rappelé que le renouveau doit continuellement faire mémoire et rendre témoignage, et ça m'a marqué. Alors voilà pourquoi, avant de rentrer dans le vif du sujet, nous allons faire mémoire et nous allons rendre témoignage. Alors, faire mémoire, c'est en fait se souvenir et se revenir à la grâce des origines, reconnaître l'action de Dieu et demander à l'Esprit Saint de la renouveler aujourd'hui. Cette grâce des origines est très importante, car en l'ignorant, nous pouvons devenir oublieux. Voilà, nous oublions d'où nous venons. Et c'est bien de se rappeler la grâce de départ que le Saint-Esprit donne, les orientations de départ que le Saint-Esprit donne. Dans le psaume 77, au verset 11, nous lisons « Je rappellerai les œuvres de l'Éternel, car je me souviens de tes merveilles d'autrefois. Je parlerai de toutes tes œuvres, je raconterai tes hauts faits. » Voilà, donc raconter les hauts faits. Donc faire mémoire permet de traverser aussi les moments de doute, de teaser, des moments où la passion qui nous habitait n'y est plus en fait. Alors en se rappelant de la puissance du premier amour, de la ferveur de notre première effusion du Saint-Esprit et surtout de cette rencontre avec la personne de Jésus-Christ comme notre sauveur, notre Seigneur, ça nous donne un nouvel élan. Nous pouvons repartir, nous pouvons traverser les moments difficiles. Maintenant, examinons la deuxième expression du commentateur de l'époque. Il disait « rendre témoignage ». Nous devons rendre témoignage. Quand vous retournez dans votre pays, faites mémoire et rendez témoignage. Alors, rendre témoignage, c'est partager avec les autres par nos paroles et nos actes ce que nous avons découvert et expérimenté. C'est ça, ce que nous avons découvert et expérimenté. Comment, à travers la grâce du renouveau, le Christ nous a transformés, alors nous devenons des témoins oculaires des largesses de la grâce de Dieu. Le Seigneur avait dit à ses disciples, « Mais vous recevez une puissance, le Saint-Esprit sera sur vous, et vous serez mes témoins à Jérusalem, dans toute la Judée, dans la Samarie, et jusqu'aux extrémités de la terre. » Actes chapitre 1, verset 8. C'est le témoignage de la puissance du Saint-Esprit à l'œuvre dans chacun de nous. C'est le lien direct entre l'effusion de l'Esprit, c'est-à-dire l'expérience charismatique dont on parlera une prochaine fois. En tout cas, il y a le renouveau, le courant de grâce. Qu'est le renouveau? Et au cœur du renouveau, il y a ce qu'on appelle l'effusion du Saint-Esprit ou encore appelé baptême dans le Saint-Esprit. Saint Jean nous dit « Ce que nous avons vu et entendu, nous vous l'annonçons, afin que vous aussi, vous soyez en communion avec nous. » Donc, l'apôtre Jean a vu Jésus à l'œuvre, a entendu, a vu les miracles. Et Saint Jean vient rendre témoignage de ce que lui, il a vu avec ses frères. Donc, ce verset illustre parfaitement le fait que le témoignage charismatique n'est pas une théorie, mais le partage d'une expérience de vie vécue et ressentie. Amen.
3: Amen.
1: En définitive, nous pouvons dire que faire mémoire, c'est lever les yeux vers Dieu pour le remercier de son œuvre historique et actuelle. Rendre témoignage, c'est se tourner vers les autres pour leur transmettre cette lumière. Voilà, on transmet la lumière, on transmet la flamme. Alors, maintenant, compte tenu de ce que nous avons dit en préambule, nous pouvons maintenant rentrer dans le vif du sujet. Comment est né le renouveau charismatique? Catholique. Pourquoi je dis catholique? Parce que le renouveau charismatique est né d'abord chez les frères pentecôtistes. En fait, voilà, c'est ça. Ce sont des frères et sœurs qui ont expérimenté en premier lieu cette grâce du baptême du Saint-Esprit. Ce mouvement a débuté en 1901 à Topeka, c'est dans le Kansas, avec le pasteur Farham et l'étudiante Agnès Osman, qui expérimente le parler en langue, la glossolalie, et il prend l'ampleur en 1906 à Los Angeles avec William Seymour. Il y a aussi l'expérience aussi du grand réveil qu'on appelle le réveil d'Azusa Street. Alors, le baptême dans l'esprit y est défini comme une expérience accompagnée de manifestations charismatiques pour donner la puissance du témoignage. Dans les années 1960, l'expérience se répand au sein des églises protestantes traditionnelles. Alors, épiscopalienne, luthérienne, presbytérienne, où des fidèles, des pasteurs vivent ce baptême dans le Saint-Esprit tout en restant dans leur communauté. C'est ce qu'on appelle le néo-pentecôtisme. Le pentecôtisme, c'est ceux qui ont reçu en premier cette grâce du baptême dans le Saint-Esprit, mais qui ont été rejetés dans leur église traditionnelle. Alors ils sont partis, ils ont été fondés le pentecôtisme. Et le néo-pentecôtisme, c'est ceux qui ont reçu et qui ont dit non, nous on reste, on part pas. Donc voilà, comme dans l'église catholique, on l'a reçu, on n'est pas parti, on est resté. Voilà. Alors maintenant, on arrive dans les années 1967, lors d'un week-end de retraite à l'université de Duquesne, c'est à Pittsburgh, en Pennsylvanie. Là, il y a un groupe d'étudiants avec des professeurs catholiques. Parmi ces étudiants, il y a donc, les plus connus, c'est Patty Manfield et Kevin Ranigan. Eux font l'expérience du baptême dans le Saint-Esprit. Donc, ils avaient organisé un week-end, c'est ce qu'on appelle le fameux week-end de Duquesne. Là, ils avaient prié, ils avaient demandé au Seigneur de renouveler la grâce de la Pentecôte. En fait, ces étudiants sentaient qu'il manquait quelque chose dans leur vie individuelle de chrétien. Ils ressentaient comme un vide, un manque de dynamisme, une perte de force dans leur vie de prière et d'action. Touchés par la transformation opérée par le Saint-Esprit à la Pentecôte dans la vie des apôtres, ces hommes commencèrent à prier afin que le Saint-Esprit, l'Esprit du Christ, renouvelle en eux la grâce de leur baptême et de leur confirmation. Plusieurs personnes ont joué, on peut dire, un rôle majeur dans ce réveil spirituel. Nous pouvons citer leurs noms. Par exemple, il y a le pape Jean XXIII. Le pape Jean XXIII, mais qui a été, on va dire, selon l'histoire, selon les témoignages, influencé par une religieuse qui s'appelle Sœur Elena Guerra. Alors, Sœur Elena Guerra avait fondé une communauté sous-nommée, elle était sous-nommée l'apôtre du Saint-Esprit. Elle a écrit plusieurs lettres au pape Léon XIII, pour le presser de la nécessité d'un renouvellement de l'Église au sein de l'Église catholique. En fait, la religieuse voulait que le Saint-Esprit soit plus présent dans l'Église catholique, qu'on arrive à faire des prédications sur le Saint-Esprit, à prêcher le Saint-Esprit, à parler du Saint-Esprit. Et Sœur Elena disait au pape Léon XIII son désir de voir l'Église s'unir dans une prière constante à l'image de Marie et des apôtres au Cénacle dans l'attente de la venue du Saint-Esprit. C'est-à-dire que elle avait pris pour modèle le Cénacle avant la Pentecôte, avant la grande effusion de la Pentecôte dans Acte 2, où elle voyait ce modèle et elle se disait que c'est la manière de raviver le Saint-Esprit, d'appeler le Saint-Esprit, se mettre ensemble dans un cénacle, prier. D'ailleurs, c'est ce qu'ont fait les frères pentecôtistes au début. Il y avait des temps de prière, 24 heures sur 24, où on implorait le Seigneur, on lui demandait de faire descendre son Esprit Saint, de revivre la grâce de la Pentecôte. Alors, c'est le pape Léon XIII qui demanda à l'Église de prier une neuvaine au Saint-Esprit et publia en 1897 l'encyclique Divinum Illud. Enfin, en traduisant, on dit c'est le don divin sous la doctrine du Saint-Esprit. Et cette neuvaine, je me rappelle que dans mes premières années, je regardais beaucoup les documents de l'Église sur le Saint-Esprit, l'effusion du Saint-Esprit. J'essayais de comprendre la différence entre, je comprenais pas, baptême du Saint-Esprit, effusion du Saint-Esprit. Et même l'église catholique, au début, en Europe, c'était effusion du Saint-Esprit pour ne pas heurter avec le sacrement du baptême. Et c'est bien par la suite que l'église a commencé, le pape François a commencé à parler du baptême dans le Saint-Esprit. À ce moment-là, ça ne posait aucun problème par rapport au sacrement du baptême. Et donc, moi, je suis tombé sur cette encyclique Divinum Illum, un bijou. un bijou. Pour tous ceux qui veulent comprendre la doctrine du Saint-Esprit, je vous recommande ce document, c'est sur le net. Vous tapez et vous le téléchargez. Et je m'en rappelle, j'ai lu ça, ça m'a tellement plu. Je l'ai ramené au père fondateur, enfin à mes pères fondateurs, Jean et Gabriel. Et quand je l'ai donné à Gabriel, Gabriel a pleuré. Elle s'est mise à pleurer. Je dis, mais mamie, pourquoi tu pleures? Elle me dit, j'avais dans le cœur de faire une neuvaine au Saint-Esprit. Mmh. À l'époque, on était à Paco. Mmh. On faisait cette neuvaine. Oui. Et elle le faisait, mais elle n'avait pas de support, elle savait pas que l'Église demandait ça. Elle le faisait, on le faisait. Et ça m'a touché. Et donc maintenant revenons au cœur de notre exposé, c'est-à-dire lorsqu'on parle du renouveau charismatique, c'est le mot qui s'est imposé, le terme. Alors il y en a qui disent renouveau charismatique, il y en a qui disent courant de grâce ou courant spirituel. En tout état de cause, c'est une œuvre du Saint-Esprit qui vise à régénérer la vie spirituelle des fidèles et des paroisses. Et en fait, pourquoi on dit courant de grâce? Parce que le renouveau n'a pas de fondateur humain. Autrement dit, sous l'impulsion ou encore la création de ce courant n'est pas venue d'un fondateur comme Jésus Sauveur, c'est Jean et Gabriel, comme, je sais pas moi, les Béatitudes. Je sais que Marie Jeunesse aussi au Canada, il y a toujours un père fondateur, mais là il y a pas de père fondateur, c'est le Saint-Esprit qui a soufflé sous l'Église, parce que le Saint-Esprit qui dirige l'Église connaît les besoins de l'Église. Alors à ce moment, le Saint-Esprit a soufflé sous l'Église, donc tout le monde a été touché, hein, des prêtres, des clercs, des laïcs, tout le monde, hein. Et vraiment, nous pouvons résumer cela en disant que c'est par une libre disposition de la sagesse de Dieu qu'est né le courant de grâce qu'est le renouveau charismatique.
3: Waouh, magnifique. Alors un courant de grâce qui visite l'Église universelle. Mais on a envie de se dire, Didier, mais en Guadeloupe, comment est-ce que cette grâce va arriver en Guadeloupe? Comment le renouveau arrive dans notre diocèse?
1: Amen, amen. Alors, figure-toi, Madly, je ne savais pas. Je ne savais pas. Alors, Sonia a dit 78, mais en fait, c'est en 1975 que le renouveau charismatique catholique débute en Guadeloupe. C'est un couple de Martiniquais, monsieur et madame Arien, et j'ai cru comprendre que le monsieur s'appelait Augustin, quelque chose comme ça. Et qui ont été les premiers, ils ont créé le premier groupe de renouveau, c'était du côté de la Basse-Terre. Ils étaient associés à une religieuse de Versailles, dont j'ai pas trouvé le nom, qui a collaboré avec le couple. Lors des événements de la Soufrière en 1977, le groupe s'est installé à Boissard. Alors, c'est pourquoi que quand j'ai questionné plusieurs personnes du groupe, on m'a dit, oui, mais le premier groupe, c'est à Boissard. Donc, tout le monde me disait Boissard. Mais avant Boissard, il y avait Basse-Terre. Mais ce qu'on ne savait pas, parce qu'il y avait les événements de la Soufrière. Et puis, il y a eu d'autres groupes, comme le groupe du Rézé aussi. Hein, et d'ailleurs, c'est dans ce groupe que Jean et Gabriel ont commencé à œuvrer. Puis après, ils sont partis, comme ils ont déménagé du côté de Bémao, se sont rapprochés de Petit-Bourg, et là, ils ont rencontré le père Brice qui leur a dit, voilà, il y a un petit noyau embryonnaire là qui essaie de se monter, mais je vois que vous avez le feu en vous, Jean était jeune, Gabi aussi, rempli du feu du Saint-Esprit. Le père Brice leur a donné les clés, leur a dit, allez-y, montez le groupe et je serai avec vous. Et le père Brice vraiment a joué, c'est le père Brice Gaudin, hein, qui a joué un rôle prépondérant, on va dire, dans le développement de Jésus Sauveur et du renouveau aussi. D'ailleurs, nous pouvons dire que l'histoire de Jésus Sauveur est intimement liée au père Brice. Mais pas seulement. Le père Brice, son histoire est liée aussi à nos trois évêques. Monseigneur David Macaire, Monseigneur Alain Rancé et Monseigneur Philippe Guillaume. Donc voilà. Donc nous pouvons dire que dès les débuts de tous ces groupes de prière, c'était pas évident. C'était pas évident, pourquoi? Parce que c'était un phénomène nouveau. Et quand il y a une nouveauté, Madly, je ne sais pas si tu as fait un peu de management. Dans les cours de management, on a dit que quand le manager il veut changer quelque chose, il y a ce qu'on appelle les réfracteurs au changement. Donc c'est des réfractaires au changement. Voilà. Donc une sorte d'opposition, parce qu'on a peur d'aller dans l'inconnu, de ce qu'on ne sait pas. On préfère rester dans ce qu'on sait. Voilà. Mais ça a pris un peu de temps. Ça a pris le temps que ça devait prendre, mais ça a pris. C'est ce qu'on peut retenir. Voilà.
3: Oui, mais on a envie d'en savoir un petit peu plus, parce que tu parles de la difficulté à rentrer dans du changement. Alors on pourrait se dire, mais justement, comment est-ce que l'Église institutionnelle, enracinée dans des traditions, dans des habitudes, comment est-ce que l'Église va-t-elle accueillir finalement ce chamboulement, ce feu, ce bouillonnement du renouveau charismatique?
1: On va dire que déjà l'Église a placé le renouveau sous un aspect en disant que le renouveau c'est un fruit du Concile Vatican II. Ok? Et on aurait pu penser que le caractère de nouveauté de ce courant spirituel et les manifestations charismatiques facilement taxées d'illuminisme ou d'émotionnalisme ne soient pas particulièrement acceptées. Quand je dis l'Église institutionnelle, ça parle du Vatican, hein. Je parle de la hiérarchie, les dicastères. Or, c'est tout le contraire. Le renouveau a connu très vite un accueil favorable de l'Église, même si celle-ci est restée prudente. Hein. Prudente, c'est normal. Là. Donc, il faut discerner. Vous savez que les dons et les charismes doivent être discernés par nos pasteurs. Alors, par exemple, nous pouvons dire aussi qu'à ce moment-là, le renouveau a connu un accueil favorable dans de nombreux pays. Par exemple, les évêques du Canada, dès 1969, ont reconnu le renouveau Porto Rico, de Belgique, de l'Afrique. Et le pape Paul VI, qui a conclu le Concile Vatican II, nomma en fait un homme qui s'appelait le cardinal Léon Joseph Swinens. Alors il est devenu en fait conseiller épiscopal pour le renouveau. C'est lui qui écriva les documents de Malines. En fait, c'est un ensemble de recueils, de livres qu'il a écrits, de tomes. Hein, j'en ai quelques-uns chez moi, des tomes. Hein, et où vraiment il a analysé le renouveau sous tous ses aspects et aussi a donné une assise théologique. Voilà. Selon les papes Paul VI et Jean-Paul II, le renouveau spirituel charismatique constitue l'un des plus beaux fruits du Concile Vatican II. Et pour bien comprendre et l'interpréter, il convient de se replacer dans la perspective de l'orientation générale du Concile. Voilà. Alors, quelques points concernant ce Concile. Hein. Il y a des textes qui mettent en lumière plusieurs axes majeurs qui lient le renouveau charismatique à la vision du Concile. Alors, par exemple, unité et ouverture. En effet, le Concile met l'accent sur le mystère du Christ et de son Église, tout en s'ouvrant au monde par l'œcuménisme et une ecclésiologie de communion. Il y a aussi, dans le Concile Vatican II, si tu es familier à ce texte, hein, un appel universel à la sainteté. Le renouveau rappelle à chaque fidèle sa vocation à la sainteté. Cela se traduit par la conversion, la joie, la repentance aussi, l'écoute de la parole de Dieu et la réponse aux besoins d'évangélisation. Une nouvelle Pentecôte, comme on dit. Il y a aussi, et c'est ce qui est important, c'est le rôle des laïcs et l'engagement social. Dans le document du Concile Vatican II, il y a tout un pavé qui est consacré aux laïcs, qui raconte en fait le rôle des laïcs dans l'Église. Et c'est un rôle très, très, très important et c'est très développé. Et ne voit-il pas que le Saint-Esprit, quand le renouveau est arrivé, c'est à travers des laïcs, hein. C'est ce groupe d'étudiants à l'université de Pittsburgh, hein. Donc, c'est en fait le nom de l'université même, c'est l'université Notre-Dame, voilà. Et le groupe de prière que les étudiants avaient fondé s'appelait l'Arche et la Colombe, voilà. Nous pouvons voir aussi que quand le renouveau, ce n'est pas en fait. Il faut sortir, qu'on sorte de l'île.

0: son âme, ce qui fait obstacle à la grâce de Dieu. Et en fait, donner tout cela au Seigneur. Et nous pouvons même dire que ce renouveau, aussi, c'est une église de martyrs aussi. Parce qu'il y a des gens, peut-être pas ici, mais en Afrique, par exemple au Rwanda, il y a des charismatiques qui sont morts parce qu'ils étaient du renouveau. Voilà.
1: Alors Didier, j'aime bien le mot martyr parce que c'est le mot témoin, et je pense qu'il faudra une autre émission pour rentrer plus en avant dans le rôle du Saint-Esprit. Qu'est-ce que tu en penses?
0: Oui, tout à fait, Manny. Voilà. On va continuer puisqu'on ne fait que commencer.
1: Voilà. Et tu viens de parler du rôle des laïcs, et j'ai envie de demander à Sonia, puisqu'on a entendu tout ce qui était ce beau renouveau, mais comment est-ce qu'il s'incarne dans la vie d'une personne? Et avant, Sonia, que tu commences ton témoignage, je rappelle à nos frères et sœurs auditeurs que nous sommes dans notre émission L'Église, c'est nous toutes. Nous, c'est l'Église. L'Église, c'est nous toutes. Où la famille Jésus Sauveur, aujourd'hui, partage sur le thème suivant: origine et naissance du renouveau charismatique. Alors Didier nous a fait toute l'historique de la naissance de ce renouveau dans l'Église universelle et en Guadeloupe. Et Sonia, j'ai envie de te demander, mais comment est-ce que toi tu découvres le renouveau charismatique et en quoi est-ce que cela a changé ta vie?
2: Alors j'ai connu le renouveau charismatique par l'entremise d'un couple ami qui m'a invité à venir un samedi à l'église de Petit-Bourg. Mais en prenant le soin de ne pas me dire à l'église, ils m'ont dit: on va à Petit-Bourg, est-ce que tu veux venir avec nous? Moi, comme j'aime bien sortir, j'ai accepté. Sauf que je me retrouve à l'église de Petit-Bourg, sauf que je vis une expérience extraordinaire dans la mesure où ce qui m'a frappé le plus à Petit-Bourg, dans le groupe Jésus Sauveur qui m'a accueilli, c'est vraiment l'amour qui se dégageait, le fait d'accueillir les nouveaux, de leur demander d'où ils viennent, de leur dire qu'on les aime alors qu'on ne les connaît pas. Ça m'a touché énormément. Et puis après, le Seigneur, sachant que s'il frappait pas un grand coup, je risquais de m'en aller, de pas en pas, de réunion en réunion, le Seigneur m'a guéri de la cigarette. Je fumais énormément. Et un soir, le Père Brice a annoncé la guérison de quelqu'un. Et c'était moi. Et depuis ce jour, non seulement je ne fume pas, mais l'odeur du tabac, je ne prends pas cette odeur-là. Et puis, j'ai eu envie d'aller encore plus loin. J'ai été invitée à rentrer dans le chemin de conversion dont on a parlé tout à l'heure. Et à travers la formation, la prière, l'écoute, l'accompagnement spirituel, j'ai fait un bout de chemin avec Jésus Sauveur. Je suis passée ensuite en guérison, où le Seigneur m'a, au fur et à mesure, parce que j'étais une petite brebis très, très, très blessée, le Seigneur, au fur et à mesure, m'a apprivoisée, m'a témoigné de son amour, et j'ai eu encore envie d'aller plus loin. Et c'est comme ça que je suis rentrée dans le groupe Jésus Sauveur. Alors, qu'est-ce que cela m'a apporté? Moi, je rends grâce déjà pour l'amour que j'ai expérimenté dans le groupe. Le respect que j'ai expérimenté dans le groupe, la fraternité que j'ai expérimenté dans le groupe et la formation que j'ai reçue. C'est-à-dire de cette personne qui est arrivée comme ça, eh bien, le Seigneur a fait de moi quelqu'un qui est tombé presque, pas presque, tombée très amoureuse du Seigneur. Je veux parler d'amour. C'est le grand amour de ma vie. Je lui rends grâce. Je lui dis merci pour ça. Donc, à Jésus Sauveur, j'ai appris à prier. Et maintenant, j'ai un grand désir de prier.

0: Ça m'a donné ce nouvel intérêt pour la Bible, la parole de Dieu, le désir de vivre une vie en communion avec l'Esprit Saint. Ça m'a aussi révélé la beauté, l'importance et la puissance de l'Eucharistie. J'ai échangé avec Didier concernant la messe de dimanche que j'ai vécue dans la paroisse d'Urizy. Et je disais à Didier, c'est comme si c'était ma première Eucharistie. Or, ça, je suis dans le groupe depuis les années 80. Donc, chaque fois je goûte l'Eucharistie, chaque fois je suis contente d'être à la messe, et chaque fois la messe me fait du bien. Ça m'a donné aussi le désir de vivre une vie sainte dans la puissance du Saint-Esprit. Il n'y a que Dieu qui sait. Là maintenant, c'est une histoire d'amour entre lui et moi. Et un amour grandissant, non seulement pour lui, mais aussi pour le prochain. Je ne peux pas aborder quelqu'un comme je l'abordais avant. Et ça m'a beaucoup aidé dans ma profession, puisque j'ai pu donner un peu de cet amour que Dieu mettait dans mon cœur aux enfants qu'il m'a confiés. Et je lui dis merci pour ça. Et le dernier aspect, c'est le désir de plus en plus important de vivre du Christ et de le donner aux autres par ma vie. Didier a dit tout à l'heure ce que nos mains ont touché, ce que nous y ont vu, ce que nos oreilles ont entendu du Verbe de vie, nous vous l'annonçons. Donc, ce plein d'amour qu'il met dans mon cœur, il me donne de la joie de le déverser sur les autres à travers l'écoute, l'accompagnement spirituel et tout ce que nous pouvons vivre dans la famille Jésus Sauveur.
1: On peut dire gloire à Dieu. Alors, Didier et Marie-Louise vont se préparer parce que je vais leur demander aussi de nous parler concrètement de l'éruption du Saint-Esprit dans leur vie et comment ça a chamboulé leur vie. Mais avant de leur passer la parole, j'aimerais vous faire une confidence, frères et sœurs, chers amis auditeurs. Je suis juste en face de Sonia, qui vient de donner son témoignage. Et elle disait que, au travers de son métier, eh bien, elle a pu donner son amour, bien, parce qu'elle était professeure, aux élèves qui étaient en face d'elle. Eh bien, je vais vous dire tout simplement, je suis moi-même qui vous parle, le fruit du témoignage de Sonia. Je suis le fruit du témoignage de Sonia, puisqu'elle était mon professeure. Et j'ai pu être témoin de l'œuvre du Saint-Esprit dans la vie de cette femme. J'ai pu être témoin du bouleversement du Saint-Esprit dans la vie d'une laïque. Et c'est par son témoignage que moi-même, je suis arrivée, adolescente, à la famille Jésus Sauveur. Et aujourd'hui, je rends grâce à Dieu. Elle est devenue ma marraine, je n'étais pas baptisée à l'époque, elle est devenue ma marraine, et je rends grâce à Dieu parce que nous sommes plusieurs générations à servir ensemble au sein de la famille Jésus Sauveur. J'ai la grande joie de vivre à la messe du dimanche sur le même banc de l'église que ma marraine, et ça c'est un cadeau magnifique, et de servir avec elle au sein de cette famille. Voilà, mais nous aurons l'occasion de rendre grâce encore à Dieu pour cette merveille. Je la regarde, elle est magnifique, elle est resplendissante. Voilà, et elle continue à témoigner à toutes les générations de cette grâce du Saint-Esprit. Alors, je sais que Marie-Louise, comment le Saint-Esprit a-t-il bouleversé ta vie? Nous avons besoin de l'entendre et de le savoir.
2: Alors c'est une très belle histoire aussi, hein, voilà. Donc j'ai connu le groupe il y a dans les années j'ai connu le groupe dans les années 80 et à cette époque voilà j'étais jeune. C'est ma grande sœur qui m'a emmenée pour la première fois à Petit-Bourg, et ce qui m'avait étonnée, c'était de voir de la joie dans l'église. Et comme Sonia, à travers tout ce que je voyais et tout ce que j'entendais, on sentait qu'il y avait de l'amour. On sentait qu'on était accueilli. On sentait qu'on était aimé. On sentait qu'il y avait ce Dieu qui aimait et qui aimait tous ses enfants. Voilà. Alors ça a commencé comme cela. Ensuite, au fil des années, j'ai continué à venir à Petit-Bourg avec mes sœurs. J'ai été invitée à toutes les rencontres et les formations. Et puis, je vais vous parler de l'effusion, comment je l'ai reçue. Alors, je voyais des choses qui se passaient au sein à l'église, des gens qui tombaient, des gens qui se relevaient, qui étaient transformés, qui avaient un visage resplendissant, mais je ne comprenais pas. Et je me disais, non, il doit y avoir un truc, c'est pas possible, je ne comprenais pas. Je me dis, mais non, je les regardais, je me disais, mais non, c'est parce qu'ils connaissaient les gens déjà, c'est pour ça, c'est pas possible. Le jour où j'ai fait la préparation à l'effusion, je me rappelle de ce dernier jour. Pendant toute la préparation, c'est vrai que jusque-là, j'entendais, je suivais, et petit à petit, il y avait des transformations qui se faisaient dans ma vie, mais je n'étais pas encore totalement satisfaite. Et puis, le jour de l'effusion, je me rappelle, nous étions tous dehors, personne ne parlait. Alors qu'avant, on se disait bonjour, on rigolait, tout, personne ne parlait. Parce que tout le monde était déjà saisi. On était à l'extérieur. Tout le monde était saisi, alors que le groupe était déjà à l'intérieur de la salle. Et quand on est arrivé dans la salle, je n'ai rien compris. On a commencé à chanter. On a commencé à appeler le Saint-Esprit. Et c'est là que tout le monde s'est retrouvé par terre. Moi, j'étais tellement étonnée que j'ai tenu ma copine qui était à côté parce que je ne comprenais rien. Et puis quand je me suis relevée, j'ai dit, c'est ça. C'est que du bonheur. Et depuis ce jour, je suis là dans le groupe. Je suis dans le groupe de chemin de conversion et j'essaie de, avec ce que je sais, avec ce que j'ai découvert, donner l'envie de faire cette rencontre avec Dieu. De savoir qui est Dieu Père, qui est Dieu Fils, qui est Dieu Saint-Esprit. Voilà.
1: Merci Marie-Louise. Alors nous avons entendu des mots très intéressants, effusion. On aura l'occasion de découvrir plus profondément. Mais on a envie d'entendre aussi Didier, cet homme de feu, cet homme qui a ce service de d'accompagner les frères et sœurs de la famille, d'en être le responsable. Alors Didier.
3: Alors, merci Madeleine pour cette question. J'étais pas préparé du tout, mais bon, je vais répondre à la manière dont le Saint-Esprit me dirige. Je vais dire quand même que j'ai rencontré le Seigneur lors d'un séjour en France. Hein. J'étais parti en vacances avec mon épouse. On a rencontré des cousins qui étaient du Renouveau en France. Et qui nous a parlé du renouveau. Et on était à table en train de manger. Et le cousin il parle du fait qu'il avait vendu sa maison, son ancienne maison, et qu'il avait demandé à Dieu combien d'argent qu'il devait vendre la maison. Et que le Seigneur lui avait dit, tu vas vendre la maison quelque chose comme 150 000 euros à l'époque. Et mais il parlait, mais moi j'étais là dans le secret de mon cœur, je disais, mais qu'est-ce qu'il raconte là? Il dit qu'il a demandé à Dieu, Dieu lui a répondu, et ça s'est fait comme ça. Et en sortant de ce dîner, avec mon épouse, on était plein de questionnements. Et je disais à mon épouse, mais attends, mais il a parlé à Dieu. Il a entendu une voix quand il lui a dit ça. J'ai pas compris. Alors, ça m'a chamboulé. Et c'était parti pour la quête du Seigneur. Et on a rencontré le Seigneur de manière profonde. Alors, arrivant en Guadeloupe, quelqu'un m'avait passé un livre qui s'appelle... un enfant de roi, quelque chose comme ça. Voilà, c'est ça. Et c'est un livre de Jean Pliat. Et Jean Pliat dit, oui, mais si vous êtes baptisé, mais vous êtes parti dans le monde, etc., il vous faut être baptisé du Saint-Esprit pour retrouver les grâces du baptême, pour vous se renouveler. Alors, j'étais couché dans mon lit là, et je dis au Seigneur, waouh, Seigneur, je suis un handicapé. Je suis un handicapé. Et je dis au Seigneur ça, et je prie. Je dis, Seigneur, je veux recevoir ce baptême. Je veux recevoir ce baptême. Je prie. C'était l'après-midi. Je venais de faire une sieste, et je me mets à prier. et je reçois la douche. Baptisé du Saint-Esprit, du feu du Saint-Esprit sur mon lit. Je me mets à parler en langue. Je connais rien dans ça, mais je parle. Et puis surtout, je suis resté un mois à pleurer sur mes péchés. Pendant un mois, je pleurais. Et puis après, j'ai dit, tiens, quand même, je vais quand même demander à un prêtre s'il sait c'est quoi le parler en langue. Je suis tombé sur un prêtre qui connaissait pas du tout. Le prêtre, il prend le livre, on va là. Je lui dis, oui, mais père, c'est écrit dans 1 Corinthiens 12. Il cherche, il regarde avec moi. Et puis finalement, il me dit, non, ça me dit pas trop. Enfin, bref. Après une fois, en fait, j'ai été à l'église de Petit-Bourg parce que mon épouse m'a dit, oui, là, il y a la louange, il y a un groupe qui loue, on a été, et puis j'arrive, c'est la ferveur, les gens chantent, les gens louent, et puis il n'y avait pas trop de place, je suis près d'une dame, et pendant le temps de l'orange, la personne qui commence à crier, à tomber, je dis waouh, qu'est-ce qui se passe? Puis finalement, je dis non, je suis dans l'église catholique, il y a rien de fâcheux ne peut m'arriver. Donc j'ai continué et puis finalement, c'était comme une addiction, je veux dire. À chaque louange, on y allait. Et finalement, un jour, on m'a demandé de rentrer dans le groupe si ça m'intéressait. C'était le berger de l'époque. Et j'ai dit oui, j'ai été voir avec ma femme, on est rentré. Et depuis ce jour, je suis à Jésus Sauveur. Et j'aime bien rappeler à mes frères et sœurs que sur les 21 ans de service au sein de la famille Jésus Sauveur, j'ai dû manquer que 5 fois une réunion. Et je me rappelle bien les fois où j'ai manqué, c'est parce que j'étais malade. En fait, le Seigneur compte sur notre engagement, notre responsabilité, notre fidélité. Et plus tu es fidèle, plus il te remplit de feu.
1: Amen, amen. Alors, je vais retenir deux éléments très importants. C'est que le Saint-Esprit répond à la soif. Le Saint-Esprit répond à la soif quand on lui dit « Viens, Saint-Esprit ». Il vient, il se manifeste, quel que soit l'endroit. Alors Didier, c'était dans sa chambre à coucher sur son lit. Il a été saisi par le Saint-Esprit. Et toi qui nous écoutes, frère, toi qui nous écoutes, mon frère ou ma sœur, ça peut t'arriver aussi. Et le deuxième élément important, c'est que le Saint-Esprit nous renvoie toujours à l'Église, nous renvoie toujours à ces groupes de prière, à ces cellules d'Église, comme par exemple la famille Jésus Sauveur. Et notre émission va bientôt s'achever, mais nous allons quand même, Marie-Louise, peut-être partager avec nos frères et sœurs les temps forts de notre année pastorale et aussi notre programme pour le mois d'octobre. Est-ce que tu peux donc nous dire ça?
2: Alors brièvement alors, parce qu'il nous reste très peu de temps, mais alors voilà, il y a deux rencontres programmées pour le chemin de conversion. Alors la première rencontre aura lieu le 1er octobre à 19h dans la salle en Lemon là. Cette rencontre est réservée aux frères et sœurs qui se sont inscrits pour faire le chemin de conversion. Et la deuxième rencontre pour le chemin de conversion aura lieu le 19 octobre à 19h, toujours dans la salle en Lemon là à Petit-Bourg. Il y a une soirée de guérison et de prière et d'adoration à l'église de Petit-Bourg, l'église Notre-Dame de l'Assomption à Petit-Bourg, qui va débuter à 18h30 par l'Eucharistie. Ensuite, à 19h30, nous allons débuter cette soirée de guérison, de prière et de guérison. Ensuite, de l'adoration. Et cette nuit d'adoration va s'achever à 4h du matin par une Eucharistie qui sera célébrée par notre aumônier. Voilà. Alors, ensuite, nous avons le vendredi 16, le chemin de guérison qui va faire sa première rencontre à 19h dans la salle en Lemon là, Petit-Bourg. Alors, cette rencontre est réservée aux personnes qui, une fois de plus, aux personnes qui se sont inscrites à cette rencontre. Voilà. Et puis, nous avons une journée d'évangélisation dans la gloire le dimanche 25 octobre. C'est une journée qui est ouverte à tous, hein, dans la salle en Lemona Petit Bourg. C'est une journée avec au départ de la Lourange.